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0: 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Je veux pas. 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
2: Wow, Annette, excusez, j'avais un morceau de croque-monsieur pogné en deux palettes.
3: Quoi ça? Tu dois avoir le temps, hein? Tu dois avoir l'argent pour des sessions. Oui, oui, de ça, faut pas la guette.

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0: Merci, Mary Much.
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0: Non, franchement,
1: attends, attends,
2: ça fait 10 épluches pleines de poils.
0: Mais tu parles de quoi, en fait? C'est quoi, le sujet? Non, j'aime pas ça.
1: Écoute, écoute,
0: moi, ce que je veux savoir, c'est quand est-ce que ça sort. Non, regarde, j'ai une bonne idée, là. L'achètes-tu, là? Bon, ça doit être la fin, ça. Écoute, là, ta chanson, le bledinde, là.
1: C'est ma chérie que ça s'appelle, en passant.
0: Ben, c'est pas bon.
1: Hein?
0: C'est même mauvais.
1: Hey, c'est raide, ça.
0: Mais excuse-moi, mais j'ai l'habitude d'appeler un chat un chat.
1: Ben, là,
0: c'est tout.
1: T'aurais pu choisir un chat qui s'appelle d'autre chose.
0: Tiens, là, t'as cassé.
1: Je comprends pas, mais moi, quand je chante, là, ça vient vraiment des tripes, là.
0: Ben, c'est ça, c'est de la marque.
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0: c'est ça. L'autre fois, on a pris un verre, tu sais. C'était agréable, on s'est donné des nouvelles, là. On a jasé, là. On n'a pas jasé de nécrophilie ou de théorie du complot, là. On a jasé de l'affaire normale.
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1: Salut, bon lundi, bienvenue dans Montréal Live, en vacances. Je m'appelle Nick Cloutier, accompagné de Camille Bergeron et de Max Lacasse. Comment allez-vous ce matin?
2: Ça va? C'est lundi.
1: Ouais, c'est lundi, exactement. Ça va bien.
3: Ça roule, ma poule.
1: Le lundi, dépendamment du genre de fin de semaine que vous avez eu, si vous n'êtes pas en vacances, le lundi est toujours un peu la journée plus compliquée, le matin plus compliqué. Et pour une raison que j'ignore, à 2h05, je t'ai réveillé.
2: Hein?
1: Ouais.
2: En mode, c'est maintenant, je me lève.
1: C'est drôle parce que j'ai passé la fin de semaine au camping des Aunais, au soleil, avec plein de gens en vacances. Écoute, c'était full au bouchon, comme on dit. Mm-hmm. Il y avait tellement de monde en vacances. Il faisait super beau, beau soleil. Je me sentais presque en vacances, décroché total. Pas d'ordinateur. Le réseau, des fois, est défaillant. Fait que pas, pour vrai, là, un décrochage total. Puis dans ce qu'on fait, nous, c'est pas nécessairement bon.
2: Non. Très bon point, ça, Nick.
1: Parce que même si ça fait du bien, ben, t'arrives le lundi, puis là, on dirait que t'es à la course parce que t'as manqué plein d'affaires.
3: T'es déboussolé, ben raide. Ben fait ouais. Que t'as rien lu en fin de semaine, Nick?
1: Un peu.
2: J'ai abandonné le concept de me dire faut que je lise toutes parce qu'il y a des affaires que je m'en fous carrément. Là, il y a ça. Puis il y a aussi mélangé avec le fait que, tu sais, de consommer l'information puis de rien retenir non plus, c'est un peu triste. Là. Fait que c'est de prendre le temps de lire, de noter, de résumer. Quand même une bonne job là, qu'on fait. Là.
1: Ben, quand même. Surtout dans une émission comme Montréal Live où on va vous divertir, oui, mais vous informer également.
2: Oui.
1: Fait que c'est ça, là, 2h05, réveillé.
2: Fait que t'as fait ton rattrapage de la fin de semaine.
1: Exact.
2: À ce moment-là.
1: Cette nuit.
2: Bon.
1: Puis le chien m'a regardé en voulant dire qu'est-ce que tu fais, man?
2: Ouais. Pourquoi tu t'infliges ça, toi?
1: D'habitude, il me suit, tu sais. Il se lève parce qu'il a son petit panier dans la chambre. Puis là, il me suit, il se lève. Touc, touc, touc, touc. Mmh. Là, il est... Non.
3: Mais t'es-tu en train de me dire que ton chien n'est pas habitué de te voir debout à 2h? Come on, Nick.
1: Ben, bon, pas le lundi, man.
2: Pas le lundi, c'est ça.
1: Moi, ça en était une bonne samedi soir en parlant de ça, là.
3: Ah oui? Oh. Hein. Des brosses de camping, ça a toujours l'air à fouetter.
1: Ah, ça fouette. Parce que, tu sais, t'as pas de responsabilité. Tu conduis pas.
2: Non.
1: Tu vas te coucher dans ta roulante, ça finit là. J'étais pas le seul. Un excellent band que je connaissais pas, c'était l'espèce de festival country là-bas, là, du terrain de camping. Il s'appelle Max Hook, je pense. Je sais pas si c'est un gars de où.
3: Max Refrain.
1: Ouais, Hook. Hein? Band, très très bon.
2: Comme le capitaine Crochet.
3: Ouais, c'est peut-être plus ça.
1: Peut-être, en tout cas, excellent band. Fait que il y avait énormément de monde. L'échappée. Mais tu sais, j'avais juste mes souliers à chauffer. Là.
2: Et l'ambiance country est propice à ça.
1: Ouais.
2: On s'entend, là.
1: Ouais.
2: Tout festival, là, tu tripes pas tant sur les rodéos, tu te ramasses à des rodéos comme le Mont-Saint-Anne, c'est sûr que ça reprend pas ton char après, là.
1: Idéalement, c'est tolérance zéro, là.
2: C'est plate, là, c'est la courte paille. C'est beaucoup de décisions se font sur du roche-papier-ciseaux, mais être conducteur désigné dans soit un show country ou un festival country, c'est un peu plate pareil.
1: Mais c'est un bon point que tu amènes, puis ça, c'est souvent une discussion qu'on a chez nous. Je sais pas si c'est pareil dans vos couples. Toi, Max, tu consommes pas d'alcool.
3: Non, je bois pas tout.
1: Ça règle le problème.
3: Tout
1: mais...
3: le temps, moi qui chauffe.
1: Ouais, c'est ça.
3: Ma blonde vraie soulonne.
2: Ouais, c'est ça.
1: Ah ouais.
3: Tout le temps chaude partout, faut que je la ramasse.
2: Ah ouais. Ouais,
3: c'est lourd.
1: Conducteur désigné, mais c'est ça, c'est une discussion qu'on a avant de partir au souper, mettons. Là.
2: Oui.
1: OK, c'est toi qui conduis. Généralement, c'est moi qui perds au change, là. C'est moi qui conduis tout le temps. Mais c'est vraiment une discussion qui s'impose maintenant, là. Mais quoi qu'avec tolérance zéro, on est des bons clients aussi, là.
2: Ben oui.
3: Les taxis, là, je veux dire, ça se prend bien. Là. À moins que tu sortes en région, dans le fin fond du cul du diable, c'est un peu plus tough de se trouver un taxi. Moyennant une heure d'attente de une heure, comme j'ai dit.
1: Ouais.
3: C'est sûr que là, ça peut être un peu plus tough, mais je sais pas, moi, quand j'étais plus jeune, on avait plus tant ces discussions-là. C'est vrai qu'aujourd'hui, les mœurs sont changées.
1: Puis, ouais, ben, t'as pas le choix. Si tu décides d'aller chez des amis et ou au resto, puis tu veux prendre une bouteille de vin, ça prend un des deux qui conduit et ou faut que tu te fasses ramener, là.
2: Mm-hmm.
1: Puis nous, on triche pas avec ça. C'est hyper dangereux, tu sais. Pour vrai, c'est un élément, c'est un enjeu qui est pas négociable. Par contre, dans la négociation, je perds souvent. Fait que c'est moi qui conduis.
2: Tu perds parce que ta blonde a des bons arguments ou tu perds parce que justement, tu vas avec du hasard? Parce que moi, le rush papier-ciseaux, je me suis dit que c'est l'affaire la plus fair du hasard. Tu sais, c'est le hasard qui gagne.
1: C'est vrai, t'as raison.
2: Tu as une stratégie, des fois, tu peux faire deux fois rush de suite. Puis là, tu déjoues un peu ton adversaire. Mais C'est ça, c'est tout. C'est le roche-papier. Il n'y a pas une revanche pour revenir sur une décision. Là. C'est le roche-papier-ciseau qui a gagné, c'est tout. Puis ça fait bien pour tout le monde.
1: Oui, oh, oui, c'est vrai, t'as raison. Mais moi, souvent, c'est « Ah, ben c'est chez mes amis, fait que c'est toi qui conduis. » Ah, OK, super.
2: Ah, OK.
1: Moi, je perds de même.
2: OK.
1: Je négocie pas longtemps non plus.
3: Ta blonde, okay, c'est une tyran.
1: Ouais, c'est
3: une espèce
1: ça.
3: De dictateur.
1: Ouais, c'est ça.
3: OK, bon, on la salue.
2: C'est vrai que se mettre chaud chez les chums de filles, c'est un peu weird pour toi. T'as le goût de rester en pleine capacité.
3: Non. T'écoutes. En réalité, là, quand t'es avec les chums de filles de ta blonde,
1: t'écoutes.
3: Il faut que tu te mettes chaud.
1: Ah non, t'écoutes, Max.
3: Ah, OK.
1: Ouais, ouais, tu t'éloignes un peu, tu fais semblant de pas être là. Ouais. T'es cache dans le coin.
3: Des fois, des affaires, tu veux pas nécessairement entendre, là. Suffit d'aller une fois, un gars, dans un souper de filles pour comprendre que sont pires que nous autres.
2: C'est la dernière fois.
1: Amen. Non, non, pour vrai.
3: Ah oui.
1: Si on avait la chance d'écouter ensemble ou d'être invisible, puis de s'installer dans une cuisine d'un souper de filles, je pense qu'on aurait beaucoup de surprises.
3: Oh my God. C'est là que tu réalises qu'ils parlent tout de la longueur.
1: Oui, hein?
3: Que tu le veuilles ou non, les amis.
1: Mais ils ont tous la même phrase un peu hypocrite de dire mais c'est pas la longueur qui compte.
3: Ben ouais, c'est ça.
1: Beau lundi matin.
2: Je dirais la performance plus que les aspects physiques. Moi. Mais on détaille ça, écoute, c'est un roman, là. C'est un roman graphique.
1: Pour avoir entendu des filles qui étaient célibataires dans des soupers comme ça, effectivement, on commente beaucoup.
2: Ça fait longtemps que j'ai pas fait ça. Un souper de filles.
1: Ouais.
2: Ouais. Ça me donne le coup. Sinon,
1: à quoi ressemblaient vos fins de semaine? Êtes-vous allé voir les navires? Franc succès d'ailleurs, rendez-vous navals.
2: Ouais. Non, je suis pas allée. Moi, ça a été travail en fin de semaine. J'ai profité un petit peu de ma piscine chez nous hier. Il faisait beau, très beau, très chaud. Mais j'ai au travers de des urgences à gérer, j'ai travaillé samedi aussi. Fait qu'un peu plus
1: c'est 7 jours sur 7, hein?
2: Ben, t'as pas le choix. Et surtout qu'on avait un client qui a eu un retard de vol en plein Madagascar. Là. Fait que c'est comme pas à côté non plus. Puis un gros délai de vol qu'il a fallu s'en occuper dimanche. C'est normal. Il arrive de quoi? C'est pas une nouvelle bonne nouvelle jusqu'à temps qu'il y ait un texto d'urgence d'un client. Il faut que tu rentres. Il faut que tu ailles jeter un œil. Ça ressemble pas mal à ça. Ouais, ça va être un peu plus mollo la semaine prochaine, mais en fin de semaine qui s'en vient, puisque là, j'ai congé. La première fois depuis un petit bout de cet été, fait que ça va faire du bien.
1: Max, t'as travaillé samedi matin?
3: Travaillé samedi matin, fait une entrevue, puis j'ai capturé des ratons en fin de semaine.
2: T'as capturé des ratons?
3: Ah ouais, je suis pas rien qu'un problème de raton laveur, là, chez
1: Chez vous?
3: Non, moi, j'ai un appart de deux étages, puis le deuxième étage, après le deuxième, c'est le toit, tu sais. Puis c'est un petit entre-toit, ça doit faire un pied de large, à peu près.
1: Ils sont installés là.
3: Ils rentrent là quand ils mouillent, ils sont rentrés là une couple de fois cet hiver, puis là, à un moment donné, on s'est dit ça fait qu'on a appelé un trappeur urbain qui est venu poser des cages. Et puis, il faut que je vous conte ça, mais c'était tellement puissant. Le gars, il arrive, puis. J'y parle en entrant, puis hey, je te reconnais, toi, ta voix. Le gars qui avait fait de la radio le soir, je fais, ben oui. Puis il me dit, je t'ai déjà appelé à un moment donné. Puis il me raconte ce qu'il m'avait conté en nom. Je fais, ben oui, Guy, je te replace, comment ça va? On se met à jaser, puis ma blonde se greffe à nous, puis là, on jase, puis il se met à me raconter qu'il a grandi dans le quartier où est-ce que j'habite, puis ci, puis ça. Puis à un moment donné, on est moins dans un espèce de cercle. Guy, le trappeur urbain, et ma blonde, puis là, il regarde ma blonde, puis là, il fait, on y dira pas, hein? Je fais, de quoi, Guy? On y dira pas. Il fait, ben, on y dira pas que...
1: Ben voyons.
3: Je le regarde, je fais, je suis pas sûr de tant de suivre que ça, Guy. Il fait, on y dira pas qu'à ronfle, hein?
1: Hein?
2: Oh!
1: Wow!
3: Parce que moi, l'épais, en onde, j'ai déjà dit qu'à ronfle. Elle va être en beau fusil que je consens encore un matin, que j'ai déjà dit qu'à ronfle.
1: On la salue.
3: Ouais. Fait que là, le trappeur urbain est en train de boulier ma blonde dans le stationnement.
1: C'est malade, hein?
3: Ah, c'était incroyable comme moment de vie, là.
2: À quel point les auditeurs, ils retiennent des informations qu'on dit des fois à la volée de quelques secondes, puis après, des mois, voire des années plus tard, ils nous ramènent ça, puis là, tu te dis, ben voyons que tu t'en souviens.
3: Ah, c'est écœurant. Ah,
2: tout ce qu'on dit est enregistré, là, que ce soit aux yeux des auditeurs. Là,
3: Je t'en passe un papier, le Guy est parti. Ma blonde est rentrée dedans, a fermé les rideaux, a fait « Toi,
1: mon oui.
3: Arrête de compter ça, non! » J'ai fait « OK, babe, y a pas
1: ça,
3: de problème. »
1: C'était-tu un cas de « Je vais dormir dans le salon? »
3: Non, c'était plus un cas
2: de... Il aurait mieux dormi, peut-être.
1: Oui, peut-être.
2: C'est comme une conséquence, mais à coup nul, là.
3: Je dors souvent dans le salon.
1: Ah oui, hein?
2: Oh, à ce point-là?
3: Moi, non, on va changer de sujet.
2: Ouais. Bon. Mais, hey, problème de raton, t'as pas essayé de les apprivoiser? Hey, moi, ce serait mon rêve. D'avoir un immousse comme Eric Duhem a déjà eu là, chez lui. Là.
3: Mais on l'arrache par le temps qui court.
2: Non,
3: là,
2: mais là,
3: comme
2: l'arrache
3: semi.
2: Du raton, là, ça, c'est juste une campagne de salissage des ratons laveurs.
3: Okay, ah oui, c'est un complot.
2: C'est pas un complot, mais c'est juste pour leur faire mauvaise presse.
1: Mais tu sais, au moins, Max, c'est pas une moufette, là.
3: C'est pas une moufette.
1: Ça, c'est tannant.
3: Ouais, mais des ratons, man, ça crève, ça calme et ça fait du saccage. Là.
2: C'est lourd, oui.
3: Ah oui, c'est gros, là. Hey, y a des ratons, man, ça peut faire pas loin de 45 livres.
2: Non.
1: Fait que là, t'es attrapé?
3: On en a pogné un en fin de semaine. Là. Il en reste un deuxième.
1: Quoi avec?
3: Guy l'a relâché dans le bout de Neuville, là, dans un champ.
2: OK.
3: Pas de même ça marche,
1: t'es loin.
3: On veut pas qu'il revienne, là.
1: Non, c'est sûr.
3: Non.
1: Puis, ça fait beaucoup de dégâts.
2: Est-ce qu'il sait, le trappeur urbain, si c'est la maman? Le papa, un bébé.
3: Je pense que c'était deux potes. Il n'y avait pas de femelle, c'est deux petits hommes.
2: Okay.
3: Peut-être que c'est deux gays, deux ratons gays qui se tiennent ensemble au centre-ville de Québec.
2: L'important, c'est qu'on les relâche ensemble. Love is love.
3: Love is love.
1: Voilà. Ben, bonne chance aux ratons qui maintenant habitent Neuville.
3: Ben oui. Hein.
1: Et voilà. Mais ça a été une sapristi de belle fin de semaine. Faisait chaud. Tout le monde se baignait. D'ailleurs, les piscines privées, Max, t'as jasé avec le supposé expert, M. Cosgrove, dont on a parlé la semaine dernière, à cause des piscines privées. Lui, il dit que tout le monde devrait se débarrasser de sa piscine privée puis prendre...
2: Acheter un abonnement carrément pour aller à l'hôtel ou aller dans les suites thermales au Château-Frontenac. Là.
3: Ah, c'était lunaire en fin de semaine. On s'est parlé samedi matin. Emmanuel Cosgrove, qui est le directeur général d'Éco-Habitation Québec, qui est d'ailleurs l'organisme qui gère et chapeaute la plupart des subventions pour les rénovations vertes. L'implantation d'une thermopompe,
1: dans le fond,
3: la sub passe par Éco-Habitation.
1: Ouais, quand moi je paye ce que j'appelle la taxe d'air à la SAAQ, entre autres pour mon VR. Parce que, je le répète, c'est un gros cylindré. Ça veut dire un 8,5 litres, 8 cylindres. C'est un gros moteur, ça, là. Même s'il est stationné sur un terrain de camping qui bouge pas, faut que je paye la taxe d'air. Moi, j'appelle ça de même, là, mais c'est la taxe de gros cylindré. C'est une surcharge de près de... pas loin de 600 piastres, honnêtement. Là. Entre 4 et 600, je me souviens pas du montant exact. Et ça, ce n'est pas remboursable. Si je remise demain matin le VR, ils vont me rembourser ce que j'ai payé pour les plaques. Mm-hmm. Mais la taxe de gros cylindrée n'est pas remboursable et ça s'en va directement dans le fond vert.
3: Fort probablement que l'argent pour les subventions thermopompes rénovation verte est prise dans ce fond-là puis est redistribué aux citoyens qui veulent faire poser une thermopompe puis rénover. Mais le gars, en fin de semaine, l'entrevue est disponible là, sur le site web de Radio X si vous avez envie d'écouter ça. Il est venu s'asseoir. Ben, il était chez eux, là. L'entrevue, il était
1: au téléphone.
3: Puis à un moment donné, il me sort...
2: Il a accepté. Faut lui donner.
3: Il a accepté. Ça, on va y donner. Dans l'entrevue, il me sort une étude sur la psychologie des gens qui achètent des piscines au Québec depuis les années 70. Puis là, t'sais, moi, j'ai fait mes recherches avant l'entrevue. Là, j'ai pas lu ça de nulle part. J'ai fait, c'est quoi vos sources? D'où est-ce que vous sortez ça?
1: C'est quoi l'étude dit quoi? Selon lui,
3: c'était vraiment pas clair. Il dit qu'on achète des piscines par nostalgie. Puis j'étais comme, mais avant qu'on achète des piscines par nostalgie, les gens achetaient des piscines tout court, là. Avant que ce soit un souvenir. Anyway. Puis je lui demande où est-ce que ça vient son étude. Et il me dit, l'étude n'a pas encore été faite.
1: Fait que c'est son impression.
2: Incroyable.
3: C'est une impression. Ah là, M. Cosgrove, on est une radio sérieuse ici, là, un peu de sérieux.
1: Il y avait beaucoup de monde dans les piscines, je confirme. Même moi, quand je suis arrivé hier, c'était piscine privée. Là. Puis je m'en priverai pas. Pour faire de mauvais jeux de mots.
2: Ben, c'est très bon.
3: Ben, c'est bien sûr.
2: Et moi, je reviens sur ton histoire de raton, là, parce que j'ai aimé tout fait avec mon café, là, en me rappelant qu'à Neuville, c'est la période prime time pour l'épi de maïs. Là.
3: Ben oui.
1: Ah, ben oui, c'est vrai.
2: Le problème d'encours des agriculteurs de Neuville.
3: Il est rendu dans un petit paradis sur Terre, ce raton-là. Là.
1: Ben, il va manger comme jamais.
2: Il n'y a rien de repas. Ton entre-toi, rien à voir. Là.
3: Rien à voir, man. En plus, c'est le meilleur maïs en ville.
2: C'est clair.
3: Au Québec.
2: C'est clair. Fait que je me sens. Je me sens
1: appellation contrôlée, hein.
2: Mm-hmm.
3: Le maïs de Neuville.
1: Oui.
3: Ben oui.
1: Appellation contrôlée, c'est comme le vin, cette histoire-là. Là.
2: Ben oui.
1: Ou le cognac, ou le. Tu sais, appellation contrôlée. Le bledin de Neuville. D'ailleurs,
2: Personne d'autre qui peut s'appeler de même.
1: Non, c'est ça. Appellation contrôlée. Puis c'est vrai qu'il est excellent. Puis on arrive fin juillet, on va rentrer dans la période des fameuses épluchettes. Ça, c'est le fun.
2: C'est mon moment préféré de l'été. On en faisait des grosses. C'est parce que mes grands-parents ont une famille. Écoute, le Laurent Saint-Anne à l'ancienne Lorette a été peuplé par ma famille, là, carrément. Là. Ils habitent quasiment tous dans ce coin-là. Là, aujourd'hui, ça a bougé un petit peu, mais... À chaque été, il y avait les deux familles qui se réunissaient pour faire des épluchettes. mon grand-père étant agriculteur, il y a des champs avec des plantations là, de fait que c'était carrément le blé d'Inde de la terre qu'on mangeait puis qu'on épluchait là, c'était fou, on faisait de la musique dans le carport de la maison là, du plein pied.
1: C'est le fun d'éplucher le blé d'Inde, c'est pas compliqué là. Tu sais, t'as une poche de blé d'Inde, tu fais déballer. Ouvrir ça par les enfants là.
2: Ben oui.
1: Ça que ça dans
2: ben
1: le chaudron.
2: Gratuite, là.
1: Facile. La main d'œuvre gratuite. Mm. Facile de même.
2: Tu mélanges tout ça avec des hot dogs aussi?
1: Ouais, tu peux. Tu peux facilement. Les grillés. Moi, je préfère hot dog stimé au micro-ondes.
2: Ouais, c'est bizarre, ouais. Toi.
3: Je suis dans ton équipe, moi aussi.
1: Ah ouais. Ouais, facile.
3: Hot dog stimé all the way.
2: Mais faut que ça soit carbonisé là, sur le barbecue. Faut non, que
1: c'est
2: ça...
1: bon aussi. Là.
2: Faut que ça crunch là, quand tu manges ça. Là.
1: Mais ça sauve beaucoup de temps, je te dirais.
2: C'est sûr.
1: Tu pognes une slice de couteau dans la saucisse pour l'ouvrir un peu, là, sinon elle explose.
3: Oui, on dirait qu'un hot dog, ça se mange mou. Puis mouillé. Non, mais il y a quelque chose, c'est comme, je sais pas, culturel. Les hot dogs du Valentine,
2: c'est
3: là,
2: la
3: stimé
2: nostalgie.
3: À perfection. Ah, ouais. Ah, ouais, ça vient me chercher là, dans des parties de mon être que je savais même pas que j'avais.
2: En même temps, dans la compétition, là, les planchas à cette heure permettent ça.
1: Oui.
2: Là, j'ai vécu ben oui, ça à une Saint-Jean là, cette année. Pour la première fois de ma vie, là, un pain hot dog, mais qui a été beurré là, des deux bords, puis directement sa plancha.
1: C'est
2: là,
1: malade.
2: Fait, ça reste, là. T'as le sucre du beurre ou de la margarine, Colin, quand tu manges.
3: Mmh.
2: C'est imprégné, c'est imbibé de beurre, c'est malade, là. Non, moi, je suis team grillé. Je suis pas d'accord avec
1: ça. On dit stimé à la mijoteuse.
3: À la mijoteuse? Ouais. Ça se fait,
1: c'est
3: ça?
1: C'est sur le texto 88-670-9098 si vous voulez partager ça avec nous. Mais ouais, stimé à la mijoteuse. Mais il y a tellement de manières de faire les hot dogs. Griller sur un barbecue, plancha, c'est vrai que c'est... pardon, c'est vraiment malade, plancha. Puis là, faut que t'écrases le pain, là.
2: Ouais.
1: Faut qu'il soit écrasé, là, les deux bords, là, tu sais. La mode smash burger aussi, je sais qu'on sort du hot dog, là.
2: Non, mais c'est bon, ça.
1: Mais moi... Et là, ça va faire vraiment... On parle de vieillir, là. Depuis, mettons, 2 ans, là, les hot dogs, c'est difficile.
2: Ah ouais?
1: Ouais, on dirait que mon estomac dit, ouais, là, les hot dogs au micro-ondes, ça va faire.
2: Fait que ton chien est habitué de te voir te lever à 2 heures, finalement. Mais pas pour les mêmes raisons.
1: Non,
2: c'est... Tom's, Pepto-Bismol ou Gaviscon.
1: Ouais.
2: T'es-tu rendu au Pantoloc? T'es à quel... OK, fait que t'es rendu au
1: pilule bleue,
2: là.
1: Mm-hmm. Ouais. C'est pas la même pilule bleue que tu penses, Max.
2: Ça serait pas de nos affaires.
3: Pose pas de questions, moi. Tes soirées t'appartiennent.
1: Mais non, c'est une pilule pour l'estomac ou pour les intestins, je sais pas trop.
2: Ouais.
1: Là. C'est une pilule bleue, là. Tu prends ça, puis oh, magie.
2: C'est magique.
1: Le hot dog est passé.
2: Et quand même, là, t'es rendu une prescription pour des reflux gastriques, fait qu'effectivement, faut que tu fasses attention à ce que tu manges.
1: Bon, là, il y a beaucoup de gens qui nous disent que ça prend des hot dogs grillés, Team Camille.
2: Ben, j'espère. Ah non, c'est bon, là.
1: Bon, team Dan Gravel, un hot dog, c'est mou. Probablement que le spectre de Dan Gravel dans le studio, je sais pas.
2: On en avait parlé, mais pas si longtemps, parce que j'avais mentionné que mes parents s'étaient acheté la machine à hot dog. Tu sais, c'est-tu pas un scam marketing?
1: Oui.
2: Plus ça a l'air que ça marche. Puis que...
3: Pour faire des estimés?
2: Ouais.
3: Ben non, c'est pas un scam, ça.
2: Non, je sais.
3: Voyons donc, retire tes propos.
2: Ben, c'est parce que...
3: Immédiatement.
2: Comme on a mentionné, j'y retire pas. Colin, t'as-tu vu toutes les façons de faire?
1: Ben oui,
2: les
1: c'est
2: micro-ondes
1: ça.
2: Faisaient
3: ben non, mais
2: la
3: ça a
2: job,
3: l'air que
2: là.
3: La machine marche super bien.
2: OK. Il est vendu, check-le!
3: C'est pour ça, là, ça vient m'atteindre un peu ce que
2: ben
3: tu
2: oui.
3: dis. Mais ça a l'air que c'est une machine exceptionnelle, formidable,
1: ouais, on max.
3: De laquelle on peut retirer que du bien-être.
2: Ça a l'air de l'avoir vu, c'était liste de cadeaux de fête.
3: Non, mais s'ils veulent me commanditer, je partais.
2: Oh.
1: Ah oui, hein?
3: Non, non, mais une machine à estimer, man, moi, c'est un peu mon rêve de l'avoir. Là. Ça fait 2-3 fois que je la vois passer, puis je vais lire des reviews.
1: Pas besoin d'être
2: ouais.
3: Le soir à 9h30 avant de m'endormir.
1: Pas besoin, micro-ondes.
3: Le pain est parfait, velouté un peu en bouche. Ah oui, ça me parle.
2: Fait que crave matinaux, ça,
1: ouais,
2: pas
1: c'est
2: rapport,
1: ça.
2: Là, de se lever et de dire ça, on serait bon des hot dogs.
1: C'est bonnes vacances. Je veux dire, ceux qui sont en vacances ou qui s'en vont travailler, on est pas mal dans les sujets d'été, je te dirais,
2: ben
1: avec
2: oui,
1: les hot dogs.
2: C'est léger, puis on inspire,
1: parfait,
2: parce que c'est la deuxième semaine des vacances de construction.
1: Ouais.
2: Il y a des gens qui vont chercher quoi faire, l'épicerie, bof, ça ne tente pas, de quoi de rapide. Ça, avec des salades froides, la salade de choux, salade de macaroni,
1: c'est
2: salade
1: parfait.
2: De patates.
1: Perfect.
2: En quelques secondes, aller chercher.
1: Beaucoup d'auditeurs dans le bas du fleuve. Je suis allé à l'épicerie à Saint-Jean-Port-Joli rencontrer Pierre-Luc qui travaillait là, qui nous écoute. Salutations à tous les gens là-bas. Pour vrai, il y a énormément de monde.
3: T'es allé là juste pour rencontrer Pierre-Luc?
1: Non, non, je l'ai... Ça, c'est tout le temps bizarre, là, que quand on se fait reconnaître ou...
3: Ouais,
1: jamais
3: ouais.
1: Habitué à ça, là. Puis, tu sais, moi, je suis dans ma tête, là. C'est samedi matin. J'achète des trucs pour ma fin de semaine. Puis, j'arrête souvent là. C'est sur le chemin.
2: Mm.
1: Puis là, je suis dans l'allée, puis je regarde. Je sais pas trop ce que je veux, tu comprends? Puis il se retourne, il me voit, puis il est en train de placer des... Je pense des pintes de lait, là, dans le frigo.
3: Il travaillait,
1: hey, là. Hey, ouais, Nick, salut! Fait que là, je jasais avec 2-3 minutes, tu sais. Toujours bizarre. Très bien. Ouais. On va l'air super en forme.
2: Mais c'est surtout parce que, dans l'idée, on se dit, si on parle pas, les gens nous reconnaîtront pas.
1: Ouais.
2: Mais c'est plus ça maintenant, la gueule avec les photos promotionnelles qui circulent, les pages Facebook des émissions. Ben oui, ils ont déjà vu notre face, ils nous ont déjà googlé, ils ont déjà une première approche où ils nous ont vu dans d'autres événements, etc. Mais moi, dans ma tête, si je ne dis pas un mot, on me reconnaîtra pas. Mais au Dolorama, l'autre jour, ouais, hey, oui. Salut Camille! Attendez pas à ça, moi non plus, ça. Là, je cherchais la petite patente rouge en velours là, pour enlever le poil de chat.
1: Ah oui, OK.
2: Ils en ont plus!
1: C'est fini.
2: Ça a disparu, ça, je comprends pas. Ça, puis l'espèce... sur Amazon.
1: Ah ouais, puis l'autre piège, là, c'est l'espèce de rouleau qui dit qu'il est collant, là. Tu sais, qui roule, puis c'est supposé coller le poil, ça marche pas.
2: Les meilleurs sont au Costco.
1: Ah ouais?
2: Ouais. Okay. C'est-tu des Scotch Brite, la marque, là? Costco. T'as un gros paquet de 5, là, t'en as pour 6 ans, mais c'est les meilleurs.
1: J'ai l'impression que il va y avoir beaucoup d'hot dogs qui vont se vendre ce midi. Je pense qu'on a donné faim à pas mal de monde, là. Team hot dog grillé, hot dog grillé. Parfait. Mangez-en. Mais ne regardez pas la météo.
2: Ben non?
1: Ah non. Ça, je pense qu'il n'y a pas un. Il n'y a pas un site ou une plateforme de météo qui dit la même affaire. Mais pour l'instant, si mettons, on regarde selon Environnement Canada, c'est pas une super belle semaine pour la dernière de la construction. Hier, je regardais, puis ça nous a... En tout cas, je pensais qu'on allait avoir du soleil pas mal, mais ça semble changer. Je suis venu en moto ce matin. Puis là, je me suis dit, ouais, il devrait pas pleuvoir. Au pire, je vais me faire prendre la pluie, mais c'était vraiment confortable. Ouais. C'est rare en tabarouette dans la nuit. Mettons, tu sais, je suis parti chez nous, il était 4h15. C'est rare la nuit quand j'ai pas froid en moto, là, parce que, tu sais, l'humidité qui tombe, puis il y a pas de soleil, entre autres. Puis ce matin, pour vrai, c'est une des soirées, une des nuits les plus confortables. Ça devrait se poursuivre. Peut-être avec un peu de pluie pour le reste, vers la fin de la semaine. Mais tu vois, je regarde une autre plateforme qui est AccuWeather, que j'aime beaucoup plus, qui est selon moi plus précise.
2: Okay.
1: Parce que, encore là, je reviens sur la moto, quand je regarde d'heure en heure, c'est quoi les prévisions, puis combien de pluie il va y avoir ou non, elle est toujours assez précise, AccuWeather. Puis là, elle a dit, il n'y aura pas de pluie. Peut-être un 40% pour mercredi, jeudi, mais tu sais, on parle de quelques averses. C'est pas grave, tu sais, pour les vacances de construction.
2: Ça a l'air plus nuageux que d'autres choses, mais effectivement, ton soleil tant espéré, Nick, ça se peut que tu le vois aujourd'hui, peut-être demain, ouais. Mais pour le reste, là.
1: Mais encore une fois, je le réitère, je pense que sur les plateformes météo, dans les petits dessins, les pictogrammes, on met trop de nuages.
2: Tout le temps.
1: On met juste ça.
3: C'est un complot.
1: Jamais un. Oui.
3: Ah, OK.
1: Bah, on veut me dire, il fera pas beau. Fait que demain, en même temps, là, ils mettent un peu toutes les prévisions possibles, fait qu'ils se dédouanent dans même. Là.
2: Ah, c'est comme ça évite des actions collectives. Ben ouais. Pour dire, voyons, il a mis juste un nuage, mais j'en ai vu plus qu'un dans le ciel.
1: C'est fou parce que je jasais avec des propriétaires d'entreprises qui dépendent de la météo, là, que ce soit, mettons, des trucs comme le village vacances Valcartier, ou même des terrains de camping, ou bien des golfs ou des mini-pôles. La météo joue énormément sur le chiffre d'affaires.
2: C'est clair. Les salles de cinéma aussi, c'est sûr.
1: Oui, parce que les gens vont décider d'annuler, mettons. Ah, j'annule, ils annoncent de la pluie, mais peut-être qu'il pleuvra pas, là. Fait que le chiffre d'affaires des entreprises qui font de l'argent, mettons, avec des activités à l'extérieur, c'est fou à quel point les sites de météo, ils les ont dans le derrière, parce que ça peut influencer énormément le chiffre d'affaires d'une journée à l'autre.
2: Avec l'anticipation, puis c'est la spontanéité. Des fois, c'est dur de se revirer de bord puis de se dire, ah, finalement, on va se présenter pareil, garder notre réservation ou...
1: Ah, c'est ça.
2: D'y aller à la dernière minute pour prendre une chance, littéralement.
1: Des annulations ou même des gens qui décident de pas se pointer puis qui appellent pas. Là, sur,
2: les no-show.
1: Ouais. Ça, il y en a encore, malheureusement.
3: Criminel, moi. Je rendrais ça criminel. Ah ouais, hein? Les menottes.
1: Criminel.
3: Mais... en arrière du dos.
1: Ouais, là, tu pousses un peu, Max.
3: Repense. 2 nuits en prison.
1: Non, c'est un peu trop sévère.
3: La première, tu lui fais faire le ménage de la wing. La deuxième, tu y promets de plus jamais recommencer, puis tu y fais réciter des chapelets.
1: Ben, moi, je pense... Puis même les restaurants là, qui ont ce problème-là, je pense que ils devraient pouvoir charger... tu sais, mettons, t'as réservé, tu devrais payer... Sans nécessairement payer d'avance, là.
3: Oui,
1: c'est correct. Mais la loi dit que c'est 10 $ max, je pense.
3: Oui.
1: Mais ça n'a aucun sens, 10 piastres, là.
2: C'est quoi? Parce qu'on a sorti un article là-dessus vendredi. Je veux juste revenir. Là, c'est grosso modo juste un coup d'épée dans l'eau, là, probablement, là, qu'on mentionnait. Là. On a parlé avec l'association des restaurateurs là-dessus, mais tu sais, il y en a qui chargeraient plus ça, s'ils pouvaient. Là.
1: Ouais, c'est ça. Parce que, mettons, t'as...
2: 10 piastres, c'est quoi, là?
1: 10 piastres, c'est rien. Puis si t'as un restaurant où t'as pas nécessairement beaucoup de tables, puis que t'as ton menu... Tu sais, t'as tes commandes, ton inventaire, ton... Là, t'as une table de 4, mettons, qui se pointe pas, tu leur as chargé 10 piastres chaque, c'est 40 piastres, tu perds de l'argent, là.
2: Ouais. Puis là, justement, avec dépendamment de c'est quoi la fourchette de prix que t'as aussi,
1: ouais.
2: C'est un peu ce qu'on avançait vendredi en entrevue. Là, la pénalité, on gagnerait à avoir un effet dissuasif de nos shows si ça allait avec le pourcentage de la facture moyenne du restaurant. Et là, ça, c'est arbitraire en maudit.
1: Ouais.
2: Si tu veux ouvrir la porte à ça, nécessairement, dire ben on prend un 15% finalement du montant d'une facture moyenne au resto, mais là, t'as du monde qui dépense peut-être en fou des 500$ pour souper, alors que d'autres, ça va plus être du 150, 100, je sais pas. Et que...
1: Est-ce que ça vous freine, mettons, moi, quand je réserve au resto, pour me dire, bon, ben, tu vas payer une partie d'avance, ou tu vas payer même le menu d'avance. Certains restaurants, c'est ça, c'est ce qu'il faut que tu fasses.
3: Non, non, non.
1: Et où que tu donnes ta carte de crédit pour réserver, en sachant que si tu te pointes pas, ils vont te charger un frais. Ça vous freine-tu? Il y a beaucoup de gens qui disent, ben, moi, là, je donne pas ma carte de crédit, je vais payer si je suis là-bas, puis il y a beaucoup de gens qui sont réfractaires à ça, là.
2: Chez le dentiste, t'as des deadlines pour ça, ouais. C'est des annulations. Moi, j'ai des frais à ma clinique de 60$ si j'annule pas en dedans de 48 heures. Ben, je te confirme que j'appelle la minute avant que ça tombe dans le 48 heures. Là, tu sais, c'est moi, ça me dissuade de payer pour de quoi que j'aurais pas le service, ouais. Pour. Là, ça me met pas en crise.
3: Ah oui, quand les modalités sont claires, c'est bien correct, mais payer pour un repas à l'avance. Je trouve que c'est complètement ridicule.
1: Il y a une expérience qui s'amène à Québec, là, je me souviens pas du nom, mais c'est en septembre ou octobre, je pense, là. Puis c'est une genre d'expérience gastronomique, là, mais le nom m'échappe, là. C'est ma blonde qui a réservé ça, mais oui, il faut que tu payes d'avance. C'est un cent quelques piastres que tu payes d'avance, puis c'est un minimum de personnes, puis si tu veux participer à cet événement-là, tu payes d'avance.
3: Ah, oh, mais là, on parle d'un événement,
1: ouais.
3: Qui vient, d'après ce que je comprends, peut-être une fois par année ou peut-être un peu plus. Aller manger en restaurant, mettons, là, tu vas manger dans un restaurant X une fois en semaine, un restaurant qui est connu, qui a un bon roulement, de payer son repas à l'avance, je trouve que ça fait aucun sens.
1: Il y a
3: des modèles. On parle d'un événement,
1: ouais.
3: Qui vient, d'après ce que je comprends, peut-être une fois par année ou peut-être un peu plus. Aller manger en restaurant, mettons, là, tu vas manger dans un restaurant X une fois en semaine, un restaurant qui est connu, qui a un bon roulement, de payer son repas à l'avance, je trouve que ça fait aucun sens.
1: Il y a
3: des modalités claires, un peu comme ce que Cam raconte, ouais. Comme dans un

0: en argent comptant parce que à me dompter, je paierais mon repas, j'attendrais de regarder l'état de la situation, puis après ça, je donnerais le pourboire. Là. C'est rendu compliqué maintenant, c'est puis tu te demandes s'il n'est pas déjà mis, puis t'en rajoutes pas par-dessus. Ça, c'est ma conspiration à moi, là, mais non, c'est tannant. Là. Fait que j'aurais de la misère avec ce concept-là, à part pour des parcours de terrasse, comme on voit sur Grande Allée.
1: Oui.
0: Ou
2: c'est événementiel.
0: Ben oui, c'est ça.
1: Mais tu vois, j'ai des amis qui, à chaque année, vont dans le coin de Montréal. Comment ça s'appelle déjà? C'est le chef Martin Picard qui a ça, en tout cas.
2: Pied de cochon.
1: Exactement. Merci, Max. Puis eux, c'est un menu établi, puis tu payes d'avance, là. T'arrives là-bas, puis si tu veux boire de l'alcool, ben là, tu rajoutes ça sur ta facture. Mais tout est payé d'avance.
2: C'est un restaurant gastronomique.
1: OK.
2: Aussi, ces expériences-là... C'est pas événementiel, mais je considère ça un peu dans le même temps. C'est le genre de restaurant où tu vas une fois par année. Tu sais, mettons, j'ai pas envie de nommer des restaurants, mais des restaurants de chaîne, là, normal.
0: Familial. Que tu vas t'asseoir à une table.
2: Où est-ce que tu réserves pour aller avec tes kids?
1: C'est sûr que c'est différent. Ton menu est déjà établi.
2: C'est complètement différent, c'est sûr.
1: Absolument. Mais encore là, tu sais, c'est quoi de donner ton numéro de carte? Quand tu réserves, il y a beaucoup de gens qui refusent ça. Mais là, maintenant, t'as plus le choix là.
2: Ça dépend où encore.
1: Ouais.
2: Ah oui, mais s'il y a des frais puis les modalités sont de même, ben oui. Donne-le ton numéro de carte. Payer le repas, non. Avoir des frais qui te sont chargés parce que tu te pointes pas dans le laps de temps qui t'a été déterminé pour annuler, oui.
0: C'est une pré-autorisation. C'est comme les chambres d'hôtel.
1: Ouais.
0: Des fois, tu réserves, c'est payable sur place, mais au moins, t'as l'autorisation, pré-autorisation de ta carte de crédit pour garantir la réservation. C'est la même affaire, là.
1: Mais en tout cas, il y a beaucoup de gens qui refusent, puis mais 10$, on s'entend-tu que 10$ de frais?
0: C'est un coup d'épée dans l'eau.
1: Ouais.
0: C'est plate pour les restaurateurs parce que c'est rien 10$. Là. Même s'il y a des gens qui vivent d'une paye à l'autre, 10$ sont capables de se passer de ça. Là. Puis toi, ben, tu viens de manger ton trou de quoi, une heure, peut-être une heure et quart de bon souper.
1: Ouais.
0: Puis ça, c'est peut-être avant que tu puisses commander. Des fois, il y a des délais extrêmement longs quand c'est plein. Fait que tu viens de te manger une table pour la soirée.
1: Bon, on va essayer de faire ça rondement ce matin sans être trop décousu, même si j'ai un peu le cerveau dans le jello. Comme je vous le dis, je me suis réveillé à 2h15 puis complètement mêlé. Là. Qu'est-ce qui se passe, la vie? Fait que j'ai sorti quelques sujets dont je voulais vous jaser. Tantôt, tu parlais de taxi, Max.
2: J'ai parlé de ça, moi?
0: Oui.
2: Moi, je dis que je parle de plein d'affaires. Hein?
0: T'es bon, Max.
2: Ouais,
1: d'ailleurs,
2: c'est fou, la vie.
1: Guy va t'en parler. Là.
2: Okay. Parle...
0: Non, mais Max, tu viens pas, là. Parle de ça. Bon, ça, c'est vrai, les ratons, c'est pour ça, Bledogne.
2: C'est ce qui se passe avec les taxis.
1: Non, mais c'est parce que c'est des petits sujets légers que j'ai vus. C'est Radio-Canada qui sort ça concernant une étude.
2: Ouais.
1: Une étude qui semble être crédible concernant... Moi, j'ai jamais utilisé ça. Camille, je sais pas si quand t'as voyagé, t'as utilisé des taxis autonomes.
0: Waymo!
1: Mettons, Waymo. Ouais, exact.
0: Google, certains. Je suis tellement contente que t'en parles. C'est malade.
1: Ça a l'air cool, hein?
0: T'entends-tu que c'est hot?
1: Non, pour ceux qui savent pas c'est quoi, là, c'est Waymo, c'est des taxis autonomes que Google, il y a d'autres compagnies qui existent. Là. Fait que c'est un peu comme un Uber, tu commandes ton taxi, je pense, une application.
0: Via une application, exactement, puis tu payes la course moins cher. Pourquoi? Parce que c'est automatisé par les
1: robots.
0: Là. Fait que c'est la conduite autonome, fait que c'est moins cher qu'un taxi dans certaines villes. C'est pas partout, mais moi, j'étais allée à San Francisco, fait que c'est une des premières villes où ils ont fait les tests, puis j'ai pu expérimenter la patente. C'est fou, là. T'as un code pour débarrer les portes.
1: OK.
0: Tu rentres. Moi, je m'étais assis côté passager en avant.
1: Ah ouais.
0: Tu vois le volant, il tourne. Tu peux, là. Si, mettons, vous êtes quatre, là, dans l'auto, ben vous pouvez avoir quelqu'un en avant. C'est en avant du steering que j'étais pas sûre, fait que je suis pas allée au niveau conducteur. Mais il y a des systèmes d'urgence s'il arrive de quoi, puis que parce que dans l'actualité, on a vu des cas de voitures autonomes qui ont un peu fait des siennes, puis que les GPS puis les capteurs autour de l'auto étaient peut-être pas top-notch.
2: C'est-tu 100% autonome pour vrai ou c'est piloté par un Indien à Mumbai?
1: Non, il y a personne dedans.
2: Non, mais c'est ça. L'Indien peut être à Mumbai, puis jouer comme il joue à GTA, puis il chauffe le char à San Francisco.
1: Non, c'est la conduite autonome qui gère le
2: on sait jamais de nos jours, là. T'as eu confiance quand t'as embarqué là-dedans?
0: Super confiance, puis c'est prudent. Là. Quand tu vois, là, nous, on a pris ça souvent pour faire des points A, point B. Genre, j'étais allé visiter le Golden Gate, puis un fort en dessous là, qu'on est allé voir. Puis au retour, on a commandé notre Waymo, on a marché jusqu'à lui, puis... Au moment de repartir, il y a une dame qui traversait, là, mais à peu près à 35-40 mètres de l'auto, quand même loin là, du char, puis le Waymo s'est arrêté. Fait qu'il l'a capté de loin, maudit. Fait que pour frapper un civil, là, faut vraiment que ça fasse défaut parce qu'au

0: Niveau de la sécurité, j'ai pas eu peur. Ça a tourné les virages à break sec, par exemple. Ça break sec, puis San Francisco, c'est que de côte et de virage. Il y a littéralement une rue qui fait des zigzags en S. Là. Les gens s'amusent à la descendre touristiquement parlant.
1: Okay.
0: Mais c'est ça, c'est tu pognes un deux minutes. Le premier coup, t'es un peu craintif et je me disais, faut que je le vive. Voyons, je suis à côté de
1: ça.
0: Là. Puis non, ça coûtait quoi, 12 US, genre une course?
1: Puis j'imagine que la voiture respecte à la lettre les limites de vitesse.
0: Même si qu'elle est plus prudente. Là. Je te dis, quand ça break, là, c'est des breakages qui sont précoces, des changements de voie qui se font pas à la dernière minute. Pas un Waymo qui va couper personne. Là. C'est moi, j'ai rien à dire. Je suis pour ça. Si j'avais pu essayer le modèle à Las Vegas, parce que justement, il y a une autre compagnie qui ont des voitures plus cubiques, là, qui roulent, là, faisaient des essais pendant que j'y étais l'année passée, j'aurais aimé ça le comparer. Mais Waymo, là, top notch.
1: Il y en a à San Francisco, il y en a à Phoenix, il y en a à Los Angeles, puis à Austin. Puis là, on a fait une étude durant 3-4 ans, là, parce que, tu sais, on a testé à San Francisco avant de déployer, puis s'assurer que ça soit vraiment sécuritaire, que ça fonctionne bien, tout ça. Puis, on s'est rendu compte qu'il y a beaucoup, beaucoup moins d'accidents par kilomètre parcourus que les véhicules conduits par des humains, évidemment. Les données qu'ils ont collectées démontrent que... c'était quoi le chiffre? C'est à peu près genre ils disent un taux d'accident de... En comparaison, les conducteurs humains enregistrent un taux d'accident de 4,6 par million de kilomètres parcourus dans les villes, tandis que Waymo, c'est 1,28. Fait que c'est 68% moins dangereux d'embarquer dans une voiture autonome que une voiture conduite par quelqu'un. Tu vois, moi, c'est sûr que la première fois, tu dois faire pas safe. Mais est-ce qu'on va être rendu dans les prochaines années, justement, à développer de plus en plus la conduite autonome? Tu sais, parce que tu prends Tesla.
0: C'est ça le pari, à la base
1: ouais.
0: aussi.
1: Mais tu sais, c'est légiféré beaucoup. Est-ce qu'au Québec, ceux qui ont des Tesla, qui ont essayé la conduite autonome, parce que tu peux le faire sur un petit laps de temps, là, tu peux pas le faire à 100%, c'est pas totalement legit, je pense. Là. Mais l'hiver, est-ce que ça fonctionne bien? Parce que l'hiver, là, quand t'as de la neige, tu vois pas les lignes, je sais pas si le système commence à comprendre.
0: C'est ça l'affaire, tu réénumères les villes dans lesquelles on l'a implanté.
1: Ah, oui, c'est l'été.
0: L'hiver,
1: c'est ça.
0: Il y a ça aussi, on peut pas voir ça au Québec demain matin, là, les capteurs seraient tout le temps bourrés de slotch, puis ce serait pas facile sur la visibilité. Mais pour la technologie, c'est merveilleux. Là, même nous, on était deux filles là, qui voyageaient ensemble. Là, juste de pas rentrer dans un taxi et avoir à faire la converse avec des gens à San Francisco, avec du monde des fois plus ou moins balancé, ça nous rassurait. Je sais plus se rassurer. J'aurais pas choisi l'ours, mais j'ai choisi Waymo.
1: Oui.
2: Mais
1: j'allais dire, t'as juste deux secondes, Max. Mais ça, t'as raison, la petite conversation avec les chauffeurs de taxi. Moi, je me sens obligé de leur parler. Fait que là, je pars, je lui jase en anglais, puis ils ont l'air tellement à s'en sacrer comme dans l'an 40. Là. Je devrais juste arrêter de parler. Ah, mais on dirait que je me sens obligé.
2: T'as le droit, là.
1: Salut, ça va? T'as-tu une grosse journée?
0: C'est poli. C'est poli, toi, ça, oui.
1: Mais lui, le
0: il s'en sacre.
1: Ah oui, s'en sacre bien. Il doit se dire, c'est correct, t'es pas obligé de me parler. Mais moi, je me sens obligé, là. Faut que je meuble le silence.
2: Là, tu racontes quoi?
1: Toutes sortes d'affaires.
2: Que tu te lèves à 2 heures dans la nuit pour prendre des pilules bleues. Quand ce que les dogs passent pas.
1: Exact. Hier, je me suis pas aidé. Je me suis fait des ailes de poulet avec de la sauce piquante. J'ai bien dormi. 2 heures et 5 debout.
0: Ah, ben c'est ça, finalement.
1: Mais t'allais dire, Max, concernant la...
2: Mais c'est drôle que tu parles de ça parce que hier, justement, c'était à San Francisco, on répertorie un accident avec une Waymo puis une voiture où c'était un humain qui conduisait. Les deux se sont rentrés dedans. Ils ont fait un face-à-face. Les accidents arrivent puis ça doit être bad trippant. Quand t'es dans un char qui se conduit automatiquement, puis que tu le vois, l'accident arriver, puis que tu peux rien faire.
0: Il y a des boutons d'urgence, mais tu sais, à quel point tu peux interférer, ça dit souvent, touchez pas au volant, touchez pas au volant. Fait que t'as ça aussi, la technologie est faite en sorte que ça suit le GPS, puis tu t'en vas du point A au point B, mais de l'autre, quand il arrive, puis il y en a eu des écartades, là, tu viens d'en mentionner un le plus récent en fin de semaine, mais il y en a là que des vidéos ont circulé. Et je te confirme qu'ils ont fait des beignes, là, pis que d'après moi, ils ont dû user les pneus. Là. Fait que là, t'es pogné dans une loupe à faire des ronds sur toi-même, pis arrête plus. Il y en a eu des défauts, là. Mais moi, je vous confirme que sur mes 5 nuits à San Francisco.
1: As-tu pris 5 fois?
0: J'ai pris plus que 5 fois, je pense. Mais c'était plus cheap. Fait que j'ai pris le cable car, me suis promené. C'était ma folie de transport en commun, parce que c'est considéré comme un transport en commun, une voiture autonome, non?
1: Non, mais.
0: C'est un taxi.
1: Disons que t'es responsable au niveau de l'environnement.
0: C'est des Jaguars électriques. Ouais, c'est des Jaguars électriques de mémoire.
2: Des F-Type, là. Sont vraiment belles.
0: C'est ça. Fait que, non, je les ai utilisés très souvent. Je te dirais 4 jours sur 5.
2: Mais ça fonctionne bien dans un environnement restreint en milieu urbain. J'ai l'impression, les Tesla, là, qui font de la conduite automatique, ces autoroutes, il y a beaucoup d'accidents qui sont répertoriés. Dans les dernières années, il y avait la pédale de gaz qui parfois restait collée. Le char virait fou. Il y a du monde qui se sont tués là-dedans. Mais c'est parce qu'on est au début de la technologie.
1: Oui.
2: J'ai l'impression que dans un horizon de peut-être 5 à 20 ans, la plupart des chars vont être occupés de ces technologies-là. Puis peut-être qu'effectivement, rendu là, ça pourra diminuer les risques qu'on emprunte quand on va sur le chemin.
1: Moi, je pense que la conduite assistée comme ça avec un robot est meilleure conducteur. C'est meilleur que... Il y a moins de chances d'accident, je vais le dire comme ça, que des êtres humains. T'sais, dans le cas où tu nous parles de l'accident, c'est une erreur humaine qui a foncé dans le Waymo.
2: Ben là, l'enquête est encore en cours, là, mais c'est un face-à-face. Est-ce que c'est la madame qui s'est jetée dans le Waymo ou c'est le Waymo qui s'est jeté dans madame? Reste à déterminer. Là,
1: tu vois, il y a un auditeur qui dit, j'ai une Tesla, je pars de chez moi dans le cours, je vais chez quelqu'un à Montréal, je touche pas au volant une fois.
0: OK.
2: Ah, là, c'est
1: l'hiver,
2: ça va super bien.
1: Je veux savoir, l'hiver, ça marche-tu, cette histoire-là? On dit que Tesla va déployer son cybercam dans plusieurs vélos.
2: Plusieurs villes.
1: Aux États-Unis dans quelques semaines.
2: Ouais, Elon Musk en avait fait l'annonce, là. Il y a à peu près un an de ça où il arrivait dans un taxi Tesla piloté par lui-même, puis il sortait. Il disait, regardez, voici le futur. Ça s'en vient. Inévitablement, je te dis, ça va être partout.
1: Ben, énormément de voitures qui seraient capables de le faire, là, avec tous les systèmes maintenant. Là.
2: Moi, je dis qu'on rappelle Taillefer, puis on ramène les Théo-taxis.
1: Ouais, pense pas, t'as assez un flop, cette histoire-là.
0: Oui.
2: Ah ouais, on injecte du cash là-dedans, puis on les fait conduire tout seuls.
1: Ouais, ça n'a pas super bien fonctionné.
2: Ben non, ça n'a pas tant bien fonctionné.
1: OK, bon, j'aurais aimé savoir de la part de l'auditeur qui a une Tesla si ça marche l'hiver, mais clairement, il veut qu'on arrête de parler. OK.
0: OK.
1: OK. C'est fait.
0: Bon, ben parfait.
1: Un peu de sport avant qu'on fasse une pause puis qu'on fasse le. On va faire le bloc en deux. Les nouvelles dans deux blocs, en fait. Là. Je vais faire, juste avant, le Tour de France, c'est terminé. C'est réglé. Gary devrait pas nous en parler. Ou il va nous en parler aujourd'hui. Puis après ça, on va avoir la paix.
0: Oui.
1: C'est une blague. C'est sans surprise, encore une fois, cinquième victoire pour Tadej Pogacar. Je ne connais pas le vélo, ni le Tour de France. Je comprends que c'est plusieurs étapes, que il semble avoir réussi cette victoire-là avec d'autres records, tu sais. 113e édition du Tour au terme d'une étape magistrale, dit-on dans le Journal de Québec. Fait que Pogacar qui gagne le Tour de France, donc c'est réglé. Mais ça n'a pas été un Tour de France facile. Hein. La chaleur, les feux de forêt, entre autres.
0: Mais oui.
1: Et en Europe, les feux de forêt, ça dégénère pas à peu près. Hein. C'est vraiment, vraiment compliqué.
2: En France, en Espagne.
1: Oui. Ça semble être vraiment difficile à contrôler, à éteindre. J'ai pas suivi ça à la lettre, là. Mais même, je lisais ce matin aussi, là, dans le coin de la Colombie-Britannique, ici au Canada, dans le nord de la Colombie-Britannique, des feux de forêt qui, là, on semble avoir contraigné tout ça. Là. Ça a l'air d'être moins de propagation. Mais en France et en Espagne, c'est l'enfer. Là. Vraiment difficile à contrôler.
0: Il fait chaud, là, ouais. C'est humide. L'été de même, là, ça atteint facilement des 40 et plus en ce moment. On dit en Colombie-Britannique qu'il va y avoir des renforts là, pour aujourd'hui puis au cours de la fin de semaine. Là, on attendait aussi des renforts du Mexique, man.
1: Ah ouais. OK.
0: 114 pompiers vont être attendus. Fait qu'on cherche l'aide internationale. C'est Max qui disait la semaine passée que le bureau qui s'occupe des feux de forêt au Canada était comme la moitié
2: au fédéral.
0: Oui, à moitié de son effectif en ce moment. Fait que c'est sûr que ça
1: on l'a coupé, mais oui.
2: Donc pas à moitié des employés, c'est sûr que les provinces ont des bureaux provinciaux qui gèrent les feux de forêt
0: comme
2: aussi dans leur province, exactement, mais l'organisme fédéral qui chapeaute tous les organismes de province ont vu leurs employés couper de moitié. C'est complètement lunaire. Là, est-ce que tu coupes aux bonnes places, Carney? La question se pose. Ceci étant, on est mieux de gérer ça rapidement parce que là, je sais pas si vous avez vu dans les derniers jours, Trump a publié un meme sur son social où il a construit un immense mur filtrateur entre le Canada et les États-Unis et les taxes en viennent. Il faut absolument régler le problème, sinon on va être tarifé.
1: Ben oui, mais là, je veux dire, c'est parce que c'est arrivé en Californie, il y a quoi, il y a 2 ans?
2: Oui. Ah oui, les quartiers.
1: Exact.
2: Qui avaient brûlé au grand complet.
0: C'est fou, ça.
2: Incroyable. Il y a encore du monde qui n'ont pas réussi à reconstruire leur maison. Aujourd'hui, les assureurs font patienter les gens pour des raisons obscures, probablement juste parce qu'ils veulent pas payer. Mais il y a encore du monde. D'ailleurs, le gars qui s'est présenté à la mairie de LA, c'est de Los Angeles, habitait encore dans une roulotte. Parce que sa maison avait passé au feu, puis les assurances voulaient pas le dédommager. Fait que lui, qui se présentait à mairie, qui est quand même quelqu'un de connu dans son bout, habitait dans une roulotte comme la plupart des gens qui ont vu leur maison brûler dans le quartier. Vraie tragédie.
0: Ça donne un bon putsch politique aussi de dire, gars, je vais prendre les choses en main. Là. Moi aussi, j'habite encore dans abri de fortune attendant temporairement.
2: Il a perdu, mais ça l'a aidé quand même.
0: Oui, c'est ça. Ça a sûrement aidé au vote populaire, c'est l'empathie. Là, où justement, ils ont fait comment? T'es un écœurant, on te connaît, puis c'est fini.
2: C'est sûr. Ouais.
1: On revient sur les capitales de Québec, qui, on le sait, c'est un franc succès, on l'a dit, là, mais c'est parce qu'une page pourrait se tourner à la fin de la saison avec le joueur Ruben Castro, qui est là depuis quand même un bon bout de temps, qui a gagné des championnats ici à Québec, mais là, à un moment donné, lui, c'est un Portoricain. Puis lui, il joue au baseball, dans le fond, Ruben Castro joue au baseball à l'année longue. Il joue dans son pays natal. Puis là, ben, il vient à Québec l'été, il aime bien ça, mais à un moment donné, tu sais, il va vouloir rester, il va vouloir prendre sa retraite des capitales de Québec et continuer de jouer au baseball. Mais c'est un excellent joueur, Ruben Castro, beaucoup de statistiques. Tu sais, ils ont gagné des championnats, là. Fait que je trouve que c'est une page, peut-être, qui va se tourner au niveau des capitales de Québec. Puis on mentionne, il y a un joueur qui est arrivé, lui, il était libéré des Blue Jays de Toronto au mois de mars, puis il est venu jouer à Québec, il s'appelle Nicolas Deschamps, je pense que c'est un gars de Québec. Puis il dit, c'est fou. Il dit, je savais que le stade Canac, c'était, il y avait une ambiance de fou, mais je pensais pas que c'était à ce point-là. Tu sais, les gens parlent de la magie du stade. Lui, il confirme, c'est vrai, il y a de quoi qui se passe. Le monde trippe. Les joueurs aiment ça. Fait que c'est le fun, tu sais, quand il fait beau, je vous le dis, le baseball au capital, c'est vraiment un must.
0: C'est effectivement un gars de Québec, je suis allé vérifier.
1: Ah, voilà.
0: Natif de Québec.
1: Et juste avant qu'on fasse une pause pour les nouvelles, ça c'est en première page du Journal de Québec, mais je veux vous en parler plus en sujet qu'en nouvelle, en fait. Le gars qui s'est fait frauder, c'est un gars de Lévis qui s'appelle Éric Frisco. Lui, victime d'un vol d'identité. Frisco.
0: Frisco.
1: Frisco. Victime d'un vol d'identité, il pense que c'est peut-être dans la fuite des données chez Desjardins. Là. Le gars a un très bon crédit, fait que ça a permis à celui qui a volé son identité, probablement avec son adresse et son numéro d'assurance sociale, de se gâter pas pire. Dans le fond, le fraudeur lui a volé son identité. Il a contracté des prêts qui totalisent 150 000 $ au Nouveau-Brunswick. Un auto d'une valeur de 84 500, puis un ponton de presque 100 000. Puis là, il s'apprêtait à acheter un autre bateau, à peu près dans les mêmes valeurs, mais puisque M. Frisco, il a un bon crédit,
0: ouais.
1: Ben là, ça passait. Sauf que lui, il a la bonne idée de vérifier son dossier de crédit. Il dit qu'il le fait à peu près minimum une fois par mois, mais généralement deux fois par mois, il va vérifier son dossier de crédit. Puis là, il voit apparaître ces prêts-là chez la Banque Scotia, puis Desjardins, c'est Banque Scotia, puis la Banque TD. Fait que là, il entreprend des démarches rapidement. Puis c'est là mon point. C'est là que je veux. C'est là où je comprends pas qu'on soit encore, avec toutes les vols d'identité qu'il y a eu, qu'on soit encore, que les gens victimes soient pognés pour régler ça tout seul. Lui, il est allé à la police. On lui a dit au téléphone, ben venez sur place, on va prendre votre déposition. Arrive sur place, on dit, mais non, on va le faire par. Rappelez-nous. Fait que l'appel, il y a un agent qui se présente chez eux qui a dû quitter parce que là, il y a eu un appel plus urgent, comprend. Il retourne, puis finalement, prend la déposition. Mais là, lui, il est pogné avec les banques. Là, au moins, avec Banque Scotia, ce qu'il mentionne, c'est qu'il y a eu une bonne réponse, que Scotia est sur le dossier, puis que l'autre banque, la Banque TD, pas de nouvelles. Mais lui, il y en a pour des mois et des mois à régler ça.
0: Ouais.
1: On n'a pas encore mis en place une espèce de système pour aider ces gens-là. C'est pas normal. On le sait, il y a des quantités phénoménales de données qui sont faites voler, disponibles sur le dark web, entre autres. Comment ça qu'on n'aide pas plus les gens qui sont victimes?
2: Ben, je comprends pas ce que tu voudrais qu'on fasse de plus.
0: Ouais,
2: c'est le rôle de la
1: personne.
2: J'ai
1: pas la solution, c'est pour ça que j'en parle.
2: Tu sais, il y a les banques à contacter, il y a la police, après ça, il y a Revenu Québec, là,
1: ouais,
2: l'agence de Revenu Canada, qui, d'ailleurs, dans 83% de ses réponses, va te mentir. Fait que c'est un beau bordel administratif, tout ça, là. Les personnes à qui j'ai parlé, à qui c'est arrivé, le mot est généralisé. Là. Tout le monde dit que ça dure des fois une, deux, trois années.
1: Oui.
2: Ça impacte ton crédit potentiellement sur toute ta vie. Parce que
1: absolument.
2: Une fois que ton numéro d'assurance sociale est libéré, tu peux pas changer comme ça, là, à moins d'avoir une raison vraiment, vraiment valable. Puis faire... Puis arriver à changer ça chez Revenu Canada, c'est extrêmement difficile. Fait que les gens sont pognés là-dedans, mais il y a pas grand chose qu'on peut faire d'autre. Là. Tu sais, toi, tu voudrais quoi? Créer un
1: je
2: bureau
1: sais pas, Max.
2: Qui les chapeaute?
1: Moi, je soulève la question.
2: C'est un peu le rôle de la personne qui s'est faite frauder de gérer ça par elle-même, malheureusement.
0: C'est de prouver ton identité. Ben... Fait que c'est sûr que c'est du mano à mano. Là. T'es un peu tout seul dans ta barque. L'affaire, c'est aussi pourquoi on est capable d'avoir des prêts aussi facilement chez plusieurs banques, alors que si je veux me connecter sur mon Facebook, des fois, j'ai besoin d'une double authentification.
1: Mais tu fais ça en ligne maintenant, tu sais, des demandes de prêt.
0: Les doubles, les triples vérifications, ça va nous faire chier tout le monde, mais il y a ça aussi qui augmente le niveau, qui diminue plutôt le niveau de risque pour se faire frauder. Là. Plus il faut que tu prouves ton identité, il faut quasiment que tu aies scanné ton iris pour emprunter de l'argent. Peut-être qu'il y aurait moins de risques aussi que nos informations passent à gauche, à droite, parce que ça va être ça, là, c'est un fléau. Puis on prend pas ça assez au sérieux. Je pense au Québec, au Canada, les fraudes financières, là, c'est décomplexé, même pour des instances les plus hautes du monde qui fraudent à tour de bras des millions. On file rien par rapport à ça. Fait que quand ça arrive dans ta petite cour citoyenne, dans ton petit carré de sable, je m'excuse, mais t'es dernier dans la liste.
1: Ben, je le sais, puis l'affaire, c'est que tu peux aller, mettons, aujourd'hui, mettons, Camille, t'as toutes mes infos, là. Tu vas sur un site de banque, tu remplis un formulaire de demande de prêt, des fois, ou même juste carte de crédit, ils t'autorisent quasiment automatiquement. Mmh. Dépendamment de ton dossier de crédit.
2: Si tu as les bonnes infos, c'est aussi simple
0: dangereux.
2: Que ça. La sécurité est bien faite, mais quand tu as les bons papiers, les bons documents, ça se fait en un claquement de doigts. Les nouveaux arrivants qui arrivent ici, savais-tu que quand ils arrivent dans une banque, ils peuvent obtenir un prêt de 15 000 $ sans enquête de crédit? Les nouveaux arrivants, ils arrivent ici, ils vont dans une banque, ils disent « Je viens d'arriver, j'ai besoin de bidouille, ils font pas de problème. » Ils font même pas d'enquête de crédit.
1: C'est cautionné par le gouvernement, comment ça marche?
2: Programme avec le gouvernement.
1: Parce que là, s'ils ne remboursent pas, ils feraient toutes faillite, les banques.
2: Mais tu sais, je veux dire, ça démontre à quel point, si tu as les bons papiers, c'est facile d'avoir de l'argent des banques.
1: Ben, en tout cas, moi, dans ce cas-là, puis je sais que c'est pas le seul, M. Frisco, il y en a plein de victimes de fraude. Ce que je déplore, c'est le parcours du combattant, la maison de fou pour être capable de régler tout ça. Quand pourtant, on le sait qu'il y en a des vols d'identité puis qu'on devrait mettre en place, je sais pas, un protocole pour aider ces gens-là, puis pas les laisser à eux-mêmes, à dealer avec les banques. Je comprends, la police, elle a une déposition, mais en même temps, à part dire, gars, j'ai un numéro de dossier avec la police, tu dis ça à la banque, mais en même ça va être compliqué pour ce monsieur-là.
0: C'est pas retraçable le trois quarts du temps, puis faut que tu justifies les transactions que tu as faites. C'était-tu vraiment toi, c'était-tu pas toi? Il y a une lourdeur administrative, mais en même temps, il y a tellement un flou après ça. Tu tombes dans le cosmos des trous de cul, là, qui financièrement abuse, puis. T'sais, le monsieur consulte, imagine, une fois par mois, ses dossiers de crédit, puis il a trouvé ça. Fait que ça s'est fait dans un espace très restreint, probablement, d'activité. Là, mais crime, y a-tu bien du monde qui nous écoute un matin, qui regarde ça, là, un dossier de crédit à la lettre comme ça, puis qui sont super à jour dans leur dossier?
1: Non, mais maintenant, les banques vont, en tout cas, moi, dans mon cas, m'envoient des notifications quand il y a un changement. Parce que je l'ai demandé, là. S'il y a un changement au niveau du pointage, s'il y a un changement au niveau, mettons, une transaction ou une demande d'enquête de crédit bizarre.
0: Et des fois, il faut que tu payes pour ça aussi, pour avoir ce service supplémentaire. Equifax, on l'a tout eu, ceux qui ont fait partie du vol de données. Moi, je suis dans la liste.
1: Ouais.
0: On l'a tout eu pour 5 ans, free ride.
1: Oui.
0: Je suis pas sûr que ça a été renouvelé, ce reconduit avec Equifax.
1: Je penserais pas.
0: C'était 5 ans, puis après ça, débrouille-toi. Puis encore aujourd'hui, il y a rien là, contre les présumés fraudeurs. Ouais.
1: Puis ça, c'est l'autre affaire.
0: Fiasco-là.
1: Si le fraudeur a acheté un bateau puis un champ, d'après moi, on peut le trouver. Là. Tu n'achètes pas un véhicule, je sais pas comment il doit être facile à trouver, ce gars-là. Là.
0: Pas sûr qu'il l'a fait plaquer. Moi.
2: Ben, il l'a fait. Sous ça, un autre nom, qui est le nom du gars qui a usurpé.
0: Puis dans une autre province.
2: Oui,
0: ça va pas coûter.
2: Facile que ça à trouver.
0: Ça
2: là.
0: Va coûter de l'argent pour replaquer Charlot au Québec, puis le ramener ici en plus.
1: En tout cas, 190 000 piastres en son nom.
0: C'était peur, hein?
1: Parce que le gars, il avait un bon crédit, fait que dans ce temps-là.
0: Mais finalement, ça sert à rien d'essayer d'avoir un bon crédit. C'est ça, je comprends. Non, ben d'avoir même, ne jamais avoir un si bon crédit que ça.
1: C'est de payer vos affaires. Pas. Ouais, c'est ça.
0: Ouais,
1: mais tu peux verrouiller.
0: Affaires, mais ça se peut que je vise l'ordinaire.
1: Parce que maintenant, TransUnion et Equifax, si je me trompe pas, te permettent de verrouiller l'accès à ton pointage, à ton dossier de crédit.
2: Ça, c'est des premières étapes habituellement quand tu te fais frauder, là. Tu fais tu fais une dénonciation en police, après ça, tu appelles les banques, puis tu appelles Revenu Québec, Revenu Canada. C'est pas mal ça. Puis il y a une agence de fraude aussi, Service Canada a une agence de fraude. Tout est disponible en ligne. C'est sûr que c'est malencontreux, une situation de même, mais qu'est-ce que tu veux qu'on fasse?
1: Ah, rien, non,
2: les étapes qui te sont indiquées, tout est disponible sur Internet. Là, chialé, mais c'est fait voler. Ben oui, mais ça arrive, c'est plate. Là. On dirait que mon sac empathie est un peu vide à matin, mais deal with it, puis on s'en revoit, mais que ça soit réglé.
0: C'est pas une question d'empathie, c'est que aussi on permet un système que quand tu vas chialer dans les nouvelles, ben on réagit plus vite à ta nouvelle qu'à celle des autres. Fait que lui, là, M. Frisco, un matin, il est probablement sur le top de la pile de la Banque TD.
1: Parce que les médias s'en mêlent.
0: Ben parce qu'ils ont été éclaboussés dans l'article.
2: C'est clair. C'est un bon point, ça.
0: Puis, tu sais, c'est Journal de Québec, Journal de Montréal aussi qui l'a repris. Fait que là, c'est à l'échelle de la province. Probablement qu'en anglais, les médias anglophones vont peut-être en parler un peu. Fait que tu vas être écœuré à un moment donné d'entendre que dans ton fil de presse, c'est juste des commentaires négatifs sur le fait que tu réagis pas. Fait que tu vas être réactionnaire à ça. Tu vas régler son problème.
1: Tu sais, c'est une victime. T'es fait voler tes données par un tiers. Mm-hmm. T'es pogné que ça, là.
0: Ouais.
1: T'sais, tu dis, OK, ça, c'est ta responsabilité, Max, mais en même temps, pas tant. Mais oui, je comprends, mais en même temps, c'est pas de ta faute. Là.
0: Mais tu fais quoi après? T'sais, mettons, les fautes sont annulées. Là. Oui, ton crédit est affecté, mais après, tu continues. T'sais,
1: moi, je sais. Tu peux rien faire. Là.
0: C'est ça.
1: T'es poigné que ça.
0: Continue ta vie.
1: Ouais.
0: C'est tellement plate, là. Mais c'est ça. Il y en a beaucoup, fait que ça fait qu'on. C'est comme une autre nouvelle là-dessus. Mm.
1: Qu'est-ce que je voulais vous choisir aussi, je savais. Ah oui, moi, Camille, je sais pas si t'as ça dans ton blog, mais l'influenceuse. As-tu ça dans tes sujets?
0: Oui, mais tu veux en parler.
1: On en parlera tantôt.
0: C'est bon.
1: Faire courte pause. Au retour, on va faire le tour des nouvelles. Il y a pas mal d'affaires qui se sont passées en fin de semaine. Des histoires tristes. Fait qu'on va faire le tour de tout ça. Bougez pas.
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1: On est là en direct. La Grande Allée, il est 6h pile. Bon mercredi, 29e journée du mois de juillet. Je sens que le milieu de semaine et où la pluie ou la lourdeur du temps semble avoir un effet...
0: Fracasse l'équipe.
1: Fracassant, c'est le bon mot sur mes collègues.
0: Salut Nick.
1: Comment allez-vous?
0: Ça va
1: Camille,
0: bien.
1: Max.
2: Ça roule.
1: Ouais.
2: Ah, ça va bien.
1: Top shape.
2: Je me suis levé un matin, j'ai regardé le ciel, j'ai fait, sais-tu quoi? C'est le fun d'être en vie.
1: Oui.
2: Ben oui.
1: Ah ouais, à 3h05 du matin, là. Puis je sais pas s'il y a eu beaucoup d'orages cette nuit. j'ai eu l'impression, je me suis senti un peu comme le Titanic ce matin en voiture. Je passais, tu sais, quand j'arrive, t'arrives du pont La Porte, de la rive sud, tu prends l'embranchement pour...
0: Pour Champlain, toi.
1: Pour Champlain, ouais. Et tabarouette. Dans la courbe, t'es comme en dessous du viaduc, là. Il y avait une flaque d'eau, je sais pas combien de pieds, mais j'ai bien failli rester.
0: Ah, ben, tu sais, en plus, secteur du Vieux-Port, dès que tu tombes un peu en ville, la rue,
1: ouais.
0: Attends, on va prendre une gorgée de café, OK?
1: Essaye de, mettons, une consonne, une syllabe.
0: Non, mais c'est parce que dire rue puis route en même temps, ouais, c'est des synonymes, il faut quand même se décider. La rue est souvent fermée à cause du débordement, oui, dans la rue d'Alousie.
1: Mais là, je suis quand même en haut, là. Je viens de sortir du pont.
0: Ouais.
1: Tu sais, je prends l'embranchement, là. C'est vraiment une courbe. Puis tu sais, une courbe qui est inclinée un peu vers la... Comment expliquer ça? Vers la droite, là. Tu sais, c'est une courbe inclinée, là. Un peu comme les pistes de NASCAR, là.
0: Oui, c'est ça.
1: Comme les pistes de NASCAR, là.
2: T'sais. Une courbe inclinée vers le PCQ.
1: Ouais, c'est ça, vers la droite. Mais pas encore à l'extrême, mais juste sur le bord. Tu comprends?
2: OK.
1: T'sais, quand tu fais une course de NASCAR, par exemple, c'est un ovale, ben, ça va être incliné vers la gauche quand tu tournes à gauche. Sauf que là, c'est un peu l'inverse.
2: Oui, une drôle de comparaison, le matin. Non, avec nos routes du Québec et les routes de NASCAR.
1: Non, mais j'essaie de créer une image.
0: Mais c'est incliné vers l'intérieur, tu veux dire, pas vers la gauche?
1: Normalement, oui, mais là, c'est l'inverse. Tu tournes à gauche, mais t'es incliné vers la droite.
2: On te suit.
1: En tout cas, il y avait une flaque d'eau, là, impossible.
2: OK. Fait que là, t'es pas décédé.
1: Non,
2: c'est
1: non, mais j'étais...
2: Vu que t'es avec nous ce matin. As-tu fait de l'aquaplanage? Le break à bras,
1: non,
2: là,
1: non, je suis rentré dedans, flaque d'eau. Oui, ça a freiné de façon brusque. C'était loin d'être de l'aquaplanage, là.
2: Oh, c'est pas trippant faire de l'aquaplanage. Ça vous est-il déjà arrivé?
1: Oui, souvent.
0: Ben, surtout, hier, c'était propice à ça que les roulières sur l'autoroute, là. En revenant de l'agence, j'ai un petit défaut de stabilité avec mon auto.
1: Ah oui.
0: Ben le capteur de stabilité, je pense que c'est sur les roues, ça.
1: Ouais.
0: Je pense que j'en ai un qui fait défaut. Ou je commence à avoir un petit problème à intermittent quand je monte en Beauce particulièrement, parce que c'est tout, on roule tout ça.
1: On monte tout en Beauce, oui.
0: 100 km/h.
1: Ouais.
0: Hein? À une certaine vitesse, il commence à allumer. Puis là,
1: peut-être un capteur,
0: signe,
1: là.
0: Ouais, ou un autre problème plus grave. Fait que, bref, je sens que, tu sais, des fois, je suis en mode sportif NASCAR aussi avec mon char, là. Avec l'aquaplanage des derniers jours, même un matin, là, certains virages étaient un petit peu plus difficiles.
1: Mais le pire,
0: pour,
1: c'est
0: sortir,
1: les roulières. C'est surtout ici, dans la ville de Québec. Dès que t'as un orage ou qu'il pleut puis que ça se remplit d'eau, c'est extrêmement dangereux. Là.
2: Non, c'est pas absolument long. Faut que tu restes attentif, là. J'étais dans le Vermont, à peu près, là, 2 mois, puis... Je pognais une route, puis on a pogné un orage de montagne, là, vraiment instantané, spontané. Puis ça s'est mis à couler, mon vieux, à un moment donné. Ça te fait un petit frisson dans le trou de pète quand le char part. Fioup, fioup! Il fait rien que s'en aller, rien qu'un peu. Mais la première fois que ça t'arrive, t'as l'impression que tu vas pogner le clou. Je cherchais mon chapelet. Où est Jésus-Christ?
1: Hein? C'est sûr que ça va te sauver.
2: Que j'allais pas me rendre à destination. Je voulais revenir au Québec. Je m'ennuyais de nos roulières. Peu importe là, s'il y a des roulières ou non, là, quand il mouille extrêmement beaucoup, un déluge, là, man, c'est vraiment dangereux. En haut de 100, c'est hyper dangereux.
0: Oui,
2: ben
0: oui.
1: Puis la technique, c'est essayer de pas donner le coup de volant puis lâche l'accélérateur. Là. Mm. C'est pas mal de ça que tu peux faire. Freine pas.
2: Freine pas, non.
1: C'est la fin.
2: Tiens le volant, puis essaie de le ramener autant que possible.
1: Tu freines, c'est la fin. Fait que bref, puis j'arrive dans le stationnement ici, des branches d'arbres partout. Coudonc, pour moi, cette nuit, ça a
0: c'était
1: été
0: l'apocalypse.
1: Assez
0: violent.
1: Ouais.
0: Orage violent.
1: Ouais, j'ai pas vu si j'ai regardé pour le fun, parce que dès qu'on parle de pluie forte ou de vent ou d'orage violent, si je vérifie s'il y a des pannes. C'est pas drôle pareil, hein?
0: Info panne, on va checker.
1: Je regarde toujours parce que au Québec, malheureusement, maintenant, dès que t'as une petite tempête, on a un problème d'électricité.
0: Les lumières se sont fermées assez tôt chez nous. J'ai essayé de combattre, mais j'étais pas capable. J'ai dû me coucher, il était 9h. Même pas 8h30, j'étais déjà installé, bordé.
1: Ah, ça, c'est un combo l'été. Quoi qu'hier, là, avec il faisait noir tôt à cause des nuages, là, puis des orages.
0: Ben, il faisait noir un matin aussi.
1: Ouais.
0: Hey boy, ça, c'était dur, là.
1: Puis c'est un combat, pour moi, de me coucher à 8 heures, là. C'est vraiment difficile. Je m'habitue, puis je l'ai fait pendant longtemps, mais l'été, je trouve que c'est encore pire, surtout quand il fait beau dehors, que, tu sais, il fait clair.
2: Tu rouvres ton frigidaire, il y a de la brousquille. Elle t'appelle, elle te dit « Bois-moi! »
1: Ouais, puis il y a un phénomène qui oui, « Bois-moi! » En fait, elle dit « Viens!
2: Ah. »
0: C'est le fun! «
1: Viens, je suis là! »
2: Puis toi, tu tombes dans le vice.
1: Ben, c'est pas long, j'ai
2: un frigidaire. T'es un peu d'intérêt que la pointe.
1: Ouais, mais pas la semaine. La semaine, je prends pas d'alcool.
2: Pas dans toutes ces coutures.
0: Ouais, c'est ça! On peut-tu comme trier qu'est-ce qui est bon, qu'est-ce qui est pas bon?
1: Je sais pas
0: bon.
1: Qu'est-ce que tu veux dire.
2: Minus le bout où tu t'approches des madames, là.
0: Ouais, c'est ça.
1: Non, j'ai jamais fait ça.
2: Ben non, c'est ça. T'es notre Éric Cloutier.
1: Mais en fait, j'ai une bonne discipline. Je bois pas la semaine. Ben, tu sais, ça, quand je dis ça, c'est drôle parce que la semaine, je te jure.
2: Crois pas.
1: Lundi, mardi, mercredi, je prends pas d'alcool.
2: Mais jeudi, vendredi, oui.
1: Ben, samedi, dimanche. Fait que finalement, t'en prends plus dans fin de semaine, du jeudi au dimanche, que t'en prends pas.
2: Ben non, mais je t'annonce en primaire que le jeudi, c'est dans la semaine, là.
1: Non, c'est pré-weekend, Max.
2: Non, les payes rentrent le jeudi.
1: Pré-weekend.
2: Ça rentrerait pas si c'était la fin de semaine.
0: C'est excuse, ça, les ouais. payes, c'est correct, là. C'est jours de paye.
2: Alors, revenez dans la réalité,
0: ça
2: là.
0: Fait juste pas penser dans ton budget. T'as le plus puis le moins. Tu vas acheter ta boisson.
1: Ben, en plus, hop, chez nous, j'ai fait... Rentre. La bonne affaire ou la pire erreur, c'est d'acheter un frigidaire de bière en fût. Là.
0: Ah oui?
1: Ouais. J'entendais tantôt dans les reprises Max et Pat.
0: C'est excellent.
1: Jaser des shooters des années 90-2000.
2: Ça te rappelle des souvenirs?
1: Moi, je les ai tout bu, ceux-là. Là. Tout ce qui a été nommé là-dedans.
2: Zéro étonné.
0: Un mec a tout bu.
1: Ouais, tout bu.
2: Il a même bu le gaz de son VR, là, pas long.
1: Il y avait un drink qui s'appelait le gaz d'avion, là.
0: Ouais, c'était quoi?
1: Hey boy, c'était quoi? Il y avait du Stinger là-dedans, du cognac. Je me rappelle pas, écoute.
2: Parce que t'en as trop bu.
1: Ben, pas de temps.
0: Les recettes, là, ça c'est tout à différent aussi. T'arrives dans un bar, là, ils appellent ça un autre nom, mais c'est le même drink.
2: Non, ça change de région en région.
0: Aussi, tu sais, entendez-vous sur une appellation protégée? Pour que ce soit tout égal partout.
2: Ah, ça serait bon si on fait des appellations contrôlées, des noms de drink pis de shooter, la sac. Faut rien qu'ils se mettent sur le projet.
0: Ah
2: là.
0: Non!
1: Oui,
2: ben, ils vendent de moins en moins d'alcool. Ouais. Faut leur trouver des projets.
0: Ça lui prend des timbres de plus, ces bouteilles, pour aller chercher des taxes. Hein?
1: Ouais, exact.
0: Mais à l'époque, taxes.
1: Quand j'ai servi de l'alcool en arrière d'un bar, là, on était en 2004 peut-être dans ce coin-là, puis on avait une boîte avec des petits cartons. Là. Toutes les recettes étaient inscrites là-dessus.
0: Ouais, hein?
1: Fait que quelqu'un te commandait quelque chose que tu n'avais jamais fait, genre gaz d'avion, là, tu fouillais, c'était par ordre alphabétique. Tu sortais le carton. Ah, gaz d'avion. Ça prend trois quarts de ça, trois quarts de ça, mais je pourrais pas me rappeler ça fait 22 ans, là.
2: Mais un frigidaire avec une canne de fût, là.
1: Ben oui, ça le fait. Il y a deux barils là-dedans, 2-20 litres.
2: C'est parce que ça, tu te dis, hé hey, là.
1: Ah oui.
2: Tellement accessible. Va me faire un verre rien qu'un. Rendu à trois, tu te dis un dernier.
1: Tu dis 2-20 litres, là. Et ça le fait. Je suis bon pour l'été avec ça.
2: Ça fait combien de verres, mettons?
1: Ben, un 20 mettons, litres, un bloc, l'hiver chez nous, c'est à peu près... Mettons qu'on y va en once. Comment tu dis?
0: Chez Nick et chez les auditeurs, deux posologies différentes. Ouais. On écoute du chez
1: non,
0: nous,
1: mais ben, c'est parce que ça dépend des verres que t'as. Mettons que tu le calcules en once.
0: Ouais.
1: Tu sais, une pinte normale que tu vas acheter dans un bar, ça va être quoi? Une vingtaine d'onces, peut-être?
0: C'est 20 onces, oui.
1: Moi, j'ai pas des pintes de 20 onces. Sont peut-être 10, 12 onces. Fait que je fais pas un mois avec deux barils. Là. C'est ça le plan.
0: Ouf, quand même.
1: Ah ouais, ben c'est pas le seul à bouger dedans. Là.
2: Ah ouais, non, mais c'est correct ça.
1: Mais la première fois qu'on a acheté 2-20 litres, parce qu'un de mes chums qui est comme dans le projet, là, on achète des 2-20 litres ensemble, il est souvent chez nous.
0: Ben oui.
1: Puis, ben en fait, je vais le raconter parce que ça fait toujours réagir quand je le dis. C'est le père des filles à ma blonde. Il s'appelle Alex, il habite dans le à côté. Puis il vient chez nous très souvent, puis c'est devenu un de mes amis. Puis on partage.
0: C'est bon, ça, comme
1: histoire. Ouais, mais à chaque fois que je raconte ça, tout le monde dit ah, ça n'a pas de dans le.
2: Vous
1: pas
2: partagez
1: de bon
2: quoi?
1: Sens. On partage des moments. Ah. De la bière, mettons.
0: Vous
1: pis,
0: auriez pu, c'est pas de nos affaires.
1: Des soupers.
2: On pose des questions. Non, mais c'est hot, ça, pour les enfants, c'est vraiment cool.
1: Ouais, même que des fois, ils trouvent qu'on est trop souvent ensemble, mais ça, c'est un autre détail, mais.
0: Lui ou.
1: Non, les filles.
0: Les filles, ah.
1: C'est
0: mais
1: des
0: non,
1: ados,
0: mais
1: hein.
0: C'est parce que c'est ça. Ils veulent des alliés, puis du monde qui pense pas pareil.
1: C'est
0: dans
1: plein
0: des conflits,
1: ça.
0: C'est ça, exactement.
1: Sauf
0: mais
1: que
0: non.
1: Nous, on les quatre, la blonde Alex aussi, on se met au courant. C'est un petit dimanche, un souper dans le gazebo.
0: C'est
1: là.
0: Clair.
1: On se met au courant. Quoi, vous soupez encore ensemble? Ouais.
0: Ça a-tu été long avant que ça arrive,
1: pas
0: cette
1: tant.
0: Relation-là?
1: On sait, non, pas tant, parce que c'était clair quand ils étaient déjà séparés depuis un bon moment. Là.
0: OK.
1: Fait que, non, moi, ça m'a été dit dès le départ, puis je l'ai rencontré, puis ça a cliqué. Là, je veux dire, il n'y a pas aucun enjeu pour moi là-dedans. Aucun. Tu sais, c'est ça. À chaque fois que j'en parle en onde, des gens qui disent ça aucun sens, c'est inacceptable, blablabla, mais pourtant, je trouve que c'est...
0: Je comprends pas, parce que, tu sais, en tant que nouveau conjoint, la seule chose que tu veux, c'est d'être sur la même page aussi sur l'éducation,
1: ben oui.
0: Puis c'est important de se rencontrer. Là, moi, c'est l'inverse. La réalité actuellement, c'est que mon chum a des enfants en garde partagée. Je n'ai jamais encore rencontré la mère des enfants. Puis pour moi, c'est un gros point d'interrogation dans ma tête, parce que je me dis, hey, si les rôles étaient inversés, c'est parce que je voudrais savoir à qui... J'ai affaire à être sur la même page aussi pour expliquer comment la routine fonctionne. Fait que il y a ça aussi, là, vous avez tout intérêt à bien vous entendre,
1: ouais.
0: Juste pour le bien de ces enfants-là. T'sais, c'est pas votre petit. C'est plate, là, mais quand t'as des enfants, c'est pas ton petit jardin le plus important. Hein. C'est
1: celui de l'enfant.
0: C'est ça. Fait que c'est juste d'être sur la même page. Puis c'est, oui, c'est moi qui est en train de dire ça. Là. Je sais, là, ça peut avoir l'air cosmique pour bien des auditeurs. Là.
2: Salut!
0: Ben oui, je t'attendris maintenant. Je suis capable de comprendre là, la ouais, réalité. Mais... c'est juste normal.
2: T'as tellement été déconnecté longtemps.
0: Ouais.
2: Maintenant, t'es revenu parmi
0: on
2: nous.
0: On va repluguer. J'ai un cœur, mesdames, messieurs. Mais non, mais c'est juste normal.
2: Mais c'est les enfants qui changent tout. Là. Si... ta blonde n'avait pas d'enfant puis elle était encore amie avec son ex de même.
0: Ça, c'est
2: t'es amie avec.
1: Je trouverais... je n'aurais pas de problème là non plus.
0: Ouais.
1: Si ça fait longtemps puis qu'ils ont été ensemble pendant 20 ans... là.
2: Moi, j'ai un petit problème avec ça. Là.
1: Ben
2: même si ça
1: quand
2: fait
1: c'est
2: longtemps...
1: clair, mettons.
2: Ils ont déjà sorti ensemble puis sont amis encore. C'est bizarre.
1: Ouais. Non.
2: Non, non, non. À un moment donné, passe à autre chose. Un
1: Max.
2: Livre, là, c'est rempli de pages qui se tournent.
1: Max,
0: oui.
1: Non, ça peut arriver quand ça fait 10 ans que t'es séparé. Là. Hein? Mm. Les deux refont leur vie, là.
2: Y a pas de raison de rester ami avec ton ex.
0: Pourquoi?
2: Tu peux avoir une relation cordiale, tu peux entretenir un petit comment ça va une fois par année, mettons là, à la rigueur, mais rester ami avec ton ex, pourquoi?
1: Ça m'est déjà arrivé.
2: Je comprendrai jamais
0: ça. C'est même une façon d'utiliser encore un service. T'étais abonné premium, puis t'as choisi de sortir de l'abonnement, mais de continuer à consommer le produit avec les pubs. Pourquoi?
2: Ouais,
0: pourquoi t'es pas investi à 100%?
2: C'est comme si dans ma tête,
1: pas d'accord, pas
2: toujours une porte ouverte pour pouvoir repénétrer dans la maison éventuellement.
1: Il est là le malaise. Il est là le malaise, selon moi. Puis je vous donne mon opinion, je suis pas d'accord avec vous deux, parce que je pense que à un moment donné, la relation de couple ne fonctionne plus. Tu te sépares, ça fait 10 ans que tu n'as plus de relations intimes. Mais ça ne veut pas dire que tu ne gardes pas certaines affinités avec quelqu'un.
0: Ouais.
1: Chacun de leur côté ont refait leur vie. Je vois pas pourquoi tu peux pas être ami avec cette personne-là. Parce que tu as quand même partagé des choses importantes pendant 20 ans de ta vie, mettons. Et moi, je suis capable de comprendre ça. Je dis pas que je suis meilleur que les autres, mais... moi, je fais la part des choses, je me dis, ben oui, ça se peut. C'est c'est ma façon de voir ça.
2: Mais comment tu définis, mettons, rester ami avec ton ex? Est-ce que ça se traduit par faire un souper une fois ou 3 mois? Se voir sur une base régulière?
0: Un café
2: juste
0: par
2: être cordial quand on se croise? Parce qu'être cordial quand on se croise, puis, tu sais, je sais pas, y écrire une fois par année, je peux comprendre.
0: C'est
2: là,
0: une
2: mais
0: question de tolérance.
2: De
0: aussi.
2: La garder dans ton entourage alors que t'as une nouvelle conjointe. Hey, je trouve ça bizarre. C'est bizarre pour la nouvelle conjointe qui s'est un peu mise de côté.
1: Ouais, oui puis non, là, ça dépend. Là.
0: Oh, mais t'es vraiment fin, Nick. C'est ça qu'on remarque.
2: Ouais,
0: là, c'est que t'es vraiment...
2: t'es un nice dude.
0: Ouais, c'est ça.
2: Nous autres, on est peut-être des fous braques.
1: Non, non,
2: moi,
1: mais
2: je comprends pas.
1: C'est
0: une mauvaise
1: façon
0: personne
1: de voir
0: à temps partiel, je le sais.
2: Tu sais, t'as jamais couché avec tes amis, à moins que tu me dises le contraire. Non, mais dans le sens où t'as des amis de filles, là, tu as un ami avec qui t'as couché. C'est... je sais pas. Moi, l'amitié homme-femme, je peux la bizarre avec ça. Là.
1: Hey, moi, je pense que ça se peut. Parce que moi, je l'ai déjà vécu. C'est sûr qu'il y a des enfants dans le portrait. Là.
2: Ça se peut, c'est lesbienne.
1: Ça, non, j'ai une amie...
0: sauf si, c'est correct.
1: mais je réfléchis. Mais à chaque fois, tu sais, je suis resté ami avec mon ex longtemps. Ça s'est dégradé pour des raisons X, là, mais... Puis ça n'a pas rapport avec les enfants, puis ça n'a pas rapport avec une question d'intimité ou de proximité. Là, il y a des choses dans la vie, des fois, qui se dégradent, les gens changent.
0: Mm-hmm. Ben oui.
1: Mais oui, il y avait des enfants dans le décor. Mais moi, je pense que ça se peut.
0: Mm-hmm. Ben, c'est clair. C'est juste l'idée, des fois. Est-ce que tu gardes, ça dépend de l'espace. Il y a des gens qui ont un stationnement gros comme le Centre Vidéotron pour l'amitié, puis il y en a d'autres que c'est 6 places avec zone réservée 30 minutes. Là,
1: ouais.
0: J'ai pas beaucoup de temps, j'ai pas un gros cercle social, beaucoup d'amis, ça peut être ça aussi. Des fois, de garder des anciennes relations, ben oui, t'as traversé des affaires avec quelqu'un, puis elle était là dans des moments de ta vie super importants, mais de l'autre, est-ce que tu voles pas un peu l'espace, cette personne-là plutôt ne vole pas l'espace de quelqu'un qui pourrait t'en offrir d'autres moments. Ça. C'est plus ça. Le questionnement, je pense que c'est ça la question de moi puis Max.
1: Le
0: gros point d'interrogation de « OK, mais la personne, c'est même pas par rapport à ta nouvelle conjointe, juste tu rends quelqu'un d'autre dans ta vie, mais il y a ce spectre-là, parce que oui, c'est une entité paranormale qui est là dans ta vie à l'occasion puis qui t'apporte encore du positivisme, fine. Si la personne a, mettons, son parent qui décède, c'est sûr que si tu as été 20 ans avec,
1: tu vas aller
0: au funérail, on s'entend, il y a des cas exceptionnels. Mais tu vas-tu aller aux fêtes d'anniversaire de ses neveux parce que c'est genre un de tes meilleurs amis?
1: Non.
0: Ou...
1: mais je vais te donner un exemple d'un couple que je connais.
0: Gratte-nous ça. Okay?
1: Ouais, je vais vous gratter ça un peu, puis d'après moi, celle-là passera peut-être pas.
0: Hey!
1: Pour moi, ça n'aurait pas été grave, mais je te donne un exemple.
0: Ce couple.
1: Ben, c'est pas... non. Et puis moi, je me sens pas heurté là-dedans.
0: Okay.
1: Je veux dire, si ça me dérangeait, j'aurais des discussions, mais je fais à part des choses. Je prends le temps de réfléchir, puis je pense que ça dépend de chaque personne.
0: On a l'air
1: de
0: des jaloux très... contrôlants, ben raide.
2: Non, mais c'est très mais c'est relatif. Là. Il y en a qui ont différentes visions de la chose, mais je pense qu'une des choses les plus difficiles dans la vie, c'est d'accepter la fin de quelque chose. Quand une chose se termine, de l'accepter, ça vient nous confronter à la fatalité de la vie, c'est que, ben oui, à un moment donné, ça va finir. Puis je pense que on est inconfortable dans le changement, puis il y a une partie de nous, chez les personnes qui veulent que ces relations-là se maintiennent avec leur ex, qui veulent justement garder une espèce de pied dans « Hey, c'est correct, ça continue pendant longtemps », parce qu'ils veulent pas se confronter à la réalité de la fin. Mais moi, je pense que c'est une des plus belles choses, accepter que des choses se terminent, ça fait partie du cheminement. Laisser le passé où est-ce que c'était, ça t'a appris des choses, ça t'a fait grandir, t'as vécu des... t'as partagé des moments formidables avec ton ex, ben... c'est rendu là, dans
1: le passé.
2: Ça veut
1: pas dire que la connexion que t'as avec cette personne-là, qui était très intime quand tu partages ta vie avec quelqu'un, ça veut pas dire que la fin du couple met fin à toutes les connexions ou toutes les choses que tu peux partager avec cette personne-là.
0: C'est sûr.
1: Tu sais, mais ça, c'est moi. Puis je suis pas meilleur, puis je suis pas une façon de penser différente. Je suis pas meilleur que les autres.
0: Oui,
1: donc je suis pas le seul.
2: Donc le couple pour toi, c'est une amie, meilleure amie avec de l'intimité. Quand l'intimité n'est plus là, le couple se termine. L'aspect meilleur ami reste encore
1: j'essaie
2: là.
1: J'essaie de décortiquer ça. Donc c'est quoi le couple? C'est difficile là, tu sais. Il y a des émotions là-dedans, il y a des sentiments, il y a une question de respect. Ça dépend de chaque personne.
0: Il y a quelque chose que moi puis Max on a vécu en commun, c'est justement la confrontation de. On n'a pas eu le choix d'apprendre très jeune que. Il y avait des finalités dans la vie puis qu'il faut que tu vives avec.
1: Ouais, on a toutes nos expériences.
0: Ouais, c'est ça, mais la perte d'un proche, d'un parent en jeune âge aussi, ça nous a permis de faire OK, on n'a pas le choix. Il y a des choses des fois qui se terminent puis il faut que ton chemin continue. Peut-être que ça change aussi notre psyché par rapport à ça, les relations, puis qu'on est plus capable de se dire over, it's over, mais c'est ton couple d'amis, là. Il
1: m'intrigue un peu. Mais c'est parce que là, on est en train de faire exploser la messagerie. Sérieux? C'est l'enfer. Merci de participer. On va tous vous lire, mais là, ça rentre à tonnes de briques comme s'il y avait un concours. Mais merci, vous êtes nombreux. Clairement, ça polarise énormément.
0: Ah ouais.
1: Couple d'amis, OK, qui ont été ensemble pendant une quinzaine d'années, se sont séparés à un moment donné, mais quand t'es ensemble pendant 15 ans, tu deviens proche de la famille de l'autre aussi.
0: Ben oui.
1: Tu sais, des fois, tu développes des relations qui sont dites familiales, mais qui transcendent un peu la famille. Tu te vois plus souvent, tu soupes avec tes...
0: peut-être plus proche des parents de ton
1: frère, la sœur de l'autre, le cousin de l'autre, tout ça. Couple d'amis se font inviter une place pour un souper, mais le gars en question, qui pue avec... c'est dur à expliquer, parce que je veux pas mettre personne
0: dans le trouble. On n'identifie personne, là. Ça peut arriver dans n'importe quelle maison, ça, là.
1: Je vais prendre l'exemple. Mettons, je vais faire semblant que c'est moi, OK? Ça va être plus facile à expliquer.
0: C'est Éric Cloutier, tu sais.
1: Ouais, c'est ça. On va les appeler Mario et Annie. Mario et Annie sont un couple.
2: Le bonheur est dans l'alcool.
1: Mario et Annie sont ensemble.
0: Ouais.
1: Et Mario et Annie sont amis avec l'ex à Annie, qui s'appelle Pierre. Et la blonde à Pierre, c'est Jacinthe. On me suit jusque-là?
2: Sont-ils des échangistes?
0: Pierre, non. Jacinthe, okay. Mario. Ouais.
1: Pierre est l'ex de Annie, qui est avec Mario.
0: Oui. Okay.
1: Et à un moment donné, il y a un couple d'amis. La sœur d'Annie a dit, hey, on vient venir souper chez nous, tout ça, nanana, ce serait le fun, avec Pierre et Jacinthe, parce qu'ils étaient proches avant, nanana. Mario peut pas y aller parce qu'il travaille. Annie, il va avec Pierre, parce que Jacinthe travaille, mais chez la sœur de l'autre.
2: Fait que juste ensemble, les deux. Vont souper chez
1: ensemble.
2: La sœur.
1: Ouais.
2: OK. Ça, c'est bizarre.
1: Ben, moi, je pense que non, là.
2: Ben, moi, je pense que oui. Mais y a-tu des enfants dans le portrait?
1: Ouais, mais ils sont pas là.
2: Mais c'est différent.
0: Il y a personne qui devrait être là qui est là.
1: Ils se font inviter, puis là, ben, ça fonctionne pas. Il y a des gens qui peuvent pas, puis tout ça.
2: Non, mais ça je le comprends.
1: On y va-tu ensemble pareil? Est-ce que Jacinthe et Mario, vous êtes d'accord avec ça? Oh, oui, allez-y.
2: Mais ça, je le comprends. S'il y a des enfants, même s'ils sont pas là, tu peux parler de l'éducation des enfants. L'objet central des discussions, ça peut être le kid ou les kids. Quand il y a pas d'enfants, par contre... inévitablement, vous allez parler de votre passé, de votre relation, nostalgie, bec-à-bec à la fin de la soirée.
1: Non, c'est pas vrai.
2: C'est sûr.
0: Au camping des zones.
1: Non, ça va.
2: Hey, on avait du fun, hein, quand on a gagné tous les deux le soir.
1: Est-ce que c'est ça?
0: Des gaz d'avion pis tout. C'est du whisky pis de la sambuca.
1: Merci, c'est dégueulasse. Mais est-ce que c'est ça qui trouble ou qui crée le malaise, ou qui rend inconfortable le fait que, ça se peut qu'il se remémore des affaires pis moi j'étais pas là? Dans le human un matin, là, c'était pas mon plan. Mais
0: j'adore ça. J'adore
1: mais vous êtes tellement nombreux à réagir que...
2: peut-être.
1: C'était pas le plan, là. Mais je pense que c'est ça qui peut heurter aussi, là.
2: Le fait qu'on se remémore des
1: Ils se remémorent des affaires. Eux autres, ils ont eu du fun à ce moment-là. Et moi, j'étais pas là.
0: C'est confrontant. Ben oui, mais
1: ça nous appartient pas, rendu là.
0: Non, je sais. Ça c'est sûr. Mais t'es-tu obligé? T'sais, déjà, il y a des photos qui existent, il y a des souvenirs qui existent, des anecdotes dans ta tête. Tu peux t'en souvenir à tout moment. Tu peux en parler avec ton conjoint ou ta conjointe, mais t'es-tu obligé d'aller souper? Moi, c'est l'action plus que...
1: Ouais, tu mais ça dire, arrive une fois dans... sur 5 ans, mettons. Ça arrive une fois parce que ça donne de même.
0: Ouais, mais c'est ça. Je pense qu'il y a une question de fréquence aussi. Il y en a que leurs ex, ça devient carrément... c'est ça, c'est leurs meilleurs amis, puis ça reste de même.
1: On a vraiment deux clans. Des gens qui sont d'accord avec moi, des gens qui sont d'accord avec vous deux.
0: Ah
1: là,
0: ouais?
1: Puis c'est... Je sens que c'est difficile de se rejoindre là-dedans, mais il n'y a pas une bonne ou une mauvaise façon de voir ça.
0: Ah non,
1: chacun vit ça différemment, tu sais.
0: C'est d'être à la même longueur d'onde avec ta conjointe, ton conjoint aussi là-dedans. Tu sais, de savoir c'est où les limites sans. Tu sais, je pense c'est pas du contrôle, là. C'est juste.
1: Non, c'est une question de discussion aussi.
0: C'est une confrontation, des fois, pour du monde.
1: Ouais, puis quand tu disais tantôt, quand on a des enfants, puis on est séparés, puis qu'on reconstruit une famille, c'est un peu
0: ouais.
1: Ou un couple. C'est difficile quand l'autre, que ce soit le père ou la mère de l'enfant, veulent pas établir de relation du tout par
0: ouais. Des fois, ça
1: pour une raison
0: temps,
1: X. Là, ouais, des fois, ça prend du temps. Tout ça pour dire, le grand détour pour revenir au fait qu'Alex et moi...
2: les best buddies.
1: Ouais, puis là, les 20 litres de bière... On les achète ensemble la première fois qu'on a acheté ça.
0: Ah oui, les 20 litres de bière, on était là.
1: On est parti là.
0: Oui, excusez. Oui.
1: Première fois qu'on a acheté ça, on s'est dit, tabarouette, on a pour l'été, c'est sûr. Ça a pris 3 semaines, c'était vide, on n'en revenait pas. On a
0: fait, vois-tu, Max, okay. Lui, il passait l'été chez eux.
2: C'est bizarre.
1: Non, il n'a pas passé l'été chez nous, mais...
2: Il était tout le temps là, pareil.
0: Mais je te vois un peu comme, justement, t'es l'hôte de ta gang d'amis, toi. C'est chez vous que ça se passe. S'il y a quelque chose, un barbecue, un événement sportif, c'est chez
1: vous. Il y a un
0: bar
1: dans
0: le
1: sous-sol avec un écran géant, c'est pas pour rien.
0: Non,
1: moi, j'ai toujours aimé ça recevoir. Ma blonde aussi, d'ailleurs. Puis, on a beaucoup de plaisir. Puis, tu sais, c'est ça. Je bump un peu, là, mais... Julie et Alex, ils ont des amis d'enfance en commun qui viennent chez nous aussi. Là.
0: Mm.
1: Fait que c'est toutes ces relations-là qui ont préservé. Puis je trouve ça bien correct. Là.
0: Mm.
1: Puis moi aussi, j'ai des amis qui sont issus de l'autre relation. Écoute, on a une dynamique...
2: consanguine.
1: Peut-être qu'il peut faire sursauter des gens.
0: Ben, c'est parce que.
2: Tant que vous êtes bien là-dedans, c'est
0: magnifique. Il est pas rare dans des séparations que certains vont prendre le clan de l'autre. Fait qu'après ça, c'est une bonne partie de la gang d'amis qui étaient devenus les tiens. Là, après du 10, 15 ans,
1: ben,
0: 20 ans
1: sûr.
0: De relation, excuse-moi, là, mais c'est tes amis aussi au final. Là. Ben, il y en a qui prennent le bord, il y a une séparation, mais on prend le bord de elle ou le bord de il ou le bord de yel ou le bord de n'importe qui. T'sais.
2: Personne prend le bord de yel.
0: Non, dans une relation, c'était un yel, t'es tout seul.
1: Il est assis dans le fond du terrain,
2: ouais,
1: tout seul.
2: Ouais, c'est des blagues.
1: Toujours un spot proche des bacs à vidange, il est assis là. Non, ouais. C'est une blague. C'est une blague.
2: Parce qu'il travaille dans la restauration.
1: C'est une blague.
0: Celle-là était
2: quand même un.
1: Je suis désolé, c'est une blague. Ouais, fait que gaz d'avion, c'est dégueulasse. Buffez pas ça. Mais tout ça pour dire que c'est bien. C'est ça. L'autre affaire que j'ai retenue dans l'extrait de cette nuit, c'est l'histoire des masturbateurs. Là.
2: Oh my god, Pat, elle me cassait avec ça hier. Faisait longtemps que j'avais ri de même en onde, honnêtement. Là, les hommes qui se masturbent en harem.
1: Tu parles d'une gang de dégueulasses.
2: En troupe, en checkant des filles faire des salutations au soleil puis des positions de yoga. Oui, trop.
1: Je me suis posé des questions après ma révélation que j'ai faite du yoga hier. Je me suis dit, coudon, est-ce que j'ai été l'objet? Non, parce qu'on était dans une salle, mais tu comprends la blague.
0: La malédiction. T'as inspiré des gens, puis chose du matin a fait en sorte que... Whoop,
1: non, c'est ça, mais quelle bande de bizarres. Pour ceux qui ont peut-être pas entendu l'extrait ou qui ont pas entendu hier le show du midi, là, c'est des femmes, dans le fond, c'était à Verdun, c'est ça?
2: À Verdun, sur les plages.
1: Elles autres font du yoga.
2: Ouais, en groupe.
1: En nature.
2: C'est un cours.
1: Puis bon, il y a des hommes qui se cachent.
2: Des bosquets.
1: Puis qui se brassent la canette. En regardant les femmes faire du yoga.
2: Non, mais imagine la scène, là. Tu t'appelles Stéphanie.
1: Oui.
2: T'es à l'entrée de ta trentaine, t'es en shape, tu t'entraînes. T'es allé chez Lululemon, t'as acheté des leggings à 50$. Son rose, son beau, t'as le top qui va avec. T'as envie de faire du yoga, mais tu débutes. Tu vas suivre le cours de Manon, qu'elle s'appelle.
1: Ah oui, quelqu'un qui est une prof de yoga.
2: Et puis c'est un décor bucolique, là. T'es sur le bord
1: absolument.
2: De l'eau. Le soleil se couche au loin. Tu capotes, puis d'un coup, t'entends... Oh, là, tu te tournes la tête.
1: Ils l'ont vu, ils l'ont entendu.
2: Ben non, ben d'après moi, ça va ensemble. Là. Quand tu le vois, tu l'entends, puis quand tu l'entends,
1: parce
2: tu
1: que
2: le
1: là,
2: vois.
1: La dame qui témoigne, semble-t-il, mais moi, je l'ai vu de loin, qui me fixait. Hein? Ben, je l'ai fixé. J'ai pas eu peur de lui.
0: Moi aussi,
1: puis il s'est sauvé.
2: Il est culotte à terre, là, d'un bosquet, puis il la regarde de loin en train de se passer un wallet.
0: Moi, je ferais un combat de regard.
1: Tu brasses la canette, Max.
2: Combat de regard?
0: Ouais. Un combat de regard.
2: Ah, moi, je le chasse. Cours après.
0: Non, mais c'est la première étape. Je vous dis pas qu'est-ce qui arrive après pour pas être judiciarisé, mais c'est assurément le combat de regard. C'est pas toi qui vas gagner, mon homme. C'est pas moi qui va me sentir offusqué et brusqué. Ouais,
1: peut-être que tu vas l'encourager à se brasser la canette encore plus.
2: Non, faut-tu y parle. Faut-tu y parle. T'es pas gêné, petite graine de même.
1: Mais c'est bizarre parce que là,
2: ah ouais,
1: on parle.
2: On pense quoi de ça?
1: Tu dis c'est un homme, il est désaxé, puis c'est un voyeur, là, mais là, c'est parce qu'ils sont une gang ensemble.
2: C'est ça le bout de malade. Là. Il y a des harems. Là, moi, je soupçonne qu'il y a un groupe Messenger ou quelque chose. Là, ils se disent, OK, les filles sont là, demain soir, on y va.
1: Là, c'est parce que, mettons, tu vas là en famille, c'est à la plage à Verdun. Là.
2: Ben, ça va pas bien.
0: Ah, hein. C'est pas une phase de porte-bonheur, parce que l'année passée, il y avait eu un gros dossier qu'on cherchait un suspect dans la fin vingtaine. Le gars, 27 ans, man. Qui a massé des pieds, voulu caresser les pieds d'une fille sans son consentement.
2: C'était mis
0: à se masser. À Verdun!
2: OK, mais dans
0: l'eau. Verdun!
1: C'est qu'il y a dans l'eau,
0: là. Ça a l'air bizarre, là, mais dans mon onglet de recherche, c'est Verdun masturbateur, là.
1: Ben là, tu vas tomber sur le yoga aussi, là.
0: Mais un homme qui était recherché pour s'être masturbé publiquement et pour avoir frappé une personne à Verdun en juillet dernier, donc c'est juillet 2024, s'est rendu à la police par lui-même cette semaine, un article de mai 2025.
2: Il s'est dénoncé le walk of shame en rentrant au poste, hein?
0: Ouais, au SPVM.
2: C'est moi.
0: Âgé de 27 ans, il a été ensuite libéré sous promesse de comparaître avec des conditions respectées. L'homme s'est approché d'un groupe composé de deux hommes et trois femmes à la plage urbaine de Verdun, selon un communiqué du SPVM. Après ça, il a demandé à l'une des femmes de lui faire un massage. Alors que la femme a refusé, l'homme s'est mis à lui caresser les pieds sans son consentement avant
1: ben
0: de commencer à se masturber publiquement.
1: Il y a du monde désaxé.
0: Il y a un microcosme là, à Verdun, il y a quelque chose. Est-ce que c'était le leader, le gourou de ce groupe-là, les masturbotons de
2: Verdun? Je pense que c'est un club social, moi.
1: Mais déjà, mettons, là...
2: Oh, OK, on y voit à tête, là, ça a l'air d'un champion, ça.
1: Champion-chef, ouf, brasseur de canettes.
0: Ben, oui.
2: Il y a de l'air de ça, consigne action, il est souvent là.
0: C'est lui, il finit. C'est ça qu'il finit, puis il fait comme une espèce de. Il part, mais tu sais, il recule.
1: Mais mettons que tu fais ça, là.
0: Il marche pas droit, puis il recule.
1: Mettons que tu vas te cacher sur la plage à Verdun, puis tu te brasses la canette en regardant le yoga. Tu le sais à l'intérieur que t'es un peu désaxé.
0: Comment tu te caches dans une plage?
1: Mais quand t'es plusieurs, tu te dis, coudon, je suis pas tout seul. Être désaxé, puis tout le monde, dans le fond, consent à faire la même activité en même temps, là, en sachant très bien que.
2: Puis comment ces gens-là se trouvent?
1: Moi, je pense que. Viens t'en, Guy, une place à côté de moi. Je sais pas quoi dire, Max.
2: Non, mais c'est-tu sur un forum obscur où, à un moment donné, un dos devait un dos, puis il a fait.
1: Moi aussi, je vais le faire.
2: Ça se peut, ça. Puis le lendemain, t'es arrivé, puis un autre dos devait un autre dos. À un moment donné, ils étaient trois.
1: Il faudrait qu'on parle de la situation aussi du côté des chutes de la Chaudière.
2: Mais faut que la police aille là.
1: Ça arrive sud.
2: Faut que la police aille là.
1: Ben oui. Parce qu'il y a de quoi de bizarre, moi, quand je sors de l'autoroute rue Beaulieu, là.
0: Ouais.
1: Quand tu tournes à droite, c'est un cul-de-sac. Chute de la Chaudière.
2: Il y a des messieurs qui vont là aussi.
1: Ça a l'air.
2: Ah ouais. Oui.
0: Ça fait longtemps.
1: Mais la police va virer des fois, là. Mais je comprends pas. Il y a toujours des voitures. Il y a certains chars qui sont là. Puis je sais qu'il y a des gens qui font du covoiturage pour traverser, mettons, la Beauce et Québec. Puis ils vont se rencontrer là.
2: C'est du covoiturage entre
1: guillemets. Ça a l'air qu'il y en a.
0: Ils ont besoin d'aide pour changer de vitesse.
1: Mais il paraît qu'il y a beaucoup de brassage de canettes entre hommes aussi. Là.
0: Sauf que ça, c'est consentant, là.
1: Ben, ouais, mais.
0: C'est un système, ça fait des années qu'on en parle.
2: Ouais, c'est pas grand, là. T'es en public, je veux dire.
1: Ouais, c'est ça le problème.
2: Un parc ou une chute.
1: C'est un parc.
2: C'est pas des enfants qui vont là?
0: Ben, pas à nuit, là. Parce que ça, c'est un phénomène qui existe depuis des années, puis c'est tard le soir. Dans les lignes ouvertes, on en entendait parler, là, des années.
1: On m'a dit.
0: Là, c'est consentant, oui, dans des lieux publics, fantasme de plein air, peut-être, mais c'est des meetings d'homme à homme qui se donnent un point de rendez-vous.
1: Et
0: pas la même affaire.
2: Ils se font du plaisir entre eux.
0: Quelqu'un qui fait l'homme des cavernes avec sa patte, puis qui se met à se masturber.
1: Non, c'est ça. C'est des relations entre hommes, mais tu sais, c'est un lieu public. Selon moi, ça n'a pas lieu d'être dans un parc, là.
0: Ben non, mais. Non. On a joué la jambe.
1: On m'a dit.
2: Il pissait.
0: Oui. Il faisait rien
1: c'est mal. Ce qu'on a dit.
2: Oui, il a pleuré, tout le monde en parle. Tout est correct.
0: Tout est pardonné, hein? Comme dit Moret. Tout est réglé. Tout est pardonné.
2: Il a prêté allégeance à la gang. Tout est correct.
1: Ouais, c'est ça.
0: Il a signé de
1: quand t'es dans la bonne gang, hein?
2: Ah, c'est
1: correct, c'est correct. Mais c'est ça, on m'a dit concernant la Chaudière. Il y a quelqu'un qui est dans le milieu gay, homosexuel. Il dit que dans le fond, ce que, eux autres, ils ont des réseaux, là. Je sais pas trop, ils ont des groupes Facebook ou je sais pas
0: ou
1: quoi.
0: Grindr,
1: mais ça a l'air que c'est assez facile de, mettons, t'es un homme homosexuel, d'avoir, de faire des rencontres. Ça a l'air que c'est assez facile.
2: Ouais,
1: mais
2: oui, ben, ça.
1: Cette personne-là, je sais pas si ça demeure dans le domaine de la rumeur, disait, c'est beaucoup d'hommes en couple qui se ramassent là.
2: Avec des messieurs ou avec des femmes?
1: Des hommes mariés.
0: Ben oui.
1: Ou avec des femmes qui se ramassent là en cachette.
2: Oh my god.
1: C'est ce qu'on m'a dit. Je sais pas si c'est vrai.
2: Faut aller mettre des lumières là le soir. Faut aller faire un vox pop.
0: Ben, si tu veux, t'essayer.
2: Ouais, non, Max. Bon, non, on dirait que j'ai eu d'autres projets.
0: Tu sais, l'enquête.
1: Femmes qui se ramassent là en cachette.
2: Oh my god.
1: C'est ce qu'on m'a dit. Je sais pas si c'est vrai.
2: Faut aller mettre des lumières là le soir. Faut aller faire un vox pop.
0: Ben, si tu veux, t'essayer.
2: Ouais, non, Max. Bon, non, on dirait que j'ai eu d'autres projets.
0: Tu sais, l'enquête sur le camion de choix, ça peut faire partie.

0: sur le spot à grosse.
1: Mais tout le temps des chars, tout le temps. Puis des fois, la police va virer. Je sais pas s'ils arrêtent du monde ou s'ils font juste de la prévention, je sais pas.
2: Je pense qu'il faut que tu pognes la personne sur le fait, là. Parce que qu'est-ce qui prouve après ça que t'as fait... Parce que oui, c'est pas légal là, de faire...
0: Mais pourquoi ils font ça, là? Ils ont pas des appartements, ce monde-là? Ensemble, ils n'ont pas des maisons.
1: Mettons que la rumeur est vraie que c'est des hommes mariés, là. T'inviteras pas monsieur inconnu chez vous, là.
0: Ça se fait-tu l'hiver aussi?
2: Sûrement.
0: Ou c'est un sport d'été?
1: Non, il y a du monde tout le temps.
2: Des conditions plus favorables l'été. L'hiver, il faut que tu chauffes le char avant. Là. D'après moi, c'est juste plus long. Ta game de deck, elle s'étire un peu plus.
0: Ah, oh, man.
1: On me dit, il y a des gens qui m'informent sur Messenger.
2: Oh!
1: Que je nommerai pas, mais qui disent que ça traîne depuis 2010, à peu près.
2: Ben oui, ça date pas d'hier, ça, là. On laissait-les tranquilles.
0: Parce qu'à Montréal, il y en avait des parcs demain, le parc La Fontaine. J'avais entendu des histoires de la sorte. Là, on dirait que les parcs, le soir, pour rendre averti, là. La police arrive. C'est moi qui ai la plus grosse matraque. OK, monsieur l'agent, on s'excuse.
2: Ça ne rien pas.
1: C'est pas une vraie police, juste déguisée.
0: Et dans YMCA.
2: Bon. Oui, c'est ça. C'est village people.
1: Je sais pas pourquoi je bois ça. J'ai acheté un café au DEP, là, je nommerai pas, mais c'est dégueulasse.
2: Bon, je suis désolé pour toi.
1: Ouais, hein, j'avais des extraits à vous faire entendre ce matin. C'est le retour des extraits un peu bizarres de TikTok. Il y a des affaires le fun, des affaires un peu weird. Entre autres, je veux commencer. Tu sais, hier, Camille, tu disais... que tu veux essayer de trouver de nouvelles chansons, essayer de trouver des nouvelles idées de musique.
2: Je t'en manque d'inspiration pour des... je t'ai envie d'écouter du top 50 ou des affaires qui spinnent tout le temps. Là, fait que...
0: Au parc Chute de la Chaudière, ça a l'air qu'il y a des bonnes tunes de flûte.
2: Ah oui?
0: Les gens chantent beaucoup dans des micros.
2: Mais imagine le next level de la chose parce que le domaine Mézeray aussi est souvent la cible. Mais là, t'es dans un labyrinthe. C'est genre un escape room plein air.
0: Ah oui, dans des coins sombres, tu peux pas te ramasser là.
1: Vraiment pas. Je sais plus où je m'en allais. Je suis fragile aujourd'hui.
0: Les playlists.
1: Ah oui, puis c'est ça. Puis je vais te parler de Bon Jovi parce que Bon Jovi, il a annulé. Ben, il a pas annulé, mais il a terminé de façon abrupte un concert. Je pense que c'est vendredi. C'est à New York,
2: en fait.
1: Filait pas. Puis Bon Jovi pourrait arrêter, là. Ça pourrait être la fin, là. Tu sais, moi, j'ai beaucoup aimé ce band-là, mais là, j'ai sorti un extrait où il chante Always, qui est une méga-toune.
2: OK, puis là, il essaie de la faire live, là, si tu veux
1: dire. Ouais, puis méga-toune, Always, tout le monde a entendu ça dans les années 90, là. Je vais te faire entendre la vraie toune pour après ça te faire entendre John Bon Jovi, puis tabarouette, pas facile, là.
2: On le connaît-tu, genre, malade? On sait-tu s'il y a quelque
1: chose? Il y a toujours eu des problèmes de voix, là. Ça, c'est en 94. Tu sais, Power Ballad des années 90, là, à la John Bon Jovi. Puis, là, il a performé live dans la tournée qui a commencé dernièrement. C'est vraiment pas facile,
2: là.
1: Oh!
2: Ça commence à sonner comme Axl Rose.
1: Ouais, c'est assez, là. Plus capable de chanter haut.
2: Ah, il est au bout de son souffle.
1: Ouais. Mais il est quand même assez âgé, John Bon Jovi. Je sais pas son âge exact.
0: Hey, moi, je rembourserais le monde. Pas correct de faire payer les gens pour ça. Mets des tapes pour pas faire semblant de chanter.
1: Quand il a écourté le concert, il a dit gardez vos billets, on va trouver une façon de remettre ce show-là, le refaire.
0: Non, il faut le rembourser, il faut pas le remettre.
1: Mais moi, je pense qu'il pourrait arrêter, là.
0: Ben, je pense que t'es pas loin de la raison, là, Nick.
2: C'est pas si vieux que ça, là, 64.
1: Non, mais il y a toujours eu des gros problèmes de voix. Après les tournées, la tournée Slippery When Wet, je pense des années 87-88 à peu près, là. Puis, tu sais, Living on a Prayer, You Give Love a Bad Name, toutes des chansons haut perché, avec ça prenait une voix glam rock des années 80. Puis, à un moment donné, il piquait dans la gorge la cortisone.
2: Ah ouais.
1: Pour être capable de faire ses shows.
2: Ça aurait été une sinusite.
1: OK.
2: Il est en résidence au Madison Square Garden.
1: Ouais, c'est ça.
2: Grosse salle. Ben, c'est ça. Il était juste malade, là.
0: Il est en résidence au Madison Square Garden.
2: Ouais.
1: Coupe de show, là.
0: OK, mais ça doit aller bien avant qu'il soit malade.
1: Ben, ouais. Il repartait. Moi, je pensais qu'il avait arrêté après les derniers shows qu'ils ont fait, là. Il y a une couple d'années. Mais non, ils repartent en tournée ou, en tout cas, ils refont une coupe de show, mais pour vrai, ça le fait plus, là. Ça suffit, puis.
2: C'est sûr qu'il était malade, là. Là, il était très malade. Là, je voudrais savoir. Pour son dernier show, s'il l'a fait, si ça a bien été.
1: Quand sont venus au Festival d'été, c'est quoi, il y a une dizaine d'années, 2005?

0: 2017 dans ce coin-là. Puis moi j'avais pas acheté mon mais je jouais sur Grande Allée puis j'étais sorti, j'étais allé derrière le château château Frontenac, pas Château Frontenac, excuse-moi, le Concorde pour aller entendre Bon Jovi comme un peu backstage.
1: Mais c'est 2012.
0: Hein?
1: Parce que c'est pas dans les années où j'y allais au festival d'été, j'ai commencé à y aller en déménageant à Québec,
0: tu vois, c'est plus longtemps que
1: 2014.
0: Puis déjà en 2012.
2: Les barils de 20 litres, ça fait ça. Hein?
0: Ouais. Ah ouais, c'est ça.
2: Ah, c'est ça. Ah, la réponse est des barils de 20 litres.
0: Fait que 2012, hein, je pensais que c'était plus récent que
1: non,
0: ça.
1: 2012.
0: Ben, déjà en 2012, ils n'arrachaient. Ici à Québec, j'en revenais pas. J'étais, ouais, Christy, pas facile, John.
2: Ça fait 14 ans.
0: C'est ça. Fait qu'il aurait pas arrêté. Autre chose que j'ai entendu sur TikTok, je veux savoir si c'est le genre d'affaire où vous vous sentiriez mal, où vous vous dites, hey, au prix que ça coûte, moi aussi je le ferais. Ariana Grande est de retour à Montréal. Puis là, il y a une influenceuse, une TikTokeuse qui, elle, trouvait ça trop cher. Je veux vous entendre sur sa manière d'avoir des tickets.
3: OK, c'est la première fois que je fais ça. Je m'en vais voir un spectacle seul. Au Centre Bell. Parce que là, c'était trop dernière minute. J'avais pas réussi à obtenir des billets pour Ariana Grande. Le truc, si vous voulez avoir des billets vraiment pas chers pour un show, vous attendez 15 minutes avant le spectacle. Tandis que tous les billets étaient genre 500$ et plus dans les 300. J'ai eu des billets à 139$, taxes incluses. Puis là, OK, je suis dans les 300 encore, en arrière de la scène quasiment. Mais ce que je vais faire, c'est que je vais spotter des places. J'avais fait ça pour Paul McCartney et j'étais rendue à une place qui valait 1500$. Fait que stay tuned, voyons voir la place que j'aurai pendant...
0: Fait qu'elle, elle achète son billet de dernière minute, elle paye 50% moins cher, est-ce qu'on comprend? Elle est mal placée.
1: 300, mais... elle est en haut, elle est dans le pit.
0: Ouais, derrière, un peu derrière la scène, c'est ce qu'elle explique.
1: Puis déjà, mais... même proche d'Ariana Grande, t'as vois pas, fait en haut, t'as vois pas,
0: t'as
1: plus.
0: Vois pas plus.
1: C'est un pool, là.
0: Puis elle dit qu'elle spot des places qui coûtent plus cher, puis quand il y a personne, elle y va.
1: C'est sûr qu'il y en a qui le font. Ouais. C'est juste que t'as de l'air innocent de vérifier ton billet, puis te rendre compte que, mais non, t'es dans la section 300, qu'est-ce que tu fais là, tasse-toi. Il y en a qui font ça au cinéma aussi.
0: Ah oui?
1: Quand tu peux maintenant réserver tes places, surtout pour des films très importants. Là. Puis là, ben, ah, finalement, c'était pas mon billet. Ah, OK, c'est bon. Mais t'as l'air innocent.
0: J'allais au hockey avec des gens qui sont très à cheval sur le numéro de banc, mettons.
1: Oui.
0: Non, moi, c'est 16. Oui, mais tu sais, je veux dire, mettons, regarde,
1: on est
0: 5, là. Tu sais, 12, 14, 16, 18, c'est 16. OK.
1: Pas.
0: C'est écrit 16 sur mon billet. Oui, oui, je comprends, mais je veux dire, c'est 16. C'est beau.
1: Faut que tu le fasses à l'entracte.
0: Ouais.
1: De descendre pour être sûr que la personne n'est pas là. Je suis pas contre.
2: Non, je pense qu'il faut que tu le fasses au début, moi, là, pour que ça marche comme du monde.
0: Faut que tu spot comme il faut si
2: faut que tu spot. Tu prends un risque, mais c'est la loi du marché.
1: C'est
2: là.
1: Sûr. C'est dans les trois premières tours. Je suis pas contre parce que si c'est des billets qui sont juste pas utilisés, sont pas utilisés, t'as pas pris la place avec quelqu'un.
0: Ils sont payés.
1: Te pas, là. C'est
2: à cette
1: ça.
2: Dame, moi, je dis way to go, fille.
1: Ouais.
2: C'est rare que je suis d'accord avec une influenceuse, là, mais s'il y a un spot là qui est libre puis tu réussis à aller t'asseoir là, personne te dit rien. Parfait, let's
1: on est
2: go.
1: D'accord pour le mouvement de populace, là, le changement de troupeau, mais le prix, tu sais, le 139$,
0: ouais,
1: la revente, elle dit taxes incluses. Je dis, ouais, des taxes. Pas sûr qu'il y a des taxes sur le 139$ que tu as payé en revente, là, mais à suivre. Ça, c'est un bon pari.
2: Elle disait pas qu'elle l'a acheté en revente, elle disait qu'elle l'a acheté directement. Aux habilleteries, à la dernière minute.
1: Moi, je pensais que c'était un scalper sur le bord de la rue à Verdun, là. Elle a fait un détour à Verdun, elle a pogné son billet à 139.
2: Il y avait
1: la
2: main d'un culotte.
1: Ouais. C'est pas comment elle a fait pour avoir ça à ce prix-là. Puis après ça, elle est arrivée.
0: Petit billet.
1: OK, non.
0: Faire un massage de pied, vrai. C'est pas long, je te jure. Non, mais je pense qu'elle a acheté la billetterie. Mais...
1: les portes ferment dans 20 minutes.
0: Tu sais, c'est faire le pari de, hey, il va en rester quelques-uns dans des endroits moins bien placés. Je vais payer moins cher. C'est vraiment d'attendre une dernière minute. Là.
1: Ouais. Autant je suis stressée pour un billet d'avion que pour des spectacles ou même le festival d'été. Je me disais, il va toujours avoir une passe puis il va toujours avoir un billet pour quelqu'un si je veux y aller à la dernière minute. Fait que ça, là-dessus, je suis d'accord, mais mauvaise compréhension de ma part. J'étais convaincue que c'était un ticket.
0: Non, mais écoute, seriez-vous, moi, j'ai un malaise à descendre une place. Mettons, tu descends, tu réussis à le faire parce que personne ne t'a pogné. Puis t'es mieux assis sur un billet, mettons, à 700-800. Moi, j'ai un petit malaise. Pas à cheval sur le numéro du banc, là, mais de là à m'essayer, pense pas.
1: Ben, c'est parce que...
2: Ben, t'es
1: c'est
2: là.
1: Vide.
2: Là.
1: C'est vide où il y a ça.
0: Ouais, je comprends.
2: Si quelqu'un arrive, t'auras de l'air d'un peu idiot, ouais. Mais avant que ça se produise, tu sais, les gens sont libres de faire ce qu'ils veulent. Moi, je trouve que c'est une belle initiative. Puis, dans la vie, là, quand tu marches avec confiance...
1: Okay.
0: Ah, c'est sûr.
1: J'aime ça dire ça aussi. Faut que tu dégages de la confiance.
0: Ouais, ouais. C'est ma place.
1: Dégager de la confiance, hein? C'était assigné à toi.
2: Ben oui, tu vas t'asseoir et tu regardes la personne et tu dis « Ah, les billets t'as cher, hein? »
0: Ouais. Puis quand tu fais prendre, c'est quoi? Quand il y a une erreur, j'ai acheté des billets pour être là.
2: C'est vous qui avez fucké up.
1: Okay, le problème, c'est que quand on arrive à des centres Vidéotron de ce monde, les gens vérifient les billets. Là, t'as des beaux employés habillés, toutes de noir, là, avec leurs petits macarons. Pis tout.
0: Ils vérifient, je pense, la première fois que tu vas t'asseoir. Mais après...
1: Fait que comment tu fais pour te déplacer?
0: Mais après, mettons, pendant le show, là, tu peux sortir et prendre une bière, mettons, plus haut. Je suis pas sûr qu'ils revérifient à chaque fois ton billet.
1: Ils revérifient pas nécessairement à chaque fois, sauf que c'était dans une zone. Tu sais, mettons, tu spots un billet, là, que t'es quasi par terre, là. Il y a peut-être des zones VIP aussi que t'as pas eu conscience. Fait que là, tu te ramasses dans une zone. Non, moi, j'aurais de la misère juste par principe de me faire virer de bord, là.
2: Ouais, mais je pense que quand tu passes le rideau en haut pour aller, mettons, dans les rouges, là, tu peux te promener sur le large.
1: OK.
2: Un coup que tu passes les rideaux, là, tu peux te promener sur le large, mais le parterre, ça, c'est un autre dossier. Ben, souvent, il y a un gars à gueule sur le parterre.
0: Ils sont tous là.
2: Ah, mais moi, j'ai évalué toutes les possibilités.
1: Oui, c'est ça.
2: Il y a 6 sorties.
1: Ouais. Tu fais comme l'hôtesse de l'air, là. Les sorties de secours sont situées en avant et sur les côtés de la scène.
0: Parlant de menteur, podcast d'Hugo Girard, il jase avec Éric Duhaime, puis il pose la question, est-ce que c'est vrai que tous les politiciens sont menteurs? C'est un extrait qui est assez long, mais intéressant, parce qu'Éric Duhaime va mentionner que le ménage à faire, il est dans la machine, entre autres avec les sous-ministres. Puis je le sais pas, puis la question que je vous pose à vous et les auditeurs, c'est, mettons que Éric Duhaime, Parti conservateur, ou toute autre parti, là, arrive au pouvoir avec l'intention de vraiment changer le paradigme, changer la machine, vont-ils vraiment être capables de le faire? Parce qu'il y en a plein qui sont arrivés avec des bonnes intentions de ce genre-là.
1: Ah, puis en sous-question, vont-ils être capables, en tant que politicien, de dire, ben oui, on est tous des menteurs, moi inclus. T'sais.
0: Ben,
1: les politiciens
0: écoute,
1: sont des menteurs, et moi aussi, Éric Duhaime,
0: ben, je trouve la réponse.
1: Je suis menteur, c'est un peu bizarre.
0: Je trouve la réponse le fun.
4: Des menteurs.
5: Oui. Je pense pas que les gens vont en politique pour mentir. Mais quand tu dis qu'ils sont tous des menteurs, c'est un sentiment qui m'habite un peu. Okay. Moi, j'ai voté pour la CAQ 3 fois. Tu sais, moi, j'étais à l'ADQ avec Mario Dumont à l'époque. J'étais contre la fusion au début parce que je trouvais que Legault était passé à droite. Puis c'était un péquiste, puis je le trustais pas trop. Et toutes les raisons qui ont fait que j'avais voté pour lui puis j'avais fait confiance, tout ce qui était les valeurs qui, pour moi, étaient fondamentales, pourquoi j'avais voté pour lui, ils avaient tout trahi. Il y a le politique, mais il y a ce qui est en arrière puis qui est pas élu, là, puis qu'on voit pas. Puis on a eu un bel exemple récemment de ça. Un sous-ministre à l'environnement qui est sorti contre Bernard Drainville, le ministre actuel de l'Environnement, puis il n'y a eu aucune sanction. Qu'est-ce qui arrive? Tout le monde au ministère a compris que le vrai boss, c'est le sous-ministre, que l'autre, c'est un pantin qui parle. Puis ça explique pourquoi on a l'impression que les politiciens mentent, parce qu'à un moment donné, ils ne décident plus. Mais la machine, là, elle se nourrit elle-même. Il y a 50 % des Québécois qui sont à 200 piastres de l'insolvabilité. Tu te dis, cette machine-là, elle vit dans quel univers? C'est tout du monde payer des gros salaires en passant, là. Moi, je pense que le problème... C'est pas que les politiciens veulent mentir, c'est qu'on a une machine aujourd'hui qui est rendue beaucoup trop puissante et qu'il faut ramener à l'heure.
0: Je m'excuse pour les coupures, là. C'est pas moi qui a fait le montage, c'est dans le vidéo. Ouais, là,
1: ça
0: mais
1: coupe un peu, mais okay,
0: vont-ils être capables? Est-ce que la machine au Québec est rendue beaucoup plus forte que le politique et la démocratie? C'est ça ma crainte, moi.
1: Ça me ramène au... je sais pas si vous avez écouté Louis hier dans La Ligne ouverte. Son opinion controversée, c'était de dire qu'un politicien, c'était souvent payé à rien faire, la job la plus facile et avec la moins grosse charge en réalité parce que t'es là... Peu importe, tu es élu après ton mandat à faire, mais tu sais l'image du pantin d'Éric vient comme faire un parallèle avec ça,
0: ben
1: que
0: oui.
1: Peut-être qu'effectivement les gens pour qui on vote au final sont peut-être juste en représentation. C'est là, tu votes pour la pancarte pour 4 ans, mais dans la machine, en dessous les décisions se prennent là. C'est un porte-parole, t'élis un porte-parole de décisions qui sont pas prises dans son
0: exactement.
1: Bureau.
2: Ben, je veux dire, les ministres, attends, les ministres, les députés travaillent en commission parlementaire, ils font avancer des dossiers, travaillent sur des projets de loi. Complètement faux là, de dire que c'est la job où on travaille le moins. Là. Ils sont sur le terrain. J'ai rencontré des politiciens qui me disaient qu'ils travaillaient 100 heures par semaine. Est-ce que c'est vrai? Peut-être 80, je le créerais, 100 possible en campagne électorale.
1: Ça, si tu calcules les déplacements, peut-être la route.
0: Mais Max,
2: mais man, ça travaille énormément, un politicien.
0: Max, j'ai jasé avec quelqu'un dernièrement qui était très bien placé dans la machine, je te dirais, aux côtés de ministres. qui prenait des décisions en fonction du parti, en fonction des promesses faites. Et puis ça a des gros ministères. Là.
1: Ouais, c'est ça.
0: Il y a des gros ministères comme santé, éducation ou même le transport. Je t'en nomme plusieurs. Je veux pas nécessairement mettre la lumière sur le ministère en question, mais des décisions prises par ministre que OK, on s'en va vers là et qui s'est bloqué instantanément par les sous-ministres adjoints qui disent non, on le fera pas. T'as bien beau dire ce que tu veux, on le fera pas. Mm. Puis c'est nous autres qui va mener. Puis là, c'est là que il y a un clash. Et ils sont capables, ils ont le pouvoir dans certaines sphères de la machine de prendre les décisions et de dire ce que le ministre a décidé, on s'en sacre.
2: Ah, ça, il n'y a aucun doute. Le pouvoir décisionnel appartient aux hauts fonctionnaires parce que dans la façon dont notre système est conçu, c'est eux qui connaissent la machine. Le ministre va et vient, toujours. Ou la ministre vont et viennent. C'est la fatalité du monde dans lequel on vit. Ils ont élu 4 ans, des fois un peu moins, des fois 2 mandats. Mais le temps que ça prend pour apprendre les rouages de la machine, les hauts fonctionnaires, ils maîtrisent déjà tout ça. Fait que c'est eux autres qui mènent les ministres par le bout du nez.
1: Ils
2: travaillent quand même, les ministres. Je veux dire, ils font pas rien.
1: Non. Écoute, je fais juste relayer ce que Louis a dit. Puis d'après moi, tu le connais, là, il botte une poubelle.
2: Ouais, je pense que oui. Ceci étant, c'est en grande partie eux autres aussi qui aident à la rédaction des projets de loi. Qui dirigent le navire. Le ministre est le porte-voix de ces idées-là, bien souvent. Il peut avoir un mot à dire, mais il faut qu'il soit capable de se lever de bonheur.
0: Si tu veux vraiment changer quelque chose, puis que tu arrives en bout de ligne dans le ministère, puis personne, tout le monde te bloque, puis met des pressions, puis trouve des façons de te faire mal paraître pour pas faire ton changement, qui va être capable de changer ça?
2: C'est parce que c'est tricky, parce que si tu mets à porte ces hauts fonctionnaires-là, tu te départis d'une frange du système gouvernemental qui sait comment l'appareil fonctionne. Exactement. T'as plus d'expérience. Fait qu'après ça, t'engages des nouveaux. Ça va ralentir le processus démocratique vraiment beaucoup.
0: Oui. Donc, mais là, c'est peut-être ça que ça va prendre, là.
2: Je pense que oui, là. Potentiellement, oui. Milei est un bon exemple en Argentine.
0: J'allais le dire.
2: Il a fait des immenses coupures. Le ratio de pauvreté a grandement diminué. Je pense qu'on est passé de 55 à 20 % Il y a des bienfaits dans tous les secteurs économiques de la société. Mais pour en arriver là, ça prend un maniaque.
0: C'est sûr, ça va prendre.
2: Ça prend un maniaque parce que les forces lobbyistes et syndicales vont être toujours
0: épouvantable. Ça arrive. C'est une pression. Des fois, ils vont laisser couler de l'information, plus ou moins vraie. Il y a vraiment beaucoup de magouilles en arrière du rideau, comme Duhem l'a mentionné.
1: Oui. Puis Pantin, tu sais, c'est péjoratif un peu. Là, pour le porte-parole serait peut-être mieux, là, parce que c'est vrai, à chaque remaniement ministériel qui peut arriver une à deux fois, des fois par année, c'est vrai que tu es là temporairement. C'est une job temporaire avec juste de base des élections. Ben ça peut changer, on le voit là. Tu sais, justement, Dreville, il est rendu à l'environnement. Il s'est promené, il a fait un beau tour de coffre aussi là. Il y a peut-être cette perception là, mais tu sais, moi je suis pas. Je suis étonné de sa réponse en un sens.
2: Ben moi je l'aime parce c'est vrai là qu'on a l'impression que toutes les politiciens mentent. Puis
1: c'est parce qu'ils disent on va à gauche puis ça tourne à droite. T'sais, fait que là c'est comme ok, c'est pas ça que t'avais dit. C'est comme juste l'exemple. Équipe Christine Fréchette, quoi ça dans Québec. Elle disait qu'elle se présenterait pas, elle se présenterait à Trois-Rivières au début, elle s'est pas présentée là. Le wouf, finalement, on revire le char 180 degrés, on va le faire finalement. Ben, c'est sûr que ça atténue la confiance des gens, là, puis qu'on a l'impression que vous dites juste ce qui vous plaît.
2: Ouais, mais ils peuvent pas tout dire non plus. C'est
1: ça,
2: c'est dans une démocratie. Exactement, ça fait partie du métier. Puis surtout quand on arrive en campagne électorale, on tombe dans une espèce de logocratie, dans le sens où tout ce que tu dis est un logo, est un positionnement de marque.
1: Ouais.
2: Tu diras jamais la vérité. Tu vas dire des lignes de com qui vont te permettre d'obtenir le pouvoir.
0: Max, moi, je voudrais un ministre qui ait assez de couilles pour arriver puis dire vraiment comment ça se passe. Dis, regarde, j'ai essayé de changer telle affaire, tel sous-ministre, il me bloque, ça fonctionne pas. Un ministre qui aura.
1: Je le sais que ça arrivera pas. Ça arrivera pas quand il va être en poste.
2: À moins que ce soit un indépendant.
1: Ouais.
2: Là, ça pourrait peut-être arriver, mais l'indépendant n'a pas de pouvoir parce qu'il n'y a pas de parti en arrière de lui. Donc, il n'y a pas de.
0: Donc, les gens, les Québécois, mettons, si on faisait ça au Québec, un ministre faisait ça puis qui disait vraiment la vérité et parlait de ce qu'il y a en arrière dans les rouages de la machine, les Québécois ne seraient pas capables. Ils ne seraient pas prêts à ça, dans le fond.
2: Je pense qu'on serait prêt. Puis l'indépendant, c'est pas tout à fait vrai qu'il n'y a pas de pouvoir. Là. Il peut faire pencher d'un bord comme de l'autre des votes en chambre. Ça peut arriver.
1: Il peut se faire entériner par d'autres partis.
2: Exactement. S'il peut former une coalition avec d'autres indépendants aussi, il y a ça qui peut arriver. Mais est-ce que les Québécois sont prêts à ça? Ça dépend. Les Québécois se renseignent pas.
1: Ouais.
2: Les Québécois sont pas au fait de la chose politique. Ils suivent les lignes de com que le gouvernement leur envoie, qui sont même souvent propulsés par des médias qui se font eux-mêmes le porte-voix de ces
0: Donc,
2: lignes de com-là.
0: Un ministre qui ferait ça se ferait démolir publiquement par les médias qui suivraient une ligne de parti puis une ligne éditorialiste.
2: Peut-être.
1: Mais il y a une ligne. La ligne de parti, ça existe.
0: Ah oui, je sais.
1: Si tu déroges de la ligne, ben excuse-moi, ça se peut que ta job. Moi, j'ai entendu là dans les plus bas, c'est pas des échelons nécessairement, mais dans les responsabilités, là, c'est juste de donner un communiqué, tu sais, d'être attaché politique ou attaché de presse là pour un parti là. Tu crimes, de ce que j'ai compris, t'imprimes ta feuille tout croche le lendemain matin, il y a quelqu'un d'autre à ta place là. Tu sais, c'est pas un endroit où t'as tant le droit à l'erreur, même si dans l'ironie, tu sais, on en voit que ça, des fiascos, des erreurs, des mauvaises décisions politiques. Tu sais, oui, on baigne là-dedans, on le voit, là. Mais
0: c'est une parure.
1: Dans le premier plancher, là, si tu te trompes, là, quelqu'un d'autre qui prend ta place le lendemain matin. J'ai eu ça comme témoignage, de comme, t'es mieux de t'enligner puis d'être, d'être quick sur la job parce que sinon, tu t'offres pas. Ça a eu ce métier-là, là.
2: Exactement.
1: C'est un métier. Le travail, c'est une job, là. Ben,
0: honnêtement,
1: mais c'est
2: travail,
1: ce monde-là.
2: Puis le système québécois, comment il est fait, si le pouvoir appartient aux hauts fonctionnaires puis à tous ceux qui sont au sommet de l'appareil administratif de l'État, on est à se demander si on n'est pas plutôt dans un système aristocratique que dans une démocratie. Parce que c'est une certaine élite qui ne bouge pas, ou qui bouge que très rarement, qui détient les rôles,
0: la machine,
2: les rênes du pouvoir
0: juste,
2: et les cordons de la bourse, et qui peut tirer ou ouvrir comme elles veulent.
0: La machine, elle fait juste se créer des jobs. On l'a vu là dans les résultats économiques, dans la croissance économique du Québec. L'État se crée des jobs.
2: Ouais.
0: Le blob, comme le JC le dit si bien.
1: Le blob.
2: C'est un bon exemple.
0: Ouais, c'est ça. Hey, je vais vous faire entendre deux autres extraits, OK? Des fois, sur TikTok, il y a des gens qui ont d'excellentes idées, puis le service à la clientèle, c'est pas nécessairement facile pour toutes les entreprises, surtout quand tu fais affaire sur les réseaux sociaux.
1: Hey,
0: tu sais, il y a du monde qui envoie des commentaires tout croche. Là, tu es obligé de dealer avec ça. Des gens qui veulent tout de suite maintenant. C'est une compagnie de lettrage de Montréal, OK? Je nommerai pas nécessairement la compagnie, mais eux autres reçoivent des demandes. Puis il y a des... Moi, je trouve que c'est une excellente idée. Peut-être que je trouverais pas ça drôle, mais lui, il a décidé de faire... Tu sais, maintenant, avec l'intelligence artificielle, tu peux créer des tunes. Hein? Fait que lui, il prend les commentaires des gens qui envoient, puis plus ses réponses à lui. Il met la discussion dans une chanson, puis il sac ça dans l'intelligence artificielle, puis il nous pousse ça sur Facebook avec les écrits.
2: OK.
0: Fait que là, comme là, il y a des gens... Lui, il appelle ça... Des fois, on a des clients spéciaux partie 8. Là, c'est un client qui veut ses collants pour ses sidoux. Il fait des collants, mettons. Tu sais, mettons que tu achètes un sidou, il faut que tu l'immatricules. Fait que là, il faut que tu fasses faire un collant avec ton numéro d'immatriculation que tu colles sur ton sidou. Ça ressemble à être ça. Puis là, le gars, il veut ça maintenant. Je vous fais entendre. Tu me dis ce que tu en penses.
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0: Je trouve ça malade.
1: Wow.
2: C'est une vraie conversation.
0: Hey, oui, c'est une vraie conversation.
1: Je ne cramerais pas ma journée de Sidou parce que tu es en vacances. À quel point? Ah, mais c'est le service à la clientèle. Là.
0: Mais comment exposer les clients spéciaux de la meilleure façon possible? Je t'en fais entendre un autre parce que je trouve ça trop drôle.
3: Sors-toi des gommettes! Oui.
4: Salut! Merci d'avoir contacté LAP Lettrage. Je ne suis pas sûr de vous comprendre. Des gommettes, des stickettes pour coller sur mon char.
5: Nous faisons des stickers, autocollants automobiles et commerciales personnalisés.
4: Ouais, c'est ça! Quelle est votre question?
6: Je veux un collant.
4: OK, et encore? Ça coûte combien? Malheureusement, je ne suis pas devin. Je dois avoir plus de détails pour pouvoir vous donner un prix.
5: Tu me niaises-tu? Combien ça coûte?
4: Non, du tout! Je dois savoir...
0: Fait qu'il expose des conversations. Je trouve ça très drôle.
1: C'est rough.
2: Mais à qui ça s'adresse, ça?
0: Mais je sais pas. Moi, je regarde ça sur TikTok et tu vois, j'ai trouvé ça drôle.
1: Ben moi, ça fait... Surtout que la voix est très ressemblante à la tienne, là, sur le
2: deuxième. À la mienne?
0: Ah ouais, c'est ça, c'est Max.
6: Tu fais de la gommette? Tu fais de la gommette? Nous, on fait des stickers.
0: C'est quoi ta question?
1: Il y a eu un trend de faire ça, de prendre des messages sur Marketplace ou encore, justement, là, des conversations Facebook et d'en faire des tunes. Mais tu sais, c'est full agressif. Ben ouais. Tu commences à écouter ça, t'as envie de marcher des murs. Là.
2: C'est drôle, honnêtement. Là. C'est quand même un bon concept.
0: Mais... Ben, je trouve ça drôle. Puis il y en a un qui se fâche, là, si jamais vous tombez là-dessus. Lui, il veut un bleu spécial. Fait qu'il dit, ben oui, mais j'ai ces bleus-là, moi. Non, mais je veux mon bleu, celui-là qui est dans la photo. Puis il se fâche. Puis là, il se fâche en plus que lui ait mis les conversations en musique sur TikTok. C'est un show, mes amis.
1: C'est multiniveau.
0: Ah oui, mais hein.
2: Les haies, là.
0: Comment c'est cette année, Max?
2: Ben, je suis tanné depuis le début, là. Okay. Moi, honnêtement, faire de la musique par l'intelligence artificielle, faire écrire des livres, faire des vidéos par l'intelligence artificielle, je trouve que ça dénature ce pourquoi on est ici, créer. Moi, là, c'est un outil pour les gens qui savent pas faire de la musique. J'enlèverais ça.
1: Fais-en pas de musique.
2: Non, fais-en pas. Si t'es pas capable d'en faire, fais-en pas. Ou apprends-le. Tu vois comment je veux dire?
1: Oui.
2: Renseigne-toi. Prends le temps. Mets du temps là-dedans.
1: Ah, mais mets du
2: Améliore-toi. Fais des erreurs. L'AI, là, ça devrait servir à nous faciliter la vie, pas à créer des trucs à notre place.
1: Ah, ça devrait servir à corriger des fautes d'orthographe aussi. Hein?
0: Ouais, ça fonctionne.
1: Ouais, ChatGPT, il est maintenant. Bon. Ouais.
2: Non, mais ça corrige.
1: Merci, Nick.
0: Mon déficit d'attention, il y a plein de fois que je voyais pas passer.
1: C'est correct.
0: C'est ça. Mais tu sais, moi, j'ai une idée pour créer une application site web qui est pas mal terminée, mais j'avais pas les moyens, Max, puis j'ai pas un codeur. Donc, j'ai utilisé l'intelligence artificielle pour m'aider à apprendre et à le faire. Fait que, tu sais, j'ai pas un codeur. Donc, est-ce que je rentre dans ta catégorie?
1: Parce que c'est ton collègue qui va dire non.
0: Non, mais il peut dire la vérité.
2: Non, mais c'est une excellente question. Parce que pour moi, tu sais, du coding,
0: j'ai créé quelque chose.
2: Des applications qui sont pas de l'art. Moi, c'est. Tu sais, puis il y a quelqu'un qui dit toi, Max, c'est pour la liberté. Si les gens veulent utiliser l'AI, qu'ils le fassent. Oui, absolument. C'est juste que j'ai de la misère avec l'utilisation de l'AI pour faire des trucs artistiques. Du codage, peut-être que ça peut amener vers quelque chose d'artistique, mais à base, ça me semble être plus un outil.
0: C'est un outil.
2: Exactement. Donc, tu t'en sers pour atteindre des trucs que tu n'aurais pas été capable de faire. C'est comme un marteau qui te permet de construire une maison. Mm-hmm. Tu ne chanteras pas dans ton marteau. Comment je veux dire?
0: Ouais. Oui, mais mais au niveau de la musique, marteau, du vidéo, il y a beaucoup de gens qui se font avoir. Là.
2: Ouais.
1: Oui, c'est étonnant. Ça commence, c'est que tu imagines à quel point... Moi, je suis essoufflée. Je suis essoufflée de ça parce que je me dis que c'est des outils qui sont supposés être une aide. Puis je trouve que ça fait juste l'éloge un peu de la paresse. Parce que, comme Max a dit, les gens ne veulent plus mettre de temps. C'est la simplicité, la rapidité. Puis ça paraît, on le voit tout quand vous faites vos sites web avec l'intelligence artificielle. Ça met cœur bien raide. J'aime pas ça parce que ça va... Vous allez plus vous démarquer. Il y avait un article la semaine passée. Est-ce que les graphistes, les jobs de graphistes sont à risque avec l'AI?
0: Ouais. Nope. Ben, c'est parce qu'on le voit, là.
1: Pas du tout. Pas du tout, parce que je commence déjà à trier l'information que je vois sur mes réseaux sociaux parce que je trouve que vous êtes sans saveur, sans touche personnalisée, de reprendre un flyer pareil, puis de juste en mettre des couleurs flash tropicales avec la même écriture partout.
0: Ouais.
1: Vous êtes toutes pareilles. J'ai pas envie de vous consulter. Vous vous démarquez pas. Vous avez passé 30 secondes à le faire, vous avez même pas vérifié s'il y avait des coquilles, des fautes ou des lettres bizarres qui sont pas dans l'alphabet français.
2: Ouais, c'est le fameux AI slop.
1: Ouais.
2: Tu vois, il y a un programmeur qui nous a écrit, puis oui. Il dit, pour moi, programmer, c'est autant de l'art que de la musique.
0: Il a peut-être raison.
2: Ben, il a raison à 100%. Tu sais, c'est particulier, là, l'ère dans laquelle on est présentement. Puis, moi, être franc avec vous autres, là, on dirait qu'il y a une partie de moi qui est en désaccord profond avec le fait de faire de la musique avec ça, mais...
1: On n'aura pas le choix de suivre, on dirait.
2: Ben, puis il y a aussi une partie de moi qui a pas une idée arrêtée, qui est un peu ambivalente, parce que on est au début de ça. Là.
0: Ouais.
2: Dans une couple d'années, ça va-tu permettre à des gens qui ont perdu la voix de rechanter, tu sais? Probablement qu'il y a déjà des apps qui existent là.
0: Ça va John Bon Jovi.
2: On ne sait pas ce que ça va devenir, mais ça va vite.
0: Ça va vite.
2: J'ai peur que ça rende les artistes paresseux.
0: Puis tu sais, même
1: ça rend
0: si
1: les gens paresseux, même
2: au sens large.
0: Jeux. Même si Claude est un outil formidable pour coder, moi il a quand même fallu que je consulte des amis qui sont des programmeurs pour me faire comprendre certaines affaires.
1: Ouais.
0: Parce que c'est complexe là. Puis effectivement, le programmeur qui nous écrit qui dit c'est un art. Il y a tellement de détails que je ne connaissais pas, que j'ai appris quand même. Je n'ai pas que demandé à Claude, fais-moi si ça, ça. Ouais, il a fallu que je peaufine puis que je travaille fort. Puis c'est pas de la lâcheté, ça fait un an minimum que je travaille là-dessus tous les jours.
2: Mais tu sais, il y a raison sur le fait que c'est un art. Ouais, on comprend l'expression, mais on n'est pas dans les arts majeurs. Là. On n'est pas dans la musique, dans le cinéma, dans la peinture. Là. C'est,
0: non, non, c'est sûr.
2: Faut quand même pas capoter. Ah, là, faire un site web, c'est pas de l'art.
0: Deux petits détails avant qu'on pense aux nouvelles là, qui font les premières pages. Mais oui, ça fait partie des nouvelles dans les journaux, mais c'est un peu plus au niveau affaires. Puis je trouvais ça intéressant d'en jaser ensemble. Moi, c'est une application que je connaissais pas, qui s'appelle Hopper. Je sais pas si tu connais ça, Camille, là, qui semble être dans l'industrie du voyage. Là.
1: Hopper, attends.
0: Ouais, entreprise montréalaise qui va devoir payer 49 millions pour régler une plainte concernant l'autorité américaine de protection des consommateurs. Parce qu'ils induisaient les consommateurs en erreur.
1: Ah ben, un site... Avec des vols pas chers qui induisaient les clients en erreur.
0: Ouais.
1: No shit. Pour vrai?
0: Ouais.
1: Ah, tu vas me parler de ça matin?
0: Ouais.
1: Hey, ouais, mais j'ai trouvé moins cher mon vol de Maxime. Maxime, ouais. J'ai
0: Hopper.
1: Trois billets sur Hopper pour 700$.
0: Ouais.
1: Ah. Pourquoi t'as ça à 1200, toi? Ben, parce que c'est ça le prix. Ah, oh, ben. Excusez.
0: Non, mais c'est parce que
2: eux autres, dans le fond. T'es frustré, ben.
1: Non, mais c'est parce que.
0: Ben, je comprends. Quand c'est ton domaine, pis t'as
1: très caché, tromperie, c'est parce que c'est un cheval de bataille, là. Ça, c'est comme l'intelligence artificielle avec l'or, OK? Même affaire. Ouais. Tu comment j'étais au bout de ma chaise?
2: Ben là, je le vois, là. J'ai presque peur. Je m'en rends dessus de la table.
1: C'est parce que on fait miroiter des rabais sur des billets d'avion, des deals qui n'existent pas. Les gens se font avoir. Puis c'est qui appelle? Ghostbusters! Ça appelle à l'agence.
0: Ouais, ouais, puis là, ça marche pas.
1: J'en ferai des tunes, là. Oh!
0: Hopper, dans le fond, c'est une application qui te permettait de réserver des vols, des hôtels et des locations de voitures.
1: En plus, OK. Fait que c'est encore plus complet, okay. Là.
0: Quand t'arrivais pour facturer, quand t'arrivais pour réserver, tu faisais payer la réservation, instantanément, eux autres, il y avait des petits on-off, là, tu sais, je sais pas comment l'expliquer, mm-hmm. Tu sais, des boutons, là, que tu peux cliquer dessus.
1: Automatique, là?
0: Ouais. Automatiquement, eux autres mettaient un frais de pourboire, puis mettaient un frais de...
1: Soutien.
0: En fait, c'était Add VIP Support. C'était instantanément... cliquer, mais ça, tu le voyais juste si tu descendais à la toute fin des détails de ta facturation. Fait que si tu descendais pas, tu payais, puis c'était instantanément coché, cette affaire-là. Un peu comme, je sais pas, moi, quand tu fais un achat, puis c'était instantanément coché, vous voulez recevoir une infolettre, là, puis t'es pogné que ça. Après.
1: Ça, ou le Amazon, faut faire attention, t'as des produits qui proposent le réapprovisionnement automatique, là. Fait que le whoop, au lieu de commander juste un à chaque mois, tu vas avoir ton pot de multivitamines max que t'aimes même pas manger.
2: Je vais y vendre dans Saint-Roch.
1: C'est
0: puis,
1: bon.
0: Ça a l'air que les frais de pourboire et d'assistance VIP représentaient une part significative des profits générés par cette application-là. Mm. Donc, Hopper a été déclaré coupable, là, si je peux le dire de même, là, dans le fond, devra débourser 49 millions de dollars. Et qui est des gros actionnaires de cette compagnie-là? La Caisse des dépôts et placements du Québec.
2: À la hauteur de...
1: Ils sont là-dedans?
0: Je vais te dire ça. L'entreprise lourdement soutenue par la Caisse a encaissé pour 120 millions de frais cachés en 3 ans. Je vais te trouver... c'est un petit peu... J'essaie de te trouver l'info.
2: C'est pas 500 millions?
0: Oui, je pense que oui, Max, t'as raison. C'est ce que je voulais, ce que j'avais en tête. Oui, t'as raison. La Caisse des dépôts est l'un des plus importants actionnaires de cette entreprise-là avec une participation de... environ 500 millions de dollars.
2: Donc, mettons qu'on résume, là, grosso modo. Là, la Caisse de dépôt a investi dans une entreprise qui est reconnue coupable de fraude, c'est ça?
0: Ouais.
2: Ah, OK.
0: bon. Qui va dédommager.
2: Là. Aussi, là, ils investissent dans beaucoup d'entreprises, mais.
0: À la hauteur de 49 millions. Mais ça fait une couple de fois qu'ils sont impliqués dans des affaires bizarres.
1: Ouais,
0: autres.
1: Puis. Ouais, dans les dernières années. Les clients, puis j'ai jamais vraiment. Je connais de nom, là. Mm-hmm. J'ai vraiment été là-dessus, mais normalement, c'est pas une agence de voyage, fait que t'es pas non plus dans le fonds d'indemnisation des non. clients d'agents de voyage. Fait que les gens qui ont acheté là-dessus, ils ont pas nécessairement une protection, mais la caisse de dépôt, pas le gouvernement, mais la caisse de dépôt est là-dedans. C'est bizarre qu'il y a.
0: Ouais, moi, je pense que Hopper est comme un genre de Trivago, là.
1: Ouais, c'est ça.
0: Ouais, c'est comme un intermédiaire ouais. Qui est un agrégateur. Là, il va vérifier tous les prix puis il va t'offrir le moins cher. Genre.
1: Ouais. Il y a des histoires, là, c'est des frais cachés, c'est encore pire. Mais des histoires, justement, comme j'ai dit tantôt, là, de prix pas exacts ou quelqu'un qui m'appelle. Ça m'est arrivé, ça me passait. Quelqu'un qui m'appelle, je dis, j'ai trouvé un meilleur prix pour les billets d'avion. Parfait. Moi, je m'obstine plus avec ça. Il y a toujours moins cher.
0: Il y a tellement de scams sur Internet pour les billets d'avion.
1: Le client s'est fait frauder sa carte.
0: Ben oui.
1: Il me dit, ah, là, ma carte de crédit, là, j'ai. Je sais pas, là, j'ai un achat Walmart, je sais pas si ça a un lien, je cherche pas longtemps, là.
0: Scam
1: pas longtemps. C'est sûr, ouais. C'est acheté sur un site américain ou c'est quoi le site? Ah, ça. Ah, ta carte, elle s'est fait frauder, bloquée, tu pars en voyage en 3 jours? Ben oui.
2: C'est quoi les sites les plus sécuritaires où faut aller pour acheter des billets d'avion?
1: Ben écoute, moi, les sites sécuritaires pour lesquels. Ben c'est parce que moi, je peux juste transiger par l'agence. Fait que les moteurs de recherche que je connais, c'est parce que c'est les seuls que je peux utiliser. C'est moi, les Skyscanner de ce monde, les Flight Tripper Vol d'Alexis, tu sais. C'est des choses qui font leur preuve. Puis je sais que sur le texto, ça doit écrire, dire non, mais moi, c'est tout le temps fiable, jamais eu de problème.
0: Skyscanner va souvent t'envoyer sur Expedia.
1: C'est ça. Fait que Expedia, moi, j'ai le droit de l'utiliser. Il y a d'autres moteurs après ça qui me permettent d'élargir mes recherches. Mettons que je cherche un Montréal-Rome, ben je vais avoir du, je sais pas moi, du Delta American Airlines. Tu sais, je vais avoir les compagnies de base. Ouais. Je vais avoir certains low cost aussi. Mais c'est ça, moi, faut que je passe par des chemins particuliers. Puis j'ai jamais magasiné mes billets d'avion, même dans la vie de tous les jours, là, sur d'autres plateformes. Je regardais Google Flight comme tout le monde pour checker les prix un peu, mais j'ai jamais...
0: Mais t'envoies encore vers les gros, tu sais, Skyscanner, que j'ai déjà utilisé avant, parce que maintenant ma blonde fait ça aussi.
1: C'est ça, fait qu'on a pas le choix, on est régi, là.
0: Exact. Puis Skyscanner est un outil pour voir qu'est-ce qui sort le moins cher.
1: Ouais.
0: Mais généralement, c'est un agrégateur. Il va t'envoyer, il va dire, bon, ben, Air Transat, te le fais à temps. Air Canada, te le fais à temps. Expedia, te le fais à temps. Fait que là, tu choisis. Mais la plateforme qui est utilisée par les agences de voyage, va te donner les mêmes prix. Là. Il n'y a pas de différence de prix majeure. Si vraiment tu as une différence de, je sais pas, qui est vraiment marquante...
1: C'est parce qu'on n'a pas le vol. Le vol, c'est peut-être écrit sur exemple Expedia, parce que les deux, je peux le comparer. Là. Avec Expedia, tu peux avoir un vol même par Air Canada. Là, dans la mesure du possible, on essaie de passer directement par le site web. Mais bref, il y a peut-être un vol qui est plus disponible sur aircanada.com, mais qui va être sur Expedia à genre 150$
0: c'est
1: au moins.
0: Exact.
1: Fait que là, je vais faire comme, ben, gars, pour 150$, tu veux-tu lui ou tu veux l'autre?
2: Puis toi, t'es un agrégateur, finalement.
0: Ben, c'est ça.
2: T'as accès à ça. Une plateforme qui.
1: J'ai deux intermédiaires principaux, là. Écoute, ça s'appelle Skylink Travel Brand. Ça fait juste affaire avec des agences de voyage. Je sais pas, les deux qu'on prend. Puis on est capable après ça de dire, OK, ben, on va aller direct sur Air Transat. C'est lui le moins cher.
0: Exactement. Puis l'agence de voyage va peut-être te charger un frais ou pas. Mais du moins, tu vas être protégé.
1: Ben oui.
0: C'est ça. Puis tu vas être bien conseillé. L'autre affaire, tu sais, la loi là, que le gouvernement du Québec va mettre en application dès le mois d'octobre concernant les fameuses garanties là, prolongées, là, obligatoires.
1: OK.
0: Les garanties prolongées obligatoires que, sur les électroménagers, par exemple, qui vont faire gonfler les prix. Là, c'est Tanguy qui décide de contester cette loi-là. Je trouve ça intéressant parce que effectivement, la loi va faire en sorte que les gros manufacturiers d'électroménager, entre autres, qui vont être obligés de te garantir, mettons, le frigo, la cuisinière de façon prolongée sans que tu ailles à l'accepter ou non, là.
1: Ouais, parce que d'habitude, il y a des frais supplémentaires pour ça.
0: Oui, mais là,
1: ils
0: vont être
1: inclus dans le prix.
0: C'est ça. Fait que moment, le groupe, dans le fond, fait affaire pour, avec la bannière Tanguay, va s'adresser à la Cour supérieure pour faire annuler ce nouveau règlement-là de la loi sur la protection du consommateur qui va imposer les durées minimales de garantie sur les électroménagers. Parce que les autres disent, OK, LG a annoncé des hausses de prix partout au Canada, mais des compagnies comme Samsung, par exemple, ou d'autres, eux autres, ils ont augmenté les prix, mais juste au Québec, à cause de ça.
2: Ils n'ont pas le choix.
0: Ben, c'est parce que...
2: Puis là, ben, la résultante de ça, c'est les prix augmentent de 10, 15, 20 % dans certains cas. Les acheteurs vont être moins au rendez-vous. Ces entreprises-là perdent de l'argent. C'est une économie puis une industrie complète qui peut être sa sellette.
0: Ah oui. Puis tu sais, ce qu'ils disent aussi, c'est que nous autres, on a toujours offert un excellent service à la clientèle, mais là, vous nous mettez entre le fabricant puis le client, vous nous mettez responsable de ça.
3: Ah, ça, c'est tellement stupide.
0: Mais oui,
2: l'obsolescence programmée, là, c'était pas là-dessus qu'il fallait restreindre. C'était chez les entreprises, s'il y avait une loi à faire à ce niveau-là, puis tu peux pas. Là, ces entreprises-là, c'est leur modèle d'affaires à cette heure. Ils font des sécheuses, des laveuses qui sont pas réparables. Si tu la répares, ça coûte presque plus cher que le prix de la laveuse ordinaire.
1: Offrir une garantie prolongée pour un produit qui est fait pour durer 4 ans. Mais proposer une garantie supplémentaire de 2 ans pour de quoi que la personne va de toute façon peut-être changer ou une pièce qui va briser qui sera pas garantie.
2: C'est encore nous autres qui payent.
0: Ah oui, exactement. Puis, tu sais, Whirlpool, General Electric.
1: Maytag.
0: Maytag.
1: On va les nommer.
0: Samsung. Pas mal les autres qui font des poêles, des frigidaires, des laveuses sécheuses.
1: La musique, là.
0: Hein?
1: La musique de fin de cycle, là, de laveuse. C'est-tu de l'AI? Ça va-tu devenir de l'AI? Je vais pas en demander à l'AI de le faire.
2: C'est un pianiste jazz à New York qui a enregistré ça par un beau mardi soir.
0: Ça sonne tellement bien. Qui met ça? Tu mets ça?
1: Mais non, mais c'est pas moi qui dis
0: ça. Ça, c'est du LG, hein?
1: Ah ouais, c'est pas moi qui dis
0: ça. Je sais, j'ai ça chez nous. Elle fait ça et tout.
2: Non, j'ai pas ça.
0: Ah, là, la laveuse. Ah oui. Ça, ça veut dire que quelqu'un va dire bon dans la maison.
1: Oui.
0: Tu connais le bon?
2: Ouais. Bon.
0: C'est ce que ça veut dire?
2: C'est toi qui y vas.
0: Bon veut dire il va se passer quelque chose dans un laps de temps inconnu et que ce sera pas la personne qui a dit bon qui va le faire.
1: Ah, c'est ça la règle du bon.
0: Quand t'entends chez n'importe où, prends ça en considération. Bon.
1: Et moi, je fais ça comme un monsieur va faire pour se lever. Ouais. Là, mais bon, quoi, ça me part.
2: Je pense que c'est en vieillissant que ça arrive. Là. Moi, à chaque fois que je me lève à ce temps, je fais « OK ». À chaque fois que je vais à complet quelque chose, je fais « OK ».
0: C'est correct, c'est toi qui vas le faire. Mais le bon qui est nommé, le bon qui est nommé dans la maison, quand tu habites en famille, là, quand tu entends une laveuse finir, ou je sais pas, un cycle, peu importe, tu entends « Bon ». Ça, il y a une liste qui s'en vient, man. C'est sûr.
1: Wow!
0: Il y a une liste. Bon, quelques nouvelles. Oui. 7h12, il faut qu'on avance parce qu'on a quand même un show chargé encore aujourd'hui. Chargé avec des intervenants plaisants. On va jaser avec le Food Professor vers la fin de l'émission. On va jaser de cybersécurité avec Steve Waterhouse. Passeport canadien, entre autres, là, que tu vas pouvoir commander en ligne. Je vais jaser de ça. Mais il y a d'autres choses dont on va jaser aussi. On va prendre des nouvelles de l'Espagne. Feu de forêt, Guy Bolduc, qui est à Valencia, là-bas, qui semblait me dire via messagerie que c'est pas si pire dans son coin, mais quand même, là, c'est plus concentré autour de Madrid. Fait qu'on va faire le tour de ça. Là, un petit peu, j'ai pas mon line-up. Là. Et j'ai sacré tout à terre.
1: On a aussi Stéphane Lachance.
0: Ouais, Stéphane Lachance qui va venir jaser tantôt. Et c'est pas mal ça, je vous dirais.
1: Oui.
0: Fait que quelques nouvelles avant 17h30. Stéphane Lachance qui va venir nous parler parce que sorti dans les médias hier pour dénoncer l'inaction de la Ville de Québec concernant les reflux d'égouts dans le quartier Saint-Sauveur, Saint-Roch. Donc on va jaser de ça avec lui. Plusieurs faits divers aujourd'hui là et retour sur les rencontres qu'il y a eu à la Maison-Blanche hier. Ce qui fait une journal de Québec. Ça, là, eux autres, ils ont un endroit à Lac-Etchemin, entre autres l'armée de Marie. Là. Ça avait sorti dans les médias une couple d'années parce qu'ils avaient essayé de prendre, de se présenter les représentants de cette congrégation chrétienne, en tout cas, je dis chrétienne, c'est pas vrai.
2: Secte
0: religieuse, disons ça de même.
1: On peut dire mouvement sectaire.
0: Mouvement religieux.
2: Pas
0: avec
2: loin de là.
0: Eux autres avaient essayé de se présenter aux élections là, pour prendre le contrôle de la mairie de Lac-Etchemin.
2: Ah oui, le roi.
0: Encore des allégations d'agression sexuelle par des prêtres.
1: T'étais en vacances en début juillet, hein?
0: Ouais.
1: Ouais, parce qu'on avait fait une semaine, t'es parti en vacances après, ou en tout cas, je suis un peu perdu dans le timeline, là, mais il y a 4 semaines, on sortait ça, là, aussi des allégations. Fait que de ce qu'on comprend dans le journal,
0: ça a fait sortir d'autres.
1: Ça a fait sortir d'autres, puis des accusations formelles. Là.
0: Tout le temps, des affaires de. Puis l'armée de Marie, ça a l'air assez intense, là, avec beaucoup de pression, avec la peur, puis le démon, puis tu vas être châti pendant toute ta vie, puis viens, je vais te faire un massage, t'as mal dans le cou. Faut que tu te confesses à toi et moi à partir de l'âge de 12 ans ou quelque chose du genre.
2: Ouais, ça n'a pas de bon sens, là. Faut que la police débarque là. C'est. On fait des boîtes, on empile toutes les documents.
0: Oui,
2: s'il y a des accusations à être portées, on les donne. Et inévitablement, ce qui va arriver à la fin de ça, c'est qu'ils vont devoir payer.
0: Benjamin Netanyahou et Volodymyr Zelensky étaient à la Maison-Blanche hier. Pas beaucoup de détails sur les rencontres. Dans les deux cas, la Maison-Blanche et les intervenants, là, Netanyahou et Zelensky disent « Ben écoute, c'est assez positif. Il y a une entente entre Zelensky et les États-Unis qui ont évoqué la possibilité en fait pour l'Ukraine de produire des intercepteurs Patriot vitaux pour la défense antiaérienne de Kiev. Zelensky a dit « Je suis très reconnaissant envers les États-Unis ». Fait que le ton a baissé beaucoup quand on compare la première fois qu'ils se sont rencontrés. Là. Puis bon, ben, pour ce qui est d'Israël et Netanyahou, lui, il a qualifié la rencontre de positive. C'était que par les deux parties, en fait, fait qu'ils réaffirment leur refus de voir l'Iran se doter de l'arme nucléaire. Tout de suite après ça, tu sais, on en parlait avec Jean-François Caron hier.
2: Le refus.
0: Est-ce que les négociations vont, ça va bien aller? Ben, hier, déjà, l'armée américaine a dû intercepter des missiles de l'Iran. Ils ont tous intercepté, là, mais il reste que l'Iran a pas, semble pas avoir accepté cette rencontre-là. Ils ont tiré. Fait que, tu sais, on est loin de sortir de ce conflit-là.
1: Non.
0: L'autre affaire, je sais pas si vous avez vu, dans les nouvelles, Donald Trump hier à Fox, qui a dit, concernant l'accord de libre-échange, qui dit qu'il n'y a pas besoin du Canada. Là. Il dit c'est le Canada et le Mexique qui a besoin de nous autres, pas l'inverse. Il a dit textuellement, le Mexique et le Canada ont besoin de nous, nous n'avons pas besoin d'eux. Cet accord-là de libre-échange est important pour eux, puis il ne l'est pas pour nous. Tu comprends bien que c'est un élément, c'est une phrase de négo. Là. C'est clairement de la négociation pour dire... Le deal, là, c'est à toi qui va servir. Fait que prouve-moi que ça va être bon pour moi aussi. C'est l'art de la négo, là.
1: The art of the deal.
0: Fait que ce qu'on a appris, c'est que le ministre du Commerce Canada-États-Unis, Dominique Leblanc, va retourner à Washington. Il va aller s'inclure dans les négociations qui sont déjà en cours entre les États-Unis et le Mexique parce que d'autres négocient, là.
2: Comme il fait depuis la dernière année et que ça donne rien, c'est ça?
0: Ouais, il retourne.
1: Une autre okay. mission commerciale.
0: Il va y aller avec Janice Charrett.
2: Ben oui, Janice.
0: Qui est négociatrice en chef du Canada.
2: La nouvelle, ouais.
0: Fait que, est-ce que ça va donner quelque chose? Est-ce qu'il va repartir de là avec encore pas de détails? J'imagine que oui.
1: Ça va donner ça une lasagne bolognaise à 2067 par personne.
0: Avez-vous vu le texte, genre de texte d'opinion dans le New York Times de Chrystia Freeland?
1: Non.
0: Chrystia Freeland n'est plus à l'emploi du gouvernement. Là. Elle a quitté son siège au Parlement au mois de janvier. Elle est devenue directrice de Rhodes House, chef de la direction de Rhodes Trust, un organisme de bienfaisance britannique qui, nous dit, soutient des étudiants diplômés du monde entier à l'Université d'Oxford. Mais elle n'a pas quitté la sphère politique complètement parce qu'elle écrit régulièrement pour Bloomberg News. Puis elle participe également comme panéliste à l'émission Wall Street Week. Puis là, elle écrit... une espèce de texte dans le New York Times qui s'intitule, là, je vous le dis en français, là, mais je l'ai lu en anglais, évidemment, « Vous n'aimerez pas ce qui viendra après l'Amérique. » Puis elle a trollé Donald Trump, pas à peu près. Là. Mais ah tu sais, oui. C'est pas la première fois, là, les autres, ben ils s'aiment pas. Là.
2: Ben, fait ça depuis le début. Elle va sortir un livre, d'ailleurs, le 13 octobre, où elle va détailler notre relation avec les Américains puis à quel point les Américains sont méchants. Ça va s'appeler « Unrealable ». On va le dire en anglais. Oui. Unrealable boyfriend. An insider view of dealing with a chaotic superpower.
0: Exact.
2: Plutocrats and other complicated people.
0: Elle, ce qu'elle dit, c'est que le Canada doit riposter. Dans son texte, dans le New York Times, le Canada ne doit pas se laisser faire.
2: Ben, bonne affaire qu'elle soit plus là.
0: L'offensive tarifaire de Trump poursuit un objectif clair de démontrer qui domine et qui doit se soumettre. Elle dit que le Canada doit riposter puis elle traite carrément Donald Trump de bully et de le vrai terme, là, en français, peut-être un petit peu. Je vais te le dire. Tabarouette, j'ai pas sur... Moi, je surligne tout, Max, d'habitude, OK? Puis là, je l'ai pas fait.
2: OK.
0: Puis là, ça fait que...
1: Tu cherches.
0: Je le cherche.
2: Ah, mais ça arrive, ça.
0: Elle qualifie Trump d'intimidateur, carrément, là, puis de...
2: Ben, y a rien de nouveau sous le soleil,
0: c'est
2: hein?
0: C'est ça.
2: Je veux dire, elle répète ça.
0: The current bully-in-chief.
2: Étant pas, ça disait ça, est parti, enfin, c'est encore un peu en poste, a dit encore ça. Oui,
0: c'est ça.
1: C'est promotion pour son livre, en fait.
2: Ben oui. Ben voilà. C'est inévitable.
0: Lui, il avait traité de folle.
2: Tous les plateaux télé qu'elle va faire jusqu'au 13 octobre vont être une promotion pour vendre son livre, qui va assurément se vendre.
1: Ben oui.
2: Mais Chrystia Freeland qui fait paraître un livre où
0: ben oui.
2: Invective Donald Trump, ça va se vendre.
0: Benadryl.
1: Qu'est-ce qui se passe, hein?
0: Je sais pas. Hier, je regardais le téléjournal puis je me disais, y a-t-il un trend? Les jeunes semblent s'intoxiquer avec du Benadryl. Ça fait en sorte que le Centre antipoison du Québec va appuyer l'avis d'exclure le Benadryl en vente libre.
1: Ça bosse-tu vraiment du Benadryl? Puis ça assomme quand t'en as besoin pour tes allergies et t'en as avec un petit peu de somnolence dedans.
0: Ça a l'air qu'il y a beaucoup plus d'intoxication au Québec.
2: Avec le Benadryl?
0: Oui.
2: Les jeunes se défoncent.
1: Ben, ils veulent le retirer des tablettes
0: ouais, c'est
1: court
0: ça.
1: En vente libre depuis un mois. Qu'on parle
0: vrai,
1: de ça.
0: Oui.
1: Puis là, ben, c'est prise 2. On revient à la charge pour dire que le monde en consomme trop. Là.
2: Bon, ils consomment comment?
0: Ouais. Ben, c'est ça la question. Est-ce qu'il y a un... La question qu'on se posait en regardant ça, c'est pourquoi? Pourquoi le Benadryl? Pourquoi il y a plus d'intoxication? Puis c'est vraiment les jeunes qui semblent viser. On disait qu'il y avait une tendance. Mais je la connais pas, la tendance. C'est-tu un trend? C'est-tu dans les cours d'école qu'on se parle de ça? Je sais pas, c'est quoi.
1: Un mélange, parce que tout seul, c'est un truc anti-allergie, là.
0: Ouais, oui, c'est ça.
2: Mais qui cause la somnolence, puis t'en as pour la nuit aussi. Le Benadryl nuit, ouais. C'est sûr que ça te shake un peu dans tes pantoufles.
1: Fait que c'est ça, tu mélanges ça avec de quoi qui se passe.
0: C'est
1: là,
0: ça, là.
1: Je peux pas croire que tu prends juste ça pour te dire je vais dormir plus.
0: Des parents qui contactent le centre antipoison ou le centre de médical, puis qui disent que les jeunes ont participé à des défis de consommation sur les réseaux sociaux.
2: OK.
0: Puis le Benadryl en fait genre partie.
2: Puis le ponctue en pilule ou en sirop? Parce qu'il fut un temps où il y avait une mode, le Benadryl, le Calmilin, tout ce qui était sirop avec un peu de codéine dans du 7-Up.
1: Bon.
2: On les a vus passer, les bouteilles, là. Les jeunes buvaient ça.
0: Oui, il y a tout le temps des trends bizarres, là.
2: Igloo, enfin,
0: les iPods, ouais, ouais, c'est ça.
2: Non, mais ça, c'était vraiment comme une dope, là.
0: Non, mais il y a eu des affaires bizarres, là.
2: Ah, mais le Tide Pod, ça, c'était complètement abruti, là. Ça, c'est sélection naturelle. Tu veux manger un Tide Pod, Kevin? Bon, mais bye-bye.
0: Ben oui,
2: ça va être ça, là. Bye-bye.
0: Tu sais, Benadryl, c'est un anti-allergie. Là.
2: Ah ouais. Mais qui cause la somnolence, si tu le prends.
0: D'ailleurs, anti-allergie, j'imagine. Moi, ça marche jamais. Là. Si je croise un chat, je peux prendre n'importe dessus. Quelle affaire, que ce soit Benadryl, Réactine, Allegra, il y en a plein. Là. Ça marche pas. Rien à faire avec ça.
1: Il nous ramène sur le site parlersubstances.org là, pour aider les parents avec l'enjeu de consommation. Je pensais qu'il y aurait une banderole qui explique un petit peu la nouvelle réalité, là, mais c'est quoi ce défi-là? Moi, j'ai pas vu ça passer.
0: Ben, non, moi non plus, c'est pour ça que je pose la question.
2: Pas
0: là.
2: Beaucoup entendu parler. Ce que j'entends beaucoup parler, par contre, c'est l'azote. Les bouteilles, l'azote. Les jeunes là, qui se popent une bouteille de crème fouettée.
0: OK.
2: Puis qui sniffe le gaz qu'il y a dedans. Hey, là, tu vois, il y a un éditeur qui nous écrit le nettoyeur à clavier, même
0: ouais,
2: affaire.
0: Ouais, c'est ce que j'allais dire, moi.
1: Oui, oui, okay,
2: ils se font des bonbonnes de
1: pas,
2: ça.
1: C'est
2: pis...
1: pas cool, là, mais.
2: Ben non, mais c'est
1: ça. Okay,
2: Steve-O faisait
1: oui,
2: ça depuis
1: oui,
2: des
1: oui.
2: années 2000. Ça se fait longtemps que ça
1: c'est
2: se fait.
1: C'est comme mon monde.
2: De plus en plus, il y a des jeunes qui font ça. C'est-tu parce que... En même temps, non. Certaines drogues sont pas chères, mais c'est de la drogue extrêmement forte. Les jeunes essayent de se défoncer avec ce qu'ils ont sur la main. Ils ont pas beaucoup d'argent, puis ils se retournent vers... C'est ce genre d'alternative-là. L'effet trend, t'as peut-être raison, Nick, il joue pour beaucoup.
0: Mais c'est pour ça que je posais la question. Il y a peut-être des auditeurs qui ont à qui c'est arrivé que leurs jeunes ont consommé du Benadryl. Puis 88-670-9098, s'il y a vraiment une trend ou une mode, je pense qu'il faut que ce soit dénoncé. Là.
2: Ben moi, je pense que c'est vraiment
0: c'est
2: lean.
0: Peut-être mieux d'avoir une discussion avec ton enfant puis d'y acheter du cannabis à ce moment-là. Là.
2: Dans du 7-Up, là.
0: Et ou voir, tu sais, je dis pas d'encourager la consommation, mais tu comprends.
2: Acheter du cannabis à ton enfant?
0: Ben là, je sais pas, là. C'est quand il prend du Benadryl, là.
2: C'est passé vite, ça, mais on revenait là-dessus. Ouais,
1: on parlait hier.
0: Ah, des fois, t'es peut-être mieux ça qu'un trend bizarre, là.
2: Okay.
1: On parlait hier, est-ce que vous sortez encore de la bière aux jeunes?
0: Ben,
1: on fait encore ça aujourd'hui, là. Il est comme, bon,
0: j'entendais Max, moi, que son père, il avait mis de la Smirnoff Ice dans le bain, là.
2: Hey, une 24 de Smirnoff à 14
1: c'est,
2: ans.
1: C'est juste d'essayer de faire une consommation abusive, les gars.
2: Ah ouais.
1: Ça existe depuis 2023. J'ai trouvé un article du Journal de Québec du mois de mai. Les surdoses au Benadryl avaient déjà fait les manchettes en raison du défi sur TikTok qui considérait ingérer cette substance en grande quantité. Fait que c'est des comprimés. C'est vraiment du pop-pop-pop en espérant que tu vas avoir un effet exaltant, ce qui n'est pas le cas.
0: Ouais,
1: en plus,
0: parce que tu es toxique. Là.
1: Parce que, tu sais, ben c'est ça. Il y a un risque de surdose réelle. Et il y a quelqu'un qui a été hospitalisé à Ottawa parce que la jeune avait pris 13 ans. C'est en Ohio. Elle avait 13 ans, puis elle en est décédée.
2: Puis hallucine, c'est quoi qui arrive?
1: Mais à Ottawa, ben écoute, c'est d'après moi, tu dois virer patate un peu. Là.
0: Disons,
1: tu dois pas halluciner, là, ça assomme. 36 comprimés
0: ben oui.
1: À Ottawa.
0: Certains, excuse-moi.
1: Non, mais c'est juste ça, j'avais fini.
0: Mais ouais. C'est certains anti-allergiques, je l'ai dit, je l'ai pris parce que je suis allergique au chat, il faut multiplier par 1000. Puis ça endort, là. Fait que si t'en prends plusieurs, j'imagine que...
2: Si tu combats le sommeil, t'arrives dans un espèce d'état d'esprit où...
0: Le pire, c'est, mettons,
2: deux, univers,
1: un peu
0: deux réactines plus alcool.
2: Oh.
0: Ah non, non fonctionnel.
1: Moi, j'ai déjà fait un rhume et sinus et Red Bull en ondes, là. C'était bizarre.
0: Ah?
1: J'étais malade, j'avais pris des rhumes et sinus, puis je buvais un Red Bull le soir, puis je l'avais dit à Jay, je me fais le bizarre. J'étais comme, ça flottait un peu, là. J'avais un petit brouillard mental, mais rien à voir avec ce trend-là qui est clairement d'en ingérer en grande quantité. Il y avait déjà eu un avertissement en Ontario pour ça, puis là, ben, ça s'en vient ici.
0: Je termine avec le séisme au Japon, qui est épicentre à peu près à 90 km de Hiroshima. Je pense que oui. Et jusqu'à maintenant, le bilan est à 13 morts, mais beaucoup de débris, là. Beaucoup de gens qui peuvent être encore pris au piège, mais jusqu'à maintenant, c'est un bilan provisoire. Là. Même qu'il y a eu une explosion, je sais pas si vous avez vu ça, dans un centre commercial, genre de fuite de gaz qui ont dû... des lignes de gaz qui ont dû se briser, puis ça, grosse explosion. Mm. Fait que voilà, pour ce qui est de ce drame-là au Japon, gros séisme, 7.1 que j'ai vu.
1: Ouais.
0: On dit 6.8, mais c'est vraiment 7.1 selon l'agence qui a fait qui a évalué le tremblement de terre, voilà. Bon, faut que je surligne plus mes affaires. Ça fait le tour. Au retour. Hier, Stéphane Lachance et Respect Citoyen ont tenu un point de presse pour dire à la Ville de Québec de revoir peut-être ses priorités puis de prendre ses responsabilités concernant les refoulements d'égouts qui traînent dans le quartier Saint-Roch-Saint-Sauveur. On va en parler au retour de ceci dans Montréal Live après la pause.
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2: Ouais, déjà, salut! On est là, en direct, de Grande Allée. 6h pile. Bienvenue dans Moret Live, en vacances. Poule pas de tête ce matin. Cerveau, tu sais quand t'as l'impression d'accomplir plein d'affaires, mais en même temps, t'as l'impression d'avoir rien accompli.
3: Ah oui.
2: Ça ressemble à ça, matin. Là, je regarde, j'ai entendu le thème partir. Déjà, on est déjà là. Ben oui. Ce sera super jeudi, les amis, pré-weekend. Camille Bergeron, comment vas-tu?
3: Ça va super. Moins dormi, plus d'énergie.
2: Ah, l'adrénaline.
3: Juste assez c'est pour fou. Réagir au fait que Max trouvait qu'il faisait trop clair.
2: Ben oui, il arrive trop clair, ici
3: ouais.
2: Et décide, de, comme un homme blanc, masculiniste...
3: Privilégié.
2: Privilégié, de fermer une lumière.
4: Un avis de recherche
2: c'est
4: à émettre.
2: C'est quoi qui se passe, là?
4: Si quelqu'un a vu ma tête... Je la cherche. Oui, hein?
2: Mais
3: ah
2: je l'ai.
3: Oui?
2: Je l'ai.
4: Capable de donner une récompense. C'est sûr, c'est en bas de 20$, la récompense, mais une belle poignée de main puis ben du respect, ça vaut plus que 20$.
2: Ah, t'as tellement raison.
3: Hein? Pourtant, c'est jour de paye aujourd'hui, Max.
2: Jour de paye?
4: Hein?
3: C'est un transit, ça veut dire?
4: Pas ici, en tout cas, là. C'est la semaine prochaine.
2: Ouais, nous autres, on est à l'envers. Mais chaque jeudi, pour quelqu'un, c'est jour de paye, chum.
4: Ben, bravo à vous.
3: Ah, mais ça, c'est de valeur. Ouais.
4: Qui est payé.
3: Non, mais c'est. Ben oui, qui est payé, mais parce que vous travaillez.
4: Vous l'avez pour être payé. Mérité.
2: Ouais, sinon, c'est la paye de vacances, là.
4: Il y en a qui disent que c'est de l'esclavagisme moderne. Moi, je crois pas à ça.
2: Ah non?
4: Non.
2: Moi, mais en même temps, je veux dire, ça peut être très communiste et tu peux être assis dans ton salon. Il y en a qui font ça. D'ailleurs, c'est une semaine un peu plus difficile au niveau de l'énergie. Je le sens, je le sais, je le vis. Mais
3: ça se vit dans la pièce.
2: Ce matin, le monsieur du dépanneur où je vais chaque matin chercher le journal. Très sympathique, d'ailleurs. Puis lui, à chaque jour, c'est neutre. Je dis, mais il est super fin, là, mais... Moi, je dis, comment ça va aujourd'hui? Moi, correct. Toujours correct.
3: Ah, c'est du correct. Ouais,
2: c'est
3: du
2: correct. Ça va correct.
4: Y a-tu une moustache?
2: Non, pas de moustache, des lunettes. Bien sympathique. Okay. Puis il m'a expliqué pourquoi on était tous de même cette semaine.
4: Mercure rétrograde?
2: Là, je dis, ah, excuse-moi, là, j'étais un... Il dit, t'arrives en retard. Ouais,
3: OK, le gars, il surveille vraiment tes années.
4: Il
3: sait qu'elle qui...
4: Il n'y a pas grand-chose à faire, là,
2: ça. Ouais, là, je dis, à matin, là, difficile, là, tu sais, c'est ça, poule pas de tête, puis j'étais en retard. Il dit, c'est normal, à pleine lune.
3: Aujourd'hui?
2: 29 juillet, je dis, ben, c'est ça, voilà, tout est expliqué.
4: Ah, c'est pour ça.
2: C'est à pleine lune, les chums.
4: OK, c'est pour ça!
3: J'ai failli m'identifier comme Lou hier soir.
4: T'es une terrienne?
3: Pensez proche.
2: Ah oui, hein?
3: Pensez proche. Le cadre sonne avant. Juste pour dire.
4: Ben moi, j'en vois plein des terriens quand je vais à l'épicerie. C'est rempli de cougars.
3: Ouh! Max, wow!
2: Charlie, Max.
4: Excuse!
3: Ça commence fort, ce show-là.
2: C'est quoi, ils sortent à la pleine lune? C'est comme les loups-garous, cette affaire-là?
4: Ouais. Ils se tiennent d'un coup.
2: J'ai jamais cru à ça, ce mythe-là, moi. La pleine lune,
3: les
2: je sais pas.
4: C'est
2: une blague.
3: Tu vois qu'un bout, là, je suis en train de voir que Météo Média parlait de la pleine lune du tonnerre.
2: Ah oui, c'est.
3: Ouais, je vais essayer de vous trouver une explication dans les prochaines secondes.
2: J'ai jamais cru à ça, mais
4: écoute, beaucoup, tu crois pas au mythe de la pleine lune?
2: Ça a une incidence sur notre comportement ou notre énergie.
4: Ben oui, à tout le moins sur les animaux, puis sur les marées.
2: Sur les marées, oui. Mais sur l'être humain, je le sais. Moi, je pense que c'est un mythe, ça. C'est une légende urbaine, cette affaire-là.
4: Qui je pense. Qui l'a propagé, selon toi?
2: J'ai aucune idée, mais...
4: C'est Horacio Arruda encore?
2: Peut-être. D'ailleurs, parlant d'Arruda, juste petite parenthèse, gros dossier sur la COVID-19, puis les vaccins, puis tout ça, avec le docteur Fucci. On va faire le tour de tout ça dans le bloc à Max tantôt, vu sur X, parce que c'était partout sur X aujourd'hui. Là.
4: Ah, c'est gros, il y a juste ça.
2: Ah, mais en... Fait qu'on va faire le tour de tout ça, n'ayez crainte. Mais juste avant, je voulais te dire que moi, je pense que c'est une légende urbaine à la pleine lune qui a été popularisée, entre autres, par les gens de la vie mystérieuse nocturne.
3: Des agriculteurs, tu veux dire?
2: Non, non. Mais...
4: Les commis de dépanneurs.
2: Les dépanneurs, les tenanciers de bar.
3: Les aplanes d'une ligne ouverte.
2: Peut-être. Okay. Tous ceux qui vivent le mystère de la vie nocturne. Là. Puis on me disait à l'époque...
3: Des agriculteurs.

0: Tu vas encore osciller, on sera pas le premier demain, mais...
1: On est proche. Mais, écoute, mais ça a l'air que c'est une explosion nationale.
2: Mais selon ce que je lis, là, la littérature scientifique, pas lu toutes les études.
0: Scientifique.
2: T'as raison, man. Il n'y a pas d'impact psychiatrique.
1: Ben non, c'est pas prouvé.
2: Psychiatrique qui ont été démontrés. Effectivement, non. On catalogue ça au rayon de légende urbaine.
0: Ben tellement.
2: Ça sort pas de là. Il y a même des professionnels, d'après ce qu'on raconte, de la santé, qui croient à cette influence puis qui peuvent expliquer certains symptômes par la pleine lune arrive, Kevin.
1: Je sais pas.
2: Attention à toi.
1: Moi, je pense que c'est un mythe. Mais effectivement, il y a des moments, mais on a tous un cycle. Là,
0: on a tous des cycles, je te confirme.
1: Finipardien, là, je me rappelle plus c'est quoi. Là.
0: Les méridiens?
2: Circadien.
1: Merci, Max.
2: Le cycle du sommeil. Mais c'est parce qu'il y en a beaucoup qui sont affectés par la pleine lune. Ça, je le vois, là, en animal Lascar le soir. Ça change, là.
1: Ouais.
2: Dans la pleine. Oh oui. Ouais. Fait que c'est-tu un mythe ou c'est nous autres qui n'avons pas encore la science pour pouvoir mesurer ça convenablement? Je le sais pas.
0: Moi, je me trouvais pas du monde cette semaine. Puis pour me rendre compte finalement que j'étais pas juste SPM, il y a la pleine lune, les gars. Hey, vous venez de. C'est multifactoriel, hein, le comportement.
1: Tu vois, regarde, une seule explication par quelqu'un qui vit la vie nocturne. Le commis de dépanneur de nuit, lui, il sait. C'est la pleine lune, man.
2: Ah, mais lui, man, il envoie des affaires la nuit, là.
1: Tout à fait.
2: La ville est sur pause, il voit les gens dans leurs vrais habits.
1: Absolument.
2: La nuit, tu te caches plus, là. T'es toi-même dans le noir.
0: Pour ça que tu voulais être dans le noir un matin.
1: Ouais, Max, c'est quelque chose qui se passe.
2: Je deviens poétique.
0: La première affaire qu'il me dit un matin, c'est « Je ne suis que de noirceur. »
1: Ben voyons. Mais non,
0: on est arrivé à l'ascenseur en même temps.
2: Ah, ça me
1: première
2: fait
1: affaire qu'il des choses à dire? As-tu des déclarations à faire?
2: Bon, écoute, ça a été une drôle de nuit.
1: Ouais, bon, moi, j'ai dormi, là, ça a bien été.
2: Ben oui, hein.
1: Mais ouais, ben salutations, ça c'est drôle. Oui, tu parles qu'il faisait noir, puis là, moi, j'arrive en moto ce matin, puis je suis sur le pont La Porte, OK? J'ai croisé un seul char aujourd'hui, puis c'est sur le pont La Porte.
0: OK.
1: Puis le gars, il ralentit à côté de ma voiture. Je suis dans la voie de droite sur le pont La Porte. Je sais pas si c'est un auditeur, là. Si c'est un auditeur, je le salue. Le gars me fait des signes. Moi, je pense, il me fait salut. Salut, man. Ça arrive, là, en moto, du monde qui trouve ta moto
0: ouais,
1: cool ou
0: belle,
1: je sais pas quoi.
0: Puis...
1: Fait que là, salut, man, salut. C'est un auditeur, je te salue doublement. Puis là, un moment donné, j'ai un doute. Il y a de quoi qui se passe? Pourquoi il me salue de même? Il est 5 heures du matin. Ah, je vais avoir de quoi, là. Mon sac à dos, quelque chose.
0: La lumière de brûler.
1: Effectivement, ma lumière arrière, elle allume pas.
2: Oh.
1: Fait que merci, man. Mais je me suis arrêté sur le bord, j'ai vérifié. Effectivement, ma lumière à frein, ben c'est important, là. Si elle allume
0: pas. C'est pas mal la seule lumière.
1: Qu'on voit en arrière d'une moto, ouais. Fait que ça, c'est important.
0: Ce serait pas pire.
1: Mais quand je suis arrivé ici, elle fonctionnait.
2: Faut que tu cries dans ce temps-là.
0: Ah!
2: Quand tu freines, une bonne faut que tu cries. Ah, ouais.
1: Une excellente
0: idée. Une affaire avec Nick, tu dis « scraper les cordes vocales ».
2: Le gars, il arrive au stop.
1: Tassez-vous. OK? Mais merci, parce que j'ai vérifié, elle fonctionnait pas. Je suis arrivé à la station, fonctionnait. Fait que ça doit être un problème aléatoire de fusible
0: ouais,
1: ou de fil.
0: Elle doit commencer à être sur le point là, d'être rendue au bout de sa vie, là.
1: Ouais, c'est ça.
0: On n'était pas positif.
1: Mais de toute façon, c'est la pleine lune. Puis en plus, Journal de Québec, un matin, je suis 5h, 5 trèfles. Fait que je suis correct.
2: Tout
0: ah,
2: est dans le
0: tout. Regardez ton astrologie.
2: Hey, mais on a un témoignage là, incroyable ouais, vas-y. En ce moment. Salutations à toi, Marie-Michel, qui nous écrit. Puis elle nous dit, moi, je le sais quand c'est la pleine lune parce que ma cicatrice sur mon visage paraît plus et les gens m'en parlent.
1: Ah ouais.
2: Mais exact. Seulement lors des pleines lunes.
1: Ben, peut-être qu'il y a quelque chose qui se passe dans le...
2: Harry Potter, ici, finalement.
1: Ben, moi, c'est un gros mythe, la pleine lune, tu sais. Puis, je parle de ça en lien, mais j'y crois pas vraiment.
2: Mais c'est un mythe, mais on le sent quand c'est la pleine lune, qu'il y a un buzz collectif.
0: Ah, il y a un switch.
2: Ben, souvent, là, on se regarde quelque part dans le monde, on dit, mais ça, c'est bizarre. Les gens sont fucked up.
1: Mais il y a un lien.
2: Tu vas voir la pleine lune, puis il y a un lien, effectivement.
1: À date, là, en 2026, toutes les prochaines pleines lunes arrivent toutes à la fin du mois.
2: On met le paquet chèque.
1: 26 septembre, 26 octobre, 24 novembre, 24 décembre. À Noël, la pleine lune, mon Dieu. Le Père Noël va arriver pour vrai. Non, mais peut-être que c'est une question de fin de mois. Pas nécessairement de chèque, mais une question de fin de mois. Je sais pas, t'arrives à la fin de... C'est comme à la fin d'un cycle, à la fin d'un mois. Là.
2: Oh.
1: Puis là, en plus, c'est la fin des vacances.
2: Honnêtement, je sais pas.
1: Je sais pas non plus.
2: La fin d'un cycle, la fin du mois, ouais.
1: C'est très, très, très scientifique.
0: On dirait qu'on est en train d'écrire une toune.
2: La fin d'un cycle, la fin du mois.
1: Hey, j'ai fait ça hier. Avec Suno, là.
0: Oui.
1: J'étais avec la plus jeune chez nous, puis elle est en train de se faire un rap. Puis tu sais, les ados, Ils ont

0: sensiblement tous le même problème, c'est-à-dire oublier que la vaisselle existe une fois qu'ils ont mangé. Ouais. Fait que là, j'étais assis à la table en silence, puis j'écrivais dans Suno, puis j'ai comme écrit une toune rap metal qui disait « Charlie, lave ton assiette dans la vaisselle! » Puis là, ça, je mets la toune partout dans la maison pour qu'elle puisse comprendre que « Allô, ta vaisselle, elle se lavera pas tout seul. » Je trouvais ça bien drôle. Je trouvais bien comique. Elle me trouvait juvénile.
1: Oui.
2: Quand même, mais tu sais, ça a marché au final.
0: Tu sais, au lieu de dire tout le temps la même affaire, je vais écrire dans le Suno.
1: Ça a-tu marché?
0: Ouais. Ah. Parce que c'était tellement ridicule que probablement qu'elle s'est dit, ben, je vais faire
2: ça. Ça l'a couvert de honte.
0: Peut-être.
2: Elle s'est dit, je vois, ouais, ok, je vois. C'est correct, là. J'ai pitié pour lui. Ouais.
1: Les temps ont changé pareil, hein. On est loin des menaces des années 60.
0: Va te frapper, tu vas pas faire la vaisselle! Ouais, moi, je trouve que c'est une bonne chose qu'on soit ailleurs.
1: Fais une toune sur les haies.
0: Ben oui, puis ça a marché. Ça a fonctionné. fonctionné très bien. Puis voilà. Là, il s'en allait à première de Marshmallow Festival hier.
2: Oui, avec un puncho sûrement, parce qu'il y a probablement pas mal en fin de journée. Là.
0: J'ai pas vu si ça avait été un grand succès, mais effectivement, beaucoup de monde qui se rendait au festival, je voyais. Au niveau du trafic, du moins que. Oui, ça semblait. Oui, vas-y, Max.
1: J'ai une question.
0: Ouais.
1: C'est-tu marqué Papou sur ton coton ouaté?
0: Exactement.
1: OK. Veux-tu nous en parler un peu?
0: C'est marqué Papou, puis si tu regardes un peu sur une manche.
2: Es-tu sérieux?
0: Juin 2026.
2: Oh,
1: il est neuf.
2: Pour la naissance ma
0: fille
2: de ton petit-fils.
0: Et son chum.
1: Ils ont fait faire des vêtements.
0: Oui.
1: Wow.
0: Parce que ma blonde a dit, moi, je vais pas me faire appeler grand-maman. Là. Je suis trop jeune pour ça. Fait que elle nous a donné comme des surnoms, ma fille. Et moi, c'est Papou. Puis elle m'a fait faire un hoodie que je porte fièrement. Puis tout le monde m'écœure avec ça. M'en sac comme dans l'an 40.
1: Mais c'est une bonne idée. Je me demandais justement c'était quoi. Clairement, il y avait un lien avec tes kids.
0: Ça a plein de lune, Max.
1: Aujourd'hui, c'est Papou. Ah, mais il est cool, il est beau. Ah ouais, c'est une bonne idée. C'est la première fois que j'entends ça. À une naissance, on fait faire des hoodies.
0: Ben, écoute, t'es arrivé avec ça, j'ai des cadeaux pour vous autres avant la naissance. Là.
2: Normalement, c'est l'inverse. On a des cadeaux pour les futurs parents ou pour les parents dans les premiers instants de vie. Elle a pensé à son entourage sur ça mignon. Comme,
0: ma fille fait des cadeaux comme ça, de façon. Elle fait beaucoup de cadeaux à tout le monde.
2: C'est son langage amoureux.
0: Probablement.
2: Sa façon, justement, de vous indiquer qu'elle est présente et qu'elle vous aime.
0: Puis, c'est ça. Je le porte fièrement, ce chandail-là. Puis, tout le monde en rit, là. Tout le monde me demande pourquoi Papou. Ben, parce que je suis maintenant.
2: C'est du monde-là. C'est du monde qui. Ah, sont
0: des
2: pas
0: collègues.
2: De leur famille,
0: mais moi, je trouve ça drôle. Tu sais, à un moment donné, c'est quoi que Dan Gravel a dit? Genre, Pierre et Papou en la mid, je trouvais ça bien drôle. Moi, je trouve ça drôle.
2: Oh.
0: Tu sais, il y a pas de. C'est pas méchant, c'est des,
2: non,
0: c'est des
2: non,
0: blaguettes,
2: non.
0: Là.
1: Ça aurait été bizarre que ce soit méchant, là. Que ta fille t'offre un hoodie méchant.
0: Non, non, mais je
1: veux dire
0: le commentaire des autres.
1: Trou de cul!
0: Comme Max, c'est quoi, Papou? C'est en pleine lune. Bon. Non, mais il est très confortable. Je suis très bien dedans, puis c'est ça. Quand tu fais de la moto, ça prend des couches.
2: Ben oui.
0: Surtout le matin.
2: Le plus possible. T'as pas peur de le briser, justement, en roulant avec?
0: Ouais, moi, je porte mes vêtements jusqu'à l'usure. Turbo-usure.
2: 75% troué.
0: J'haïs ça, magasiner du linge. J'haïs ça.
2: Je sais, vous êtes toutes pareilles.
0: Toi, Max, tu portes-tu tes vêtements jusqu'à l'usure extrême?
1: Jusqu'à l'usure extrême. Ouais, j'ai quatre t-shirts que je mets en alternance. J'ai une petite rotation, mais c'est-tu quoi? Je les aime.
0: Ils sont noirs.
1: Plus capable.
0: Noir,
2: ouais, c'est ça, on est
0: noir et noir.
1: Gris. J'ai un jaune que je mets pas souvent. Puis j'ai des chemises de baseball.
2: Un noir sur le bleu. C'est le noir tellement vieux noir qui tire un peu sur le bleu.
0: Ouais, ouais,
1: tu sais. J'ai ça les couleurs. Tu vas magasiner, tu mets un gilet comme fuchsia. Tu te regardes dans le miroir. C'est pas moi, ça.
2: Ouais.
1: Je suis un homme qui se respecte.
2: Tu voudrais que tu ailles faire de la colométrie avec les expertes maintenant, là.
0: La
1: quoi?
2: C'est de quoi qui est très fort en Asie, mais qui s'en vient ici tranquillement pas vite. Des séances, ça coûte cher, man.
0: C'est quoi la colométrie?
1: Pour savoir quelle couleur nous fait le mieux.
2: Ouais. T'es-tu un gars d'automne, un gars de printemps?
1: Un gars de noirceur.
2: Un gars de noirceur, oui, clairement, il fait trop clair. J'aime le noir. Mon âme est vraiment calcinée.
0: Mais 500, ça coûte combien? Hein?
2: J'ai vu 300 piastres.
0: Hein?
2: J'ai un article dans la presse en juillet là-dessus. Puis moi, je vois ça sur Instagram, ça me fascine. Parce que c'est vrai que ça aide. Quand tu regardes là, par rapport au temps avec des affaires que tu vas trouver beau sur un mannequin, tu vas essayer, tu vas dire, boy, ça puis une jaquette d'hôpital, même effet. Tu sais, t'es vraiment blême, ça marche pas avec toi, avec ton teint pantoute. Il y en a que même, tu sais, des couleurs neutres, ça peut ne pas être beau parce que sont trop pâles ou ça fit pas pantoute avec leur teint ou la couleur de leurs cheveux, là.
0: Les jaquettes d'hôpital, c'est fait exprès, là. Ben, il n'y a pas personne qui est liquide.
2: L'hôpital, c'est fait exprès. Tu n'étais pas malade. Tu vas visiter quelqu'un qui t'a l'air malade pareil.
0: C'est fait exprès.
2: T'as l'air malade égal.
0: Il n'y a pas personne en santé ou malade qui porte une jaquette d'hôpital et qui a l'air sain. La couleur est lette.
1: C'est un bon point.
0: Jaquette est lette.
2: D'ailleurs, on n'a pas trouvé une modernité à la jaquette d'hôpital pas avoir le cœur.
0: Oui, ça aussi, c'est fait exprès, j'imagine.
2: Non, mais les bébés, ils ont des jumpers là, avec des boutons là, puis une espèce de bodysuit. Ouais, mais... à ça,
0: c'est parce que ça va être compliqué là, si mettons on a des soins à te faire puis t'es inconsciente ou endormi puis qu'on doit te piquer, je sais pas.
1: C'est ça.
0: Il faut tout déboutonner. Non, la jaquette facile. Clac.
1: Il y a un cachet là-dedans. Là. On est tous sur le bord de crever. On est malade.
0: Ouais, Max.
1: Tu as l'air.
0: On est pas tous sur le bord de crever.
1: On est tous dans notre plus beaux appareils ou à peu près. Non, mais il y a quelque chose qui se passe. Tu rentres à l'hôpital. Belle rangée de cul.
2: J'ai pas vu d'article dans la presse cette semaine qui parle de la nostalgie des jaquettes, qui ça fait partie de notre identité du système québécois.
1: Ouais, mais ça fait la conversation, là. Tu la vois, Ginette ou Gontran, il passe. Là,
2: Gontran.
1: C'est flasque un peu, puis ça crée la converse avec ta concubine.
2: Gontran, il a l'âge pour se faire appeler papou plus que Nick.
0: Ouais, je vais vous conter quelque chose. Les histoires d'hôpital, là, puis de. À une époque, je faisais de la musique dans beaucoup de bars de Québec. Et il y a un des endroits qui était vraiment beaucoup fréquenté, qui accueillait, sans que je le sache, beaucoup d'infirmières des hôpitaux environnants à Québec. Fait que je jouais souvent, puis à un moment donné, je suis vraiment malade, puis on doit prendre ma température par le tunnel.
2: Oui, parce que c'est plus précis, c'est ça qu'ils disent.
1: Attends, ça c'est-tu un idée que t'as ou on te propose cette idée-là?
2: Ah, c'est quoi proposé à l'hôpital, hein? C'est vrai.
0: Non, on dit, je suis vraiment malade, là, puis...
1: Là, t'es à l'hôpital?
0: Ouais, je suis au triage ou à l'urgence, je m'en souviens pas trop, je suis vraiment fiévreux.
1: Ah, c'était pas clair, là, je pensais que t'étais dans le bar, puis les infirmiers t'avaient offert de prendre ta température, et on va aller dans le backstage.
0: Ah, les histoires de backstage, un autre dossier.
2: Ah, faut pas juger non plus.
0: Non, mais je suis
2: malade. Température dans des backstage.
0: Ah, non, il y en a beaucoup. Il y en a eu beaucoup. Et c'est consentant, j'imagine.
2: Bah, décomplexifié chez les hommes.
0: Ouais, là.
2: Fin de la parenthèse.
1: Ah.
0: En tout cas. Bref, je suis dans la salle d'urgence. Je suis malade, je suis fiévreux. Puis la fille m'a dit, faut que je prenne la température, tunnel. Enfin, faut vraiment l'avoir de façon précise, puis tout ça. Pis c'est jamais agréable, là, parce que t'es dans la jaquette bleue, t'es pas mal les faufons dans l'air, puis ça te tente pas.
1: T'es
0: pas personne que ça y tente. Puis elle me dit, hey, la semaine passée, là, la petite gueule était assez bon, là, c'était assez le fun quand tu chantais tel tune. Fais pas ça.
2: Non. C'est pas de créer un lien de proximité, d'empathie pour effectivement que ça passe mieux la pilule.
0: Qu'est-ce que tu veux que je réponde pendant que t'es en train de... merci beaucoup. Fais pas ça.
1: Ah, mais c'est parce que pour eux autres, c'est tellement régulier comme pratique.
0: Je le sais.
1: C'est comme toi qui s'assieds en arrière de la console puis qui rouvre le micro aux autres, là. Rentrer des tramways dans des tunnels.
0: Je comprends.
1: Ils font ça tous les jours. Fait que nécessairement, y a pas de stress, là, à parler de la fouille. Ils tombent,
0: t'aurais pu chanter dire cœur de avant, loup, pas pendant.
2: Non, mais c'est ça, tu sais. Ou après, juste après de guerre.
0: Non, je pense même après.
1: Pendant, c'est une bonne idée.
0: Ouais, là,
1: ça
0: tu
1: te fais penser à autre chose.
2: Ça te crisse.
1: Ça te crispe et ça te détend en même temps parce que t'es comme, nice, ça me reconnaît. Je suis un peu fier de moi, tu sais.
2: La reconnaissance.
1: Mais t'es comme, elle me connaît en même temps. Ouais. Je me suis pas rasé. Elle va compter ça à ses amis infirmières.
0: Et puis le poil, je le fais à l'annonce, oui, c'est facile.
1: Ouais, non.
0: Je règle ça facilement.
1: J'adore. Non, mais je te file, ça doit te malaisant un peu quand même.
0: Ouais, puis de l'autre côté, vu qu'on est là-dedans, quand j'ai eu une vasectomie, le chirurgien, il m'expliquait un petit peu comment ça se passe au début, tu sais. Pour nous rassurer, puis il y avait... Mm. On se met à jaser, tu fais quoi dans la vie? Puis je me mets à jaser de radio avec lui, parce que l'intervention dure à peu près une demi-heure.
2: Là, t'as place à parler plus longtemps, mais le tunnel, c'est quoi, 30 secondes, une minute?
0: Ah non, ça prend 30 secondes.
2: Si tu fais ça de façon professionnelle, tu peux aussi apprendre le temps, la bonne gestion de pause, de silence. Là.
0: Ouais.
2: Ben, fermer ta gueule au bon moment, puis après ça, tu poursuis. Fait que 35 minutes, vois-tu?
0: Ouais. Parce que mon gelé.
1: Ah non, mais moi je veux que la fille parle, là. Oublie ça, là. Un moment de silence.
2: Pendant une minute.
1: Hey, wow, tu me rentreras pas des affaires dans le pétrin en silence, là. Parle.
0: Voyons, Max.
1: Comble le malaise. Ben non. Voyons donc.
2: Mais je trouve que tu parles.
1: Je te regarde,
2: trop.
1: T'as dit rien.
0: J'y vais.
1: Tu le regardes, t'es comme, je suis pas certain de ce qui se passe.
0: Alors, j'y vais.
2: Ouais, c'est ça, je veux pas de commentateur. Moi, non, non, quand
1: non,
2: ça arrive.
1: Pas ta fin de semaine, là. Envoie mon esprit ailleurs que dans le moment présent, s'il vous plaît, là.
0: Ah oui, elle pourrait commenter. Hein,
1: ben, le silence, ça? On dirait que...
0: Pas sûr, Max.
1: Dans le silence, là, tu peux entendre les petits...
0: Non, ça...
1: Puis ça, tu veux pas, man. Parce que je te garantis, ça va te traumatiser c'est pour le reste de ton histoire de vie.
0: C'est clairement la pleine lune.
2: C'est un OK.
0: OK. Non, je veux pas que personne commente. Qu'est-ce que c'est ça?
2: C'est ça, tu veux pas avoir de... Puis moi, je trouve qu'à l'inverse, enterré du silence, des fois, c'est plus incriminant que de pas parler. Mais je suis d'accord avec toi, Nick. Mais t'as quand même jasé avec le gars avant ouais. qu'il te...
0: Non, mais là, il me dit, on va te geler, puis là... Il y a 5-10 minutes qui attendent, je pense, là, entre le moment où ça gèle.
2: Puis ça, c'est le dentiste.
0: Bon, à peu près.
2: Faut
0: là.
2: Faut que ça fige. Là.
0: Puis là, lui, il prépare. Faut que ça fige. Ça a figé mou, je te dirais. Puis là, j'ose avec. Puis là, il dit, tu fais quoi dans la vie? T'as... Puis c'est ça, à l'époque, je faisais de la radio en Beauce. Puis là, c'est m'a jasé. De tout de la radio de Québec.
2: Ouais.
0: Du métier, puis de son métier à lui. Puis à un moment donné, au bout d'à peu près 30 minutes, c'est correct, c'est réglé, tu peux y aller. Je me suis jamais rendu compte qu'il m'avait coupé, là. Jamais, jamais, jamais. Fait que je sais pas si c'est sa technique pour rassurer les gars. Beaucoup de gars qui ont peur de ça. Hein.
1: Ben, j'espère.
2: Ben, parce que c'est précieux, puis c'est fragile, c'est beaucoup de choses.
0: En même temps, je veux dire, c'est une intervention de rien, là.
2: Non, je sais.
1: De rien!
0: Ben non!
1: Si tu fais couper le canal famille, c'est pas rien!
0: Ben, j'ai rien senti, mec!
1: J'ai joué sur le paquet!
0: J'ai rien senti, puis même après, on dit,
1: je comprends, là, mais ouais. C'est quand même pas rien!
2: Mais c'est
1: là.
2: Petit, c'est gros, comment ça? C'est que, là, mais ben, c'est pour vrai, versus. Là,
0: c'est des millimètres, je pense.
2: C'est ça, fait que.
0: Il brûle ça, hein?
2: Là, c'est tout petit!
0: Brûlé!
1: Il brûle?
0: Ouais.
2: C'est pas comme si il coupait un doigt en étant gelé.
0: Ce qu'il m'expliquait, c'est que. Ouais, je sais pas si je devrais expliquer ça. Peut-être faire peur à des gars. Mais pour vrai, moi, j'ai rien senti. C'est qu'ils coupent pas, hein. Ils vont étirer la peau. C'est une peau tellement mince, ils vont l'étirer jusqu'à temps qu'elle déchire. Mais tu le sens pas.
1: Ah.
0: Tu le sens pas du tout. Puis là, après, ils disent, oh, pendant, je sais pas, 24-48 heures, tu vas peut-être avoir une douleur. Moi, je faisais du jogging quasiment 8 heures après.
2: C'est pour ça que ça a des propensions à se reconnecter, des fois.
0: Peut-être.
2: Parce qu'ils sont trop proches. Tu sais, c'est comme, tu fais juste, clac! Comme
0: puis, c'est ça. Fait que tout ça pour dire que quand on est dans un milieu médical, il y a des moments pour parler, puis d'autres peut-être moins. Là.
2: Ben, je suis 100%
0: pourquoi on est rendu là, mais...
1: Il y a un gars qui nous écrit, il nous dit « J'ai passé 5 jours sur l'étage de l'hôpital où je travaillais. » Où il travaillait.
0: Okay.
1: À ah, suite d'une Dieu. Chirurgie au genou, et ce sont mes anciennes collègues non. de travail qui prenaient ma température rectale.
0: Mais, ben, ça, je pense que c'est encore plus malaisant.
1: Ah ouais.
0: Salut Alain, comment ça va aujourd'hui?
2: Ouais.
0: Ouais, en tout cas, grosse journée nous autres. Tu te tourneras-tu, s'il te plaît?
2: Et toujours la question, c'est-tu plus facile quand tu connais quelqu'un ou quand c'est un parfait inconnu?
1: Parfait
2: c'est
1: inconnu.
2: Pour le niveau...
1: Parfait ouais, inconnu.
2: Je sais pas, moi.
1: Ben bah, oui, bah, oui. Ben oui, connaître quelqu'un.
2: J'hésite encore dans ma tête.
1: Pourquoi?
2: Ben parce que le parfait inconnu peut être super malaisant pareil versus avoir une mini relation de confiance avec quelqu'un. Moi, je suis une fille en plus de loyauté, là. Je suis loyale à mon médecin de famille. T'as qu'à, là, tu sais. J'aurais pas, mettons, une clinique, ça existe pas, là, mais dans un monde idéal, là, t'sais, une clinique de soins... genre de santé féminine, gynécologique, que c'est plusieurs infirmières cliniciennes ou médecins, gynécologues qui te voient, puis c'est jamais la même personne, là. Tu me trouves pas là.
0: OK. Moi, ouais, j'avoue que...
2: Je serais à l'aise tout le temps d'avoir la même personne qui me fait le même suivi, tu sais.
0: Nous, on n'a pas cette réalité-là, mais j'imagine que l'avoir, j'aimerais que ce soit tout le temps la même personne.
2: Puis plus une femme qu'un homme aussi, tu sais.
0: Ouais, ouais, je comprends.
2: Les gars, là, température, là, c'est... Elle prend ou il prend?
0: Juste prendre.
2: Il y a des longtemps, jeu, c'est là. Ça. Prendre, c'est trop. C'est trop pour moi. Pourquoi? C'est-tu vrai? Ça? Moi, je mets ça au même rang que la pleine lune. La température.
0: Paraît que c'est plus précis.
2: C'est ça. Mais paraît. Paraît de combien?
0: Ben là, je dis c'est la médecine. Moi, je me souviens, j'imagine que les autres, ils le savent.
2: Oui, mais infirmières, là, les travailleurs de la santé, nos anges gardiens, 418-670-9098, là, moi, j'ai déjà été admis à l'hôpital, là, puis au triage, il y avait une différence de 0,5 degrés, là. On avait pris deux.
0: 0,5. Okay.
2: Un avant l'autre, là. Mais non, c'est pas...
0: Un avant l'autre. Ouais. Change le bout de plastique.
1: Ce qui est malade avec Google, c'est qu'on a des réponses extrêmement rapidement. Là.
0: Ouais.
1: Le
0: maintenant,
1: moment
0: oui,
1: rectal,
0: avec
1: c'est le plus précis. Parce qu'on nous explique qu'il mesure directement la température centrale du corps parce qu'il passe par en bas pour aller
0: central.
1: Pas loin
0: ça, c'est
1: du
0: clair.
1: Centre.
2: Ouais, c'est sûr qu'on comprend.
1: Ouais,
2: d'accord.
1: Ouais,
0: au centre.
1: C'est plus précis, là.
0: Ben, au centre.
2: Merci.
0: Fait que c'est ça, l'histoire. Je sais pas pourquoi on est rendu les jaquettes d'hôpital.
2: Écoute, on a parlé de vos chandails, des jaquettes, des
0: partout.
2: Couleurs.
0: Faites un beau tour.
2: La pleine lune, l'astrologie. Je pense que oui.
0: L'astrologie, c'est comme la météo, cette histoire-là.
2: Étais-tu Gémeaux, là? Parce que je suis allé voir l'astrologie. Non, t'es pas Gémeaux. Fait que, qui d'autre?
0: En fait, j'ai exagéré. Je suis 4 cœurs, 5 trèfles. C'est ça, la vérité. Je suis Sagittaire. Mais ça n'a rien à voir. L'astrologie, ça peut égayer votre matin, peut-être, mais il n'y a rien de vrai là-dedans.
2: Non, mais je trouve ça important que les auditeurs savent comment ta journée va se passer, Nick. Là.
0: Bon.
2: Vous vous portez à merveille.
0: Ben, je le sais.
2: Vous avez envie de mordre à la vie.
0: Ah, je mords.
2: Ça, on l'entend. Travaillez sous. Vous vous démarquez dans votre équipe de travail
0: tu
2: et
0: vois?
2: Vous vous faites valoir.
0: Ouais.
2: Montez sous. C'est plus serré. C'est pas votre paye aujourd'hui, hein. Fait que.
0: Exactement.
2: La para. Amour et amitié. Volez le plancher lors des réunions et des activités de groupe. À deux. Vous investissez et la passion monte.
1: Voler le plancher.
0: Oh oui, je vole le plancher.
1: Des lattes de bois toutes, là, ou canac?
0: Non, c'est-à-dire l'expression, Max, de prendre toute la place.
1: Parce qu'on va te surveiller si tu vas au Renault aujourd'hui. Là.
0: J'y vais pas, j'ai plus d'argent, ça l'a dit.
1: Il va partir avec 2-3 palettes de plancher flottant, le coquin.
0: Faut pas que j'aille au magasin aujourd'hui.
1: Non.
0: Ça doit être la pleine lune.
1: Hey, c'est pour ça,
0: quand j'ai la tête en TDAH comme ce matin, là, j'ai une folie dépensière.
2: Pas vrai?
0: Ouais. Faut pas que j'aille au magasin.
1: Cool.
0: Moi, j'ai plein d'affaires, j'ai pas besoin. Bon, on a fait un beau tour.
2: Oui. Oui, parce que je sais que les gens meurent d'envie de savoir, moi puis Max, comme un lion, comment ça
0: nous. Ben, vas-y, Camille, on veut savoir absolument.
1: Bon, on est rendu là.
2: En dépit de vos efforts, rien ne se déroule selon vos plans. Mieux vaut être flexible aujourd'hui. Moi, je trouve que ça fit. Là.
1: Flexible?
2: Oui, faut être flexible.
1: Vous êtes capable de faire la split?
2: Non, moi non plus. Même si je sais bien, bien fort.
1: Ça commence
2: travaillez
1: bien.
2: Sous. Même si vous êtes déçu de vos résultats, ne prenez aucune décision pour l'instant.
0: Ben voilà.
2: Le vent va bientôt tourner.
1: Parfait.
2: Moment palpitant à deux dans Amour et Amitié.
1: Oh,
2: et échanger avec les amis vous permettra de faire le point.
0: C'est malade.
1: Échanger avec les amis vous permettra de faire le point.
0: Faut que tu parles, Max.
1: Vague.
2: Je sais. Ouais.
0: Ton côté noir de ce matin, il faut que tu parles. C'est ça que ça veut dire.
2: Fais le point, Max.
0: Et Camille?
2: Oui?
0: T'as fait les deux?
2: J'ai fait les deux.
0: Ah,
2: parce
0: bon,
2: qu'on
0: c'est
2: a les deux, on a la même date de fête.
1: On est né le 10
0: août. Ah oui, OK, c'est vrai.
1: C'est notre fête bientôt.
2: À quelques années d'intervalle.
0: Ça s'en vient.
1: Oui.
0: Ça s'en vient.
1: Vas-tu nous acheter un gâteau?
0: Oh oui.
1: Papou?
2: Oh oui, oui. Oui.
0: Oui.
2: Super.
1: Parfait, merci.
0: Mais si jamais t'attends après moi, t'es peut-être mieux de t'amener un lunch.
2: Quand ça fait des dépenses, il n'y a pas de budget pour un gâteau.
1: Merci de m'avoir dit.
0: Max, ton raton laveur là, que t'as trouvé, là, soyez prudent parce que, d'ailleurs, ça a fait écho un auditeur qui s'appelle Guy. Que je connais bien, m'a envoyé une vidéo. Lui aussi avait un raton laveur dans son bac à vidange.
1: Arrête donc.
0: Puis il disait, va-t'en. Puis il a sacré le bac à vidange. Attends, le raton laveur est parti.
1: C'est un fléau.
0: Puis là, tu vois, il y a un premier cas de rage du raton laveur qui a été transmis à un chat en Montérégie.
1: Oh, ça va pas bien, ça. Inter-espèce.
0: Exact.
1: Extra-espèce, en fait.
0: Fait que soyez prudents avec les ratons laveurs.
1: Le chat, est-tu correct?
0: Le chat a pogné à rage.
1: Ben oui, mais c'est ça. Il va mourir.
0: Il va mourir.
1: Bon.
0: Et ça peut être transmissible à l'humain.
1: Non, je le
0: sais. Soyez prudent.
1: Ça, il n'y a pas de remède, hein? Faut
0: pas
1: que ce soit pris en charge extrêmement rapidement, mais si vous attendez trop puis les symptômes se développent, ça s'en va à la fin, malheureusement.
0: Non. Hey, j'ai encore quelques extraits à vous faire jouer ce matin que j'ai trouvé sur les internets. Entre autres, je veux commencer avec Succès Souvenir. En 1994, à l'époque des années 90, on fait du vélo dans la vie. Tout va bien. Mais il y a quelque chose qui arrive qui va chambouler l'industrie du vélo. 1994, qu'est-ce que les gens font? Camille, Max? Rollerblade.
2: Ah ben oui.
3: Panic around.
4: La folie du patin à roues alignées s'est emparée des rues et des pistes cyclables. Plusieurs s'en servent même comme moyen de transport. À Montréal, dans le Vieux-Port, la boutique Vélocité ne loue plus de vélo, mais des patins à roues alignées.
5: L'an dernier, on avait, je dirais, pour 50 % bicyclette et 50 % patins à roues alignées. Et dès le début de la saison cette année, vraiment, la demande pour les patins à roues alignées était tellement forte et les vélos prenaient tellement de place dans notre local qu'on a décidé d'y aller directement.
0: Avec les patins. Voilà. Fait que ça s'est estompé, hein?
1: Oui, parce que les routes se sont désagrégées.
0: Ouais.
1: Star, là, tu fais du patin à roues alignées sur la route.
0: Impossible.
1: T'as pas trois pieds sans tomber dans un nid de poule.
0: Mais sur les pistes cyclables, Max, mais il y en a plus tant.
1: Ouais, mais les pistes cyclables, l'affaire, là, c'est que t'as des vélos électriques, t'as des trottinettes électriques, t'as des gyro-roues, t'as des quadriporteurs, t'as des gens qui marchent. Les pistes cyclables, à cette heure, c'est tout, sauf des vélos, on dirait. Il y en a, évidemment, là. Mais il y a tellement d'affaires qui roulent à des vitesses de dingue. Si tu vas là-dessus, tranquillo, tranquille, en patin à roues alignées, ça se peut que tu te fasses chopper ça par Marcel qui arrive en quadriporteur en écoutant du Cheyenne Antoine dans le fond puis qui t'a pas vu. Non, mais c'est ça pareil.
0: Moi, j'ai fait beaucoup du patin à roulinier. 2000, quand j'habitais dans le coin de Champfleury, là, c'est quoi ce quartier-là, là? T'es, la Canardière, Champfleury, là, j'ai quoi? J'ai une vingtaine, 24-25 ans, ça veut dire 2004-2005 dans ce coin-là. Puis, je faisais beaucoup de patin à roulinier, là. Je prenais la piste cyclable qui passe derrière la White Birch, là, ou devant, là. J'allais jusque, tu sais, le long de la rivière, voyons, c'est pas Rivière Chaudière. Saint-Charles, merci. Puis c'était super beau, là. Puis c'est un beau sport, mais il y en a plus.
2: Ben, c'est parce qu'il y a une gestion d'équilibre. Puis comme Max a dit, il y a tellement de tu partages. T'es ralenti par les piétons. Puis après ça, whoop, t'es trop lent pour être à côté avec les cyclistes. C'est ça aussi, le partage des pistes cyclables en roadblade. Ça se fait pas bien. Pas en tout. Moi, j'en avais racheté, là, quand ils ont sorti. Il y a eu une grosse mode avec les Impala Skate, là, pour les patins de roulatech, là, vraiment, là, pas alignés, là, les rollerblades, pour aller dans les roulatech carrément. Puis j'ai essayé d'aller à la plage, pas à la plage,
0: les
2: mais.
0: Les quatre roues, là, les vieux patins, là.
2: Ouais, c'est ça. Puis j'ai essayé d'aller apprendre à Samuel de Champlain avec ça. J'étais un danger public parce que probablement pas d'équilibre avec ça. C'est comme des patins de patinage artistique, mais avec des roues. Puis le moindre brusque mouvement peut te faire canter. Les breaks sont par en avant ou d'être par en arrière. J'étais tout mêlé. C'est ça. Si tu le vois, là, puis en plus, dans un endroit aussi peuplé que le bord du fleuve, là. Samuel de Champlain, là, tu vas te promener là une fin de semaine. Les parkings sont pleins. Ça roule. T'essaies de traverser au travers de ce monde-là sans te péter la gueule. Ouais. T'es là avec tes genouillères, tes coudes, ton casque, tes protèges poignets.
0: Faut mettre ça.
2: D'habitude, on met ça un enfant, là.
0: Moi, je m'avais jamais dit ça, là.
2: Pour pas te derincher. Au moins des genoux, là.
0: Ouais, je m'étais planté solide sur Champlain à Rollerblade. Parce que, justement, un vélo qui a fait un dépassement illégal sur la piste cyclable m'avait rentré dedans solide. Puis, tu sais, près de la traverse sur le trottoir ou sur la piste cyclable, t'as comme des grillages en gros fer forgé près de la garde côtière. J'ai rentré là-dedans, éraflé partout. J'en ai encore des marques aujourd'hui.
1: Ça pardonne pas bien.
0: Ça pardonne pas bien. Ben.
2: Mm-hmm.
0: Autre chose que je veux faire entendre, pis moi je sais pas pourquoi mon TikTok ou mes réseaux sociaux me montrent beaucoup ça. Probablement que j'en regarde plein. Tu sais, on en parlait hier, la tendance de certaines femmes à dénoncer leur chum, leur mari en ligne sur des affaires soit de tromperie ou de pédophilie.
2: Des allégations ou des faits qui sont vrais. Là, mais pareil, ça... C'est dangereux, c'est temps de faire ça, juste pour des cas de meurtre, là, répertoriés.
0: Puis là, la nouvelle affaire que je vois beaucoup, c'est soit des gars qui pognent leur femme en train de les tromper ou de sur des applications de rencontre, d'avoir des conversations avec un autre gars. Ils invitent l'autre gars chez eux, puis ils pognent la fille de même. Il y a beaucoup ça. Puis il y a d'autres gars qui vont s'inventer un profil de gars pour pogner leur blonde. Puis là, dans l'extrait, c'est en anglais, là, mais lui, il va rejoindre sa femme qui est assise sur un banc, qui attend l'autre gars, mais c'est lui. Puis il filme tout ça, puis il met ça en ligne, pour les dénoncer. Là.
1: Les humilier.
0: Ah, attends un peu. Évidemment,
3: c'était pour... What are you doing here?
6: Hi. What are you doing here?
3: Who are you waiting for?
6: I'm waiting for Grace.
3: Grace?
6: Yeah, we have a lunch date today.
3: Yeah, you sure?
6: Mm-hmm.
3: You're not waiting for Matt?
6: Who's Matt?
3: I am Matt. From the dating profile?
6: That's not possible.
3: Yes, it is.
6: No. What yes, are you it doing? Is. Why are you filming?
0: Because dans le fond, pour ceux qui, juste pour traduire, sa blonde est assise sur un banc. Il va l'avoir dit. Elle fait « Ah, salut! Ouais, qu'est-ce que tu fais là? Ah, j'attends mon ami, là, Grace. » Il dit « Ah ouais, t'attends Grace?
2: Non,
0: t'attends pas Matt? » C'est qui Matt? Je suis Matt sur l'application de rencontre. Puis là, évidemment, elle se désorganise. Pourquoi tu me filmes? C'est quoi? Ça n'a pas rapport, il n'existe pas. Fait qu'il y a beaucoup, beaucoup, beaucoup de vidéos semblables que j'ai vues. Puis il y en a d'autres, comme je te dis. Le gars va inviter l'autre gars. Il va dire, hey, chérie, j'ai invité des amis à souper. Fait que lui, il prépare le souper, ça cogne à la porte. Il dit à la fille, va répondre. Puis c'est le gars en question avec qui elle le trompe. Puis là, les deux sont comme de connivence pour dire, regarde, t'es vraiment, t'es démasqué, là. C'est weird.
2: Ben, qu'est-ce qui est weird? On commence par quoi, là? Parce
0: la justice
2: que
0: c'est populaire, un peu
2: combattre le feu par le... Ben, c'est de la justice populaire, c'est de la confrontation.
0: Oui, oui. On a besoin de montrer ça sur Internet?
2: Oui.
0: Ah oui?
2: Ah oui, monsieur. OK. Je me régale.
1: Ah ouais.
2: Ouais. Ben, écoute, c'est une façon de faire, là.
1: C'est disproportionné, quand même, là.
2: Ben, c'est disproportionné. Quel bout? Le bout de le publiciser, ça, que, ouais. Hey, regardez ce que moi j'ai fait.
1: Absolument. Tu sais, le fait de te créer un profil pour aller pogner ta blonde qui est sur une application de dating, je le comprends.
2: Ouais.
1: Le bout de le mettre sur les réseaux sociaux pour l'exposer, ce que cette femme-là va recevoir en haine par la suite, puis en jugement, puis en mauvais commentaire, ça risque de la troubler énormément.
2: C'est, ça que
1: c'est pas correct de faire ça, là, je comprends.
2: Non,
1: là,
2: mais
1: c'est
2: beaucoup
1: disproportionné
2: de monde.
1: Là, pour ce qu'elle a fait. Alors ouais. Que l'adultère est monde là, depuis la nuit des temps.
2: Ah oui, excuse-moi, ouais, mais tu peux régler ça à l'interne. Sur les réseaux sociaux, là, elle ne va pas éradiquer les
1: non.
2: infidélités.
1: Non, non,
2: zéro,
1: tu vas juste non. envenimer le problème, puis tu vas encore plus gâcher la vie du monde. Puis déjà, que ça va faire tromper, tu gâches la vie de quelqu'un, là, on s'entend. Là,
2: ouais, trois personnes, là, c'est trois personnes. Puis imagine celui, justement, qui est le cocufieur. Lui aussi, autant de menaces de mort et de haine après ça, là, quand
0: ouais.
2: tu publicises, une vidéo comme ça sur les réseaux.
0: Ah, mais l'autre question que je me pose, il y a des auditeurs qui se la posent aussi, c'est-tu stagé juste pour avoir un reach?
1: Ça m'étonnerait pas.
0: Ça se pourrait. Hein?
2: Aujourd'hui, c'est ça, mais il n'y a pas de quoi de mal non plus à... aller au fond de ton enquête puis d'inviter la personne chez vous. Mettons que si la personne, t'as un doute raisonnable puis que tu confirmes tout, là, t'es rendu, là, t'as fait ton travail de recherchiste, là, t'as endormi la nuit, tu manges plus, t'es avec de perdre ta job parce que ça va pas bien. Il y en a, là, la détresse mentale, là, d'une séparation ou de...
0: Ça peut aller très loin.
2: Ben oui,
0: des
2: exact.
0: Gens qui sont détruits après ça.
2: Ben, si t'es capable de trouver le moyen que la personne soit chez vous ou dans un lieu public parce que t'as peur que ça dégénère, parce qu'il y a ça aussi des drames familiaux ou conjugaux qui peuvent survenir.
0: Ben oui.
2: La ligne est où, là, entre ce que tu fais est juste pour une communication saine avec des... Je marche des œufs parce que, tu sais, si tu es vraiment sain quand t'embarques dans cette machine-là, toi aussi, pas tant. Mais c'est une belle façon de confronter, là.
0: Ah, absolument.
2: C'est quelqu'un qui est problématique dans ton entourage, un meeting de famille ou avec ton monde, juste pour mettre faire le point. Ça peut être bénéfique, là, en un sens. Ou au moins, juste faire, regarde, je le sais. T'as pas besoin de me mentir, là. De toute façon, il est trop tard. Comme un enquêteur de police, regarde, on le sait, on l'a trouvé le corps, là.
1: Mais par
2: ça
1: rapport.
2: Ça va juste nous aider, ce que tu vas dire.
1: Par rapport à l'acte qu'il a commis, les répercussions qu'il va avoir en ligne, la fille, elle a clairement une pogne au sens juridique pour diffamation, ouais. Atteinte à la réputation. C'est pas un crime, là, de tromper quelqu'un. C'est un péché moral, ouais. Éthique.
2: Oui,
1: clairement,
2: légal.
1: On peut débattre là-dessus, mais c'est pas du harcèlement, c'est pas une agression.
0: Je suis en train de réfléchir à ce que tu as dit. Atteinte à la réputation, je le sais pas.
1: Absolument. Hey, au state, là, man, ils se poursuivent pas rien qu'un peu. Là. Si elle a reçu du hate puis de la haine, traduction, pendant des mois, puis que ça perd sa job, par exemple, parce que son employeur voit ça, ou elle travaille dans le public, elle est serveuse, les gens veulent plus y parler dans un resto, il y a une atteinte à la réputation. Elle peut perdre de l'emploi, elle peut perdre du cash. Il y a beaucoup d'affaires qui peuvent découler de ce genre de trucs-là.
0: Ouais, je comprends, tu comprends ton point.
1: Les impacts qu'elles peuvent avoir, mais c'est large.
0: Mais tu sais, tu as un problème de couple, clairement, que là, on met au-dessus et au vu de tout le monde.
1: Sa vie privée, gardez vos affaires dans vos maisons.
0: Ça, je suis d'accord avec toi. Là.
1: Maudite gang de dégénérés qui veulent tout mettre sur les réseaux sociaux.
0: Tu perds ta chum parce que tu as trompé ton chum. Ton employeur voit ça et te met dehors. Ouais.
1: Ben, c'est parce que tu nuis à la réputation du restaurant aussi. Ça peut aller jusque-là. On en a vu. T'as souviens-tu le Coldplay?
0: Oui, oui, oui. On se souvient
1: les gens qui ont perdu leur job.
2: En position d'autorité, pareil. Là.
0: Ouais.
2: Il y avait quelque chose un petit peu dans la relation.
0: Travailler ensemble.
1: Ça reste une question d'adultère.
2: Ça reste une question d'adultère, mais peut-être que dans la business, les relations. Tu sais, il y a des milieux de travail où les relations entre collègues, c'est pas bien vu. Là. Et peut-être que dans leur clause de contrat, c'était écrit qu'ils n'avaient pas le droit de se fréquenter aussi. Puis là, ben, le Jumbotron a fait en sorte que ça s'est découvert, puis qu'ils ont dû résigner.
1: Ceci étant, il y a des conséquences.
2: Ben oui, il y a des conséquences. Plus grosses qu'on pense des fois, puis c'est exagéré aussi à certains endroits. Là.
0: Tantôt, on parlait de backstory de musique, puis bon, là, on parle d'adultère. Puis hier, ouais, j'ai entendu quelque chose. J'ai dit, c'est un court extrait, là. Puis j'ai fait, ben voyons, pourquoi? Puis je veux vous entendre. En fait, c'est le podcast Couple ouvert. Ils reçoivent la chanteuse Laurence Nerbonne, OK? Elle a plein de tunes, genre ça sonne de même. Puis on lui pose la question suivante concernant les musiciens.
2: Okay.
0: Ah, t'as un peu. J'arrête pas de fermer le truc.
7: C'est comment sortir avec un musicien?
8: Qu'est-ce que tu veux dire? J'ai jamais sorti avec un musicien.
7: Mais tu connais du bon... Ah, t'as jamais sorti avec un musicien?
8: Non, t'es-tu malade?
7: C'est ça, OK! OK, mais pourquoi? Pourquoi t'écoutes?
2: Qu'est-ce que tu penses de moi?
8: Je comprenais pas ta question, je capote.
0: Fait que je sais pas c'est quoi la réputation des musiciens dans le monde de la musique populaire au Québec, mais clairement... Ouais. Il faut pas sortir avec un musicien. OK.
2: Twilight Zone. Qu'est-ce que ça veut dire?
0: Je sais pas.
1: Non, mais je suis pas sûr de comprendre. Vous entendez ça? Que ouais. C'est toutes des mardes?
0: Ben, clairement. Clairement.
1: Bon, ben là...
0: Tu sais, en voulant dire, hey, tu me prends pour qui pour sortir avec un musicien? Jamais je ferais ça. Je sais pas si c'est une blague.
1: Ben, peut-être que les musiciens veulent pas d'elle non plus.
2: Ça?
1: Ben, j'ai pas, Max. Pas d'explication, y a pas de contexte. On comprend rien de ce clip-là.
2: Hey, Max,
0: ben moi, j'ai pris ça. Moi, j'ai pris ça comme si on était des tout croches.
1: Ben, un peu quand même, là.
0: Ben, voyons donc. C'est comme si on disait que tout la majorité des musiciens, c'est des... C'est, éventuellement, c'est des courailleux.
2: Mm. Ben, d'accord. C'est pas des gens stables.
0: Pas d'accord. Hein?
2: C'est pas des gens qui ont une stabilité. Tu sais, t'es tout le temps parti, t'as un rythme très demandant. Et moindrement que tu tournes beaucoup au Québec, t'es tout le temps dans des festivals, t'es tout le temps sur la route. T'sais, c'est peut-être ça aussi. Là.
0: Peut-être.
1: C'est l'idée reçue.
2: Elle veut peut-être pas ce mode de vie-là. Des fois, il y a du monde qui se dit justement à l'inverse, si des collègues sortent pas ensemble, t'as les deux, là. T'en as qui travaillent ensemble, genre mets le pipi, tout le temps ensemble, ou presque. Puis t'en as d'autres, c'est que hey, non, moi, je serais pas capable d'avoir quelqu'un puis de parler que de la job puis d'avoir le même univers aussi.
0: Ouais, je comprends.
2: Peut-être qu'elle voulait dire ça.
0: Peut-être.
2: Mais qu'elle a juste dit, t'es-tu malade?
0: Mais on n'est pas tous des courageux et pas tous des tout croches.
2: Mais non.
0: Je défends ma communauté de musiciens.
2: Oui, t'es stable, Nick. T'es bon. Papou.
0: Il y a du monde que dans les backstores, il s'est passé des affaires.
2: C'est sûr.
0: Mais c'est peut-être devenu leur blonde après.
1: Ouais, mais je pense que c'est une idée reçue, c'est un préjugé qu'on a, là, comme vous êtes jamais à maison, vous êtes sur le party, vous rencontrez beaucoup de femmes.
0: Les opportunités
1: femmes rencontrent
0: existent.
1: Des hommes. Tu sais, il y a un auditeur qui a un bon point, hein, tu sors jamais avec une barmaid pour à peu près les mêmes idées reçues.
0: À cause des opportunités.
1: Mais c'est ça. C'est un préjugé, tu sais.
0: Exact.
1: C'est pas tous les musiciens et les artistes qui sont comme ça, là.
0: Mais oui, effectivement, il y a plus d'opportunités. À moins que tu sois un bassiste.
2: Bah,
0: ça,
2: oui.
0: C'est une blague.
2: Oh.
0: C'est une blague interne. je vous fais entendre un dernier extrait concernant ce qui se passe à Montréal. C'est complètement malade, cet extrait-là, parce que, dans le fond, l'histoire, c'est qu'il y a une famille qui est en train de se... Ils profitent des jeux d'eau dans le parc La Fontaine de Montréal, où il y a un insigne qui dit « chien interdit » dans les jeux d'eau. Et... cette famille-là, les enfants veulent pas trop jouer dans les jeux d'eau. On parle du chien, OK? Donc, il se présente. Il va poliment demander à la femme de respecter la règle qui est affichée. Puis, il se fait ramasser par cette femme-là. Je vous le dis, c'est dégueulasse ce qui se passe à Montréal en ce moment concernant les... Je vous le fais entendre.
9: Il n'y en a pas le droit pour le chien ici.
10: C'est
9: la loi.
10: Il n'a pas le droit pour les Juifs ici. Hein? Est-ce que ça, c'est une loi?
2: Hein?
10: Faites-moi pas chier.
0: Il n'a pas le droit pour les Juifs ici. Faites-moi pas chier.
2: Ça va, madame? Peut-être que la Deuxième Guerre est finie.
0: C'est épouvantable. C'est dégueulasse. Il y a un climat à Montréal où les gens sont décomplexés de dire ça.
1: Il y a une hausse de l'antisémitisme partout en Occident.
2: Ouais.
0: C'est dégueulasse.
1: Particulier.
2: Ben, y a-t-il une hausse ou c'est juste un transfert? Que,
0: ouais.
2: Avec le multiculturalisme, c'est juste que les cibles sont diversifiées.
1: Qu'est-ce que tu veux dire?
2: Oui, ça a probablement augmenté les statistiques et tout que tu pourrais me sortir, mais est-ce qu'on vivait dans le temps de la ségrégation, ça s'est-tu juste dispersé, tu comprends, avec l'arrivée de l'immigration puis juste le changement du paysage de la société?
1: Il y a un lien, mais c'est sûr qu'en ce moment, le contexte au Moyen-Orient, ça envenime tout ça, puis ça l'accélère. Effectivement, comme tu dis, là, Israël, présentement, avec les attaques de Gaza, depuis le 7 octobre 2023, les mouvements Free Palestine,
0: ouais.
1: La gauche qui s'est emparée un peu de la défense de Gaza, tout ça, moi, contribue. Je vois vraiment un point de rupture là, à partir de la fin de la pandémie, les attaques du 7 octobre jusqu'à aujourd'hui. C'est parce que l'antisémitisme, il y en a toujours eu. C'est pas nouveau, sauf que là, il est décomplexé. Et les gens s'autorisent à détester les Juifs à cause de ce qu'ils ont fait à Gaza. Et ça, man, c'est vraiment dangereux. Où est-ce que ça peut nous amener en tant que société? Là, à la seconde où tu tolères ça et que...
0: C'est épouvantable.
1: Et qu'il y a une frange politique qui adhère à ce discours-là.
2: Ouais, c'est ça le problème.
0: Ben, c'est parce que tu consens comme par la bande à ce genre de discours. C'est dangereux, là.
1: Ouais.
0: J'ai pas sorti, mais j'entendais un autre gars qui parlait justement de ça, de l'antisémitisme, qui parlait du wokisme, puis des gens qui se promènent dans les rues de Montréal avec des pancartes, puis il faut sauver Free Palestine, puis tout ça, puis il dit arrêtez là, avec vos pancartes. Si vous voulez vraiment changer les choses, faites vos valises, puis allez les aider là-bas. T'sais, là, vous êtes vraiment Free Palestine, allez faire quelque chose là-bas. C'est bien beau, vos pancartes, puis tout ça, mais c'est un peu hypocrite. Allez-y.
1: Mais c'est ça, c'est parce que ça a comme été hijacké par une idéologie, par un mouvement politique. Donc, c'est une posture là, d'être Free Palestine. Tu t'identifies à quelqu'un qui est humaniste, qui veut le bien partout dans le monde et qui est contre les crimes de guerre, entre guillemets, là, Israël. C'est clair qu'aujourd'hui, quand on regarde ce qui se passe à Gaza, oui, ça a débordé. Là, oui. Il n'y a aucun doute là-dessus. Mais ils se sont fait attaquer. Là. Il y a des gars en babouche, en paramentaire, qui sont rentrés dans un festival puis ont tué 1200 personnes. Vous vous attendiez à quoi qu'il n'y ait aucune réponse? C'est voilà. Mal comprendre le conflit, je pense.
0: Absolument. Deux petites affaires avant de faire le tour de l'actualité, parce que le temps file. Dans le Journal de Québec, je sais pas si vous avez vu ça, concernant, encore une fois, ça, je trouve que ça revient chaque année, là. Puis ça ramène la question, est-ce qu'on devrait faire payer le monde d'avance? Beaucoup de monde, une vague de clients qui décident de sauver sans payer leur facture encore. Ça ouais, arrive ça. Plusieurs fois. Là.
1: Les gens sont « broke ».
0: Les gens ont pas d'argent. Où les gens sont des tout croches.
2: Où les gens vivent au-dessus de leurs moyens aussi, là. C'est comme toutes ces réponses. L'affaire, c'est que quand même que tu ferais payer le client d'avance, il peut contester la transaction pareil avec sa carte de crédit. Fait que t'es pas plus. Excuse, on n'est pas plus avancé.
0: Parce que les restaurateurs qui se font avoir, ils disent qu'il y en a certains que c'est des. C'est du monde qu'ils ont jamais vu, évidemment. Puis là, ou des fois, c'est des touristes. Tu sais, mettons, un gars de la Pocatière qui a un mic, c'est des gens qui parlent anglais. Ils ont mangé au buffet pas mal. Ils sont gaveux, puis ils ont pas payé, ils sont partis sans payer. Eux autres, ce qu'ils font, c'est qu'ils se disent, on les expose sur Facebook, là, tu sais, avec les caméras de surveillance. Et c'est vraiment débile de faire ça. On a tous des caméras, fait qu'on les expose, mais en même temps, t'es exposé. Est-ce que ça va-tu vraiment changer quelque chose?
2: Tu vas mettre le grappin dessus, en plus, si c'est pas de la région ou du pays, tout court.
1: Mais ça, tu vois... 100% d'accord avec ça. Si on a des preuves et qu'il y a une vidéo, on les voit en train de voler, contrairement ouais. à l'adultère, là,
2: ouais. ah,
1: ça, il
2: ben
1: y a
2: oui.
1: un crime qui a été commis.
0: Ouais, ouais,
1: puis bien souvent, dans ces situations-là, la police vont rien faire parce
0: non,
1: que
0: c'est, ça.
1: C'est des petits crimes en bas de 5000. Ils se déplacent plus vraiment pour ça, là, tout dépendamment de la nature. Donc moi, s'ils sont capables de retrouver une partie de l'argent ou de prendre ou de mettre en garde les autres restaurants par rapport à certains clients qui pourrait faire ça, là, qu'il y aurait un pattern qui se promènerait de resto en resto, faut le faire. Là.
0: Mais ça se faisait avant aussi, tu sais, t'allais à l'épicerie puis quelqu'un qui avait volé, il y avait des caméras de surveillance, il mettait la photo à la sortie là, de la personne.
1: Mais l'affaire, c'est que souvent, tu sais, on le sait pas si c'est vrai. On se fie sur la jugeote du restaurant ou de l'épicier, puis on prend pour acquis que OK, il a vraiment volé. Est-ce que ça se peut qu'on assiste à des débordements aussi? Tu sais, le gars, là. Où il y a une erreur sur la personne, l'épicier pense que c'est cette personne-là qui a volé, on publie une photo d'un autre dude atteint à la réputation. C'est quand même une ouais. drôle de zone.
0: Ben, comme, moi je sais, mon ami Jérôme de Bière et Frites, il fait ça. Il a le vidéo complet. Tu vois la personne agir de bout
1: ça,
0: à
1: si
0: l'autre.
1: On le voit, tant mieux. Les photos,
0: puis
1: moins
0: lui,
1: sûr.
0: Ce qui fait quand. Puis il y a beaucoup de gens qui finissent par identifier la vraie personne. Quand ils réussissent à mettre la main dessus, ce qu'ils font, c'est qu'ils disent, ben, tu vas faire un don. Tu vas acheter tant de poutine, puis tu vas venir avec moi, on va aller porter ça à l'Aube-Rivière. Moi, je trouve que c'est une belle façon de...
2: C'est un bon payback.
0: Ouais, c'est un bon ouais. payback. T'as voulu me voler, parfait. Maintenant, tu vas aller redonner au suivant, mon ami. Mais ce que les restaurateurs disent, c'est qu'au-delà de faire payer d'avance, ce qu'on essaie de faire, c'est de faire payer la facture juste avant que les clients aient terminé de manger. Fait que ça peut être un peu tannant, là. Mais mettons, je sais pas, t'as commandé, t'es ton repas principal, t'es en train de le manger, ils viennent te voir, m'excuse, je ferais payer tout de suite.
2: C'est parfait, ça.
0: Ouais.
2: Moi, je suis d'accord.
0: Moi, je pense que ça, c'est pas trop agressant, puis...
2: Je suis pas patiente pour attendre les factures. Ouais, j'ai fini de manger, là. Je veux être libre de partir quand je veux.
0: Bon, allez.
2: J'ai fini. Puis c'est comme, non, moi, j'aime ça fermer mon bill d'avance. Fait que ça oui. T'sais, ça pourrait même être à la commande. Tu sais, le service.
0: Ouais.
2: Quelle est la différence rendue là entre le service rapide et le service au tard?
0: T'as raison. Ça pourrait se faire quand tu commandes
2: rapide,
0: au menu.
2: Tu payes avant, t'attends ta commande.
1: Non, mais si t'as un bon service, tu pourras pas tiper si tu payes à la commande.
2: En restauration rapide, on type pareil. Puis là, on peut lancer le débat.
1: On type en restauration rapide?
2: Moi, je type, là.
1: Ouais, bon.
2: Je type juste moins, mais je type pareil.
1: Ben,
2: mais
1: je trouve c'est complètement absurde.
2: Je vois juste pas typer à la hauteur, peut-être, du service exceptionnel.
1: T'as pas de service?
2: Parce que je me sens obligée.
1: Ah, OK, la pression sociale.
2: Ouais, ouais. Pression sociale, je me sens obligée. Des fois, c'est du 5% écrit ces machines. Je suis comme, pourquoi?
0: Moi, je fais comme toi.
2: Maintenant, c'est un salaire à pourboire que vous avez, on dirait.
1: Mais ben non, c'est pas un salaire à pourboire qui s'arrange avec leur affaire.
0: C'est vrai.
1: Ils sont payés pour faire ton Big Mac ou ton Whopper. Ils ont un salaire fixe pour ça. Pourquoi on leur dit prêt? Il n'y a même pas de service. Tu vas à la caisse toi-même, tu te déplaces au resto, tu vas à la commande à l'auto.
2: Je pense que tu nommes deux places où il n'y en a pas de type. Il n'y en a pas partout. Mais à certains endroits, t'as une option pour boire.
0: Ben oui, je comprends.
2: Il y a des endroits que non, fait que vous êtes chanceux parce que si vous me le demandez pas, des fois même mon temps, je fais
0: La plupart des comptoirs de restauration rapide, là, soit qu'ils te préparent la bouffe devant toi ou en arrière dans la cuisine, ils sont pas à salaire pour boire. Là.
1: Mais non, ils sont pas à salaire à pourboire. Pourquoi on donnerait du type? Si t'as pas de service puis que la personne n'a pas de salaire à pourboire, il n'y a aucune raison de donner du type. Puis c'est pareil aussi pour les fleuristes. Pour les garages.
0: On s'entend-tu que la loi gouvernement a essayé d'amener sur les machines TPV, ça sert à sweet fuck all?
2: Ouais.
0: Ça n'a rien changé, là.
1: Ça n'a rien changé,
2: écoute,
1: non.
2: Tant
1: qu'on continue de justement en donner, ils l'enlèveront pas, là. Je comprends pas. Parce que tu te sens mal, t'as peur qu'ils te jugent.
2: Ah, c'est sûr que. En tout cas, à cette heure, je remarque aucune différence si je donne du type ou pas. Puis maintenant, je me flagelle quand j'ai donné du type d'avance, puis justement que me rends compte. Il y a ça aussi, il y en a qui vont dire probablement sur le texto, « Ouais, mais si je donne du type d'avance, puis tu as un service de merde, tu vas être fru de l'avoir donné, ton type. » C'est déjà comme ça que je me sens, les amis. C'est déjà comme ça que je vis dans le regret une fois sur deux.
1: Mais pourquoi tu le donnes?
2: Quand ma commande n'est pas bonne.
0: Mais mettons, tu commandes sur Uber, là, ils te le disent. Veux-tu tout payer tout de suite? C'est parce que ça, tu te libères l'esprit, c'est payé, ta commande arrive, tu bouffes, t'es content.
2: Le livreur, il a toujours bien pris son char pour ne pas m'apporter le Uber. Fait qu'il mérite son type juste de s'être déplacé parce que moi, j'étais trop large de regarder mon cul à mon bureau pour que lui m'amène ma poutine.
1: Ouais, mais il y a une différence entre Uber puis de te déplacer dans un restaurant puis de donner du type quand toi-même t'es là dans la succursale puis eux autres ils bougent pas en arrière de la caisse dans la cuisine.
2: J'essaie de corriger cette mauvaise habitude. J'ai tellement entendu l'anecdote de monde qui crache d'un burger que je donne du type. Je suis une victime de l'oppression du pourboire au Québec. Je suis une victime. C'est tout.
0: Mais c'est vrai qu'on en demande partout maintenant.
2: Je veux financer la petite Karine pour qu'elle s'achète le nouveau iPhone.
0: Ah ben
2: que
0: oui.
2: Moi, j'ai pas eu moyen de me payer, mais tu sais, elle.
0: Son char neuf.
2: Ah oui. Son char neuf à 19 ans. Fait que c'est ça. Non, je finance les jeunes. J'ai pas d'enfant, je finance la jeunesse. Je donne du type.
0: Mais c'est vrai qu'on en donne partout.
2: J'en donne trop, je le sais. Puis j'ai la première à vouloir corriger ça. Mais c'est comme mon anxiété d'ascenseur. J'arrive en avant de la machine, puis je vois que le jeune, il la garde dans ses mains pour être sûr de vérifier si j'en mets ou pas, tu sais.
0: Ben oui.
2: Ils font express, tu sais. C'est pas compliqué.
1: Et tu le demandes. Même montant. Oui, même montant.
2: Oui, mais
0: vous êtes
2: sûr? Je dis oui, là. Faudrait
1: que j'aille. Tim Horton, ça va?
2: Oui, mais ils demandent pas au Tim. Fait c'est pour ça que je vais chercher mon café, là. Je t'en ai.
1: Mais il y en a qui le demandent. Je me suis déjà fait demander au Tim, le même montant. J'avais un café puis un beigne. Ben oui, Ahmed, même montant. Qu'est-ce que tu me demandes, là? Je suis dans mon char à commande à l'auto. Quoi, tu vas-tu venir m'en faire une stepette et me chanter Alléluia? Qu'est-ce qui va se passer, Ahmed? Prends ta machine, sac ton camp.
2: Bon.
0: Écoute, faites-vous votre propre opinion, là, je veux dire.
1: Non, mais
0: c'est. T'as raison.
1: Mais moi, ça me met en beau fusil. Honnêtement, là, je trouve que c'est presque m'insulter quand tu me demandes du type et t'as rien.
0: Ça
1: va,
0: ça
1: va
0: l'air,
1: oui. Honnêtement, je trouve que c'est une insulte.
0: Ouais. Mais, tu sais, il y a tellement de.
1: Je suis pas une banque à piton, moi, là. On travaille toutes, là. Tu travailles tout ça en ce moment, là. Fais tes affaires, m'en fais les miennes.
0: J'ai pas une boîte à type, là. Faites ça par Vraiment Interact, s'il vous plaît.
2: On devrait. On devrait.
0: Ncloutier à radiox.com. Je vous divertis, moi, là. Je vais prendre du type. C'est une blague. Hey, bonne nouvelle.
2: Quand je veux un service gratuit, en plus, genre, radio. Ça. Je veux du type. Parce que c'est gratuit.
0: Tipez-moi.
2: Des fois, il y a des chaînes populaires qui donnent des produits, tu sais, avec des systèmes de points. Puis tu veux, hop, tout d'un coup, j'ai un produit gratuit. Ils demandent quand même du type quand tu passes ta commande. Je suis comme, hey, man. abuse pas, là. C'est gratuit, mais gars, je suis peut-être coupable. Je suis molle là-dessus. Je suis une petite mollassonne.
1: C'est freak, là.
2: Je suis pas capable d'arrêter de donner du type.
1: Tu sais, ça a changé pendant la pandémie. Beaucoup.
0: Ouais.
1: Il y a comme eu un avant-après, puis on a décidé de tolérer ça en société. Non, ils le font encore, justement, parce qu'il y a des gens qui en donnent. Un
2: morale
1: peu comme toi, Cam.
2: C'est ça, morale de l'histoire, amenez-moi jamais aux danseuses. Ça va mal finir.
0: C'est ça, le divertissement aussi mérite son pourboire.
1: Ouais.
0: M. Cloutier à RadioX.com. M. Lacasse à RadioX.com. C'est quoi? C'est Bergeron?
2: Ouais, il est encore fonctionnel. Ah. C'est Bergeron à commercial RadioX.com. Ouais.
0: Hey, à bas de 15%, vous êtes toutes cheap.
2: Ouais.
1: Mais attends, on tire-tu aux danseuses?
2: Max. Ben.
0: Quoi? Parce que oui.
1: Ouais.
2: Je sais pas. Okay. Je vais aller.
0: Ben, ça, faut-tu. Ben, tu tires pour mort.
1: Le bord, oui.
0: Faut-tu tires, j'imagine, le gars qui va te placer aussi.
2: Il y a des placeurs.
1: Je suis allé là depuis. La fois que je suis allé, oui, mais la fille, t'as tires-tu?
0: Je sais pas, Max.
1: Service rendu?
0: Ça dépend. Il y a-tu encore des services
2: où ils ont monté
0: cachés?
2: Ça, c'est un mythe, ça. Ça
0: existe pas, hein? Ça semblait. J'avais...
2: La danse vaut plus cher maintenant. Ben, ils se sont ajustés avec l'inflation. Ou à mettre le pourboire inclus dans...
0: Attends,
2: dans,
0: je sais pas.
2: Je sais pas, je suis allé. Que je vous dis?
0: Faites-vous votre propre opinion. Le temps file vraiment. Il faut faire quelques nouvelles. Ils l'ont retrouvé. Ils l'ont enfin arrêté. Le gars à Shawinigan.
2: Benoît.
0: Ouais, exactement. Ils ont mis la main dessus, il est encore vivant, il est en cavale depuis 4 jours.
2: C'est étonnant, ça, d'avoir été capable de survivre pendant 4 jours. Moi, j'étais sûr que dans les 12 premières heures, si on le trouvait pas, c'était fini.
0: Mais sa famille racontait qu'il partait souvent dans le bois comme ça, pendant plusieurs jours. Il semblait être habitué à faire de la survie en forêt. Fait
2: santé mentale, hein? C'est des fois des gens qui ont des systèmes de débrouillardise, build different, comme on dit.
0: C'est grâce à une information d'un citoyen qui ont réussi à le trouver près du lac Veillette, si ma mémoire est bonne, ouais. Et il y a un citoyen qui a signalé, ils sont allés, il a résisté à son arrestation, ont dû utiliser la force. L'image qu'on voit, je sais pas si vous avez vu ça, là, l'image où on voit, je pense que c'est dans le soleil, où il est couché sur une civière attachée avec un drap autour de lui, là. Là, on l'a envoyé recevoir des soins, priorité. Il va aller à l'hôpital, va recevoir des soins, sera formellement accusé du meurtre au premier degré de son fils. La mère elle se disait très soulagée.
2: Mais pas la mère de ce gars-là. La mère du fils
0: se disait très soulagée qu'on ait mis la main dessus, vivant, pour qu'il fasse face à la justice aussi.
2: Aussi. Mais non, ça va pas bon.
1: Face à la justice, alors qu'il a tué son fils en psychose, probablement. Il n'y aura pas beaucoup de justice là-dedans.
2: Ouais,
0: mais... Quand même.
2: Ben, c'est quoi, c'est Pinel?
0: Oui.
2: Sa nouvelle maison.
1: Les murs sont beige. Ça a l'air, c'est super cool.
2: Ouais.
0: Autre affaire aussi, là, beaucoup d'accidents cette année, une hausse des accidents pendant les vacances de la construction. La SAAQ dit, ben, c'est la faute de la vitesse. Elle dit, là, vous roulez trop vite, levez le pied. Parce qu'il y a des gens qui se sont fait prendre à plus de 200 km/h. Fait que là, la SAAQ m'a dit, les gens sont plus pressés, roulent plus vite. Attends un peu, là. C'est la seule affaire que vous avez décelée. Si les gens roulent plus vite ou sont plus pressés ou font des erreurs, c'est-tu parce que ils sont justement plus stressés, sont écœurés dans le trafic, puis à un moment donné, il y a des comptes partout, puis là, ben, quand tu réussis à te sortir du trafic, tu t'es plus pressé d'arriver à ton point de vacances, je le sais pas, là. Puis vous avez pas pensé de regarder des téléphones cellulaires aussi?
2: Oui, les distractions. Les distractions GPS, on n'est pas... on est en vacances, on est en déplacement, on s'en va dans des villes qu'on n'a jamais peut-être parcourues ou tout court. Ça chicane dans l'auto, tu te tournes de bord, ça c'est une fraction de seconde. Mais il y a aussi l'aspect imprévisible de la route, effectivement. Ou c'est juste du monde qui sont pas allés signer le corbillard quand il était à l'Assemblée nationale cet été pendant le festival d'été.
0: Parce que là,
2: qui n'ont pas pris le contrat social de lever le pied.
0: On donne des exemples d'accidents dans le journal, là. Des histoires épouvantables, puis des drames. Oui, mais c'est souvent des distractions. Puis une des causes d'accidents mentionnées, c'est la vitesse. Mais c'est une des 3 ou 4 mentionnées. Puis je sais pas si vous avez remarqué, mais les gens dans leur voiture sont au bout de leur chaîne tout le temps, là.
2: C'est quoi la vitesse, la distraction au volant?
0: Ouais, exact. Des dépassements illégaux.
2: Puis l'alcool?
0: L'alcool, tu vois, on le mentionne pas.
1: Ça doit arriver très loin, l'alcool, là, c'est-à-dire.
2: Ouais?
1: Ouais.
2: Ben, les jeunes boivent plus, mais tu sais, mais ouais. Ça part de ça, là.
0: Moi, je pense que le téléphone cellulaire.
1: Le téléphone, je pense que c'est le pire. Hein? Téléphone, les écrans de navigation.
0: Ben oui.
1: Qui, dans certains cas, prends les Tesla. T'as des immenses téléphones. Ça mesure 17 pouces. C'est un gros téléphone que t'as. C'est bizarre, la réglementation, ça. Hein?
0: Hey, d'ailleurs.
1: On t'empêche de prendre ton téléphone, mais l'écran de 17 pouces dans ta Tesla, c'est toléré.
2: Tesla et les autres, là. Tu veux les systèmes, les consoles maintenant d'infodivertissement de tous les véhicules, là. Ouais. C'est la grandeur du dash.
1: Effectivement.
2: Ça n'a pas rapport, là.
0: Que la SAQ dit, depuis 10 ans, la vitesse semble être la cause numéro un des accidents qui causent des blessures et des décès. Puis ils se rendent compte que leur campagne de sensibilisation, ça n'a pas fonctionné ben.
1: Ça marche pas.
0: Mais en même temps, tu sais, on dit ça roule en fou au Québec cet été. On nous note 5 exemples sur des millions de déplacements, j'imagine. Là.
1: Ça va-tu avec, c'est presque philosophique là, comme analyse, mais avec notre mode de vie, on est toujours pressé oui. En vie. On veut toujours aller plus vite parce que on a besoin d'être performant à job, performant dans notre famille, performant dans notre couple, performant par rapport à nous-mêmes. On dirait qu'à cette heure, prendre le temps, de juste prendre le temps, c'est de plus en plus difficile. Mmh. C'est comme dans notre inconscient.
0: Ah oui, t'as raison.
1: Même si t'es pas pressé, faut que t'arrives vite pareil.
0: Mais il y a ça, puis il y a l'écœurite aussi, parce que t'es à Québec, Rive-Sud, Rive-Nord, t'es dans le trafic, que tu viens, quand tu pars pour aller au travail ou faire une activité, puis que tu reviennes chez vous, dans les deux cas, t'es dans le trafic tout le temps. T'as des réparations tout le temps, tout le monde est écœuré, tout le monde frustrant. Est stressé, tout le monde est frustré, c'est ça? Fait que quand t'as la chance de rouler, c'est peut-être inconscient, mais tu te dépêches.
1: Ouais, c'est un excellent point.
0: Parce que t'es là, tu viens de sortir du trafic, t'as hâte d'être chez vous, ou t'as hâte d'être à l'activité, tu vas rouler plus vite. Fait qu'il faut régler ça. Puis moi, je pense que le fait d'augmenter la limite de vitesse sur les autoroutes ne fera pas en sorte que les gens vont faire plus d'excès de vitesse. Moi, je suis pour ça là, qu'on mette la limite à 120 km/h, même si la SAAC dit ouais, les excès de vitesse causent les blessures, mais c'est pas ça, c'est et des morts. C'est la distraction, c'est le téléphone. C'est ça. Puis si tu fais un dépassement illégal sur une voie qui rencontre, puis tu crées un accident, vitesse tant que tu voudras, je veux dire, c'est le dépassement le problème.
1: Puis quand t'embarques dans ton char, là. C'est bizarre à dire, mais tu deviens communiste. Pense aux autres.
0: Mais ça.
1: Tu vis pour la communauté. T'es pas Mussolini, là.
0: Ah non,
1: t'es pas
0: c'est
1: le seigneur
0: vrai.
1: De ton auto et le seigneur des routes. Mais à une certaine mesure, on l'est un peu tous. Ouais, ça m'arrive, moi aussi, des fois. Ah, qu'est-ce qu'il fait là, tonce-toi?
0: Tout le monde.
1: Tu penses que t'as raison tout le temps, mais l'autre personne dans son char, que tu blâmes, est en
0: même
1: place que toi.
0: Ouais.
1: Seigneur de son propre habitacle.
0: Ouais.
1: Despote.
0: Puis lui,
1: du volant.
0: Il est écœuré en arrière. Tonce-toi!
1: C'est ça. On n'a plus de patience.
0: Toi, t'es en avant. Je ne t'attendrai pas. Tu vas attendre, comme moi, j'ai attendu. Il y a comme une justice de la route. Là.
1: Les cas de rage au volant aussi, des dernières années, ça explose.
0: Ben, c'est ça, je te dis, le monde est au bout de leur champ.
1: Ah, définitivement.
2: On se pousse à bout, certains. Là. En tout cas, d'amener des cours de conduite obligatoires, ça a dû apporter quelque chose de bon, parce que je regarde le bilan routier. J'essaie de trouver là, les statistiques concernant les principales causes de décès, parce qu'ils disent toutes que c'est des principales causes de décès.
0: Ouais.
2: Juste la fatigue au volant, là,
0: ben oui.
2: C'est presque une personne sur quatre qui en décède. Il y a eu 92 accidents impliquant la fatigue au volant.
0: Tellement
2: en 2025.
0: Sur moi, ça. Là.
1: Une personne sur quatre dans le nombre des accidents total, c'est ça?
2: Oui.
1: Okay.
2: Attends, je te retrouve ça ici. 25%. Sur le site de la SAAQ.
1: Hey, c'est beaucoup.
0: Ben oui, c'est beaucoup. Puis c'est sournois, la fatigue au volant. Je pense que ça, moi, jour, nuit, un peu, même si je suis pas fatigué, on dirait que c'est un fixe. Puis les yeux te ferment, là. C'est sournois en tabarouette.
2: De 2020 à 2024, la fatigue a été en cause dans 24% des accidents mortels. Chaque année, en moyenne, 92 personnes décèdent dans un accident lié à la fatigue. Cogner des clous, le micro-sommeil ou juste endormir tout court au volant.
1: Ça prend des montagnes.
2: J'ai déjà fait des tonneaux, elle s'est endormie, pouf! Manquer sa courbe.
1: Eh hey boy.
2: Tonneau.
1: Ah ouais.
2: S'est réveillé, elle a fait comme, je fais peut-être, on appelle ça la nécrolepsie, je pense.
1: La narcolepsie.
2: Narcolepsie, merci.
0: Tu t'endors, certainement.
1: La nécrolepsie, ça, c'est autre
2: chose. C'est bizarre. Puis en plus de ça, tu nécroses comme une petite banane.
1: C'est le fait de trouver des cadavres extrêmement sexy. Mais dans les halles routières, on devrait mettre des lits.
0: Hey, arrête! As-tu vu dans l'état que les halles de routières sont? On est loin de l'hôtel gratuit, Max.
1: Qu'est-ce qui se fait aussi dans les halles routières? Des lits, pas certain que c'est une excellente idée. Là. Mais c'est clair que quand vous êtes fatigué, arrêtez dans une halle routière. Dormir, c'est conseillé.
0: Ouais, déjà, si on avait des haltes routières de...
1: Bon, tes portes, par exemple.
0: De meilleure qualité, là.
1: Hey, au State, man, ça a tellement... rien à voir avec ce qu'on a ici. C'est immense.
0: Oui.
1: C'est bien incorporé aux autoroutes.
0: Exact.
1: Il y en a souvent.
0: Super bien fait.
2: Hey, quand on regarde l'historique, 1973, c'est loin, là. Mais 1973, nombre de personnes tuées sur la route 2209 pour l'année.
1: Mais il y avait moins de monde aussi.
2: Mais il y avait moins de monde, mais plus de décès. Ça, ouais. Quand j'ai dit tantôt les cours de conduite obligatoires, là, ça a peut-être ramené un standing en 91, là. Ça redescend en bas de 1000. Puis là, après ça, whoop, on est capable de redescendre en bas de 500 en 2010.
1: Ah, c'est clair que les cours de conduite ont un incidence.
2: Après ça, l'année où on a été le moins meurtrier, là, je pense que c'est 2014. Quand je regarde 318 la statistique en moyenne.
0: Mais quand j'ai eu 16 ans, moi, les cours de conduite obligatoires, là.
2: T'as eu 16 ans, quelle année?
0: 96.
1: Ah, c'est obligatoire.
0: Oui. Il y a eu une période où ça ne l'était pas, c'est ça?
1: Ben, des années 70, c'était très approximatif.
0: Mais je veux dire, mettons, depuis, mettons, on parle des gens qui ont une 50 ans, là.
2: T'as eu 16 ans, quelle année?
0: 96.
1: Ah, c'est obligatoire.
0: Oui. Il y a eu une période où ça ne l'était pas, c'est ça?
1: Ben, des années 70, c'était très approximatif.
0: Mais je veux dire, mettons, depuis, mettons, on parle des gens qui ont une cinquantaine d'années, là. Ça, je pense que ça a toujours...

0: aboli en 97.
1: Ah, c'est ça.
0: Et rendu de nouveau obligatoire en 2010. Fait que toi, t'es arrivé la dernière année avant l'abolition.
1: Oui, mais on l'a aboli. Comment on faisait de bord pour
2: aller chercher?
1: Il n'y a pas d'examen de conduite.
0: C'est facultatif.
2: Oui, c'est ça. T'avais,
0: tu pouvais ou ne pas,
2: tu pouvais pas prendre le faire. Des cours aussi où tu pouvais ne pas en prendre.
1: Je me suis fait avoir.
0: Je me suis fait
1: mon argent.
0: Je me souviens, moi, j'ai fait mon permis à peu près ça 2011, juste l'année après qu'ils ont rendu
1: t'es
0: ça
1: fait avoir.
0: C'était les premières cohortes de cours. Là. Ça prenait un an à partir de ce moment-là. Puis ça coûtait 1000 piastres. Puis c'était donc chiant parce que t'avais 16 ans puis pas de maudite scène. Puis tu voulais chauffer. Puis l'année d'avant, tes chums en secondaire 4 qui étaient plus vieux, en secondaire 5, c'est-à-dire, eux autres, ça leur avait rien coûté. Là, genre 200-300 piastres. Puis c'était...
1: Mais là, je veux comprendre.
2: Le gouvernement, il est gentil. Il te permettait 5 semaines avant ta fête, à part quand ta fête était l'été. Il fallait que t'attendes en septembre pour les cours.
0: Ouais,
2: tu peux commencer un petit peu d'avance. Mais oui, un an de dur labeur, beaucoup de cours pratiques, des théories vraiment plates. Mais en même temps, tu sais, c'est utile, on le voit, là, les stats sont en avant de moi. Il y en a encore trop, des décès sur la route pour X, Y raison, mais tu sais, ça a diminué drastiquement. Là, même dans les années où, justement, nos parents ou nos grands-parents conduisaient avec une caisse de 24 entre les deux jambes.
1: On n'est plus là, là.
2: Mais... Il y avait 2000 bars sur la route aussi, là, tu sais. Peut-être pas cause à effet direct, mais hein, on peut se poser la question.
1: On dirait que j'ai dormi entre 97 et 2010. Là. Les gens m'écrivent dans la trentaine. Ouais, moi, c'était pas obligatoire. Je veux savoir, vous avez eu votre permis comment?
2: Je dis, c'est juste. Dans une boîte de crack,
1: ben, je veux savoir. 88-670-9098, appelez-moi, là. Je veux savoir parce que c'était-tu juste aller à la SAAQ puis on te donnait ton permis? Puis tu payais puis c'était ça?
2: Parce comme les permis semble, internationaux avec CAA Québec.
1: Ouais.
2: Tu fais juste payer. Je peux conduire en Italie.
1: Tu sais, moi, là, j'ai fait des cours de conduite. J'ai payé pour ça. J'ai. Ça sonne.
2: J'ai payé mes taxes j'ai payé. Et mes impôts.
1: Puis j'ai fait mon 3 mois de permis temporaire à l'époque, c'était 3 mois.
2: J'ai déclaré tous mes pourboires.
1: Allô, choix.
3: Salut. Allô,
1: comment ça va?
3: Ça va bien, vous autres?
1: Ça va bien?
3: Je fais partie de la dernière batch, moi, des gens qui n'avaient pas eu de cours obligatoires.
1: Ah, puis comment ça fonctionnait?
3: Écoute, tu faisais ton permis théorique.
1: OK. Puis, l'examen théorique à la SAC, là?
3: Ouais. Puis de mémoire, c'était comme 2 ans ton probatoire, que tu sais, c'était, mettons, quelqu'un qui devait te montrer à conduire.
1: OK.
3: Puis après ça, tu allais passer ton examen à SAC puis te donner ton permis.
0: Après 2 ans.
3: Ma femme, c'était ça.
1: OK, ben merci beaucoup.
3: De rien.
1: Salut, ben, les lignes sont pleines. On va aller, allô, choix.
2: Salut.
4: Oui, salut, ça va?
1: Oui, toi?
4: Oui, papa, regarde, moi, j'ai 58 ans, puis le cours de conduite, là, il était obligatoire
1: ouais,
4: là,
1: comme
4: dans,
1: moi.
4: Dans mon temps.
1: Ouais.
4: Je sais que je me rappelle qu'il y a une période, écoute, je peux pas dire, c'était-tu à 5 à 10 ans, là, où ce que le permis n'était pas obligatoire. Puis dans ma génération, on se plaît à appeler ce monde-là les gens qui n'utilisent pas le flasher.
1: Ouais, c'est optionnel.
4: Ouais, c'est optionnel, je pense, dans ces années-là. Il n'y avait pas de cours de conduite, c'était pas comme renforcé, là.
1: OK.
4: Mais effectivement, il y a eu cette période-là, 5 à 10 ans, là, que le cours était obligatoire, puis après ça, c'était revenu.
1: Ah, hey, merci.
4: OK.
1: Salut, Ben. On va en prendre un dernier, là. Je veux juste. Allô, choix.
5: Bon matin.
1: Salut.
5: Hey, en 79, là, je venais d'avoir 16 ans, moi, puis c'était obligatoire.
1: Ben oui, je sais comme moi, là.
5: C'est ça. C'était pas long, par exemple, tu sais. C'était pas comme 2 ans, là, comme aujourd'hui, là.
1: Tu sais,
5: dans le temps de 6 mois,
1: c'était
2: clenché,
5: là.
2: Mm-hmm.
1: Bon, ouais, c'est ça, moi.
2: C'est pas mal moins cher, j'imagine, aussi.
5: Hey, ça coûtait, il me semble, 180$ dans le temps.
2: Ah, j'ai de la peine.
1: Moi, j'ai payé 300 pour de conduite.
5: Puis c'était avec la commission scolaire, nous autres.
1: Ah, ouais?
5: Ouais, commission scolaire Tardiville, qui est aujourd'hui commission scolaire de Portneuf. Puis c'était le char, eux autres, là, écrit Tardiville sur le top.
1: Ouais, c'est bon, hey, merci beaucoup.
5: Salut, bye.
1: Salut,
2: bonne journée. Bye, bye.
1: Je veux savoir quelqu'un qui l'a pas eu obligatoire. Allons, choix.
5: Ouais, moi, je l'ai pas eu obligatoire.
1: Bon, ça fonctionne. Comment ça fonctionnait?
2: 41 ans. Hey, c'est varié, hein?
1: Ouais.
5: Ouais, mais, dans le fond, pour vous expliquer un peu, là, j'étais l'enfant le plus aîné, là, de la famille. On est 3, là, 2 ans de différence.
1: Ouais.
5: Mes sœurs, eux, l'ont eu obligatoire, là.
1: Fait que,
5: okay. Je peux pas te rappeler la période
1: exacte. Sur les derniers 1000, là.
5: Ouais, exact. C'était les derniers 1000, puis tu sais, je l'ai l'air passé, fin des années 90.
1: Fait que, Dalf.
5: La façon dont ça fonctionnait, c'est que tu allais te chercher un livre là, pour théorique, dans le fond. Là.
1: Ouais.
5: Après ça, le livre théorique, tu te rendais à SAC. À SAC, tu faisais pour ça un examen théorique. Puis, à l'examen théorique, on te donnait un permis probatoire.
1: Ouais.
5: Le permis probatoire durait 1 an. Puis pendant cette année-là, le seul moyen que tu pouvais conduire, pratiquer, tu étais obligé d'avoir ton parent ou une personne adulte.
1: Qui a un vrai permis.
5: Avec un vrai permis.
1: Comme le permis temporaire en ce moment.
2: L'apprenti conducteur, en fait. Ouais, c'est
5: exactement.
2: Ça.
5: Puis par la suite, tu t'es pratiqué pendant 1 an. Tu retournais à la SAC pour faire ton examen, dans le fond, pratique. Puis suite à ça, il y avait une évaluation.

0: obtenais ton permis à partir de ça. Mais j'ai jamais payé pour un cours de conduite.
1: C'est bon, hein, merci beaucoup.
0: Salut,
2: bye.
1: Bye. Ouais, merci aux auditeurs. Les lignes sont pleines, mais j'ai plus le temps d'en prendre. Mais je comprends maintenant là, le problème.
3: Il y avait quand même des écoles de conduite, puis ils disent que c'est si tu allais suivre un cours de façon optionnelle, exactement, tu pouvais passer ton permis après 8 mois au lieu de 12 mois.
1: Ah, c'est ça l'affaire.
3: C'est ça l'affaire.
1: Tu avais comme un bonus. Fait qu'il y a beaucoup de monde qui ne savent pas conduire, c'est à cause de leurs parents. Voilà.
3: Hey, c'est vrai, de génération en génération.
1: C'est une blague, les amis. Hey, on fait une courte pause. Bon, je pourrais vous parler de la taxe Netflix, là. Mais dans le fond, on a fait le tour.
2: Ah, quand même.
1: Tiens, taxe Netflix. On revient après ceci.
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4: En vacances. Ben oui, on l'a vu sur les routes ce matin. Je vous dirais, je vous mentirais pas en vous disant que c'est quand même pas. C'est pas rempli les routes quand on est sur. S'en vient à station à 4 heures le matin. En fait, il n'y a pas grand monde. Il y a nous autres, puis des pick-up. Puis ce matin, les pick-up, ben, ils n'étaient pas là. Bon début de journée, bon vendredi, on s'installe avec vous. Dan Gravel. Nicolas.
5: Vendredi!
4: Enfin, des bonnes nouvelles.
5: Ouais, oui.
4: Et l'excellent Max Lacasse qui est avec sa chemise de baseball aujourd'hui.
6: Mes hommages, c'est une contrefaçon chinoise.
4: Bon. Il y en a quelques-unes. Je vous dirais que les stats sont remplis. C'est ça qui est fascinant de la contrefaçon chinoise. C'est que quand tu vas, tu reconnais, là, parce qu'on en a pas.
5: Ben oui.
4: On sait comment ça marche. Ouais. Mais les stats sont remplis. Tu rentres, tu vois la ligne dans le milieu, les patentes, ça te donne des gilets officiels, même chose. Je suis convaincu que, tu sais, le Centre Bell pendant les séries du Canadien, il y a personne qui avait pas son gilet de hockey. Fait que moi, selon moi, il y avait trois sortes de personnes qui étaient là. Ceux qui avaient le vieux gilet de dans le temps de Patrick Roy ou de Bobby Smith. Ceux qui se sont achetés un gilet de Carey Price.
5: Oui.
4: Ceux qui ont des contrefaçons chinoises.
6: Les chinoiseries, il y en a beaucoup, là. C'est beau, bon, pas cher.
4: Mais c'est le plus payant pour le Canadien de Montréal, c'est ceux qui se trouvaient nono de pas en avoir puis qui se sont dépêchés d'aller acheter le premier du bord à boutique souvenir à 269$ plus taxes.
6: Oh, ça fait mal.
4: Oui. Ça fait mal. Bon début de journée, on est avec vous. Je sais pas s'il y en a à l'écoute qui ont été faire un tour du côté du Festival d'été de Québec. J'y étais hier soir.
5: Ah oui?
4: J'y suis allé, ouais, c'était vraiment cool. Ben, en fait...
5: Don't speak!
4: Non, non, non. Ben, non, mais je me suis pas rendu jusque-là, en fait. Je travaillais à matin, j'ai pas oublié ça. Puis même sortir, tu sais, je me suis dit, j'ai le plan. Le plan, il est parfait, le voici.
6: Tu l'avais mijoté?
4: Ouais, mijoté. Je laisse mon char ici, puis je prends l'autobus pour revenir. On s'entend-tu pour dire que c'est 5-6 arrêts?
6: Puis en plus, Radio-Canada nous a dit que ça allait bien plus vite en autobus partir des plaines.
4: Ben oui. Ben, je confirme que ça m'a pris 1h15, là.
6: Ouais.
4: 1h15 partir des plaines.
6: Jusqu'à la station?
4: Non, non.
6: OK.
4: Mais me rendre jusqu'à chez nous, quand même. Je me suis couché 1h15. Facile 45 minutes plus tard que je pensais. Donc, j'ai bien fait de pas rester jusqu'à la fin. Mais c'était. Le monde était beau hier. La température était parfaite. Évidemment, t'es pas en sueur. C'était une belle soirée de Festival d'été de Québec. J'ai collé là. Je suis allé faire un tour dans le show de Jordan.
6: Ah, c'était bon hier.
4: J'ai fait ma petite apparition dans le show de Jordan aux alentours de 4h hier après-midi. Je m'en reviens d'abord, j'ai un de mes chums qui est là.
5: Par hasard.
4: La pire chose qui peut arriver.
5: Ben oui.
4: C'est la pire chose qui peut arriver.
6: Ça dégénère dans ce temps-là.
4: Ben oui. Tu sais, c'est toujours, t'as-tu le temps de prendre une bière? Ouf.
5: Ouais.
4: Il a dit oui.
6: Fait que t'as mal à la tête un matin, deux Tylenol.
4: Non, non, j'ai pas mal à la tête. Ben, c'est parce qu'à un moment donné, c'est ça la maturité, Max.
5: On apprend.
6: Oh, je suis pas encore là, moi.
4: À un moment donné, tu te dis, tu sais quoi, je pense que je vais arrêter ici. Ça va être de l'eau parce que demain matin, je vais être là. Je vais être top shape. C'est ma dernière. On va être en forme jusqu'au bout. Mais pour vrai, c'était super agréable, le Festival d'été de Québec. Hier, je sais que c'est tout le temps comme ça. Là. On va y retourner ce soir, c'est sûr. Oui, Max?
6: Jesse Reyes, moi, c'est ma mienne. Je l'aime beaucoup. L'as-tu vu, ses plaines?
4: Non, j'ai pas vu ses plaines.
6: OK. T'es pas rendu loin.
4: C'est parce que, écoute, je te le dis, ça a été une belle soirée. Ouais. Mais pourquoi c'est la tienne?
6: Ben, c'est une excellente chanteuse canadienne.
5: Ah oui, de Toronto. Hein?
6: Elle a une voix, man, incroyable. Ouais. Elle dégage beaucoup. Figures, qui est une de ses plus grosses tunes, était hier en première partie de Gwen Stefani. Oh, ça aurait été le genre de show que je serais peut-être allé voir avec ma blonde, mais les fous, le temps, ce que c'est, je préfère rester sur mon divan.
4: Il y avait du monde hier. Il y avait du monde, ça, c'est certain, certain. Écoute.
3: Figures.
6: Ah oui, c'est bon, ça.
3: I gave you right to die and you gave me games.
4: Ah
3: games.
4: Oui.
3: Love. Figures.
6: Quelle voix, là. Allez la voir aussi. Vous allez pogner de quoi?
4: Ah, ça a été une belle soirée si on se fie aux différentes critiques qui ont été publiées ce matin. Ce soir, c'est sûr que c'est une des soirées les plus attendues du festival, on va le dire comme ça. Muse, c'est comme... Ce matin, on apprend dans le journal que dans les 15 dernières années, c'est la 9e fois qu'ils viennent à Québec. Donc, visiblement, il y a une histoire d'amour entre Muse et Québec. Donc, j'impressionne personne en disant que je les ai déjà vus 3 fois. Il y a possiblement du monde qui les ont vus 8 fois. Muse, c'est vraiment un bon band de show. Ils sont 3, ils prennent la scène, c'est vraiment bon. Puis, semble-t-il que... Écoute, ils vont transformer les plaines en vraiment comme un gros aréna pour nous permettre d'avoir un bon show de Muse ce soir.
5: Très visuel, Muse habituellement.
4: Ah oui, normalement on est là, la pyrotechnie, ouais. Les lasers, les drones. Je sais pas si vous vous souvenez du spectacle avec les drones.
6: Ah, j'étais là au centre Vidéotron, incroyable. Ça m'avait fait paniquer de comprendre qu'il était juste 3 puis que ça sonnait aussi loud.
4: Ouais,
6: que
4: oui.
6: Ça. Des grands musiciens.
4: Il y avait du monde qui l'avait pas apprécié, ce spectacle-là. Moi, je l'avais beaucoup aimé.
6: Beaucoup
4: moi aussi.
6: Qui sont ces gens?
4: C'est de la contrefaçon chinoise, Max. Et sur l'autre scène également, le ben que je vous ai fait entendre juste avant qu'on rentre en onde, c'est le ben qui est sur l'autre scène ce soir. Je le trouve déchirant ce soir, le Festival d'été de Québec, la programmation. On va s'arranger pour essayer de faire un espèce de milieu entre tout ça. Mais grosse dernière fin de semaine là, avec Muse ce soir puis Jelly Roll dimanche, je pense que c'est les deux plus grosses têtes d'affiche de la programmation de cette année.
5: Ben, samedi soir aussi, là, ceux qui sont fans d'électro, de musique,
4: ah oui, non,
5: de
4: c'est
5: dance,
4: vrai, le...
5: Martin Garrix, c'est pas à négliger.
4: J'ai oublié la soirée des pilules, t'as raison.
6: Faites renouveler vos prescriptions.
5: Mm-hmm. Parce que moi, je me fie aux ados, aux jeunes chez nous qui vont au Festival d'été de Québec. Muse, rien à foutre. Jelly Roll, rien à foutre. Mais Martin Garrix, là...
6: Ah, c'est immense, Martin Garrix.
5: Ouais.
6: C'est pas si mauvais que ça. Honnêtement, là, dans le style, c'est très bon, c'est bien produit. Puis le gars, écoute, sa carrière parle pour elle-même.
5: Ben ouais.
4: Écoute, c'est normalement, c'est le mercredi soir hein,
5: oui.
4: Qu'il faisait la soirée électro. Puis, tu sais, on voulait à ce point Martin Garrix qu'on s'est dit, ben écoute, cette année, ça va être le samedi. If I told you this was only gonna hurt, if I ça va brasser. Écoute, on est rendu là. On est rendu à la dernière fin de semaine déjà. Puis en même temps, je sais que je me répète, mais moi, dans mes souvenirs, c'est très, très rare que se juxte les vacances de la construction et le Festival d'été de Québec. Là. Ouais. Normalement, c'est toujours un peu avant. Mais le dernier week-end, il risque d'avoir du monde au pied carré là, au centre-ville. Tu sais, les commerçants sont là, sont beaux, sont installés. Tu sais, hier, j'ai dû faire un tour du côté de la taverne parce qu'évidemment, ouais. Jordan était là, c'était agréable. Le bar était rempli. Évidemment que je suis allé donner une poignée de main au Chum Firefield du côté de l'Inox aussi. Puis lui aussi, tu sais, il arrêtait pas. Il y avait sa face de gars qui est rendu au jeudi dans le festival d'été. Mais tout le monde est heureux, tout le monde est de bonne humeur, tout le monde trippe. C'est vraiment agréable. Puis la température est pas si mal. Je comprends qu'il a mouillé cette semaine, mais c'est surtout le jour. Donc, écoute, c'est ça. Dernier week-end. Si vous voulez manger sur Grande Allée, selon moi, il faut arriver dans l'après-midi.
6: Ah, sinon, t'auras pas de place.
4: Ouais, c'est clair qu'en fin de semaine, ça va être bourré de monde. Ouais. Tant mieux!
5: Mais oui.
6: Ouais, ou t'apportes tes sandwichs puis tu manges sur le Remblai en face du Parlement.
5: Mais
6: moins nice un peu.
4: Oui, oui. Non, ça fait plus. Ça fait
5: plus manger sur Grande Allée. Voyons
4: donc. Oui, amenez ces sandwichs.
6: Ben voyons donc, vous autres, boîte à lunch, gourdeau, ficello,
5: chérie, je t'amène au festival d'été. Je vous ai fait 2 belles sandwichs croton moutarde. Ça va être le fun.
4: Ça déçoit les enfants, hein?
5: Je sais pas.
6: Penses-tu?
4: Tu sais, ça, c'est pareil comme quand tu vas
7: tu vas en vacances, tu pars pour un 6-7 heures de route, là. Oui. Tu te dis, oh, tabarnouche en route, on va sûrement arrêter au McDo. Non,
5: j'ai faim!
7: À un moment donné, maman, elle sort les petits raps qu'elle a fait des vieux pita.
5: Tu fais un bon rap.
6: Avec un sac de sandwich pain au quinoa.
7: Oui, oh, oui. Puis là, t'es là, tu le manges Burger King, tu regardes par la fenêtre, ah, oui. Wendy's, McDo. Ouais. Tabarnouche, moi, je mange mon petit.
5: C'est ça ma récompense, ouais, pour être patient dans le char pendant 8 heures.
7: Exactement. Puis c'est le reste de jambon que j'ai mangé dans mon lunch la dernière semaine. Ouais. D'école.
6: Avec une Val Nature, mais tu sais, les secs comme de la ribe de bois, là.
5: Ça, j'aimais pas ça. Encore, le sapristi de ficello.
6: T'aimais ça, mais tu peux pas boire ça sans bouteille d'eau, là.
7: En chance, c'est risqué. Ouais, oui, en chance, c'est ça.
6: Tu deviens à gueule comme le Sahara.
7: Jamais, mais jamais mon père m'aurait donné ça, genre.
6: Oui, ben, il t'aimait.
7: Ouais, ben, c'est ça. Jamais. C'est des chances de faire des graines dans le fond de char, je l'aurais pas eu.
6: Ah, il y a aussi ça, ouais. Hein. Ouais. Oh, c'est un coup de chop-back après, t'as pas même un choix.
7: Absolument, absolument. Mais on se souvient, c'est quand même des bons souvenirs, on s'en souvient. Ah, oui.
6: Ça, puis les passions flaquies, là. J'ai jamais compris comment manger ça. Un passion flaky, une excellent. Bouchée, une bouchée. Oui.
7: Ah!
6: Ben voyons.
5: Il n'y a pas de façon, ça va se défaire partout.
6: Ah, c'est un
5: ça,
6: désastre.
5: C'est ça, le passion flaky puis un jutel.
6: Tu te sens un peu fancy, mais des pauvres, là, en mettant un passion flaky dans une assiette pour le manger, comme quelque chose de comme contre-emploi là-dedans. Ça meurt tout le temps quand
5: comme
6: tu manges.
5: Chips, ça t'a inventé pour faire des dégâts.
7: Ben, le popcorn.
5: Ben, même affaire.
7: Popcorn, là, des fois, tu sors. Tu sors du cinéma, tu vois le monde arriver. Là.
5: Oui.
7: Ils en ont plein, ce
5: génie. Et qu'est-ce qu'il a pris un extra beurre, lui?
7: Tu fais comme, voyons. Voyons, on en a tous sur le gilet quand on mange, mais...
6: Rassure-toi.
7: C'est ça, on se dit, le petit gars qui va passer à la mop dans la salle de cinéma, après, il va s'en rendre compte.
5: Oui, le popcorn.
7: Parlant de cinéma, on règle ça tout de suite.
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0: Je sais pas comment ça va aller, ce show-là, mais sur mon pacing, la chronique cinéma, c'est à 7h15.
1: Fais-la à l'envers.
0: C'est ça. Ouais. Il est 6h11. Magnan n'est pas là. C'est sûr que je commencerai par ça, mais Magnan n'est pas encore arrivé.
1: Ouais,
0: il doit être en train de nous écouter à l'heure actuelle. Presse-toi pas, Phil. C'est une farce. C'est une grosse journée. C'est une grosse sortie de cinéma cette semaine. Évidemment, c'est l'Odyssée.
1: Ah ouais.
0: Un film qui, jusqu'à présent, satisfait pleinement la critique. Je pense que c'est un des films les plus attendus de l'année. De l'été, assurément. Possiblement même un des films les plus attendus depuis qu'on a terminé Oppenheimer. T'sais, on avait hâte de voir le prochain Chris Nolan. C'est là, c'est maintenant. C'est un film qui fait la controverse à cause de Elliot Page, qu'on a connu également sous le nom de Ellen Page à l'époque, dans Juno. Elle joue le rôle de Achille, donc il y a bien du monde qui peuvent être heurtés par ça, mais semble-t-il que le film est hallucinant, incroyable. C'est un film dans lequel on mène des combats. Là, c'est le combat contre la religion, contre les dieux, contre tous les mensonges que les hommes se sont rencontrés au début de l'histoire. J'ai Matt Damon exceptionnel. Donc j'ai Matt Damon. J'ai vraiment hâte d'aller le voir. Selon moi, ça va être réglé ce week-end. Là. Écoute, un nouveau Christopher Nolan. T'as pas le choix de te garocher au cinéma pour aller voir ça.
2: Ah, c'est une question de talent aussi. Elliot, là, je l'ai vu s'entraîner sur quelques vidéos sur les réseaux sociaux où elle faisait des moves de boxe, où il faisait des moves de boxe. Puis si c'est bon, puis le rôle est bien incarné, on en a rien à foutre au final. Là.
0: Ouais, ben c'est ça. J'ai un peu la même opinion que toi là-dessus. Ce qui est particulier, je vais le dire de cette façon-là, avec Elliot Page, c'est qu'on l'a vu faire sa transition à l'écran. C'est quoi la série sur Netflix dans lequel cette personne-là joue? Je me souviens plus c'est quoi là. C'est une série qui avait quand même assez pogné, assez fantastique. Tu sais, cette transition-là.
2: Umbrella Academy.
0: Oui, exactement. Cette transition-là, vu qu'on l'a vu à l'écran, c'est sûr que ça rend la chose un peu plus particulière parce que on l'a vu Ellen Page dans un. Tu sais, Juno là, c'est un admirable film. C'est un film qui est presque devenu culte là, dans le sens que on va le revoir. Il vieillit super bien. C'est un bon film. Donc, puis c'est Ellen Page qui joue dedans. Et là, veut pas, le fait qu'il y ait eu cette transition-là, c'est sûr que ça marque l'esprit, mais il faut passer par-dessus ça, parce que justement, c'est un film de Christopher Nolan.
2: Exact, puis j'ai pas beaucoup entendu de détracteurs masculins sur le fait que c'est une femme qui est devenue un homme qui prend le rôle d'un homme. Par contre, quand c'est l'inverse, quand c'est un homme qui devient une femme qui prend le rôle d'une femme, là, man, les actrices sont comme... C'était nos rôles à nous! Ça a pas de bon sens qu'on laisse ces gens-là prendre nos rôles à nous! Il y a deux pas, deux mesures.
0: Toujours deux poids, deux mesures. Un film québécois également qui sort ce week-end. C'est le film 125 rue des Malaises.
1: Ouais.
0: Où, en fait, c'est encore toute la... Tu sais, quand les artistes ont fait une grande plainte au début de l'été. Ben, en fait, c'est pas les artistes, là. On a compris avec le temps que c'était le Journal de Québec qui avait tronqué un peu leur titre pour les artistes. Puis on s'était... On disait c'est tout le temps les mêmes qui sont dans les rôles au cinéma, mais allez voir 125 rue des Malaises, vous verrez pas de beaucoup de nouveaux visages. Là. Rémi Girard, Geneviève Schmidt, Pierre-Luc Funk, Claude Legault, Guylaine Tremblay, tiens-toi. c'est comme s'il avait pris les 5 qui jouent le plus, puis on dit on va faire un film avec ça.
2: Ouais. Full patch blonde casse.
0: Mais en même temps, si tu veux que le monde aille le voir au cinéma, faut que tu amènes le monde qui veut le voir, puis donc c'est ça. Je vous le répète, Rémi Girard, Geneviève Schmidt, Pierre-Luc Funk, Claude Legault, Guylaine Tremblay, tiens. Si vous êtes amateur de culture québécoise puis que vous les voyez pas dans 5 projets par année, cette gang-là, c'est parce que vous n'écoutez pas tant que ça. Donc, voilà pour les grosses sorties cinéma cette semaine. Ça ressemble pas mal à ça. Mais il y en a un paquet de films là qui sont encore disponibles que vous pouvez aller voir. C'est un gros été de cinéma. Là, je vais juste ressortir.
1: Ben, la révélation qui est encore là, le film de Steven Spielberg sur les extraterrestres.
0: Mais pour la famille, t'as Histoire de jouets. 5. De Supergirl qui est encore là, Les Mignons, Moana.
1: Ouais.
0: Donc, il y en a du stock. Si jamais moi, la semaine prochaine, vous saurez quoi faire.
1: Ben demain, il y en a.
0: Le clap vous attend.
2: L'invitation aussi, ça a l'air pas si pire, le film d'échangisme.
0: J'ai entendu beaucoup de bien de ce film-là.
2: Avec Seth Rogen.
0: J'ai vraiment entendu beaucoup de bien de ce film-là.
2: Olivia Wilde joue là-dedans. Sinon, c'est elle qui l'a réalisé. Je pense qu'il y a du potentiel. Ou non, elle joue dedans. Elle a un rôle.
0: Ouais, elle s'est pris un rôle.
2: Ouais, non, je pense qu'il y a beaucoup de potentiel dans ce film-là. J'ai vu le preview au cinéma la dernière fois que j'étais allé.
0: Moi, ce qu'on m'a dit de ce film-là, parce que j'ai eu une petite critique cette semaine, c'est que Seth Rogen et Penelope Cruz vole le show.
2: Puis Edward Norton est dans le show aussi.
0: Oui.
2: Que, ah oui, si ça... les deux réussissent à voler le show, puis Edward Norton passe un peu inaperçu.
0: Je vous rappelle l'histoire. C'est un couple qui commence à trouver la vie assez
1: routinier.
0: Moi, ouais, c'est ça.
2: Monotone.
0: Puis il en parle avec le voisin. Puis leur voisin, eux autres, ben c'est une vie d'orgie et de débauche pour contrer cette routine. Ça, tout le monde le sait, c'est ça la solution.
1: Oui, l'ananas à l'envers, Dan.
0: Oui. Toujours mettre l'ananas à l'envers.
1: Oui.
0: Et puis s'ensuit une histoire où j'imagine je sais pas si on nous fait la morale à la fin, là, du genre j'étais perdu, j'ai perdu ma femme dans tout ça, puis finalement je la retrouve, puis on retourne dans notre vie de routine. Je sais pas comment ça finit, mais j'ai entendu beaucoup de bien. Donc voilà, c'est du côté du cinéma Le Clap, les deux cinémas Le Clap. Allez-y, mangez du popcorn, mais surtout, oubliez pas d'essuyer votre gilet. C'est important.
2: Primordial.
0: Ouais, il y a plusieurs séries également qui ont une nouveauté sur les différents sites. De tout le monde le sait que c'est vacances. Donc là, on en profite, on en garoche. The Hawk, on a parlé cette semaine avec avec Ray. C'est une nouvelle comédie avec Will Ferrell. C'est un champion de golf qui tente un retour. Son fils est là-dedans. Les critiques jusqu'à maintenant, ça semble assez mitigé.
2: Ouais.
0: J'ai même vu un... Si Will Ferrell n'est pas dans ce projet-là, il n'y a pas de projet, là, ça n'existe pas. Donc, mais peut-être que ça peut nous surprendre. Ride or Die, c'est sur Prime Video. Donc, une comédie qui raconte l'histoire de deux meilleurs amis qui un des deux qui devient tueur à gage. Donc, ça peut être ça. Sur Crave, Primo, pas encore milliardaire. C'est numéro un sur Crave depuis que c'est sorti.
2: Ah, c'est sûr, ça marche, cette série-là. La série d'épisodes avec Luc Poirier, c'était excellent. C'était vraiment bon, là. Il y avait du contenu là-dedans, mon vieux, là. Tu regardais des affaires, tu te disais, ben, voyons donc que cet homme-là vit ça, puis c'était un peu déstabilisant de voir dans quel genre d'univers il vit. C'est sûr que ça va être bon avec Olivier Primo aussi.
0: T'as-tu entendu parler de la série sur Illico? Moi, Illico, là, c'est, honnêtement, si vous saviez à quel point c'est loin de pouvoir arriver dans ma TV, hein, j'ai aucune façon d'aller regarder le contenu d'Illico. Mais il y a une série documentaire qui a été faite sur UOT, l'histoire de la fraude financière et on dit qu'on apprend beaucoup de choses aussi. Tu sais, c'est quand même particulier. C'est beaucoup de millionnaires dans la région de Québec qui ont été floués dans toute cette histoire-là. Là. Puis semble-t-il qu'on voit des affaires qui n'ont pas de bon sens. Là. Des chalets de 6 millions.
1: Des millions disparus.
0: Où tu es obligé d'y aller en hélicoptère. Puis un paquet d'affaires, là, semble-t-il que c'est complètement pété, cette histoire-là. Les millions disparus, tu dis?
1: Ouais, c'est Québec Crash, les millions disparus. 75 gens d'affaires et millionnaires de la région de Québec qui sont dans ce documentaire-là. Il raconte l'effondrement d'un système pyramidal qui implique, c'est ça, les 75 gens d'affaires de Québec.
0: OK. Donc, voilà, ce week-end également, on surveille, parce que c'est la Coupe du Monde qui finit, là. Il reste deux games, samedi, dimanche. La petite finale, samedi, c'est l'Angleterre contre la France. Et la grande finale, l'Argentine contre l'Espagne, ça, c'est dimanche avec le gros show de la mi-temps. Le show de la mi-temps, on vous le rappelle, c'est Shakira, c'est Madonna, c'est BTS. C'est Justin Bieber pour 15 minutes. Donc, ça va exploser par là. C'est dans MetLife Stadium. Dimanche, ça commence à 15h. Donc, la mi-temps, ça va être aux alentours de 16h, 15h50, là, à peu près dans ce temps-là.
2: Juste, les artistes à nommer sont toutes là?
0: Sont toutes là.
2: En même temps. Un à la suite de l'autre.
0: J'imagine qu'ils vont mâcher un peu tout ça, là.
2: Ouais, on a, toi.
1: Justin Bieber et Shakira. Ils font juste danser avec BTS.
2: Puis essayent d'y suivre. Ils dansent bien, eux autres. Là. Ah ouais, hein?
0: Ouais.
2: Mais tu parles d'un show, toi.
0: Ouais, ça va être un gros show.
2: Ils ont du cash, hein? Il y a du cash qui se brosse.
1: Combien
2: là.
1: De. C'est peut-être même le milliard de téléspectateurs que la Coupe du Monde va aller chercher.
0: C'est ça. Puis je pense que c'est un test qu'ils font parce qu'il n'y a jamais eu vraiment de gros shows de la mi-temps. Ils font des activités, mais jamais de gros shows comme ça lors de la Coupe du Monde. Puis oui, tu l'as dit, c'est beaucoup, beaucoup de gens. Tu sais, ils s'assurent de le tirer partout, là. Ils s'en vont chercher à peu près tout ce qui s'appelle de moins de 15 ans avec BTS.
1: Ouais.
0: Ils vont Madonna, les vieux vont être là. Shakira, les vieux vont être là.
1: Oh, je vais être là.
0: Justin Bieber. Non, puis il y a un rappeur aussi, j'ai oublié son nom. Je m'en souviens plus c'est qui. Donc il y a du bon. Ça n'a pas manqué. Ce matin, j'aime beaucoup le texte de Mario Dumont, cependant, qui nous rappelle que Montréal a manqué le bateau.
1: Pour la Coupe du Monde? Ben oui.
0: Ben oui, Montréal a manqué le bateau.
1: T'aurais voulu amener ça où?
0: Mais le bateau
1: n'a
0: jamais.
1: Olympique.
0: Mais le bateau n'a jamais passé proche.
1: Ouais.
0: T'sais, on a manqué un bateau qui peut pas passer. Les eaux sont passées profondes pour que le bateau passe. Ça peut pas arriver. Le stade olympique, là, c'est une obstination qui fait que Montréal recule.
1: Ah, mais là, on va le refaire dans nos complets. Là.
0: Ah oui, on va refaire l'intérieur, là, c'est ce qu'on nous apprend.
2: C'est Saputo, on va faire ça?
1: Non, c'est le gouvernement du Québec qui va déployer de l'argent. On refait le stade au complet.
0: On va faire peau neuve. Le gouvernement du Québec va annoncer la revitalisation de l'intérieur de l'enceinte.
2: Ça, je suis tanné, man. Je suis tanné. Saputo s'était montré intéressé à rénover l'intérieur du stade pour pouvoir accueillir les matchs de l'Impact. Il voulait payer de sa poche avec des subs gouvernementales, mais il y a une grande partie qui allait être délivrée par le privé.
1: Pas la CAQ, Max.
0: Puis là, on est en train de transformer le stade olympique en monument historique à cause des 50e des Olympiques. Puis c'est un beau stade, je comprends, là. C'est vrai qu'il est beau de l'extérieur, le stade olympique, mais il est pas pratique. Le son est tout croche. C'est pas facile. Le Metallica au stade olympique, c'est pas compliqué, on n'entendait rien. Taylor Swift ira jamais au stade olympique. Puis là, je comprends qu'ils vont le rénover à l'intérieur parce que l'Impact, là, ils vont jouer de plus en plus là-bas, étant donné que la saison va être déplacée en hiver.
1: Mais... C'est ça l'enjeu, c'est le CF Montréal, parce que ça leur prend un endroit pour jouer. Fait que là, fini les l'amphithéâtre, fini les estrades en rond, là, on va faire ça rectangulaire comme un match
0: comme un
1: stade de football.
0: Je comprends que c'est un peu cave, là.
1: Eh oui.
0: Tu sais, c'est un peu comme si je faisais la chambre au sous-sol quand les enfants partent de la maison, là.
1: Oui.
0: Hey, on aurait pu annoncer qu'on refait l'intérieur du stade olympique pour bêter pour avoir des games de la Coupe du Monde il y a 5 ans. Tu sais, quand tu parles d'un peu de vision, là, mais on l'a pas fait. Résultat, donc là, on va refaire l'intérieur du stade olympique, mais on n'a pas eu les games de la Coupe du Monde. C'est fini, là. Il est trop tard. Ils changeront pas la finale de place. Ça va être à New York.
1: Ouais, mais Dan, on va avoir un stade à Montréal de 50 000 personnes. Les artistes de renommée internationale vont vouloir se produire là.
0: Mais t'es juste faire... attends juste ça pour partir sa tournée.
1: J'imagine. Puis on va faire l'ouverture avec Céline. Regarde, ça va être magique.
0: Ça, Pam, ça se pourrait.
1: Ben, c'est ce qui est écrit, en tout cas.
2: Ouais, ça va sonner le cul, mais ça se pourrait.
1: Non, vont-tu te refaire ça? Ça va être beau.
0: Ben oui, écoute.
2: Il y a une limite à ce que tu peux faire.
1: Ça va être beau,
2: quand même, un petit peu du rouge à lèvres sur un cadavre, ça va rester un cadavre.
0: On va mettre du tapis.
1: Ouais, c'est ça.
2: Mais je comprends pas pourquoi Saputo est pas dans le deal. Moi, ça me fait capoter, ça. Encore notre cash qui est réinvesti là-dedans. Je comprends qu'on veut le garder patrimoine. Ça doit être ça qui est en arrière de ça. Mais quand Saputo se montre intéressé à mettre de l'argent, au pire, tu mettras son nom à quelque part.
0: Oui, tu le plaques.
2: Le stade olympique Saputo, mets-le à quelque part. Mais il y a quelqu'un de l'industrie privée qui est prêt à investir, qui veut l'entretenir année après année. Pourquoi on n'en prend pas compte?
0: Parce qu'on est au Québec, c'est...
1: Ouais.
2: Tout est dit.
0: C'est la réponse
1: non,
0: à tout.
1: Non, Max.
2: Il n'y a pas grand-chose à répondre après ça.
1: Moi, t'as mal dormi, là, Maxime.
0: C'est
1: là.
0: La réponse à tout. vous dire également que Kirby Lack a signé avec le Canadien. Bon. Donc, on va le voir une autre saison. Jusqu'à là, ça s'enligne pour être un club qui est pas mal pareil à celui de l'année passée. La saison qui va commencer, on vous l'a dit hier, le 27 septembre. Puis
1: j'imagine qu'on mise sur le repêchage qu'on a fait dans les dernières années. Là.
0: Ben, ils n'ont pas été capables. Ils n'ont pas été capables de transiger. C'est deux choses. Soit on est d'accord sur le fait que les gens demandaient trop cher, joueurs autonomes ou encore les équipes qui voulaient transiger. On demandait trop cher, possiblement que du côté de Ken Hughes, on s'est dit ça va être plus facile un coup que la saison va te commencer ou dans le coin du temps des fêtes, là, à l'approche de la date limite des transactions. Hier, le calendrier complet est sorti. Ce qui ressort de là, essentiellement, ben c'est que Gallagher va être ici au mois de mars. À part ça, qu'est-ce que tu veux dire sur le calendrier de la NHL qui est sorti hier? Il y a une game à New York la fin de semaine du Pépé Tour. Donc
1: quoi le match?
0: Les Islanders contre je me souviens plus qui. Je vais te dire ça.
1: Ouais.
0: Les Islanders contre les Oilers, quand même.
1: Ah, quand même, on pourrait peut-être aller voir Connor McDavid.
0: Connor McDavid, une autre raison de préparer, d'aller faire un tour sur rsportif.com et de préparer votre Pépé Tour. D'ailleurs, on va faire un finaliste encore une fois ce matin. Le beau Nick va aller chercher son sa guitare dans pas long. Là, je vous dirais d'ici 10 heures.
1: D'ici 10 heures?
0: Ouais.
1: OK.
0: Avez-vous le déboulonnage de statues encore? On est là-dedans. Encore et encore.
2: Qui c'est qu'on a enlevé, là?
0: Encore et encore et pour toujours. À la suite de, bon, vous le savez, Samuel de Champlain en Ontario, là, on est en train de s'ostiner. Mark Miller, lui, dit, non, ça va aller ni à Québec ni à Montréal, là. On va le remettre exactement là où c'est. Cette fois-ci, c'est à l'île aux Coudes, dans Charlevoix. C'est un monument en pierre qui commémore la première messe célébrée en Nouvelle-France sur l'île. On va le démanteler pour des raisons de sécurité avant d'être reconstruit quelques mètres plus loin sur le même terrain.
1: Puis, hein?
0: Ouais.
2: C'est ça qu'il avait fait, là, en Ontario, la première fois.
0: C'est exactement ça qu'il avait fait. C'est pour ça que ça fait débat, parce qu'on dit quand est-ce que vous allez le refaire. Puis c'est une excellente question, parce que des travaux inachevés au Québec, il y en a quelques-uns quand même, là.
2: Mm-hmm.
0: On a cette histoire-là. C'est arrivé.
2: Ça avait pris une affaire comme 4-5 ans en Ontario. Ils l'ont remis pour que ce soit vandalisé, puis on l'a plus jamais revu. Fait que, est-ce qu'on peut s'attendre à la même chose? Fort probablement.
0: Ouais. Puis, c'est quand même un monument assez important, là, je veux dire.
1: Oui.
0: c'est pas une statue. C'est un monument qui est très représentatif de notre passé. La première messe qui a été tenue en Nouvelle-France. Là, juste le mot Nouvelle-France, ça fait le passé.
1: Oui, hier. Ouais.
0: Le gars qui fait des wellies.
1: Oui. Le même?
0: Ben, je sais pas. Ben, on parle ici de Miguel Lanigan Jolly. C'est un gars de l'Outaouais, un gars de Gatineau. Il y a 24 ans, lui, il avait un compte sur les médias sociaux où il attirait l'attention de la police en faisant des wellies.
1: Mais là,
0: c'est Sonne des Chris, mais lui, c'était Wally des Chris.
2: Je l'aime, moi.
0: Puis après ça, il filmait la course avec la police.
2: Ça,
0: qui courait après.
2: Stupide, mais c'est quand même drôle.
1: Qui pas pire.
0: Dans motocross. Fait que c'est sûr qu'il passait par des places où la police ne peut pas le suivre.
1: On a déjà fait ça, motocross des Chris, là.
0: T'as fait ça, toi?
2: Quoi?
1: Ouais, je dis... On exclut la personne qui parle.
0: OK.
1: Règle de français, là.
0: Mais moi, j'ai jamais fait ça,
2: moi
0: toi.
2: Moi non plus. Okay. Non, moi, j'en
1: quand
2: ai pas des enfants.
1: Quand tu grandis à la campagne, tout est possible.
2: Mm-hmm. OK, puis comment ça fonctionne? Mettons, là, selon les histoires que t'as entendues. OK? T'arrives sur le bord d'un char de police, puis tu crains ça au fond, puis tu pars.
1: Non, mais c'est parce que, mettons que tu roules en motocross à 132,
2: ouais.
1: T'as pas le droit de rouler là. C'est quand tu le vois de loin, tu te sauves.
2: T'es dans le bois.
1: Ouais.
2: Ouais, OK. Mais c'est pas provoquer le policier pour autant.
1: Non, non, on courait pas après ça, là.
2: Mais ça, c'est...
0: Non, mais lui, c'est parce
2: c'est couillu,
0: que...
2: C'est couillu, ça.
0: Il est trop vidéos, là.
2: Ouais, je sais, il fait ça par exprès.
0: La météo. Où ça va, Dan? La métro.
1: Ben ouais.
2: T'as faim, puis il fait beau.
1: Les vacances dans 3h30, Dan.
2: Ton inconscient te parle, man.
0: Ben oui, c'est ça. La moto est remplie de caméras, lui. C'est vraiment pour se faire suivre, faire un montage vidéo après et le partager sur les médias sociaux.
1: Ouais.
0: Ben, il s'est fait arrêter.
1: Ben, c'est sûr.
2: Ouais. Ben, ça, c'est les réseaux sociaux.
0: Ils ont fini par le pogner.
2: Ils l'ont pogné sans moto ou à cause des vidéos sur les réseaux sociaux?
0: Ils ont procédé à son arrestation le 7 juillet dernier. Ils ont saisi à moto.
1: Oh.
0: C'est un gars qui habite à Bowman, dans le coin de l'Outaouais. Deux chefs d'accusation, conduite dangereuse, fuite. Il est demeuré détenu suite à sa comparution. On va subir une enquête sur remise en liberté hier. Ils l'ont sorti hier. Il a quand même passé 10 belles journées en prison.
2: Il a mal fait de paraître les policiers beaucoup, là. Je pense pas qu'il était content, là.
0: Non, je pense qu'effectivement, c'est un peu ça qui est arrivé.
1: Oui.
2: Mm-hmm. Est-ce que tu accapares des ressources quand tu fais ça?
1: Ah, délit de fuite, c'est criminel pas mal.
2: Pour absolument rien. Pendant qu'ils sont après à te courir à l'arrière de ta moto, ils sont pas sur une intervention.
0: Ouais, c'est ça. T'sais, puis le policier qui va le porter le premier jour au palais de justice a un flat. Je pourrais pas te porter à temps, une journée de plus. Parlons de gars qui pourrait trouver ça assez long en prison. On revient sur Maxime Paquette. Ça fait quand même 2 ans qu'on le recherche, Maxime Paquette, parce que lui, il fait partie des gens qui vendaient les données qui ont été volées chez Desjardins. Vos données ont été volées chez Desjardins et d'autres, là. Je veux dire, il vendait des données qui ont été volées.
1: Il en restait-tu des cartes Saint-Hubert, ou?
0: C'est pas le même.
2: C'est pas le même. Pas mal à la tête dirigeante, là. C'est 9,7 millions de noms qui ont été volés.
0: Lui, il s'était sauvé. Puis, il est allé se cacher à?
1: Mexico!
0: Cancun. Drôle de place pour se cacher, Cancun, on s'entend? Il y a plus de Québécois à Cancun que de Québécois à Havre-Saint-Pierre, tu comprends? Il aurait pu trouver des villages au Québec dans lesquels il y a moins de monde qui pourrait le reconnaître qu'à Cancun. Mais c'est là qu'il a été. Évidemment qu'il y a quelqu'un qui l'a reconnu. Puis finalement, les autorités l'ont arrêté hier. Il était sur ce Christy d'autoroute-là, là, où il y a à peu près des navettes qui font des tout-inclus puis des autobus, là, l'autoroute entre Tulum puis
1: Cancun.
0: Puis Cancun. Et il est arrêté là. Et là, il doit rester en prison.
1: Là-bas.
0: Oui.
2: Moins le fun, ça.
0: Beaucoup moins le fun.
2: La prison, on m'a hic, là. C'est pas trippant.
0: C'est pour ça que tu manges épicé, parce que... Hey!
1: Qui a eu beaucoup de souvenirs à la sortie.
0: C'est sûr que lui, contrairement aux deux qui sont en Espagne pas en Italie, là, Arles Boivin puis
1: oui.
0: Comment il s'appelle l'autre?
1: Pic Turmel.
0: Tu sais, eux autres, ils mangent la paella en prison ou encore des... Fait tout chez les carbonara.
2: Ah oui? Lapides.
0: Ou Lapides. Ben, lui, Cancun, selon moi, il va trouver le temps long. Là. Il va dire, s'il vous plaît, le Canada, peux-tu venir me chercher?
1: Ouais, on regarde ça, là.
0: On va suivre les procédures, mon vieux, ce sera pas bien long.
1: On essaie de récolter tes données, mais on les a pas.
0: Ouais, non, c'est ça qui arrive. C'est parce que t'as perdu une sandale, là, on me rebête ça. Ça va être long. Il va trouver ça long. Voilà pour les fêtes d'hiver, il va en avoir d'autres tantôt, là, mais...
2: Quelle histoire de dingue, quand même, hein? Il était en cavale depuis deux ans. Donc, il y avait de l'argent.
0: Ben
2: donc,
0: oui.
2: Il a fait de l'argent en vendant ça.
0: Ben oui, je pense même qu'il en vend encore.
2: Ben, c'est sûr, là. C'est sûr et certain. Puis je sais pas si on va pouvoir remettre la main sur ces données-là.
0: Tu sais, je regarde sa chaîne, puis ses photos d'arrestation, il mangeait, là.
2: Il y avait pas de problème, là. Là. Il manquait pas de bouffe à Canada.
0: Non, il était pas à l'agonie. OK. Avez-vous vu l'histoire de la testostérone dans l'armée américaine?
1: Non.
0: On va faire des taux de... Ben, on va prendre le taux de testostérone puis on va donner de la testostérone aux soldats américains jamais le taux est trop bas. C'est Pete Hegseth qui est arrivé avec ça en disant... Lui, il est convaincu que le taux de testostérone, ça va faire que les militaires vont être un peu plus... Ça peut arriver. Lance Armstrong, ça fait partie des drogues qu'il prenait. Là. Il en prenait pas une tonne, mais il prenait de la testostérone sous forme de patch. Ils vont quand même donner de la testostérone, puis il y a plusieurs personnes qui disent ouais, ça peut amener certains problèmes de santé, faudrait peut-être faire attention pour les faire vérifier par des médecins.
2: Ben oui.
0: Parlez-en justement à Lance Armstrong qui a eu ce genre de problème là. Mais voilà, je trouve ça quand même assez original. Ils font quoi avec la fille qui s'appelle Susie
1: Testostérone
0: qui est dans l'armée depuis 10 ans.
2: Elle va s'appeler Julien.
0: Oui, finalement, ça va plus être...
2: Elle va bench press 250 en 3 mois.
0: Oh oui.
2: Ah ouais.
0: Il va faire dire slogger.
2: Mais...
0: slogger.
2: Mais techniquement, quand tu t'entraînes puis tu jambes tes affaires, il y a des gars qui s'entraînent beaucoup qui en prennent un peu là, pour un espèce de complément à l'entraînement, mais t'as pas besoin d'en prendre tant que ça si t'es en forme et t'as un bon rythme de vie puis un bon mode de vie. De donner ça, ça démontre à quel point aussi la santé est décadente là, au sein des forces armées. Il y en a une couple qui sont out of shape puis ils ont besoin des shots de testo, man. Il y en a des badonnants des forces.
0: Ben, absolument.
2: Hein? Ben là, ça, on n'en parle pas assez. Là. Honnêtement, là, quand tu pèses 2,30, tu mesures 5 et 3.
0: Ah non, ta place n'est pas là. Tu
2: n'es peut-être pas dans le bataillon d'infanterie. Là.
0: Ça se pourrait que quand on dit « on recule », Tu restes là.
1: Attends, moi, je m'en viens. Ben, ça pourrait être ça, juste un petit test. Cours donc un peu.
2: Puis à cette heure, dans les Forces armées canadiennes, ils ont réduit les tests d'entrée.
1: Ah oui?
2: C'est-à-dire que t'as plus besoin d'avoir des grandes aptitudes physiques pour rentrer. Et autant. Hey,
1: on a besoin de monde, fait que je pense qu'on a effectivement revu à la baisse les critères. Là.
2: Avant, t'avais un test de semi-QI, là, un test d'intelligence, un test de psychométrique, puis ils le font plus.
1: Puis tu sais, même, les Forces canadiennes. Je connais des gens qui travaillent pour la formation des recrues, là. Dans le coin de Saint-Jean-sur-Richelieu, puis les normes ont baissé beaucoup. Puis ils peuvent plus. Tu sais, avant, ils les brassaient un peu. Là.
2: Ah oui, mais ça fait longtemps
1: que
2: ça.
1: Et qu'on n'est plus là.
2: Non, non, non. Il n'y a plus de push-up parce que tu as mal fait quelque chose. Là. C'est mal pris. Là.
0: Donc voilà. J'ai-tu deux, trois affaires à vous faire entendre aujourd'hui? Oh oui, je vais vider mes banques, je tombe en vacances.
1: Ben, c'est ça, là.
0: J'y vais, voici. Voici comment ça se passe du côté de la France. La France nous... je vais fermer Spotify. La France nous donne, pour vrai, la façon de faire des débats et la façon de déconfiner un discours complètement délirant fait qu'il nous donne beaucoup, beaucoup d'extraits comme celui-ci.
3: Et la modératrice en chef propose un slogan « Menacez vos vieux ».
4: Moi, j'aime. Faut que les jeunes prennent la procuration de leurs grands-parents. Je trouve ça super bien. Pour leur dire que, par exemple, s'il fait très chaud le jour du vote, il vaut mieux qu'ils aillent voter pour eux. Ça, c'est vachement bien. Il faut les menacer. Ben, j'en sais rien. Par exemple, la menace de plus aller les voir, ça a marché sur des sénateurs et sénatrices. Donc après, bon, chacun est libre des relations qu'il a avec ses grands-parents, de la manière dont il veut les faire.
0: Donc, vous avez bien compris, là.
2: J'ai pogné hier.
0: C'est des gens de la France insoumise qui disent... La gang à Mélenchon, là. Oui. L'extrême gauche, c'est, on qualifie Marine Le Pen d'extrême droite, on va parler de Mélenchon comme étant l'extrême gauche. qui dit au monde, ben dites à vos parents que vous allez aller voter pour eux autres ou à vos grands-parents.
2: Menacez vos grands-parents.
0: Parce que de toute façon, eux autres, ils vont voter pour Marine Le Pen. Donc, menacez vos grands-parents de ne plus jamais aller les voir.
1: C'est grave, hein?
2: La France insoumise, là, de plus en plus, ils ont pété un câble. Tout le monde, là. Antisémitisme, crasse, désillusion, universalisme. Ils veulent même... Jean-Luc Mélenchon, dans une conférence de presse l'autre jour, disait que ça ne dérangeait pas tant, lui, qu'on voit disparaître le français patriotique du sol français. C'est pas ça qui est important. Les frontières, non. À quoi ça sert, finalement?
0: Ça ne donne absolument rien, les frontières.
2: Mais non. Mais non, on est tous des humains.
1: Voilà. Venez et prenez-en tous.
2: Au fou, braque.
1: Voilà.
0: Du poulet au beurre pour tout le monde.
2: Fait que là, moi, faut que j'aille menacer ma grand-mère.
0: Oui, oui, oui. Si,
2: ça s'en vient en octobre. Là.
0: Si ta grand-mère vote, par exemple, pour le PQ
2: mm-hmm.
0: ou le Parti libéral, ben, selon moi, nos grands-mères vont voter dans ces trois-là. Là. Ça va ressembler à ça. PQ, libéral, puis la CAQ. Christine,
1: ouais.
0: Christine, ça va marcher. Oh, que ça
1: Christine,
0: va
1: marcher. Elle est bonne. Elle a l'air d'aimer ça. Hein? Elle est bonne.
0: Commence à avoir hâte de voir les sondages.
1: Ma équipe, Mme Fréchette, oui.
2: Tu l'aimes?
1: Elle est bonne.
2: Oui, hein, elle est très bonne. OK, ben allons menacer nos grands-parents.
1: Voyons, Max.
2: Pourquoi pas? Ça va être un bain aux trois semaines, mamie.
1: C'est déjà ça, Max.
0: Ben non, mais la pire menace que tu peux y faire, c'est celle qu'ils disent dans la vidéo. C'est « Je viendrai plus te voir ».
2: C'est sûr, man. C'est sûr.
1: Quel chantage.
2: C'est fou propager
1: de
2: des
1: bas
2: idées
1: de étages.
2: En état de bonne conscience, en plus. Il n'y a pas de problème, eux autres, dans leur façon de voir les choses. Il faut à
0: ils
2: tout prix...
0: Ils trouvent ça drôle, ils se tapent ses cuisses.
2: Tout est bon pour mettre à profit l'agenda. Faire en sorte que l'agenda rentre à l'Assemblée nationale.
0: Tant qu'à être dans la personne âgée, là, faut quand même qu'on revienne un peu sur ce que vous avez fait hier dans le show du midi, Max.
2: Quelle entrevue, hein, que Mel nous a organisée.
0: Ouais, vous avez jasé avec la fille dans le journal, la fille et sa mère sont dans le Journal de Québec ce matin, là, parce que c'est une histoire qui n'a pas de bon sens dans une résidence de personnes âgées dans le coin de l'Abitibi. Hein. C'est la deuxième fois qu'on entend parler de l'Abitibi cette semaine. La première fois, c'était pour nous dire que la ça sniffe en Abitibi. Ouais. Mais là, c'est les aînés qui sont dégoûtés par le repas. La fille qui gère le RPA, ça semble, la madame qui gère le RPA, ça semble être une déplaisante. Le vrai mot, c'est ça. C'est une déplaisante. Elle est allée faire une vidéo au mois de mai pour dire c'est pas vrai que c'est moi qui vais aller faire à manger.
2: Ben, c'est un peu ça ta job.
0: Je pense que oui, c'est un peu ta responsabilité. Elle va leur chercher 700 pièces par mois en forfait repas. Puis elle leur donne des affaires qui ont juste pas de bon sens. Ils ont sacré les cuisiniers dehors, ils n'ont engagé d'autres. Ce qu'on nous dit, c'est que c'est des immigrants qui ont été engagés. Là. On parle de gens qui sont payés un peu moins cher. Ce côté-là, il va être à vérifier. Mais tu sais, c'est pas des chiches taouks qui mangent, je vous le confirme. Des patates dans le bouillon, là.
2: Une patate coupée en deux bouillie avec un peu de bouillon.
0: D'abord, on va se le dire, là.
2: C'est man.
0: Il y a 3656 déclinations pour faire des patates. Eh la oui. Patate bouillie, là, c'est l'avant-dernière, OK? C'est la coche juste avant, je te la garoche bien crite, puis t'en manges de même. Crite, là. Oui, j'ai bien dit crite.
2: Comme une pomme.
0: Patate bouillie, c'est dégueulasse.
1: Pomme de terre.
2: Oh, t'as raison.
0: Si tu trouves que la texture des fruits, c'est dégueulasse, c'est une patate bouillie. Là.
1: Patate bouillie. C'est pas super. T'as raison.
2: En Allemagne,
1: ça goûte pas les fruits, là, mais c'est pas super.
2: Après le crack de 29, en Allemagne, ils donnaient des portions de pain, de la soupe, puis des patates.
0: Ben, c'est
1: ça, le monde avait un peu de sel.
2: C'est ça, là.
0: C'est pour ça que la patate a été mangée tant que ça au Québec. Le monde n'avait pas d'argent.
2: Ben oui, c'était un repas de
0: ça se gardait longtemps. Tu faisais des patates, puis tu étais capable de les garder dans le sous-sol ou dans la chambre froide toute l'année. Puis à la fin, tes épluchés, là, ils commençaient à être molles un peu, mais un coup que tu faisais cuire ça.
2: C'est maniaque.
0: Mais il faut être mal pris pour manger des patates bouillies, c'est ça le problème.
1: Ben oui.
2: Ben, mal pris, tu dis. Là, les autres repas qu'on voit aussi, des espèces de crêpes farcies roulant en deux. Du jambon, du ballonné, ouais, avec un petit side de patate tout défaite.
1: Ça prend 3 minutes de plus, juste au moins pour les piler, puis c'est 100 fois meilleur.
0: C'est nos aînés. On les aime, on les apprécie tellement que c'est comme ça qu'on les traite.
2: Mais l'entrevue hier avec ces deux dames-là était psychotronique. Elle racontait que, parce qu'elle a fait des vidéos pour dénoncer la situation dans son centre, la directrice a pété un gasket, puis elle a confisqué son téléphone, puis à cette heure, elle a plus le droit d'utiliser son téléphone. Puis ça, elle l'utilise, elle envoie la cliente, la dame, dans sa chambre. Ouais. Comme en prison, en punition. Cette directrice-là est dans son vibe Pinochet, là.
0: Non, elle est, elle est pas en train de mener sa best life, ça, c'est certain.
2: Il faut y enlever les clés, là.
0: Je pense que oui.
2: Je pense que oui.
0: Il faut mettre ça sous tutelle, t'as pas le choix.
2: Ben, il est déjà sous tutelle, en plus. C'est déjà sous tutelle, donc ça en dit long sur le problème. Là,
0: puis là on les, t'sais, elle a menacé le monde d'arrêter de les nourrir puis de les rembourser, mais en même temps, t'sais, c'est du monde en RPA, là, ils se feront pas manger eux autres mêmes, ils sont pas capables. C'est dégueulasse, cette histoire-là. Puis effectivement, tu l'as dit, elle se fait confisquer son cellulaire parce qu'elle prenait des photos de la bouffe pour les publier.
1: La madame, elle confisque le téléphone.
2: Oui. Elle dénonce qu'elle vit. Puis la directrice a fait, t'as plus le droit de prendre ton téléphone. Puis si tu le reprends,
1: mon Dieu,
2: je t'enferme dans ta chambre.
1: Mais qu'on la sorte de là,
2: c'est ça. C'est limite criminel.
1: Ben là, oui.
0: C'est comme le personnage, le rôle de Ben Stiller dans Happy Gilmore.
1: Oui.
2: C'est exactement ça. Meilleure description, comparaison.
0: C'est ça. C'est, tu sais, il regarde la madame en arrière, puis... m'a tant sacré une, mais c'est un peu ça qui arrive. Tant qu'à être dans le santé, avez-vous vu l'histoire? Regarde, c'est page 11 du Journal de Québec. C'est un carré que tu qualifierais de quelle grosseur?
1: Minuscule.
2: Ah, il est très petit, là.
0: S'il y avait une nouvelle que tu voulais pas déborder, parce que c'est que sur laquelle tu voudrais pas trop parler, mais que tu voulais bien cacher, parce qu'il faut que tu la mettes, là. Le confinement a affecté le développement des enfants de 0 à 5 ans. C'est une étude publiée dans une revue internationale de pédiatrie et menée auprès d'enfants britanniques qui nous révèle, la majorité des auditeurs de Radio X apprendront rien, hein, qui nous révèle que le confinement durant la pandémie, la COVID, ben oui, cette Christie de pandémie-là, a affecté le développement des enfants qui étaient nés durant la pandémie. Il y a Marie-Claude Roy, qui est docteur, présidente de l'Association des pédiatres du Québec, qui confirme que le langage expressif et les fonctions exécutives de l'enfant de 0 à 5 ans ont été touchés. Et c'est facile de déduire que de restreindre les opportunités sociales et puis l'expérimentation des enfants, ça leur ennuie. Et ces nouvelles-là, on les cache tranquillement, mais sûrement dans le journal des fois de temps en temps, mais il va y en avoir d'autres. Là.
2: Alors que c'est une nouvelle qui mérite beaucoup plus d'espace que,
0: je pense que oui.
2: La grosseur d'un chausson aux pommes du McDonald's.
0: Je pense que oui. On a affecté une génération, tu sais, 2 ans de naissance qu'on a affecté pour sauver du monde qui sont morts 6 mois après.
2: C'est grave. Puis sais-tu qu'est-ce qui est le pire là-dedans? C'est qu'à chaque fois qu'on essaie d'en parler, on rencontre tout le temps des gens qui nous disent « je veux pas en parler ». Ça, c'est le problème aussi. À un moment donné, il faut accuser ce qui est arrivé. Plus on en parle, plus on va être à même de comprendre ce qui s'est passé. Se mettre la tête dans le sable, faire « je veux pas en parler, cette histoire-là, je suis tanné, on l'a vécu, on passe à autre chose ». C'est pas la bonne solution.
0: Il y a un paquet de monde qui écoute et qui dit « ouais, mais c'est fini, là ».
2: C'est pas fini. On va subir les contre-coups de ça pendant une dizaine, voire une vingtaine d'années.
0: On peut passer à autre chose, c'est fini, là. Je veux plus l'entendre parler, moi. Ça m'intéresse pas qu'on regarde si oui ou non le gouvernement a bien fait. C'est fini!
2: Ouais. Bon, on va t'envoyer faire des patates dans un CHSLD à Val d'Or.
0: Puis sais-tu quoi? Des grandes enquêtes sur comment ça a été fait. Là, je sais que le Parti conservateur va en demander. Ils vont placer des députés au Parlement, là, donc j'imagine qu'ils vont faire ça également, qu'ils vont faire du pouce là-dessus. Mais ça m'étonnerait bien gros qu'on ait ça, une enquête publique sur la façon dont la COVID a été gérée par le gouvernement du Québec. Là.
2: Ça arrivera pas. Parce que ça va mettre ben trop de monde dans l'embarras. Les hauts fonctionnaires sont encore en poste.
0: Attends un peu que Trump arrive ici.
2: Lui, il va nous aider, même avec notre système électoral.
0: Mais tu vois, les gens qui pensent ça ont quand même l'espoir. C'est beau, oui, c'est beau l'espoir, c'est beau. Ça peut arriver.
2: C'est beau, mais ça fait perdre la tête des fois.
0: Dans les vraies nouvelles, parce que je faisais mes affaires tout croche ce matin, là, mais les choses qui font réellement jaser les gens à Québec ce matin, c'est évidemment les travaux. C'est le troisième lien qui s'en vient. C'est le tramway qu'on est en train de faire. C'est vraiment notre réalité. On vous disait hier à quel point ça va être un dawa complet. Puis je l'ai vécu hier, là. C'est compliqué, le Festival d'été de Québec, pour cette raison-là. Tu sais, t'as à peu près juste René Lévesque pour te rendre. Ça crée un flot de circulation qui est quand même monstre. Parce que Grande Allée est fermée à partir de Hollande. C'est sûr que ça a un impact, là. Les dernières années, Grande Allée, c'était bourré de monde. Donc là, ces gens-là passent ailleurs. Et l'année prochaine, René Lévesque aussi va être fermé. Ce sera problématique. Tu sais, même les endroits où on veut que les autobus passent, ça va être fermé.
2: Ah, ça, je sais pas comment on va faire.
0: Ouais, ça va être à suivre. Mais là, ce qu'on apprend ce matin, c'est que Atkins Realis et Siemens s'engagent pour le tramway. C'est assez fait. Le consortium c'est le consortium Québec Connexion Capital, c'est ça, qui devient partie prenante d'une autre étape. On a même parlé de tunnel hier.
1: Ah oui, hein? Mais hier, Max, tu avais un bon point concernant Siemens. C'est bizarre qu'on fasse affaire avec ces deux compagnies-là, là.
2: C'est très étrange, là. Atkin Realist, c'est SNC-Lavalin, oui. Repackagé. Regarde partout dans le monde les histoires de fraude. Bon, là, c'est moins pire, on va me dire, mais ceci explique cela.
1: Mais l'histoire de l'application que tu mentionnais hier.
2: Là. Exact. Siemens, l'application là, qu'on voulait mettre sur pied, qu'on voulait créer pour rassembler tous les services de mobilité à Québec, le RTC, à vélo, le tramway.
0: Ce qu'on a abandonné pour prendre la plateforme de Montréal.
2: Exact. Mmh. Mais on a quand même donné 4 millions en pénalité à Siemens. Beaucoup de gens qui considéraient ça peut-être comme un petit cadeau déguisé, là.
0: Ben, écoute, toujours est-il que c'est eux autres qui vont le faire, puis rendu là, tout ce qu'on a besoin de regarder, c'est comment ça va être fait, puis à quel moment les coûts vont commencer à exploser. Mais chose certaine, c'est que le projet est parti, là. Il n'y a plus de boulevard Laurier, il n'y a plus de quatre bourgeois, le projet est vraiment, vraiment parti. Ils vont couper les arbres bientôt.
2: Ça va se faire.
0: C'est au mois d'août où on va commencer à s'installer pour le tunnel. On va commencer à s'installer au Parc de l'Amérique française, le quartier des travailleurs, là, pour faire le tunnel. Mais dans l'article ce matin, c'est Claudie Côté-Chabot qui parle, qui était comme un peu porte-parole de CDPQ-AFRA dans ce dossier-là hier. Elle dit « On verra pas de tunnelier cette année ». Donc, on fait allusion au tunnelier. Jusqu'à maintenant, ce qu'on avait vu dans les papiers, c'était le dynamitage. Là, on parle plus d'un tunnelier. Ça fait pas moins shaker le sol. Là. Rappelez-vous, dans Ocean Eleven, il a causé le tremblement de terre avec ce tunnelier-là.
2: Oui, oui.
0: Ouais. On s'en souvient, c'est un bon film. Tout est réaliste. Tout ce peu ce qui se passe dans un film.
2: On le verra pas apparaître quand même, mais la couronne va demeurer fermée. Là. C'est ce qu'on comprend cet automne. Ça ferme quand même.
0: Ouais.
2: Entrée et sortie de la ville sur Dorchester. Mm. Ça, avec René Lévesque de fermer la grande allée l'été prochain. Mon vieux, la ville ne sera plus praticable.
1: Je vous rappelle, la couronne va devenir... Dorchester va devenir à double sens.
2: C'est ça, je viens de dire, ouais.
1: Ouais, c'est ça. Puis la couronne va devenir seulement tramway, autobus, piéton, vélo. Là.
2: À long terme, c'est ça qu'ils veulent faire.
1: Ouais, ça va être ça.
3: Amen.
1: C'est ça le plan, Max.
2: Imagine le trafic.
0: Va être compliqué pour aller au karaoké au dauphin.
1: Passera ailleurs.
0: Non, mais il faut que tu penses aux priorités, Max.
2: T'as raison.
1: La vie de quartier.
2: Je peux-tu aller mettre du sel dans ma bière en écoutant du Éric Lapointe?
0: Oui, mais mets pas du sel direct, mets du Clamato. Ça fait le même travail.
2: Vous des gars de Clamato, vous autres, dans votre bière?
1: Ben, t'es payé quelle heure?
0: J'ai déjà fait ça, moi.
2: Ça, c'est un bon gars de brosse. Ben oui.
0: Ça dépend de la veille aussi.
2: Ouais, c'est plus une bière de matin, hein, la bière Clamato.
0: Ben, c'est pas tant une bière de matin, c'est une bière qui te fait faire de la rétention d'eau. Le Clamato, le lendemain de brosse, c'est parfait, là. C'est mieux qu'un Gatorade. Il y a tellement de sel là-dedans, c'est l'enfer. Donc, si tu relèves, tu sais, mettons, un party de fin de semaine de tournoi de kickball, là.
1: On y revient.
0: Tu te lèves le matin, là, tu le sais, là. Il y en a d'autres qui t'attendent au parc, oui. Tu y vas, mais tu t'es couché tard, tu prends une petite bière Clamato à première, là, tout se replace, tout se recalibre, puis tu te dis tabarnouche.
1: Il y a tout le temps un.
0: Il me manque juste un hot dog.
1: Il y a tout le temps un au tournoi qui te dit à 9h30, petite bière avec ton déjeuner, wow. Tu dis Clamato dedans? Ah!
0: Oui, oui. Excellente idée. Donc, je sais pas pourquoi il était rendu sur le Clamato dans la bière, mais...
1: Le dauphin, Dan.
0: Tout ça, OK, c'est beau, merci. Tout ça pour vous dire que Atkin réalise puis Simon s'engage pour le tramway. C'est un dossier qu'on va voir, pour vrai, là, ça va arriver. Les multinationales, ben oui, le troisième lien, il y a du monde qui lève la main et qui dit « Nous autres, on serait peut-être intéressés, il y a des constructeurs de partout dans le monde. » Il y en a eu 23 la dernière fois, en 2004, qu'on a fait un appel d'intérêt. Là, on est rendu à 11 quand même déjà. Il y a du monde qui sont intéressés à bâtir ce troisième lien-là. Est-ce que vous croyez toujours à la mouture? Je vous rappelle... qu'en 2024, il y avait eu un appel d'intérêt, puis il y a 23 compagnies partout dans le monde qui ont levé la main pour dire « C'est vous quoi, nous autres, ce troisième lien-là, on peut le bâtir, ce pont-là, j'imagine, qu'eux autres disaient, mais on peut s'en occuper, on va le faire. » Et là, on refait un autre appel d'intérêt, où là, t'es rendu à 11 compagnies, il va en avoir, là, ça va monter, c'est pas fini. Puis là-dedans, la majorité faisait partie des 23 qui avaient déjà levé la main en 2024. Est-ce que tu penses que tu peux leur faire ce coup-là trois fois?
2: Ben non, mais moi, ça fait longtemps que je suis sorti de l'illusion.
0: Je sais,
2: ben
0: Max.
2: Non, pas mais
1: ça, c'est électoral,
2: fois,
1: Dan. Là, on lance encore une balloune. Vous voyez?
0: Ben, vous avez raison, mais c'est pas de ça que je parle.
2: Ce que tu veux dire, c'est qu'ils n'ont pas le choix de le faire vu les dernières années.
0: Non, c'est pas ça que je dis.
1: Les entreprises, tu parles?
0: Les entreprises qui bêtent et qui disent « Nous autres, on a de l'intérêt pour ça. »
2: Ben, c'est ça.
0: Ils ont levé leurs mains pour l'intérêt en 2024. Finalement, le projet a fait, Ray le dirait, peut-être.
1: Peut-être. bouillie.
0: Fait qu'on le dit à ces 24 entreprises-là, ces 23 entreprises-là, ah, finalement, c'est un échec, on va pas de l'avant. Tu reviens deux ans plus tard, tu ramènes un appel d'intérêt pour ce projet-là, les mêmes compagnies lèvent la main pour dire nous autres on est intéressés, puis on le sait ce que ça va faire, ça va faire.
1: Peut-être bouillie.
0: Peut-être.
2: Ben, c'est stupide de faire ça mais quand, à l'aube d'élection.
0: Mais quand il va être, on va être rendu au moment où il faut vraiment le bâtir, qu'on n'a plus le choix, là, et que tu vas revenir avec un appel d'intérêt, les compagnies qui se sont faites dire peut-être les deux premières fois, peux-tu dire, ça se peut-tu qu'ils se disent ça manque de sérieux dans ce gang-là?
1: Ouais, oui, mais en même temps, je fais l'avocat du diable, me dis ça implique quoi pour ces entreprises-là, à part dire oui, oui, on peut le faire. Je veux dire, financièrement, y a-t-il un impact? Est-ce que ça exige
0: ça dommage la crédibilité du projet?
1: Ça, t'as 100% raison. Mais si tu peux être, si mettons un jour.
2: Ben, c'est pas juste d'appliquer, mettons, de donner ton nom, là. Faut que tu mettes des plans neufs, faut que tu proposes des choses. Y a du travail qui est relié à ça?
1: C'est là où je doute. Je suis pas sûr qu'il y a tant de travail que ça te fait. À part dire, oui, on peut le
2: d'appliquer
1: faire.
2: D'appliquer sur un appel d'offres en disant que tu veux construire un pont, y a pas de travail.
1: C'est un appel d'offres ou c'est un appel d'intérêt?
2: Un appel d'intérêt, faut c'est que tu démontres.
1: Ah oui, je suis intéressé.
2: Ben, j'imagine qu'il faut que tu démontres que tu es capable de bâtir
0: c'est ça,
2: le pont.
0: Il y a du travail à faire.
2: Ben,
0: là,
2: c'est sûr que oui. Là.
0: C'est plus qu'un PowerPoint ouais. Qu'avec un fichier Excel.
2: C'est clair. Mais rendu là, les Chinois. Ce sera les Chinois. On ira voir les Chinois.
0: Oui.
2: Un autre accord.
1: De toute façon, ça n'arrivera jamais.
2: Eux autres, en plus, ils arrivent avec leur employé. C'est le fun, ils ne coûtent pas cher.
1: Ils n'auront pas de troisième lien.
0: Ah, tu parles de Chinois. On va quitter un peu la région de Québec. Hier, Donald Trump qui a carrément accusé la Chine d'avoir nui à l'élection de 2020.
2: Hey, je pense que c'était un des discours à la nation, je l'ai écouté au complet hier, là, les plus aliénants que j'ai jamais entendu.
1: Ah oui?
2: Hey, mais c'était fou raide là, d'écouter ça hier. Là.
1: C'est 25 minutes, hein?
2: Ouais, c'était à peu près une demi-heure. Ouais. Là. C'était incroyable le discours qu'il nous a donné hier. Encore les articles ce matin, là, on saute vite aux conclusions.
0: OK, explique.
2: Yves Boisvert dans la presse qui dit que tout est faux alors qu'on n'a même pas pu constater les preuves amenées par Trump, c'est ça le problème.
0: Tu dis exactement ce que je voulais dire. T'as raison, il n'y en a pas de preuves. Fait que c'est encore dans le doute. Ce que c'est vrai, ce que c'est faux, on le sait pas. Mais tu peux pas affirmer ni un ni l'autre.
2: C'est des grosses accusations, là.
0: Oui, absolument. Absolument. Puis c'est le genre d'accusation que normalement, faudrait que tu dis exactement ce que je voulais dire. T'as raison, il n'y en a pas de preuves. Fait que c'est encore dans le doute. Ce que c'est vrai, ce que c'est faux, on le sait pas. Mais tu peux pas affirmer ni un ni l'autre.
2: C'est des grosses accusations, là.
0: Oui, absolument. Hier, là. Absolument. Puis c'est le genre d'accusation que normalement, il faudrait que tu aies des preuves pour les amener.

0: C'est fou, le 220 millions de personas, d'identité américaine qui auraient été volées par les Chinois. Les Chinois auraient même corrompu des machines de vote, d'après ce qu'il y avait. C'est ironique, là, par exemple, parce les Russes étaient... avec lui en 2016, d'après ce qu'on dit, puis il y a des enquêtes qui l'ont prouvé.
1: C'est ça l'affaire, c'est que là, c'est les Mimada qui s'en viennent.
0: Ouais.
1: Moi, je pense que tout ça est très stratégique, là, créer une grosse bulle. Les élections sont fausses et sont fraudées.
0: Ben, les démocrates, c'est ce qui avance, mais en même temps, vu les accusations puis la lourdeur de ce qui avance, il fallait que ce soit dit, là. Il dit qu'il y a des documents puis ils ont été libérés hier, mais il y en a beaucoup. Ouais. Par le temps que les journalistes viennent à bout de ça, ça va prendre quelques jours. De sortir déjà dans des médias ce matin en disant que tout ce qu'il a dit était faux. Concernant les élections de 2020, je peux comprendre parce qu'il y a eu des recours judiciaires puis il y a eu des enquêtes qui ont été menées. On peut débunker quelques faits. Mais pour le reste, faut étudier ce qui a été avancé. Il y a des preuves qui ont été avancées par la CIA, par la NSA. Man, c'est aliénant ce qu'il disait hier. Là, t'es comme, je peux pas croire qu'on est face à une corruption d'une telle ampleur. Si ça s'avère être vrai, une chance qu'il l'a faite. Si c'est faux,
1: ben, beaucoup de...
0: peut-être que les démocrates ont raison.
1: Oh, oui. Puis il y a beaucoup de doutes sur l'ingérence chinoise au Canada aussi. Là.
0: Ben, il y a eu une commission d'enquête là-dessus. Exact. Justin Trudeau, le premier ministre, a passé la commission d'enquête.
1: C'est probable.
0: Ben oui.
2: Ben, il y a l'ingérence planifiée puis l'ingérence non planifiée. Là. Pensez-vous que Mark Carney serait premier ministre s'il n'avait pas eu cette ingérence non planifiée-là des États-Unis, là, avec les tarifs, toutes les patentes? Pas de Donald Trump, c'est Pierre Poilievre qui est PM. Là.
1: Oui,
0: définitivement.
2: C'est qu'on le veut ou non, qui a fait exprès ou non, c'est rendu là, on doit dire de l'ingérence ou de l'influence?
0: C'est-tu ce qui m'a le plus inquiété hier? Par contre, c'était pas tant ce qui avançait, parce que ça reste à démontrer, mais plus que ABC puis NBC aient choisi de pas diffuser le discours à la nation. Deux chaînes de télé nationales américaines qui font le choix conscient de pas diffuser le discours à la nation parce qu'ils pensent que tout ce qu'il va dire, c'est des mensonges. Je comprends que le gars, il raconte de la merde, bien souvent. Mais si jamais c'est vrai, il avance des preuves, il nous les donne. C'est votre job de le démontrer par la suite. Mais de pas diffuser le discours, c'est une atteinte à la démocratie. C'est bien pire que dire de la merde même dans un discours à la nation, tant qu'à moi.
2: Oui, non, tout ce que tu dis, je suis entièrement d'accord. Je savais pas d'ailleurs que ABC s'est embarqué dans le lob pour ça. Puis d'autant plus, c'est des chaînes de télé qui ont sacré du monde dehors pour faire plaisir à Trump. Là. De pas diffuser le discours de la nation, c'est quelque chose de particulier. Mais hier, effectivement, il a tout déballé ça, lui, les machines, les patentes. Puis il fait ça à 3 mois, les midterms aussi.
1: Donc, ouais, c'est ça.
2: C'est, tout est dans tout, j'imagine. Ça va être un dossier à suivre. Mais effectivement, moi, je l'ai pas écouté hier, le discours. J'étais pas là, j'étais au festival d'été. Puis, tu vois, j'avais exactement la même lecture en ce sens que, ben voyons, tu peux pas dire que c'est pas vrai. En même temps, tu peux pas non plus dire que c'est vrai. Faut que tu sois dans une zone où on va lire les documents, on va faire attention, on va être prudent.
0: Exact.
2: Puis on va vous revenir dans un mois. Avec une vraie vérification, parce que ça se pourrait effectivement, tu sais, les Chinois, c'est quand même pas des enfants de cœur, là.
0: Ben non, mais c'est sûr. Puis Trump, il avançait que les Chinois avaient payé des journalistes qui, avant la campagne électorale de 2016, avaient mal parlé contre Trump. Ils ont localisé puis ils leur ont donné des gros montants d'argent pour qu'ils écrivent plein d'articles néfastes puis négatifs sur lui après les midterms de 2018, avant la campagne présidentielle de 2020. Puis ils accusent la Chine d'avoir corrompu un peu l'espace médiatique américain. Mais encore là, il faut le vérifier. Yves Boisvert, ce matin, là, il est dangereux. L'article qu'il écrit dans la presse, c'est dangereux. Il a tout débunké, il a tout dit que c'était faux sans même avoir pris le temps de vérifier les documents. Puis tu te considères comme un vrai journaliste, Yves?
2: Tiens, tu as-tu dit? C'est l'enfer à quel point tu y as dit.
0: T'as besoin d'une sieste.
1: Ou de Max, t'es pas toi quand t'as faim.
0: J'ai pas faim, je suis pas très bien.
2: Ou de vacances. Des nouvelles écoles, c'est le fun, dans le coin de Portneuf, Sainte-Catherine-de-la-Jacques-Cartier, une nouvelle polyvalente qui va être construite dans ce secteur-là. Oui. Dans la catégorie, en fait, des bonnes nouvelles, là, c'est s'en prendre des nouvelles écoles dans la région de Québec, c'est fou. Il y a de plus en plus de monde, de plus en plus d'enfants. On a parlé de la Rive-Sud toute la semaine. Toute la semaine, on a parlé de la Rive-Sud. T'sais, on avait fait beaucoup de pouces sur l'histoire de Annick Tremblay, parce que c'est une ville qui actuellement accueille des nouvelles familles puis des jeunes familles, mais qui a malheureusement pas toutes les installations de loisirs et scolaires pour pouvoir les accueillir. Mais c'est la même chose à Québec. Là, à Québec, il y a deux nouvelles concernant des écoles. Oui, il y a Sainte-Catherine-de-la-Jacques-Cartier, école primaire, école secondaire, puis également le Collège Mérici qui va faire la demande pour devenir une école publique. Ça aussi, c'est un effet du... Puis je pense qu'il y a de plus en plus d'écoles privées qui vont essayer de

0: faire ce switch-là. Parce que, veux pas, le régime public commence à être de plus en plus intéressant avec les programmes de sport-études, tout ça. Puis oui, si t'as de la place, si tu veux le faire. Donc là, c'est le Collège Mercier qui va lever la main et va dire, ouais, nous autres, on aimerait s'embarquer dans le système public. Bonne ou mauvaise nouvelle, c'est l'avenir qui va nous le dire. La garnouille est partie.
1: Elle est où?
0: Je sais pas.
1: Pourquoi?
0: Il est peut-être à côté de la statue de Champlain. Mais il n'y a plus de garnouille.
2: Fini,
0: la garnouille de Benjo.
2: Ben oui, dans Saint-Roch.
1: Moi, je vais l'acheter.
2: Ah oui, hein?
1: Ah oui, mais pourquoi on fait pas un...
0: Non, ils vont regarder.
1: Ah non, faisons un appel d'offres, vendons ça, mettons-la au musée de la civilisation.
0: Ben, c'est sûrement là, ça va finir.
2: Je l'achèterais sur un socle à côté du canard.
1: Non, ça serait bon, ça.
0: C'est sa place. Mais on l'a enlevé de sur le chemin Saint-Jean. On vous dira ce qu'il y en est au chemin Saint-Joseph.
2: Ouais. Chemin Saint-Joseph, chemin Saint-Jean, rue Saint-Joseph, voilà.
0: J'ai dit chemin, hein?
2: Chemin Saint-Jean.
0: C'est un chemin.
2: C'est un chemin. De moins en moins pour les voitures, par contre.
1: Saint-Jean?
2: Pas Saint-Jean, Saint-Joseph.
0: Saint-Joseph.
1: Le chemin?
0: ça a déjà brassé beaucoup dans le temps. C'est quand t'es jeune, avez-vous connu le bon vieux quartier Saint-Roch où il y avait des planches de vinyle dans les fenêtres? Pis,
2: le Mail?
0: Où, le Mail, où tout était tout croche, Mimi 30 sous, toute la rue Notre-Dame-des-Anges, les filles avec des borésées trouées. Je vous aime dire des borésées, Dan, c'est fait trouer. Non, non. Quand il y a des trous dans les borésées, c'est parce qu'ils sont maganés, là. Mais on a connu ça, là. Et moi, mes parents, quand j'étais jeune, ils voulaient pas que j'aille faire des transferts d'autobus là, parce qu'il y avait un terminus d'autobus. On allait avec l'école à la bibliothèque Gabriel-Leroy, qui est dans ce secteur-là, pour des sorties éducatives, là. Puis on regardait par les fenêtres d'autobus en se disant, mais dans quel monde on vit? C'était déjà, cette époque-là, avant la revitalisation du quartier Saint-Roch, c'était une dôme à ciel ouvert, là.
2: Ah oui, moi, je me souviens. Une des premières fois, je suis venu à Québec, puis j'avais quoi, 13-14 ans. J'étais avec un ami, puis on allait à Expo Québec en autobus. Puis il disait, ben avec le trajet d'autobus, il faut passer par Saint-Roch. Hey, là, genre, on va-tu voir des prostituées? On va-tu voir des affaires bizarres? J'étais là, ben, peut-être pas tant, là. Mais moi, je voulais voir ça. C'était la réputation que Saint-Roch avait, là.
0: Ben, c'était ça.
1: Ça a changé, mais pas tant.
0: Ça a changé. Mais c'est revenu.
1: C'est ça. Ça a changé, mais pas tant.
0: Parce que quand ils ont revitalisé ça avec les magasins Hugo Boss, la patente, ça avait presque pas de bon sens. Là. c'est passé de tout à rien. Finalement, toutes les grosses boutiques high class sont toutes fermées. Finalement, sont partis. Le quartier est redevenu ce qu'il était. Mais à l'époque, il y avait un cinéma de cul, là, le midi-minuit.
1: J'ai manqué ça.
0: T'as manqué ça.
1: Le midi-minuit?
0: Midi-minuit.
1: Ouvert 24 heures?
0: Je sais pas s'il était ouvert 24 heures, mais ça serait pas si surprenant que ça.
1: OK.
2: On va attendre le soir.
1: Mmh. Je vais aller me passer un Welley à 11h30 le soir, je pouvais.
2: Mmh. Oui, ou à 2h30 d'après-midi, c'est ça?
0: Oui, c'est ça.
1: Il va tout le temps avoir de la compagnie là-dedans.
0: J'ai jamais compris ça.
1: Ah, ça, là, Cinéma L'Amour à Montréal, c'est la même affaire. Là, chaque fois que je passais devant, je me disais, mais qui va là? Là, t'es voir rentrer puis tu fais, ah, je comprends.
0: Ouais, je comprends, mais qu'est-ce qu'ils font là aussi?
1: Ben, l'exhibitionnisme, là.
2: Non, mais dans le noir, tu vois pas l'autre, là. Je sais pas, jamais aller, là.
1: Ça doit être pour ceux qui y vont. Une main,
0: non, mais quelle affirmation de Nicolas Cloutier, là.
1: C'est...
0: Mais dans le noir, tu vois pas l'autre. Tu l'entends.
2: J'ai choisi cette affirmation-là plutôt que de parler de popcorn sur le gilet.
0: Moi, tu l'entends, puis quand t'as fini de l'entendre, tu le sens.
2: Des fois, tu te dis, pourquoi j'ai pas fait ça?
0: Ben, c'est bon. C'est bon. L'histoire de Donnacona, c'est quand même... Tu sais, c'est particulier, cette histoire-là. Écoute, la victime demande de l'aide pour quitter la région avant de mourir. C'est l'histoire de l'incendie qui a eu lieu. Il y a un petit gars de 17 ans qui a été arrêté dans ce dossier-là. La femme de 35 ans est décédée dans un incendie. C'était un incendie criminel. Ça se passait lundi soir. Puis, elle avait confié à ses proches puis aux voisins qu'il fallait qu'elle quitte la région. Selon ses proches, l'appartement de Mme Clément a été vandalisé quelques semaines avant l'incendie qui lui a coûté sa vie, bien que rien n'a été volé. Semble-t-il qu'elle se faisait pas mal menacer. Mais là, on est allé jusqu'à mettre le feu dans sa chambre, dans une place où elle était prise. T'sais, quelqu'un était rentré dans l'appartement déjà avant par infraction pour connaître les plans. On aurait pu mettre la vie de d'autres personnes. Je dis pas que cette personne-là... tu sais, vous comprenez qu'il y avait plusieurs logements dans l'appartement, puis pour mettre un terme à la vie de cette personne-là, on a brûlé l'appartement. C'est une histoire qui fait beaucoup jaser là, à l'heure actuelle, puis c'est surtout quand on a des questions, tu sais, on est curieux, on veut savoir pourquoi ça s'est passé de cette façon-là, pourquoi un gars de 17 ans voulait tuer une femme de 35 ans qui, elle, se sentait menacée depuis de plusieurs semaines. C'est particulier, c'est intriguant. Et puis, la police est en train de faire une enquête. Parlant de particulier, Frédéric Lachance-Bourgoin, le héros du jour.
2: Oui.
0: 35 ans. Hey, 35 ans quand même.
2: Lui,
0: 6 ans de prison qu'on lui a donné. Puis on lui a mis l'étiquette délinquant sexuel à surveiller pour le restant de ses jours. Le gars se promenait dans la rue pour regarder les filles se changer.
1: Ah, ça, c'est un bon maniaque.
2: Ah oui.
1: Il rentrait chez les filles aussi des fois.
0: Il rentrait une fois pour aller voir les sous-vêtements d'une fille qu'il avait déjà vue la veille.
1: Imagine, c'est pas drôle. Mais imagine, tu t'appelles Stéphanie, tu te fais des petites portes Alfredo tranquille, tu te retournes le soir, il est 5h30 à Brunante. T'sais, on est entre l'hiver et l'été. Il est là dans le châssis. Il te regarde. Mm-hmm. Debout.
2: Ah oh oui, c'est méchant.
1: Comme un poteau d'hydro. Il bouge pas, là, puis il te fixe.
0: Il part du principe que les lumières sont ouvertes chez eux. Il fait noir dehors, fait qu'il me verra pas.
1: Mais il a les cheveux noirs et il est très blanc. Là. D'après moi, il est fluorescent le soir. Là. C'est sûr que tu le vois.
0: Ça m'est arrivé quelque part vers le 2-3 juin dernier, moi. Hein? Où j'ai vu une fille. Il faisait chaud.
1: Ah, oh, monsieur. C'est correct.
0: Non, t'as peu. Et j'ai vu une fille qui se faisait à manger par la fenêtre de sa cuisine, seins nus.
2: OK.
0: J'étais avec ma blonde.
1: Ah.
0: Tu sais, on marche.
2: Oh, oui.
0: Et le malaise qu'on a eu, ma blonde puis moi, là, tu sais, c'était comme, voyons, c'est ce qu'elle fait là, elle. On va marcher plus vite, on part. Donc, le monde qui court après ça.
1: Elle voulait se faire voir, la dame que t'as vue.
0: Ben, je pense que oui, un peu, sans doute. En même temps.
1: Et chez eux.
0: Les fenêtres ouvertes faisaient 40 degrés, là.
1: Ouais.
0: Donc, j'imagine chaud. Que c'est ça, tu sais, des fois, on le sait, il fait chaud. Donc, puis moi, j'étais hyper malaisé. Et là, parce que cette histoire-là me revient en tête quand je pense à un gars qui courait après ça, là. Il passait ses grandes soirées dehors avec un sac à dos, ses sandwichs au jambon, puis ses bartendes. Il partait avec son lunch, il était équipé pour aller voir du monde, pour aller voir des filles. 6 ans qu'il s'en va en dedans. Évidemment, c'était pas la première fois qu'il était accusé pour des crimes en allégation sexuelle. Il l'a même dit, oh,
2: j'ai un problème.
0: J'ai vraiment un problème. Faut protéger la société. C'est ce que le juge a décidé de faire. La juge Rachel Gagnon a dit, tiens, toi, va-t'en, 78 mois, on veut plus te voir la face, dégage.
2: Dans les victimes, il y a une mineure aussi, là. Puis le traumatisme, là, quand tu t'aperçois que le gars est rentré chez vous pour prendre tes sous-vêtements, entre autres, là.
1: C'est malade parce qu'il n'y a pas eu de violence, mais il y a des pédophiles qui pognent moins que ça.
0: Ouais, je sais, mais lui, c'est parce que c'est un récidiviste. J'imagine que si c'était sa première fois qu'il était devant le palais de justice, il n'aurait pas donné ça. Là. C'est parce que c'est un récidiviste.
1: Je comprends, mais quand même.
0: Ouais, je sais. C'est quand même beaucoup compte tenu du fait qu'il y a des pédos. Je me suis posé, puis même des violeurs.
1: D'autant plus.
0: Qui font moins de temps que ça.
1: C'est grave ce qu'il a fait. Il ne faut pas se leurrer, mais il y a des pédophiles qui ont moins de temps que ça pour avoir agressé physiquement des petites femmes ou des petits gars, là. C'est dégueulasse. 78 mois de prison, d'après moi, il trouvera pas beaucoup de filles à examiner en prison.
0: Mais tu trouves pas ça louche? Il y en a de plus en plus des mêmes. Des gars qui mettent... Hey, souviens-toi du gars qui mettait des caméras pour filmer la fille de sa blonde?
2: Et sa blonde,
0: des Airbnb partout.
2: Il mettait ça en ligne en plus après.
1: Ben, la technologie est plus accessible qu'avant. Poser des caméras, là, tu peux acheter ça n'importe où.
2: Tu sais, reste que t'es déviant pas à peu près, là.
1: Ben oui, mais c'est clair. Je pense que la porn vient jouer là-dedans. Beaucoup d'affaires bizarres, là, sur des sites de porn, là. Tu peux tomber dans des rabbit holes aussi sur des sites pornographiques. Mettons que t'as une petite déviance, là, t'es à 10%, tu t'alimentes là-dedans, tu tombes à 90%.
0: Ah, tu penses, ça se peut, ça?
1: Caméra sur Amazon, mais je pense pas. Je pense que c'est très crédible, là. Je pense que c'est très possible, même.
0: Ouais, mais
2: le gars qui filmait la fille de sa blonde, il mettait ça en ligne sur des sites de
1: porn. Ah oui.
0: Ouais, je sais, il y en a plein, là. Il y a plein d'histoires de même. Ça me fait complètement capoter parce que c'est vraiment un crime, là. C'est
2: dégueulasse.
0: T'sais, moi, je regarde des films de Paf Paf, puis je me suis pas acheté de gun, Max, là.
1: Ouais, mais quand t'es déviant, quand t'as une petite déviance, là, t'es à 5-10%, puis tu vas l'alimenter parce que t'as accès à ça gratuitement sur Internet, c'est sûr que ça t'encourage. À un moment donné, tu passes du virtuel à la réalité. Ah non, vous pensez pas?
2: Je sais pas.
1: Moi, je pense qu'il y a clairement un lien avec la disponibilité de tout l'appareil technologique et la porn qui est accessible en ville. C'est sûr que ça alimente les gens qui sont déviants dans leur délire. C'est une évidence.
0: Les sous-vêtements, là, c'est supposé de t'exciter quand t'es 16 ans, là. Pas quand t'as 35 ans. Pense-y, là, rentrer par infraction des maisons pour aller fouiller, pour ramasser les sous-vêtements.
1: C'est psychopathe, là.
0: C'est difficile de le sentir parce que, tu sais, nous autres, on est des gars, là. Mais je me mets en place d'une fille qui se fait voler ses sous-vêtements par infraction. C'est sûr que tu te sens.
2: C'est atteinte à la. C'est une intrusion dans ta vie privée solide, là.
0: Je trouve ça capoté. Je comprends. Tu sais, mais quand je vois des affaires de même, je comprends qu'il y a deux, trois filles, des fois, de temps en temps, qui aient le goût de choisir l'ours.
2: Ben, surtout si, quand ça t'est arrivé, je comprends très bien.
1: Et puis, si c'est un ours qui met du gel.
2: Mais encore là.
0: Pense-y, hein.
1: Ça entretient un peu de parfum.
0: Ah oui, c'est l'ours Charmin, là. Il y a de la doudoudou.
1: L'ours Charmin,
0: ben, tu trouves pas qu'il y a de l'air parfait?
1: Ah, lui, là. D'après moi, Bianca, là. Un petit pot chandelle, elle repart avec.
2: Mais
0: C'est sûr. Oui.
2: Non, je. Ça va.
0: Là, tu
2: sais. C'est l'ours.
0: T'as compris, il fallait que tu fermes ta gueule avant. Moi, c'est bon.
1: Il y a un auditeur qui a un bon point. Beaucoup de tueurs violeurs débutent par du voyeurisme. C'est vrai.
2: Ah ouais.
1: C'est vrai, là, ça a été répertorié dans beaucoup de cas, là, des psychopathes notoires qui débutaient par du voyeurisme, alimentaient ça, puis à un moment donné, ça dégénère. Peut-être pas dans tous les cas, mais il y a beaucoup de cas répertoriés dans le temps. Ed Gein, d'ailleurs, un bon voyeur, là, un bon maniaque, avant qu'il tombe à...
0: J'ai pas une très forte connaissance des tueurs en série.
1: Bon, je pense que c'est correct, là.
0: Ouais, non, ça peut... J'ai d'autres champs d'intérêt.
1: C'est fascinant, hein, ça, qu'il y a quand même beaucoup de gens qui écoutent du true crime le soir en relaxant.
0: Ma blonde et sa fille.
1: Je trouve ça fou raide, moi.
0: Tous les soirs, si je me lève pour aller me chercher un verre d'eau, ils sont en train de regarder des documentaires sur le true crime. Puis je fais comme, voyons, c'est encore. Qu'est-ce qui se passe?
2: Il a poignardé sa femme.
0: Oui, c'est toujours des histoires. Puis tu vois la fin venir avant, là. C'est comme, même des fois dans le titre, là, tu dis, bon, le titre, c'est Voisin tueur. La fille est morte. Elle a un conflit avec son voisin. Fait que selon moi, à la fin, on va apprendre que c'est son voisin qui l'a tué. C'est comme le film Non Coupable. Tu sais, c'est un long procès. Le film s'appelle Non Coupable. À un moment donné, tu regardes, tu te dis, hey, je suis stressé, vas-tu être non coupable? Ah, je regarde ça vite de même. Je pense que oui. Les anglophones québécois sont moins bilingues que les francophones ailleurs au Canada. Belle affaire. Voyons, je trouve ça drôle qu'on ait fait une étude puis un sondage là-dessus. C'est publié dans Le Devoir. Je veux dire, à Montréal, c'est très facile, très possible de vivre sans apprendre à parler français, alors que dans toutes les autres provinces du Canada, c'est impossible de vivre si tu parles pas anglais. La réponse est là.
2: Oui.
0: On n'est même pas obligé d'aller chercher plus loin. C'est exactement là. Belle affaire, grosse affaire, mais oui. Les franco-canadiens parlent anglais, puis les anglo-québécois ne parlent pas français. C'est d'ailleurs pourquoi j'ai toujours dit qu'on aurait dû avoir un système d'éducation unique depuis le début des années 70. Toutes les francophones, toutes les anglophones vont à la même école. C'est bilingue. Tu vas ressortir de là quand tu vas avoir ton diplôme d'études secondaires. Tu vas être capable d'écrire français-anglais, parler français-anglais. Et tu vas être 100% bilingue, un vrai, de vrai, de vrai, de vrai, là. C'est ça qu'on aurait dû faire. C'est le même qu'on aurait dû se bâtir ici.
2: T'as raison.
0: C'est pas ça qu'on a fait.
2: Les Québécois chialent que le reste du Canada a de la difficulté à parler français. De notre côté à nous, on dit on vit dans un pays qui est supposé être bilingue. Mais de notre côté à nous, on boude facilement l'apprentissage de l'anglais. Là.
0: Ça fait 40 ans que le gouvernement fait tout pour qu'on ne l'apprenne pas. Des profs d'anglais qui parlent pas anglais, un programme qui marche pas, mais des vieux livres, des livres tout croche, des patentes. On n'apprend pas. Il y a du monde qui a été en immersion anglaise à l'école avec des profs qui parlaient pas anglais. Ils sont sortis de là, ils parlent pas anglais. Mm-hmm. Tu sais, quand ton prof d'anglais met un film en anglais devant la classe, mais qui met le sous-titre en français parce que lui-même comprend pas, bon, on a un problème. Mais c'était la seule façon de le faire. Ça aurait été une façon winner, en plus. Une vraie façon de gagnant, là.
1: Il y a beaucoup de gens qui voulaient ça. Faut que tu laisses le peuple choisir. Faut pas que tu imposes pour la survie de la langue, OK, peut-être, mais... Quand on regarde dans l'histoire, l'Italie parlait pas italien jusqu'à 100 ans. Puis c'était même pas la langue nationale jusqu'à 60 ans. parce qu'il y avait beaucoup de dialectes là, un peu partout en Italie. Certains parlaient des langues qui étaient très loin de l'italien, d'autres un peu plus proches. Puis à un moment donné, le peuple a fait, sais-tu quoi? On va tout prendre l'italien, tout le monde ensemble. C'est le peuple qui a décidé ça, là. C'est eux autres même qui ont amené l'italien comme étant la langue officielle de l'Italie. C'est pas le gouvernement qui a décidé à leur place. Parce que les émissions à télé, au point de vue national, tout le monde parlait en italien, puis ça a popularisé la langue davantage dans des secteurs
0: où... Ça crée une fierté.
1: Ben oui, ça crée une fierté, un sentiment d'appartenance.
0: Je l'ai vu aux Pays-Bas aussi, ça crée une fierté. C'est du monde qui parle tout anglais, là. Mais entre eux autres, ils sont très, très fiers de pouvoir continuer à parler ce langage-là, cette langue-là. Qui, autant pour l'italien que le néerlandais, je veux dire, c'est des langues qui sont très, très spécifiques à un seul pays. C'est particulier quand tu y penses.
2: Puis tu sais, une langue en santé, c'est une langue qui va grandir, qui va évoluer. Moi, je dis qu'au Québec, on parle pas français, on parle québécois. Puis oui, il y a de l'anglicisme dedans de plus en plus. Mais l'anglicisme est... excuse-moi le terme, québécoisé. Mm-hmm. Je veux dire, les jeunes, maintenant, mettent beaucoup de mots français à la française et d'anglais dans leur langage. Arabe, mais c'est maintenant. Ça, une langue qui évolue, arabe, qui grandit. Oui, aussi.
0: Créole. Il y a un dialecte qui est... Puis
1: le... On patenait.
0: Oui. Ça, c'est très montréalais, Pam. Ça a pas frappé. Montréalais. Mais le wesh, les jeunes ici, ça l'utilise, là.
2: Oui.
0: Beaucoup, beaucoup, beaucoup. Tu vois qu'effectivement, c'est une langue qui évolue. Puis c'est des modes. On avait des expressions, nous autres aussi, quand on était jeunes, qu'on n'utilise plus pantoute, puis que plus personne n'utilise. Il y a aussi beaucoup de modes là-dedans. Dossier à suivre. Mais c'est sûr que les Anglo-Québécois apprennent pas le français.
2: Mais non.
0: Il n'y a aucune raison de le faire. Aucune. Ne serait-ce que si tu es curieux. C'est la seule et unique bonne raison. Si tu dis, moi, je veux voir Crazy en version originale, je vais apprendre le français. Tu sais, c'est... Il y en a pas d'autres. Il y en a, c'est peut-être des amoureux de la langue ou du monde qui ont un voisin qui parle français, qui l'apprennent un peu, mais ou encore des gars qui décident de faire des annonces de bobettes à TV. Il y en a un dans la gang qui parle français, ils font parler français. Oui. Mais tu sais, pour le reste, c'est pas nécessité en tant que tel. Ce serait parfait si on avait mis un système d'éducation bilingue partout. Si tu peintures au rouleau. À grandeur du Québec, Westmount, Outremont, l'Outaouais, c'est bilingue. Sept-Îles, c'est bilingue partout. On va vous allez avoir des cours de maths en français, des cours de maths en anglais, des cours d'anglais, des cours de français qui vont se suivre là. Quand vous allez être rendu à apprendre la grammaire en français, vous allez être également rendu à apprendre la grammaire en anglais. Tu sais, une vraie patente, là. Quelque chose de fort, de solide.
2: Un vrai pays bilingue, là.
0: Ouais.
1: Et ça va être les libéraux au pouvoir jusqu'en 2160.
0: Ben non.
1: Ben oui.
0: Ben non, parce que tout le monde, c'est même plus un enjeu, la langue.
1: Et je pense que dans leur façon de concevoir ça, là, l'identité québécoise passe par le français. Puis si t'es bilingue, t'as une autre porte d'entrée que tu vas probablement quitter ou tu vas avoir des intérêts un peu plus anglophones dans ton identité.
2: C'est la seule chose qu'on peut se servir pour se distinguer. Moi, je pense qu'on a un problème. La seule affaire qui nous différencie tant que ça, c'est la langue.
1: Ben, c'est quand même une grande chose, là.
2: Oui, d'accord. Par contre...
0: On parle d'italien tantôt.
2: Hein. Oui, je comprends. Mais il y a d'autres choses dont on devrait mettre de l'avant pour être fier en tant que peuple, pas seulement la langue. C'est ça le point. Ben, c'est ça le problème, là. En ce moment, c'est quoi? Mais on devrait pas avoir à se poser cette question-là.
1: Ben, moi, je trouve que l'identité d'un peuple, ça passe un peu par sa langue aussi, par sa culture. La culture est reliée à la langue d'une certaine façon. C'est juste qu'on donne pas d'opportunité à nos gens ici, parce qu'on est cloîtrés dans un océan anglophone. C'est juste ça, je pense que c'est un des grands problèmes. On étouffe nos citoyens.
0: Mais à force parce que les quotas, puis à force d'obliger, le problème, c'est que, ben, ça dévalorise un peu la patente.
2: Ben oui.
0: T'as pas cette impression-là, toi, si je te mets un quota
1: définitivement. Quand c'est le gouvernement qui
0: veut ça. L'exemple que je donne toujours, c'est quand j'étais jeune, j'avais des quotas de légumes verts à manger, mais pas des quotas de chocolat. Mm-hmm. C'est ce qu'on aime, ce qui est intéressant, normalement, t'es pas obligé de le forcer.
1: Oui, effectivement. Je pense que c'est pour ça
0: qu'il y a... Tu dévalorises ton produit, tu dévalorises ta...
1: C'est ça. On sent lésé parce qu'on a l'impression qu'on nous impose quelque chose. L'Italie, c'est le meilleur exemple. C'est eux autres qui ont décidé, c'est le peuple qui a décidé que c'était l'italien, la langue nationale.
0: Ça, je suis d'accord.
1: Mais ici, on nous enfonce ça dans la tête. On nous dit, ça va être ça.
0: Mais ça a commencé par le peuple. Ben... Ça a commencé par le peuple. Après ça, c'est le peuple est devenu gouvernement.
1: Meilleure description. Puis après ça, on a eu peur.
0: Ben, ils nous ont fait peur. On va disparaître.
1: Ouais, une main lave l'autre.
2: Mais c'est ça qui a pas de sens, tu comprends? Puis c'est là mon point. si on perd notre langue francophone québécoise, c'est comme si notre identité en tant que nation disparaît. On n'a pas été capable de se distinguer autrement que par la langue, c'est ça qu'on t'entend comprendre?
0: Ce qu'on tenterait de dire, Nick, c'est que si tu laisses le peuple décider, le peuple est fier de parler français.
2: Ça, je suis totalement d'accord.
1: Définitivement.
2: Mais les gouvernements ont dit, ouais, là, si on perd notre langue, on sera plus une nation, on sera plus différent. On va être comme les autres, ce qui selon moi, est faux, là.
0: Ben oui, mais on perdra pas. L'objectif, c'est de ne pas la perdre, la langue, justement. Mais, tu sais, moi, je veux pas qu'on arrête de parler français. C'est pas ça. Je veux pas qu'on assimile le peuple québécois. Mon point, c'est juste, faut que les Québécois soient à la même place que le reste du monde entier qui parle l'anglais. Qu'est-ce que tu veux qu'on fasse? C'est la langue que tout le monde parle dans le monde. Peu importe où tu vas, peu importe la langue qu'ils parlent, si tu parles anglais, tu vas t'en sortir.
1: C'est parce qu'on est rendu à un point d'hérésie, là, puis ça crée des exodes, veux pas. La loi 96, meilleur exemple, t'as un commerce, puis tu peux pas laisser start sur ton micro-ondes. On va te donner une contravention. Voilà, les mots anglais sur des menus.
0: C'est le meilleur exemple.
1: T'sais, toi, t'es un commerçant, tu parles français, tu l'aimes ta langue, tu l'aimes ta culture, mais on vient de faire chier pour des enculages de mouches, ça va créer des
2: exodes. Les inspecteurs de l'OQLF qui rentrent chez vous. Ah, t'as un mot en anglais sur ton babillard.
1: Puis ça crée l'effet inverse, ça fait que t'aimes plus ta culture, t'aimes plus ton identité, parce que ta propre identité veut pas que tu sois comme ça. Fait que tu propages le message dans la société, ça crée une hargne, puis on est confronté à ce qu'on a présentement. Là. De plus en plus, c'est fascinant quand on regarde le Québec actuellement, en 2026, il y a tellement de Québécois qui détestent le fait d'être Québécois. Il y a tellement de Québécois qui détestent profondément le Québec.
0: T'as raison, Max.
1: C'est particulier.
0: T'es bullseye un matin. Tabarnouche, tu devrais être là tous les matins. Non, mais pour vrai, t'es bullseye, t'as raison. Il y a beaucoup de gens qui en fait, ils ne voient pas le plus-value à être Québécois. Ils ne le voient plus.
1: Puis c'est à cause du gouvernement.
0: Ben oui, c'est à cause de notre façon de faire, de notre modèle, de notre... Puis l'incitation, l'obligation, les quotas, les lois bidons, les patentes qui disent tu vas payer ta laveuse plus cher parce qu'il faut que ça soit marqué... essorage au lieu de spin.
1: Exact. Ouais, ben, c'est du coup, je vais me retraiter deux secondes. C'est pas 100% la faute du gouvernement. Je pense que c'est aussi la faute des citoyens. Le fait de pas prendre la rue, le fait de rester assis quand on nous impose des affaires qui nous conviennent pas, le fait d'être mollasson, le fait de pas s'éduquer, de pas s'informer, ça contribue à ça. Les Français, c'est le meilleur exemple. Les gilets jaunes. On voulait enlever les retraites. Qu'est-ce qu'ils ont fait? Des millions dans la rue. Ils ont pris la rue, le gouvernement a backé. Ça leur plaisait pas, ils ont laissé leur voix parler en prenant la rue. Je te dis pas de manifester que c'est la seule solution, mais au moins quand tu te fais entendre de façon massive, t'as le pouvoir de changer des choses. Nous autres, on fait un chialer dans notre coin.
2: Oui, Max, il faut travailler 50 heures par semaine pour le peu d'argent. On t'a tout d'une paye à l'autre. À moins de 200$ de la faillite, on n'a pas le temps d'aller dans la rue, là.
1: C'est un bon point, mais c'est un bon point. Puis c'est un point valable, mais à un moment donné,
0: pas d'argent, ça change les gens, Max.
2: Pis ta laveuse neuve, là, qui t'écrit Sorange.
1: Bon, mais garde, on va mettre un programme sur pied pour qu'ils nous subventionnent, les gilets jaunes.
0: Il y a pas de trafic nulle part ce matin. Je regarde la carte, c'est vert, vert, vert, vert. On a l'impression qu'il est 4h30 du matin. Ça va super bien sur les routes, on le sent. T'sais, c'est pas vrai que les vacances de la construction, ça commence à soir à 4h, là. C'est commencé. Les gars sont déjà en congé. On a parlé avec Sam hier de Thibault Électrique. Il nous disait, ces électriciens, à matin, ils travaillent pas, là. Hier soir, ils ont pu se coucher à l'heure qu'ils veulent. C'est le même. C'est débuté pour les deux prochaines semaines. Ça va être très tranquille. On en profite. Profitez-en. C'est sûr que vous allez être à l'heure au bureau. Beaucoup de gens qui aiment ça, par contre, travailler pendant les vacances de la construction parce que ça leur permet de, comme ils disent, avoir la paix, là. J'ai un peu au bureau, je suis seul, tout le monde est parti parce que tout le monde prend des vacances, veut pas. Quand tous les gars ou les filles de la construction tombent en vacances, ben souvent ces gens-là, c'est des pères, des mères de famille, donc ça implique que l'autre partie du couple aussi décide de prendre ses vacances. Donc tout le monde est en congé, profitez-en. Puis je vous souhaite juste du beau temps. 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
10: Midi 2. Oui, c'est là qu'on rentre en onde, Max et moi, François Gariepi, qui est très content d'être jouxté aujourd'hui avec Max, qui, par contre, devra faire un deuil de son micro pendant quelques jours. Max, tu devras quitter pour quelques vacances.
1: Ben, ce sera pas un deuil, là. Je pense que ça va faire du bien. Non seulement à moi, mais un peu à tout le monde. À un moment donné, 7 heures par jour en onde. Je me posais cette question-là hier. Je me disais, les gens sont-ils tannés?
10: De t'entendre?
1: Ben, tu sais, même moi, là, je suis tanné de m'entendre.
10: Fucking écœuré d'entendre Max ou juste un peu écœuré, c'est pas vrai. Là.
1: OK, une note sur 10. À quel point vous êtes tanné?
10: Non, mais il y a une redondance quand même, mais je pense qu'il y a une efficacité. Là. Je ne veux pas blâmer le travail des autres stations, mais je pense qu'on fait de la bonne radio. Jusqu'à maintenant, là, on a maintenu, je pense, le fort à la hauteur de notre talent limité.
1: Mais t'as raison, là. Ben, ouais, limité, très limité. Mais quand je sortais du site, je syntonisais les autres postes pour voir ce qui se faisait. C'est vrai que c'est pas bon, hein?
10: En tout cas, Christian Lévy dit Max, il est très bon, mais les autres, ouf.
1: Ah, ça fait
10: plus
1: dur.
10: De Max, pas de vacances pour Max. On annule ça, ces vacances-là.
1: Moi,
10: Éric Planchet, je suis d'accord avec toi. Là. Les vacances à Max, quel.
1: T'as raison, j'ai pas besoin de ça,
10: quel
1: moi.
10: Luxe qu'on pourrait. On peut se passer de ça, là. Coupons dans le gras.
1: Pour vrai, ma blonde, elle attendra les prochaines fins de semaine.
10: Tu sais, j'ai Patrick Girard qui dit Max, t'es moins pire que Gary. Donc, tu vois, regarde, déjà, là, il y a une hiérarchie, là, dans l'amour que les gens. 0 sur 10. Ah non, on adore Max. Bon, fait que les gens s'amusent. Nous
1: bon, ben
10: des
1: vous êtes
10: agounettes.
1: Pas tanné, c'est bon, man. Ben moi, je suis content d'être avec toi, il me dit.
10: Ben moi aussi, j'avais hâte.
1: Ouais, moi aussi, j'ai rêvé à toi hier.
10: Hein, j'étais-tu comme habillé?
1: Ben t'étais très habillé, t'étais sur un vélo.
10: Ah ouais?
1: Ouais, puis tu t'en allais vers le Bloc québécois.
10: Vers le Bloc?
1: Ouais, ouais, ouais.
10: Vers le Bloc québécois?
1: Ouais, tu t'en allais à Ottawa.
10: OK.
1: Puis
10: Je me présentais pour le Bloc?
1: Ouais, tu te présentais pour le Bloc québécois.
10: OK,
1: puis t'étais l'espèce de nouveau Xavier Barcelou-Duval.
10: Okay.
1: Qui allait, je sais pas, man, porter comme un drapeau, le dossier des chauffeurs Inc.
10: Ah, planter le drapeau à Ottawa. Ouais, ben, j'avoue, c'est un sujet qui nous a accompagnés cette semaine, avec entre autres Ben de Truck Stop Québec, qui, je pense, est un des chroniqueurs, ou plutôt des intervenants sur nos ondes, qui est le plus magnifique à entendre. Puis surtout qu'on s'adresse à des gens qui, tu sais, on le sait, là, d'un camion, on écoute Radio X.
1: Ah,
10: d'un truck, là, d'un truck stop. Je veux dire, quand on arrive dans le secteur de Québec, les gens qui font du trucking, les filles, les gars, là, ils nous écoutent, puis ils nous saluent. Puis moi, j'ai un truck Radio X, là, pas un vrai truck, là, un petit camion, là. Puis quand je le vois, là, les vannes, des fois, là, ça me fait des appels de phare, ça me fait des saluts, ça baisse sa fenêtre. Du coup, ton nom, puis là, je dis Gary, Radio. Ah, Gary, c'est le
1: À la fin du rêve, par contre, tu étais malade.
10: Ah, non, je suis mort.
1: Non, t'es pas mort. Ben, un peu quand même. Tu t'es transformé en femme.
10: C'est une forme de mort, ça?
1: Ben, t'étais pas une belle femme tant que ça.
10: C'est sûr.
1: Non, mais tu sais, je t'aime beaucoup, là.
10: Je suis même pas un bel homme.
1: Ben, je pense que t'es correct, là, mais en femme.
10: Avec ma grosse face, puis calvitie, puis tout.
1: Une perruque des talons hauts, c'était comme semi, là.
10: J'avais-tu un beau cul?
1: J'ai pas regardé, j'ai pas osé. T'es mon ami.
10: C'était la question piège. J'étais sûr que j'allais avoir une réponse plus compliquée que ça.
1: Tête, 10 pouces bord en bord.
10: Ah oui, t'avais un beau petit cul bien poilu.
1: Bien réussi.
10: Il y a quand même des choses à souligner, quand même. D'abord, la météo, il fait beau. Il fait beau. Si vous êtes en vacances, ben, profitez-en, c'est vendredi. Il fait 20 degrés. Et on pourrait atteindre jusqu'à 24. Mais là, je pense que rendu à... Ah non, on pourrait atteindre jusqu'à 24. Là, peut-être un peu plus tard en après-midi. Et puis, samedi, en fin de semaine, on annonce quand même des possibilités d'averses et un peu de pluie. Mais ça dérangera pas les gens de faire leurs activités qu'ils adorent tant. Et,
1: oui, comme lesquelles?
10: Comme genre aller voir Angine de poitrine dimanche.
1: Hey man, tu y vas-tu?
10: Ben j'ai super le goût, vraiment go.
1: Mais t'as un bébé.
10: Ouais, ben je vais le laisser dans le char. Non, mais je
1: l'annonce pas tant chaud, anyway, tu sais.
10: Non, mais je suis pas obligé de...
1: C'est secret.
10: Je suis pas obligé de tout le temps être là. T'sais, des fois, je peux partir 2-3 heures. Là. Ça dépend de la journée, de quelle façon ça s'est géré.
1: À partir de quel laps de temps on est considéré comme un père absent? 20 ans?
10: À la minute que t'as l'horaire que Daniel a fait, t'es un père absent. Je te confirme que j'ai pas eu droit à mon procès hier, là, mais tout le monde m'a regardé en voulant dire on avait une petite réunion de famille là, chez nos amis, chez Jean-Mich puis Alex. Pis...
1: Une intervention, tu veux dire?
10: Ben là, les gens disaient, il me semble que tu travailles beaucoup pour un gars qui travaille pas beaucoup d'habitude.
1: Ouais.
10: Du sens que, tu sais, moi, on m'entend 20 minutes par jour, 2-3 fois peut-être, là. Et là, ben, c'est la surabondance.
1: Mais en gêne de poitrine, Il va y avoir du monde, là. Mais 150 000 personnes au Festival international de jazz, évidemment, il n'y aura pas autant de monde, mais d'après non. moi, ça va friser quoi, tu penses?
10: Ben, je pense que l'enclos, là, comme je l'appelle affectueusement, là, peut recevoir, je pense, une trentaine de 20 000, je ne sais pas.
1: Ça va être full au bouchon.
10: Ça va être full au bouchon, mais...
1: J'aime que tu aies passé de 30 à 16, là. On le sait pas, tous les deux. Si vous avez, non, si vous avez la réponse.
10: J'ai comme un espèce de souvenir qui est passé, puis j'ai entendu en même temps dire « Ton souvenir est probablement faux. »
1: C'est impossible.
10: C'est impossible. Mais ça se google. Puis en ondes, l'été, là, on a le temps de googler. Là. As-tu deux secondes de googler ça?
1: Ben oui, je vais te trouver ça.
10: Ma capacité, capacité maximale festival.
1: Capacité maximale festival.
10: Non, nous, on est là. Là
1: bon, je suis tombé sur une paire de simples, ça me dit 200 vélos. Bon,
10: ça, c'est parce que, ça doit être Nick Cloutier le matin là, qui google des affaires obscures. Mais si tu vas dans IA...
1: Comment devenir un nain? C'est bizarre à l'historique de Nick.
10: Bon, quand même, ça, je suis un peu surpris.
1: Capacité full... maximale. Ben là, écoute, on me rapporte que 220 000 festivaliers défilent les uns et les autres au courant de la programmation. Et j'ai pas le chiffre, man. Si vous l'avez, là, essayez de nous envoyer ça parce que
10: festival.
1: Vraisemblablement, on n'est pas capable là, de faire des recherches en ce moment.
10: 35 000.
1: Ben, bravo, man.
10: Bon, c'est ça. Moi, l'IA m'amène plus.
1: C'est
10: donc,
1: le
10: festival, le site principal du Festival de Lévis possède une capacité d'accueil maximale d'environ 35 000 personnes, mais ça a changé au fil des années.
1: Je pense c'est ça, l'affaire.
10: Au tout début, c'était genre 20 000, 16 000 peut-être, puis on a agrandi l'enclos, et puis depuis ce temps-là, ben, y a plus de gens. Peut-être qu'il y aura capacité maximale pour dimanche, mais je vous rappelle que c'est quand même en première partie. Ce soir, c'est Papa Roach.
1: Un incontournable. Sa vie est tellement bien.
10: Grimmskong, Groovy Artwork.
1: Ça aussi. Il est tough à dire, ça, le par
10: exemple. Groovy Artwork. Mais il y a les deux A au début qui me mélangent tout le temps.
1: C'est tough, hein. C'est Groovy Artwork.
10: Ah ouais.
1: C'est un K ou un D à la fin?
10: Moi, je dis aéroport, mais il y en a qui disent aéroport.
1: Moi, je dis baleine.
10: OK. Ouais, tu viens de Montréal.
1: Ben, c'est ça.
10: Hommage à Michel Laplante ce soir au Stan Canac. Si vous êtes un tripeux de baseball, ben, c'est le temps d'aller applaudir un héros, je pense, de notre ville, qui a une destinée, assurément unique. Donc, Michel Laplante, en fait, qui mérite, en fait, tout l'honneur qu'on va lui octroyer ce soir. J'aurais aimé ça être là pour applaudir le plus fort possible debout avec Macala des Caps. Mais il va y avoir d'autres choses dans mon horaire.
1: Bébé oblige, mais c'est l'homme derrière le succès des Capitales des dernières
10: années. Je pense
1: années,
10: que oui.
1: Là. C'est
10: oui,
1: l'architecte. Oui. C'est lui qui tirait les ficelles derrière ses quatre coupes, ou à peu près. Là, Demers était là aussi dans le décor. Et il prend la relève de façon exemplaire. Mais sans Laplante, on n'aurait pas eu les dernières années qu'on a eues au Capital.
10: Je ferai des petites nouvelles comme ça, ou du moins là, des liens avec l'actualité, Max, si ça te convient, là, puis après ça, on tombera
1: si
10: dans les
1: ça
10: folies.
1: Ça me convient. Hey, dernier show, moi, avant les vacances, fais ce que tu veux, mais on chante-tu des tunes?
10: Cinq chroniques de bière.
1: Il n'y en a pas de problème. Ben oui, let's go.
10: Hey, je sais pas si t'as pogné ça, mais sous la plume de Yannick Bergeron sur le site de Radio-Canada, aujourd'hui, on a compris que il y a un gars de la Blood Family Mafia, qui s'appelle Guillaume Piché. Guillaume G-U-Y-A-U-M-E.
1: Ah, oh, c'est ça le crime. Mais moi, ça en dedans 20 ans. Ben, les parents aussi, là, en fait, là, il a pas rien décidé. Lui, ce pauvre homme-là, il peut bien avoir viré dans la criminalité.
10: Ben, ça se peut qu'il nous écoute.
1: Il s'appelle à la fois Guillaume et Guy. Pense à ça.
10: Ouais, Guillaume et Guy. Ben, c'est Guillaume Piché, puis ça me tente pas trop de le baver quand même. Quoique, il va être 18 ans dedans, là.
1: Il est en prison. Qu'est-ce qu'il
10: va faire? Il est déjà en dedans. Puis là, il vient de pogner un 18 de plus. Et ça a l'air, il a le bras long, ce gars-là.
1: Qu'est-ce que tu veux dire en prison? Ça veut dire beaucoup d'affaires.
10: C'est lui qui était le bras droit de Dave Turmel et de Al Boivin, le petit cousin ou carrément le frère de Jordan.
1: Non, c'est son cousin.
10: C'est son cousin?
1: Non,
10: c'est son cousin qui s'est été sanctifié. Ça pour dire que lui, il collait les shots à partir de sa cellule en prison concernant les attaques des Hells Angels. Le juge Sébastien Proulx a déploré l'ampleur de la violence déployée. Un méchant malade.
1: Il est en prison. T'es pas censé avoir de téléphone cellulaire là, pour... Ben, tu sais, gérer tes patentes, là, dans la criminalité, tout comme dans ta vie privée. T'es censé avoir un téléphone, là, qui est accessible de tous les prisonniers dans une salle où c'est enregistré. Fléau des téléphones cellulaires, hein. Puis c'est comme un fléau qui est impossible à contrer, on
10: mais
1: dirait.
10: Mais c'est mettre d'infofone, là, je veux dire, c'est comment tu fais pour rentrer des téléphones cellulaires, surtout, là.
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1: Un fond dans le mix,
10: c'est sûr, ça rentre.
1: Hey, les iPhone 17, là. Ben, en prison, il doit en avoir une coupe comme ça.
10: Oui, mais un iPhone 17, ça commence à être gros. Je sais pas comment ils font pour rentrer ça, mais lui, c'est sûr qu'il avait un téléphone drones. Intelligent parce que il y avait l'application cryptée Signal, comme l'album de Rush, le Signal,
1: ouais.
10: Avec les pseudonymes L'Acharné et Puma. Il collait des shots, il engageait en fait des jeunes, souvent qui n'avaient pas de dossier criminel, des mineurs. Donc, il les engageait, il les payait, il leur donnait les directives concernant des actes carrément de violence extrême. Je sais pas si tu te rappelles, là, il y a quand même eu des moments plutôt problématiques. Là. Le 15 avril 2004, au Saguenay, à la Baie, il y a une équipe de 3 hommes, une équipe en lien avec lui, là, en fait, une équipe de guerriers de la BFM, là, engagée par Guillaume Piché, qui ont gonné dans la rue, en plein milieu de... T'sais, à la baie au Saguenay, là. On n'est pas genre, tu sais, dans le Bronx, là.
1: Compton Beach.
10: C'est pas à Compton, là, tu sais. C'est... Et, en fait, c'était un fusil d'assaut AK-47. Et là, il y a quand même un monsieur, une innocente victime de 64 ans. Il a mangé des balles dans la poitrine, tu le sais, là.
1: Non, je l'ai vu, là. Mais là, c'est parce que l'affaire là-dedans, là, c'est, t'as mis le mot dessus tantôt, là. Ça se faisait par signal. Ça veut dire que ça passait aussi par les réseaux sociaux. Les jeunes tombaient sur des annonces. Avaient l'impression que soudainement.
10: Tu fais 5000?
1: Du jour au lendemain, exact. Ils devenaient des thugs. L'argent facile, la pas du gain, ces kids-là. C'est des kids qui connaissent rien, ben souvent, à la criminalité ou qui ont juste mis un orteil puis là, ils pensent se jeter dans la piscine sans avoir nagé.
10: Genre, c'est même pas vrai.
1: Non, mais tu sais, t'es face à des petits cons. C'est des petits cons qui font n'importe quoi, qui pensent qu'ils sont des thugs, comme ils voient dans les films. Puis il arrive des situations de même où ils tuent des pauvres inconnus, ben là, des pauvres de
10: 64 civils. Qui passait dans la rue, sa mère est décédée suite à ça parce que son fils de 64 ans, elle avait 90 ans, lui était hospitalisé 5 jours aux soins intensifs. On a trouvé, sais-tu quoi, un cancer incurable lors de son hospitalisation.
1: Aïe,
10: c'est vraiment, tu sais, comme, c'est une mauvaise journée, là. Tu te fais gonner, finalement, t'apprends que t'as un cancer, puis ciao, bye, tu t'en vas. Tout ça parce que l'application Signal a décidé que tu serais la victime collatérale d'un attentat mal planifié, là, très mal planifié. Fait qu'il engageait des jeunes sans antécédent judiciaire. Puis, tu sais, on est revenu quand même sur l'attaque à Frampton, en Beauce. Tu sais, celle qui a frappé l'imaginaire, là, le petit gars de 13, 14 ans qui est arrivé. Ils ont brûlé le char, il était dedans en plus. Là. Ben, c'est lui qui a collé cette shot-là dans la nuit du 4 au 5 mai. Tu sais, le petit Montréalais, là, qui...
1: Ouais, ça nous avait tous frappé, là.
10: Ben là, une face de petit, une petite face, là, t'as le goût du poignet et joue, le chatouiller. Puis finalement, lui, il est venu gonner, là, Christy, avec une mitraillette. Un repère de Hells à Frampton.
1: C'est vraiment le mode opérationnel des gangs de rue au Mexique. Là. C'est à peu près la même chose. On est loin de Gérald Gallant, l'époque des Rock Machines, où il engageait vraiment des tueurs à gages.
10: Des adultes
1: qui... Puis là, ça fait bizarre à dire, là, mais du monde qui savait ce qu'il faisait puis qui tuait pas, ou à tout le moins qui essayait pas de tuer des victimes innocentes, puis qui avait une espèce de décorum. Tu sais, qui se tue entre eux autres.
10: Un code d'honneur.
1: Ben, exact. Tu sais, qui se tue entre eux autres, ça va toujours exister. Par contre, qui tue des civils, puis qu'il y a des victimes innocentes, et qu'on implique des enfants là-dedans, vous êtes des rats.
10: Mais c'est sûr que si tu poivres dans la rue, au Saguenay, à la baie, avec une mitraillette, il y a sûrement une balle qui va se ramasser où est-ce qu'il faudrait pas qu'elle se rende.
1: Ben, c'est sûr.
10: D'en face d'un enfant, dans le cœur d'un vieillard. C'est triste, c'est d'une grande tristesse. Gérard Gallant, cette semaine, on a reçu, comment il s'appelle donc, l'ancien sergent de la police du CSST?
1: Roger Ferland,
10: merci. Et on nous a parlé de Gérard Gallant parce que ce qui est arrivé chez Metal Beauport, là, la semaine dernière, la grande saisie, là.
1: Ouais, avec le SPVM.
10: C'est ça. Gérard Gallant s'est déjà débarrassé d'un cadavre dans cette cour-là. A été même rencontré pour des commandes de meurtre. Tu sais, c'est un lieu qui était quand même là, consacré, là, qui était lié au Rock Machine pendant longtemps. Il y a eu un changement de garde de propriétaire. Je veux pas étaler l'histoire de l'établissement, mais vous comprendrez que c'est un lieu qui avait quand même un historique. Et Gérard Gallant, tu sais, c'était un client chez Lessard Bessic, mon magasin, là. Je veux dire, c'est un cycliste.
1: Tu l'as jamais croisé?
10: Moi, je l'ai jamais croisé, mais Pierre, un des meilleurs mécanos de l'histoire de Lessard Bessic, lui, il travaillait à la succursale de Pierre Bertrand. Puis, tu sais, lui, il y avait un gars qui venait bégayer puis faire arranger son Cannondale. Puis,
1: il avait l'air de rien, là.
10: C'est un gars qui roulait genre des 400 000 km par année.
1: Ah, il était en shape, là. Il était vraiment en shape.
10: Il
1: faisait des voyages, là, pour faire du vélo, mais ça.
10: C'est un vrai cycliste, un vrai cycliste accompli. Puis, quand il s'est fait pogner, il a un peu avoué ses crimes. T'sais, il est paramétré d'une façon que sa cellule est plus chouette, mettons, que la cellule de Guillaume, là. Tu sais, il y a sûrement une grosse TV puis plus d'espace. Puis dans les conditions d'emprisonnement pour Gérard Gallant, il a demandé, sais-tu quoi, d'avoir son bicycle dans sa cellule.
1: Pour faire du surplace?
10: Pour faire du rouleau.
1: Oh, ouais.
10: Ouais. Fait que j'ai appris ça cette semaine. J'étais fort surpris. Ça a fait partie des négociations quand il est arrivé pour vider son sac, là, quand t'arrives pour déballer.
1: Il veut un bicycle dans cellule.
10: Non, mais son bicycle, son Cannondale, son bike à lui dans sa cellule.
1: Tu sais, tu tristes pareil, hein. Il doit faire quoi, là? Il y a rien que ça à faire.
10: Il doit faire 10 000 kilos.
1: Mais en allant nulle part.
10: Nulle part. Regardant à travers 2-3 barreaux, là, pis dire, moi, je pourrais être dehors. Mais en même temps, tu sais, quand t'es tueur à gage pour le crime organisé, tu te doutes que ta fin de carrière est pas tout à fait définie. En oreille jeune?
1: C'est soit ça ou la mort, là, mais c'est comme quoi, hein, tout est cyclique dans la vie. Là. Plus ça change, plus c'est pareil. Que ce lieu-là a été relié à Galant dans les années 90 puis que ça ressorte encore aujourd'hui.
10: Ils ont pogné 200 000 pilules de speed.
1: Ah non, c'est
10: 200 000!
1: Ben, c'est moi, c'est
10: de la pilule. Là.
1: Ah, c'est beaucoup. Là. Il y a moyen d'overdose.
10: Une couple de kilos de cristal meth, un kilo de poudre. Tu vas me dire, bon, un kilo de poudre, j'ai déjà vu ça, là, mais quelques kilos de cristal meth, là, je veux dire, ça fait peur, comme dirait Charles.
1: Fait que ben bon, Guy Homme. 18 ouais. ans dedans qui pogne.
10: Ben, tu sais, ça va être sûrement 18 mois, là, parce qu'il va avoir été fin 2 minutes, là. Puis nous autres au Québec, on est capable de pardonner. On a le pardon facile pour les prisonniers, moins le pardon facile pour les artistes qui commettent des bévues. Mais.
1: Comme.
10: C'est ça. Hein?
1: Comme.
10: Ben, comme Julien. Moi, j'en suis jamais revenu de cette histoire-là. Là.
1: Moi, là, m'a te dire, là, ben franchement, là, Julien. Ça me fait vraiment chier, moi aussi, parce que je trouvais qu'au moment où il était en pleine ascension au Québec,
10: Julien
1: il
10: Lacroix,
1: s'en allait
10: là.
1: Devenir plus gros que Martin Matt.
10: Ben, Julien Lacroix, on a perdu une christie de grosse pointure en humour. Je suis pas en train de dire que son parcours est impeccable, mais je pense qu'on avait... Tu sais, on a droit au pardon dans la vie, là. Puis dans ce cas-ci, on n'a pas eu droit au pardon pour Julien Lacroix. Julien, si tu nous écoutes, tu saches qu'à Radio Wave, il y a du monde qui aimerait ça que tu reviennes.
1: C'est tellement triste qu'il ait tout abandonné à cause des répercussions, d'allégations de filles qui se sont rétractées, surtout les commentaires en ligne, ben l'histoire non. Juste pour
10: le
1: rire.
10: Le devoir a inventé une histoire, la presse a rectifié le tir. C'est ça l'histoire, là.
1: Et juste pour rire, là, les humoristes l'ont comme là, sorti par la
10: le
1: suite.
10: Le monsieur
1: là.
10: Un peu grassouillet qui est passé à tout le monde en parle avec une tuque trop courte, là.
1: Ouais, comment il s'appelle déjà?
10: C'est lui, je pense.
1: Tommy
10: Néron. Patente, là, je veux dire, lui, c'est lui qui a fait déborder le vase. C'est lui la goutte, la grosse goutte dans le verre. Là.
1: Avec Preach. Qui avait traité le PDG de Juste pour rire de bitch.
10: Ben ouais, c'est ouais, ça. Ben, écoute, hein, on en perd un bon pareil.
1: Mais à cette époque-là, là, Julien Lacroix, Mehdi Boussaïdan, qu'on voit plus beaucoup aussi, ceci et dans cela peut-être, là,
10: okay.
1: Adib Al-Khalidé aussi, là, c'était pour moi... Là, la brochette des prochains humoristes. Adib, ça a super bien viré. On le voit un peu moins présent, là, mais il est excellent. Je suis tombé sur des captions de son nouveau show. Là. Allez ouais. voir ça sur Instagram ou sur Facebook si vous aimez l'humour.
10: C'est la nouvelle
1: Adib
10: garde.
1: Est tellement intelligent. Il est drôle, il est punché, il fait des liens avec l'actualité. Mais Julien, à cette époque-là, j'étais sûr, moi, persuadé là, que exactement, ça allait former la nouvelle garde. Puis cette nouvelle garde-là, on l'a pas retrouvée ailleurs.
10: Non.
1: On dirait que l'humour, depuis que tout ça est arrivé, pas que ça s'est désagrégé, mais c'est plus fractal, c'est plus fragmenté.
10: Ouais.
1: C'est les réseaux sociaux.
10: Ben c'est ça, on peut faire toutes les blagues qu'on veut sur les réseaux sociaux, mais là, tu sais, si tu veux être sur scène, tu sais, je pense à Faf, là.
1: Ah, il est bon, lui.
10: Tu sais, Faf, moi, je me suis rendu compte que son humour me rejoint. Bon, toutes les gags sont pas, tu sais, ça dépend du moment de la journée, là. Il y en a qui sont un peu hard.
1: En te levant à 6 heures, là.
10: Moi, je m'amuse quand même à écouter ses capsulettes le vendredi. Il parle de métal, tu sais, puis c'est le fun. Mais je me demande si, tu sais, est-ce qu'il serait. Est-ce qu'on va, à un moment donné, l'ostraciser? Est-ce qu'on va en faire un espèce de Julien? Tu sais, probablement qu'il n'y a pas les mêmes comportements, là, mais est-ce que le degré d'humour va être un espèce de critère? Lui, fait de l'humour qui est, comment dire, inacceptable ou non
1: L'humour est tellement rendu woke, ça ne m'étonnerait pas, j'espère pas, là, parce qu'il y a de la place pour ce genre d'humour-là, cet humour-là noir, trash. C'est un style comme dans le rock, il y a plusieurs styles de rock, comme dans le rap, il y a plusieurs styles de rap. Dans le country aussi, j'ai appris ça hier, il y a plusieurs styles de country.
10: Dans notre country, il y a trois accords.
1: Donc, un genre avec plusieurs facettes. Et on parle de cowboy, de Tennessee.
10: Et de bouteilles de Jack.
1: Exactement.
10: Ah, des verres de bière aussi. Tu sais ça, les 60 000 migrants qui ont traversé la frontière vers le Maroc?
1: Là où j'ai vu ça.
10: Du Maroc, pardon, vers l'Espagne. C'est le film, en fait, c'est la clipette des dernières 24 heures. Une vague d'immigration, en fait, là, de gens qui voulaient quitter ce pays qui est le Maroc, qui est un pays extraordinaire, là, mais mes parents ont fait leur voyage de noces là. Il y a eu toujours eu des photos dans le salon du Maroc. Mais c'est pas la première fois en fait que ces vagues-là atteignent l'Espagne. La proximité entre les deux pays est fascinante. Là. Je veux dire, on peut facilement peut-être pas traverser à la nage, là, mais tu sais, avec une embarcation de dimension de très humble. Moi, j'ai une petite histoire en fait avec ça. Puis là, ça serait le temps de me dire que je
1: 2-3.
10: Rado. Gary fait quoi? Je pense que Gary Radot. Ok, oui, Gary Radot, c'est l'été, on a du temps, puis on s'amuse comme ça. Je voudrais rendre un hommage à un de mes anciens chums, en fait, un gars avec qui j'ai étudié au secondaire, s'appelait Philippe Garon.
1: Un migrant?
10: Philippe Garon, un migrant de Cap-Rouge qui est migré vers Sainte-Foy. Ou l'inverse. Je pense que c'est Sainte-Foy vers Cap-Rouge.
1: Okay,
10: Philippe est décédé quand même il y a quelques années
1: de
10: d'un cancer.
1: R.I.P. Phil.
10: Mais c'est un ancien militaire qui a eu une carrière alambiqué, en fait, problématique. Moi, je l'aimais beaucoup, Phil. C'était le gars qui se battait tout le temps. Je veux dire, c'était le meilleur pour péter des gueules quand j'étais ado. Tu sais, il y a toujours une espèce de meilleur que nous autres.
1: Bon genre de doute, ça.
10: Il défendait tout le monde. Un solide cogneur. Il est rentré dans l'armée à un moment donné. Et là, on n'avait plus de nouvelles de Phil. Puis tu sais, moi, Phil, je l'aimais bien. Phil Garon, c'était un bon dude. Et là, à un moment donné, on se rend compte que il est recherché par Interpol.
1: Pour quelle raison?
10: Ben, c'est ça, là. C'est vraiment toute une histoire, OK? Lui, il a déserté l'armée canadienne en Allemagne.
1: Oh, shit.
10: Il a déserté la base sur laquelle il était, il était affecté.
1: Ouais, il était affecté parce qu'il y avait des postings en Allemagne, exact, les années 80-90.
10: Lui, il a trouvé le temps long, puis il a décidé de déserter, OK? Puis là, à ce moment-là, il s'est fait faire de faux passeports allemands.
1: OK.
10: Et là, il s'est promené en Europe comme ça pendant plusieurs années.
1: OK, ben, voyons
10: Phil,
1: donc,
10: mon toi. Chum Phil, ouais. Et là, Phil, sa façon de vivre, c'est qu'il louait des chars avec son identité allemande en Espagne, prenait le traversier et allait les revendre au Maroc. Donc, il louait des chars spectaculaires, des chars avec 3000 kilos, là, tu sais, des chars 999, louait ça, allait les vendre, payait cash, reprenait le ferry, revenait en Espagne et flobait son argent comme ça, tout au gré de ses activités ludiques.
1: Mais c'est-tu moi, là, on est dans les années 90, à peu près?
10: Des années 90, okay, exactement.
1: Fait que là, à ce moment-là, il n'y a pas des caméras partout.
10: Il n'y a pas de caméras.
1: C'est facile de flouer les gens avec une fausse identité, ou à tout le monde, ça l'est plus qu'aujourd'hui.
10: Oui, puis Internet, ça commence, là. Fait que, tu sais, quand tu télécharges des filles tout nues, ça fait c'est bien long, on va l'avoir. Fait qu'imagine scanner une face d'un gars qui vole des chars. T'es loin c'est long, là.
1: Et puis t'es déjà rendu mou, là, par le temps qu'elle a fini par apparaître sur ton écran. Par contre, le traversier, tu changes de pays, ça prend quoi, 1h30, 2h, faire le trajet en char?
10: Même pas une heure.
1: C'est du génie, ça.
10: Non, c'est ça. Et il a fait ça pendant plusieurs années.
1: Ben, là, mon année. Conseille pas, là, mais
10: ben non.
1: Pour son style de vie, c'était du génie.
10: Surtout en 2026, là, avec les caméras et tout. Donc, Phil réussit à faire ça pendant une couple d'années, recherché par Interpol. Nous autres, on capotait. Jason, notre chum, est recherché par Interpol.
1: Puis toi, t'apprends ça comment?
10: Mais quand ils l'ont pogné.
1: OK.
10: Parce que Phil, il s'est fait pogner avec ses deux autres dudes, là. Il est revenu au Canada. Il a fait une petite. Il est allé dans la colonie de vacances à Edmonton. Je sais pas si t'as déjà entendu parler, là. Il y a une colonie de vacances réservée aux militaires tannants, là. Mm-hmm. La prison militaire canadienne à Edmonton.
1: J'ai entendu des histoires sur cette prison-là, là.
10: Ma vie a fait au moins 2 ans là, là-bas. Là.
1: Quand tu rentres en prison sous la loi martiale, ils t'enlèvent tous tes droits.
10: Toutes.
1: T'as plus aucun droit.
10: Rien.
1: Tu vas faire ce que je te dis, quand je te le dis, puis tu vas fermer ta gueule.
10: Hey man, il paraît que juste faire son lit, là, ça a été une drill de presque un mois. Là. Il faut que ça soit la perfection, là, le drap plié. Là, mais vraiment, là, je pense qu'ils sont spécialisés dans l'art de te faire pomper puis de te faire chier, surtout. Là,
1: quand... Tu sais, les poubelles en tôle là, qu'on avait dans les classes d'école là, qui étaient...
10: Cookie Monster, là.
1: Exactement, ou kaki, là, tu sais, comme couleur. Il y a déjà quelqu'un qui m'a conté qu'il avait passé 2 semaines, ou il connaissait quelqu'un qui avait passé 2 semaines à râper la poubelle jusqu'à temps qu'elle arrive sur le chrome. Enlever la peinture.
10: La récurer, là.
1: La récurer, là, avec... avec une, comment t'appelles ça l'affaire, là,
10: une laine d'acier.
1: Une laine d'acier, voilà. Passer 2 semaines à faire ça dans sa cellule, puis à tous les jours, c'est jamais assez. Ça a l'air que tu vires fou quand tu vas, là.
10: Ah non, tu peux faire les toilettes pendant un mois, tu peux faire laver des bottes pendant 6 mois. Je veux dire, c'est atroce. C'est la pire prison au Canada. C'est réservé aux militaires qui ont été vraiment tannants. Phil méritait peut-être un séjour de quelques jours. Et finalement, je pense qu'il a fait 2 ans. Quand il est revenu, Philippe, on l'a vu, là.
1: T'as plus le même homme?
10: Eh non. Ça a complètement changé, là. Il était, il était drillé en titi. Il trouvait que les lits, premièrement, étaient trop mous. Il est couché à terre. Il dit, moi, les lits, je suis pas capable. Là, c'est bien trop mou, c'est bien trop confortable.
1: Il couchait à terre.
10: Couché à terre les premières semaines parce qu'il...
1: Il voulait pas défaire son lit?
10: Pas, non, mais le confort, il était plus habitué au confort, ne serait-ce qu'un simple coussin.
1: Oh, wow.
10: Fait que...
1: Hey, ça, man, tu parles d'un parcours fucked up.
10: Vraiment, hein?
1: Mais pourquoi il a déserté à la base?
10: Je pense qu'il s'emmerdait. High Sensation Seeker, comme je le suis, là, il avait le goût de vivre des sensations fortes.
1: Puis juste sortir de l'armée, c'était pas...
10: Probablement. Je sais pas. J'ai pas tous les détails. Il pourra pas nous en parler parce que Phil est décédé. Puis je lui rends peut-être un hommage. Mais c'était un dude que j'aimais beaucoup, qui a un parcours de vie quand même assez particulier.
1: Quelle vie, man.
10: Il y en a sûrement qui savent de qui je parle, les auditeurs, ceux qui nous écoutent, parce que c'est un gars qui a marqué, en fait, je pense les années 80 à Sainte-Foy-Sylvie-Caprouge, là, je veux dire, c'était un bon bourgeois de bonne famille, là, il se tenait avec les preppy à Place Sainte-Foy, là, puis c'est paye ton âme, mon Phil, on s'ennuie de toi quand même.
1: Imagine la vie que tu vives, par contre, là. En Europe, il est recherché, vole des chars, il est orvent, il est tout le temps sa go, probablement un soir différent. Mais
10: quand on a pogné Albois-Vin, j'ai eu une pensée pour Phil.
1: Ça t'a rappelé ça?
10: Ouais, ça m'a rappelé ça. Quelqu'un qui est recherché par Interpol, un Québécois, tu sais, quelqu'un qui, le Tour de France est fini.
1: Ben, t'es-tu triste?
10: Ben, un peu, parce que quand même...
1: Ben, je t'ai vu cette semaine, t'étais un semi-dépressif.
10: Ah ouais, j'ai perdu mes repères.
1: Je voulais pas compter, là, mais je suis rentré à m'emmener dans la salle de bain, puis t'étais à terre en train de pleurer.
10: En boule.
1: Pogacha!
10: Hey, mais pis, l'année passée, à l'Imaginaire, un magasin que j'adore fréquenter, surtout, je salue Yann, qu'on aura en ondes de lundi midi, qui fête ses 25 ans, Yann, au comptoir à l'Imaginaire, m'avait dit, je t'ai commandé les paninis du Tour de France. Garde, je les ai dans mes mains, Max. Panini Tour de France.
1: C'est quoi, c'est Panini Tour de France?
10: Mais
1: c'est un sandwich?
10: Non, mais c'est des albums de stickers, des autocollants, comment qu'on dit ça? Des calcomanies.
1: Okay? Bon.
10: Donc, des stickers de vélo. C'est le mambo du décalco.
1: C'est bien le bout, ça.
10: C'est le mambo du décalco. Fait que là, hier, j'ai acheté une boîte, OK, de stickers.
1: Ouais.
10: J'étais avec Valentina, la fille d'un de mes chums, puis on a tout déballé les stickers, on les a toutes collés. Moi, quand j'étais petit, là, des Panini Goldorak, Albator, de la Ligue nationale, on en faisait, là, mais c'est l'affaire la plus tough à faire.
1: Pourquoi?
10: Mais parce qu'il faut que tu trouves toutes les stickers pour les mettre comme ça.
1: Ils sont où?
10: Dans des boîtes.
1: Puis les boîtes sont où?
10: Mais c'est 80$ une boîte.
1: Ah, c'est ça, l'affaire, c'est tough parce que tu deviens pauvre. C'est un sport qui coûte cher.
10: Mais tu sais, j'ai trouvé Pogacar.
1: OK. Là, tu colles ça dans une revue, puis là, la satisfaction à la fin de la patente, c'est te dire, j'ai toutes les
10: connaissances. Ou pas.
1: OK.
10: Mais tu sais, pour dire
1: puis
10: que.
1: Tu gagnes-tu quelque chose? Tu l'envoies-tu à la compagnie, puis t'en vas comme un.
10: Aucunement. En fait, c'est à la fin de ça, mettons ton 250$ que t'as investi va être considéré comme une perte totale. À moins que dans 25 ans, il y a un illuminé qui va y acheter ton sticker book. Ça pour dire que quand j'ai déballé Tadej Pogacar, j'étais ô combien heureux, mais encore plus heureux quand j'ai déballé le sticker de Magdalene Vallière 1000. Qui est la Québécoise championne du monde.
1: Ah ben oui, toi.
10: C'est la meilleure au monde, la meilleure des femmes. Il n'y a pas une femme meilleure que Magdalene.
1: Attends un peu, toi, les femmes n'ont pas fait le Tour de France.
10: Mais ça commence aujourd'hui.
1: Le Tour de France des femmes.
10: Ça commence demain.
1: Ah, pour vrai?
10: Je pensais que ça commençait aujourd'hui, mais j'ai vérifié, ça commence demain.
1: Puis ils leur ont donné le droit quand de faire ça?
10: C'est la 4e édition.
1: OK, bon, c'est tout récent quand même.
10: Non, mais avant, c'était, si tu veux le faire, c'est voilé. C'est la France, mon pays musulman préféré, là.
1: C'est la France, wesh. Allez, wesh, mets ton voile, putain.
10: Donc là, on a dérogé du code vestimentaire et on a permis aux femmes de... Mais moi, je vais t'avouer que la première année, je vais être Tour des femmes. Je regarderai pas ça. Je vais plus vite qu'eux autres. Hey, non, man.
1: Ils sont bonnes,
10: là, puis ils sont spectaculaires à voir. Oui, OK, ils vont peut-être 4-5 km/h de moyenne moins vite là que les gars.
1: Mettons la meilleure, là, comparativement aux meilleurs.
10: Ouais, 20-25% de différence.
1: OK, mais c'est quand même moins pire que je pensais.
10: Ouais, des 18, 16, ça dépend des c'est sûr qu'il n'y a pas beaucoup de filles qui dépassent 100 km/h dans les descentes, là. Il y en a, mais c'est moins fréquent. Elles sont moins lourdes aussi,
1: exact,
10: il faut le dire.
1: Ça va avec le
10: dans les montées, elles sont plus légères, donc ils ont des temps beaucoup plus près de certains hommes. En fait, là, tu sais, un sprinteur un peu lourdeau, là, va se faire battre par une fille, une bonne fille. Manquez pas ça, si ça vous intéresse, en fait, c'est à partir de demain. Le tracé est pas le même, mais quand même...
1: J'ai une question, quand même.
10: C'est pas inintéressant. Moi, je vais regarder ça.
1: Je pense que c'est d'intérêt, là. Parce que tu me dis, Tour de France, une femme, ça fait quoi quand c'est dans ses règles? Sur un banc de vélo, là, quand même. C'est une bonne question,
10: non,
1: là.
10: Mais probablement, je suis un gars, là.
1: Que, je pourrais
10: pas répondre dans l'entièreté.
1: C'est une conversation qu'on va avoir du mal à avoir, toi puis moi, en ce moment, mais.
10: Magdalene.
1: C'est une bonne question.
10: On a parlé à Tout le monde en parle.
1: Ah, ben, tu vois.
10: Pendant, parce que, tu sais, bon, c'est pas, elle est pas très costaude. Tu sais, Magdalene, elle doit peser, tu sais, un peu, mettons, Mel Trudel.
1: OK.
10: Mais avec des plus grosses cuisses.
1: Shit, elle est pas grosse?
10: Non.
1: OK.
10: Donc, 110 livres peut-être?
1: Ouais.
10: 110 livres?
1: Dans ces eaux-là.
10: 120, ça me surprendrait même avec le casque, là. Et elle a dit pendant des années, avant que j'entre dans l'équipe qui l'emploie présentement, EF Éducation, elle disait, avec mon ancien entraîneur, moi, j'ai pas eu mes règles pendant des années.
1: Ah ouais, étant donné qu'elle était tellement fort.
10: Elle s'entraînait tellement fort, elle était tellement en carence alimentaire que son système a fait, OK, là, laisse faire, là, les menstruations, là.
1: Okay.
10: Puis ça arrive souvent, en fait, dans ce cas-là. Puis quand tu es arrivé dans l'équipe EF, on avait le souci, là, qu'elle reprenne un peu de masse. On l'a rééduquée, hein, EF Éducation. On l'a rééduquée d'un point de vue alimentaire et tout. Puis elle a retrouvé, là, une certaine santé menstruelle, sans connaître les détails. Puis je vous rappelle, je suis un homme, là, je suis qualifié de parler de ça parce que j'ai une mère, une sœur, une fille, là, mais tu sais, c'est quand même assez limité. J'utilise des mots que je comprends.
1: J'aime qu'on est super confortable dans notre conversation en ce moment.
10: J'ai bien hâte
1: mais
10: de voir
1: intéressant
10: ça.
1: Quand même.
10: Puis c'est le sosie de Patricia Vincent qui a gagné l'année passée.
1: Qui est-elle?
10: C'est Pauline. C'est celle-ci.
1: Pauline. Ouais. Elle s'appelle Pauline.
10: Elle s'appelle Pauline Ferrand-Prévost.
1: On n'en voit pas souvent.
10: Non, une Pauline. Et puis, tu sais, mettons, Pat.
1: C'est vrai qu'elle y ressemble.
10: C'est incroyable. Elle a la même facette en même place.
1: What the hell?
10: Je l'avais montré à Pat, puis elle m'avait dit non, trop pas, là, tu sais, genre comme mon adolescence. Comme mon adolescente, quand j'y demande quelque chose, elle dit non, trop pas, non, non, trop non.
1: Ah non, mais il y a un petit quelque chose. Ah, je vois où est-ce que t'arrives, là.
10: Tu sais, si Pat faisait du vélo, ben, sûrement qu'elle serait une championne.
1: Ah, mais c'est quand même pas pire, hein, parce que, tu sais, je suis en train de checker ça, puis Lorena Webez.
10: T'as trouvé cute?
1: Ben, ça fonctionne, hein,
10: ça fonctionne?
1: Ben, écoute, on va écouter ça, ce Tour de France-là.
10: Ben écoute, ça commence demain, manque pas ça. Ben important là, que tu sois briefé. Il reste-tu du temps? Bah oui, OK. On fait des. OK. Là, ça a été le moment un peu plus fun, mais j'aimerais ça tomber un peu dans la darkness.
1: Let's go.
10: L'IIHS a mis à jour sa liste des véhicules les plus meurtriers. Chauffe quoi, toi, une Sentra?
1: Ben oui.
10: Bon, si tu t'achètes un autre char, tu vas-tu y aller pour le plus meurtrier ou le moins meurtrier?
1: Ben idéalement, j'aimerais le moins, mais en même temps, si c'est le plus fun à conduire, le plus meurtrier, je vais l'envisager. Je vais avoir une réflexion, là. Je vais y penser à tout le moins quelques semaines.
10: Ben c'est laquelle donc, ta Sentra?
1: Mm-hmm.
10: Ah, c'est la seule. En tout cas, juste te dire, il y a quelques Nissan dans le top 10 des voitures
1: les plus. Le mien pas là.
10: Ouais, le plus haut taux de décès des conducteurs, en fait, à tous les trois ans depuis 89, l'IIHS cumule, en fait, les gens qui sont morts dans leur véhicule. C'est un peu macabre, là, quand même, là, mais ça donne une bonne indication de quels sont les véhicules les moins sécuritaires, ou entre guillemets, ou du moins les plus meurtriers. La numéro un, c'est la Kia Rio. 170 personnes sont décédées.
1: Puis comment on l'explique? Tous ceux qui chauffent des Kia, c'est des piètres conducteurs ou c'est vraiment la sécurité dans le véhicule?
10: Il y a plusieurs choses. D'abord, le nombre de voitures. T'as-tu remarqué, il n'y a pas de Ferrari dans le top 10.
1: Mais non,
10: les Ferrari, on en voit une aux deux mois. Là, fait que ça prend un char qui existe abondamment. Mm. Donc, la Kia Rio, c'est une sous-compacte. Mais c'est
1: tous ceux qui chauffent des Kia, c'est des piètres conducteurs ou c'est vraiment la sécurité dans le véhicule?
10: Il y a plusieurs choses. D'abord, le nombre de voitures. T'as-tu remarqué, il n'y a pas de Ferrari dans le top 10.
1: Mais non,
10: les
1: mais
10: Ferrari, on en voit une aux deux mois. Là, fait que ça prend un char qui existe abondamment. Mm. Donc, la Kia Rio, c'est une sous-compacte, mais c'est le propre des sous-compactes.

0: Une bagnole, la Chrysler 300, sa jumelle, le Dodge Charger.
1: La Chrysler 300?
0: Ouais.
1: Ah, oui.
0: Parce que le moteur est vraiment puissant.
1: Ben oui.
0: Si on l'explique de cette façon-là.
1: Toujours trouvé beau. C'est ça beau, mon char.
0: Ouais, c'est ça.
1: Mais t'as l'air d'un dignitaire là-dedans. Ouais, on dirait que tu t'en vas à des soirées
0: un
1: mondaines.
0: Un dignitaire mafieux.
1: Un peu. Mais que la seule chose que tu bois, c'est du champagne.
0: Ah, c'est Al Capone, c'est bar. La Kia Forte aussi, la Malibu. Altima, Maxima et Hyundai Venue sont dans les voitures en fait qui ont été le plus souvent l'endroit où les gens sont morts.
1: Beaucoup d'hatchback, hein, beaucoup de sous-compacts.
0: Mes mots, là, mais beaucoup d'hatchback, des sous-compacts. Et à l'inverse, on a fait aussi la nomenclature en fait de les voitures qui tuent le plus.
1: OK, donc qui tue les autres.
0: Ah ouais, qui tue les autres le plus. Ah. Et ça, c'est une catégorie, j'imagine que vous aviez compris que...
1: C'est bien bizarre, ça, comme catégorie, ouais, comme recensement. Ben, les chars qui tuent le plus le monde.
0: Ouais. En numéro 1, le Dodge Ram.
1: 2026, là, quelle époque pour être en vie pareil, hein?
0: Dodge Ram, le numéro 1.
1: OK.
0: Et c'est le Dodge Ram 3500 4x4 cabine d'équipe crew cab.
1: Mais ça, t'as peu, là. C'est parce que...
0: 204 personnes sont mortes frappées.
1: Mais ceux dans le char, ils sont-tu morts
0: non.
1: aussi? OK.
0: Ben non, c'est ça.
1: Fait que c'est le plus sécuritaire, dans le fond.
0: C'est pas mal ça.
1: Ouais, mais pas pour les autres.
0: C'est ça. T'es tellement... Ben, t'as déjà vu ça, un Ram 3500, je veux dire, c'est quasiment un dinosaure, là, tellement c'est big.
1: C'est fou la façon qu'ils ont tweaké ça.
0: Ben oui. Ah ouais. La pire place pour être, la meilleure place pour être. Dans un accident. Oui, on rit, mais c'est des morts, là. 204 morts, là, qui ont été engendrés par des conducteurs de Ram 3500. En deuxième place, 161 décès en lien avec les Dodge Charger ME. Donc, ça prend vraiment le moteur ME.
1: Ah ouais.
0: Le Dodge Charger de base, lui, c'est 136 décès. Le Silverado. Puis après ça, tu as d'autres rames. Le Ram 1500 classique, 124 personnes sont décédées. Le Ram 1500 cabine double 4x2. C'est-à-dire ça, c'est deux roues motrices. 113 morts. Le Ram 2500 4x4 crew cab caisse courte, lui, c'est 113. Tu comprends
1: mais
0: que
1: attends,
0: le Ram...
1: Attends. C'est que des trucks là, que tu me dis, à part le Charger. Ils l'ont fait en quoi? Ils l'ont fait en or?
0: Après ça, c'est le Silverado. Après ça, c'est le Ram 2500, le Cadillac XT5, puis finalement, le Ram 1500 de base. Donc, le Dodge Ram est celui qui a la moins bonne réputation. Ça, c'est pas moi qui le dis, c'est l'IIHS. J'ai trouvé ça sur le site du Journal de Québec, enfin, dans leur onglet voiture. Et ça m'a fait beaucoup de peine de savoir que ben, des gens... mourront du fait qu'ils ont une petite voiture.
1: Ben, je pense qu'on le savait déjà, ça, à la base. Là.
0: Ouais, mais là, c'est sanctifié.
1: T'as déjà embarqué dans une Versa, là. Tu sais comment tu te sens là-dedans, là. T'as l'impression d'être dans une cage en verre.
0: Au moins,
1: t'en vas sur l'autoroute, ça shake, les dents te pètent dans la gueule. T'as l'impression de plus savoir comment tu t'appelles quand tu sors de là. Tellement les idées t'ont shaké dans la caboche.
0: T'as raison.
1: Ben, c'est un peu évident, là.
0: Mais là, on a la réponse, là. Pourquoi les gens ont des Jeep et des Dodge Ram? Parce que t'as plus de chances de vivre.
1: Ouais, ou ils travaillent sa construction, ou ils aiment détruire l'environnement. Mais c'est étonnant, ça. Surtout le bout sur le Charger. Le Charger, c'est une berline, là.
0: Ouais.
1: Une berline sport. Là, c'est
0: ouais,
1: un
0: ouais,
1: char sport.
0: Une berline sport.
1: Mais on est loin du Ram.
0: Oui, des fois...
1: Dodge, sont faits solides.
0: Ben, il y a un petit peu de testo dans le Dodge. C'est bien rare que c'est la voiture préférée de la belle-mère. Là.
1: Le courage, la légende, Ram, le meurtre,
0: ah,
1: Ram.
0: Bon, je pense que là, on va se magasiner des poursuites. Moi, ouais, en fait, puis je sais pas, Ram, F-150, Silverado, c'est dans les lignes ouvertes le samedi matin, pas samedi matin, mais le vendredi matin, dans Montréal Live, je pense que c'est la question la plus récurrente.
1: C'est des bons chars, c'est des excellents chars. Moi, j'ai conduit un Ram quand j'étais plus jeune.
0: C'est malade.
1: En fait, ça, c'est une anecdote incroyable. Quand j'étais plus jeune, mes parents partaient dans le sud. Puis ils sont partis dans le sud à un moment donné avec un couple d'amis. Puis le couple d'amis est venu porter son Ram chez nous. Puis moi, à ce moment-là, j'ai 15 ans. Pas de permis encore.
0: Pas besoin de permis pour conduire un Ram?
1: Mais je vais à l'école. Puis l'autobus, ça me tente pas tant.
0: Je te comprends.
1: Embarque dans le Ram, c'était l'hiver. Je me souviens encore dans le parking de l'Odyssée, faire des donuts à la glace.
0: L'Odyssée à Saint-Nicolas?
1: L'Odyssée, non, c'est l'école secondaire qui est à Val-Bélair. C'est okay. Un immense stationnement. De même avec le Ram. 15 ans, je l'ai remis là. Personne n'a jamais posé de questions. Okay, personne n'a rien vu.
0: La tank à moitié vide.
1: Mais ça m'a marqué parce que c'est un excellent camion.
0: Ben oui, c'est un excellent camion.
1: Ça se conduit bien.
0: Il est beau, là. Attends, j'ai une petite toune. Tu veux-tu lever ça, moi?
1: Vas-y.
0: Ah, mais après, je pense que je ne pourrais pas la mettre. Attends une seconde. Je vais aller dans Edit Asset.
1: Prends ton temps.
0: Je vais aller dans Extra. Je vais aller dans Spécifique. Je vais marquer Active. Je vais cliquer comme
1: ça. Donc, on est live.
0: Là, après ça, je ferme la boîte puis je pèse sur. Ça. La toune, on ne pouvait pas la faire jouer. Là. Il a fallu que je cross-batte le système. Là.
1: C'est bon, ça?
0: Tu connais ça?
1: Ben oui, Boy George.
0: C'est Culture Club.
1: Ben moi, j'aime ça, ce tune-là. Ça sonne bien.
0: C'est comme le premier monsieur qui s'est déguisé en madame, puis qu'on a retrouvé que c'était cool.
1: Ben ça, tu sais, c'était semi, là, mais la tune est bonne.
0: Il y avait d'autres, il y en a d'autres qui ont fait ça avant, là, les New York Dolls, vous allez me dire, puis Gilda, Jean Gilda était là. Mais moi, c'est

0: Ma première fois que j'ai vu un homme qui se déguisait en femme puis je trouvais ça cool, c'était Culture Club. Oui, j'écoutais du Motley Crue puis du Metallica, mais tu sais, quand ça jouait la vidéo de Culture Club, j'haïssais pas ça. Ça pour dire que Boy George, qui est déjà venu à Québec deux fois, on l'a vu en spectacle il y a pas si longtemps au Centre Vidéotron, ma fille était très heureuse de le découvrir sur scène. Moi, je l'avais jamais vu en show, tu sais, je l'ai genre vu en 2016 ou en 2021, je me souviens plus de la date, là.
1: Le monsieur qui s'habille en madame?
0: Boy.
1: Boy
0: George. Garçon George.
1: Ouais.
0: Garçon George, il cherche l'amende puis il l'a trouvé. Tu sais,
1: pourquoi?
0: Qu'il y a eu des problèmes de consommation puis de d'escorte, là.
1: Oh.
0: Dans sa vie, ça a pas toujours été le paradis. Mais là, il vient de se faire colifier à la porte d'une comédie musicale qui s'appelle Jesus Christ Superstar. T'as-tu déjà vu ça? Jésus-Christ Superstar, c'était la grosse mode dans les années 70.
1: Attends. Boy George, le monsieur qui se déguisait en femme dans les années 80,
0: ouais,
1: était dans une comédie musicale qui s'appelait comment?
0: Jésus-Christ Superstar. It's a miracle.
1: C'est un sacrilège.
0: Ben non, mais dans
1: le... Jésus serait pas content de voir
0: Ian
1: ça.
0: Ian Gillan, le chanteur de Deep Purple, a déjà tenu ce rôle-là. Tu sais, Murray Head a déjà joué là-dedans. T'sais, c'est une comédie musicale récurrente. Si tu triples sur ses vinyles, t'en as vu souvent des vinyles de Jésus-Christ Superstar. Puis la chanson qui l'a fait se reparaître, en fait, dans les derniers jours, Boy George, c'est We Will Dance Again.
1: Okay.
0: Une chanson semi-pro-israélienne en lien avec l'attentat du 26 juillet. Je sais pas si tu le sais, là, mais il y a quand même le Hamas. Le 26 juillet. Oui, c'est la grande attaque du 7 octobre 2023.
1: Ouais, okay. Parfait.
0: Excuse-moi, j'ai mélangé deux dates.
1: Non, ça, c'est...
0: Qui a été perpétrée par le Hamas dans le sud d'Israël. Bon, tu sais, c'était comme un genre de rave. Ils sont arrivés avec des GoPros sur le chest puis ont tué tout le monde. Là. C'est un massacre en ligne qui a marqué les esprits et qui a dégénéré en fait en guerre. On vit encore là, les conséquences de cette attaque-là. T'sais, la bande de Gaza a été rasée à cause de ça, entre autres. Et lui a fait paraître une chanson, Boy George, Garçon George, qui est maintenant âgé de 65 ans. La chanson s'appelle We Will Dance Again, en hommage aux gens en fait qui ont perdu la vie. Puis bon, on comprend que dans un rave, il y a des gays, il y a des gens qui sont pas voilés, donc des femmes. Et lui, bon, ben beaucoup plus proche de ces valeurs-là que des valeurs là de l'islam radical. Je vais peser mes mots, mais c'est vraiment ça. Et voyant toute la levée de boucliers concernant cette chanson-là, We Will Dance Again, c'était contre les Palestiniens! Non, je suis juste comme ému d'avoir vu des gens mourir. Puis je veux dire, faudrait qu'on danse encore aussi au Moyen-Orient. Là, y a-tu moyen de danser encore au Moyen-Orient? C'est pas un crime contre l'humanité, là. Danser. Puis ça a pas fait, là. Il y a eu une levée de boucliers, il y a eu des manifestations, il y a eu des menaces de mort, et puis on a demandé à Georges de se retirer du projet. La première était prévue le 15 août, donc ça s'en vient, là. C'était genre dans 20 jours, même pas dans 16 jours. Et on remplacera Garçon Georges, Boy George de l'équation.
1: Donc le scandale de la chanson est tellement grand qu'ils l'ont retiré de la pièce par précaution. Hey man, ça n'a pas de bon sens. Mais on vit vraiment dans une ère présentement. Là,
0: où Garçon Georges, là, c'est supposé être un woke. Là, je veux dire, les wokes sont supposés l'aimer.
1: Oui, mais on vit dans
0: dans
1: un antisémitisme ambiant là, présentement. Là. Non, mais c'est ça pareil. Là. Puis les gens qui dénoncent ceux qui sont pro-israéliens sont très, très vocaux sur les réseaux sociaux. Les mouvements Free Palestine, ceux qui se font vocaux justement sur ce qui se passe dans la bande de Gaza.
0: C'est insupportable.
1: On dirait qu'ils sont partout. C'est insupportable, exactement. Puis leur premier réflexe, si tu prends pour Israël ou t'essayes juste de vulgariser ce qui s'est passé là-bas en mettant l'emphase autant sur les attaques du 7 octobre que la réponse d'Israël, tu deviens automatiquement
0: un complice.
1: T'es un collabo. C'était comme un peu, là.
0: Tu sais, moi, je suis Canadien, je suis Québécois, là. Je suis comme Elvis Gratton, là. Je veux dire, je me positionne nulle part à travers ça. C'est pas mon enjeu. J'ai de la peine pour les Palestiniens qui ont été massacrés. J'ai de la peine pour les Israéliens qui ont été attaqués en pleine nuit. Cette guerre-là, comme la plupart des Canadiens, il y a des paramètres qui m'échappent. C'est une guerre qui existe depuis c'est un conflit qui n'existe pas depuis des centaines d'années, mais c'est une tension qui existe depuis des centaines d'années, qui est des conséquences de la Deuxième Guerre mondiale. On a créé un pays.
1: Ça remonte pas à là. Tu sais, ça remonte
0: à la nuit des temps, là, des histoires de Bible, comme disait Bart Simpson.
1: C'est ça. Puis qu'est-ce qu'on en fait de la réponse américaine après les attaques de 2001? Qu'est-ce qu'on en fait? Parce que la réponse, elle a été démesurée aussi, là, si on compare à ce qui est arrivé là, en septembre 2001.
0: Bon,
1: on peut tout comparer de cette façon-là, mais là, à l'époque, bon, c'était correct.
0: Ben, on est rentré en Irak, Saddam Hussein, ciao bye. On a occupé l'Afghanistan pendant des années.
1: Pas loin de 20 ans.
0: Un peu pour rien.
1: Puis cette guerre-là, dans le temps, c'était correct. Oui, il y avait des gens qui la dénonçaient, mais c'est l'aspect juif. C'est vraiment l'aspect juif en Israël.
0: Il y a des contextes là où est-ce que tu peux pas ne serait-ce qu'être sympathique à une des deux causes.
1: Et je trouve ça maniaque là, que ceux qui sont un peu plus à gauche soient devenus antisémites comme ceux qui dénoncent étant nazis à droite. C'est comme... le monde est rendu mélangé.
0: C'est un paradoxe, là. Puis,
1: ah, c'est capoté.
0: Tu peux pas être, tu sais, tu peux pas prendre pour personne puis avoir de la peine pour les deux clans. Parce que là, il y a des gens dans les deux clans qui vont traiter de traîtres ou de personnes insensées. Tu comprends pas? Mm-hmm. T'as pas compris? J'ai pas compris que quoi? Qu'il y a des gens qui souffrent dans les deux clans.
1: Parlons-nous, hein.
0: Il y a des gens qui meurent dans les deux bords, là.
1: Mm-hmm. Il y a plus de dialogue. Parlons-nous, tout simplement. Essayons, à tout le moins, de tendre la main. Puis de laisser la donner une fois de temps en temps.
0: Tendons la main. Ça, c'est une belle phrase. En terminant, peut-être rendre hommage aussi à un de mes... J'ai reconnu, hier, je suis allé faire une petite commission au Vieux-Port. Je me suis parqué au Pétro-Canada. Il y en a qui vont comprendre l'équation.
1: Ouais,
0: et en sortant du Pétro-Canada, moi, je fais tout le temps même affaire. Je vais m'acheter genre des mantes, tu sais, pour gagner mon parking. Et là, je vois un dude qui est vraiment mal pris à l'entrée. Je le reconnais, man. C'est un gars avec qui j'allais à l'école quand j'étais plus jeune.
1: Okay.
0: Puis là, il y a un basic, mais tu sais, il n'y a pas de dents. Il y a un basic, mais il n'y a pas d'air dans son pneu. Il y a un flat. Il y a les larmes. Il y a la larme à l'œil. Il pleure. Il est sur le bord là, du trottoir. Il pleure. Après, ça va? Il dit, non, je viens de faire crucer la porte de mon appart, tout ça, là. Fait que, ben, c'est-tu ton appart? Non, mais c'est chez mon chum, il a gardé ma base, tout ça. Une situation qui a l'air vraiment problématique, là. Puis, moi, j'ai pas de pompe avec moi. Je veux dire, j'aimerais bien ça gonfler ton pneu. Fait que je le vois bien, là, que je suis un peu inutile. Fait que j'étais faim, t'as-tu mangé? Il dit, oh, j'ai pas mangé. Fait que je rentre au dépanneur, j'achète un sandwich. Je fais ça des fois, quand je vois que les gens sont mal pris, puis souvent le jeudi, ben, t'as une paye. Fait que, tu sais, c'est le temps de donner.
1: Mm-hmm.
0: Fait que j'achète un sandwich, un petit jerky avec du fromage jouxté. Là, j'arrive devant les bières. Je fais, là, si c'est un alcoolique repentant,
1: je veux pas l'entraîner vers le fils encore.
0: Une Miller Lite,
1: là. Déjà, je viens de tout perdre, là.
0: Fait que j'ai acheté une vitamine water. Je sors dehors, je sais pas si t'as pris tes vitamines. J'essaie de faire un gag, tu sais. Non, mais merci, là. Il craque pas ton long. Une demi-heure.
1: Wow.
0: Il me raconte que, tu sais, là, il s'est fait mettre à la porte de tout ça, sa base, là, tout ça. Puis, là, on commence à parler, tu sais. Tu consommes, je veux dire, c'est sûr qu'il consomme un peu. S'il est dans la rue, là, ouais, ben, en tout cas, t'sais, des produits blancs, là,
1: mm-hmm.
0: Des fois qu'il se fume, puis là, je lui demande la qualité de la drogue, tout ça, dans la rue, c'est pas super, là. Il dit, jamais ça a été autant de la merde à Québec. Les gens sont fous, puis j'avais un spot pour dormir, mais là, il y a un gars qui grattait avec sa. À terre là pour trouver des bouts de drogue, puis là il a tout gratté le carrelage, fait qu'on s'est fait mettre à la porte du portique où est-ce que je couchais depuis un bout aussi, fait que là j'ai pas d'option. Ah,
1: tu parles d'une vie,
0: man. Hey man, c'était tellement, mais là j'ai dit au moins à soir, tu sais, c'est juillet, il fait beau, j'essayais de trouver pas une solution, mais tu sais, un côté positif à tout ça.
1: Peut-être essayer de ventiler ça un peu là. Toi, c'est peut-être une question un peu étrange à poser, mais c'était quoi qui te passait par la tête?
0: Il m'a jamais reconnu.
1: Il t'a jamais
0: non.
1: reconnu?
0: Moi, je l'ai reconnu tout de suite.
1: Puis lui, non?
0: Non.
1: T'es pas sur la même planète que toi à
0: non,
1: ce moment-là.
0: Non, c'est ça. Ça j'ai même écrit son nom dans le voir à une certaine époque parce qu'il jouait dans des bands.
1: Puis, il était comment, ce gars-là?
0: Ben, il était...
1: Dans le temps que tu le connaissais ou sa vie avait un
0: il
1: peu de sens?
0: Il était bien. Ça, j'avais pas, on pouvait pas prédire, en fait, que ça tombait mal comme ça. C'est, je pense pas que... C'est pas marqué dans les yeux « je vais être itinérant dans 20 ans » ou « je vais avoir des problèmes de drogue forte ». Mais ce que j'ai compris, c'est qu'il y avait un vrai problème, en fait. Là, il était habité par une grande crise. Puis, j'ai parlé de la relation avec les policiers. Puis, au même moment, il y a un gars qui sort. « Hey, Monsieur Radio X, Gary! » Puis, tu sais, je pense qu'il m'avait un peu reconnu avec le camion. Puis, il rentre au dépanneur, puis il pogne une grosse bière, puis il vient porter ça au dos dans question. Avec là, il va « right » ici. Puis là, il était bien content, parce que je pense qu'il avait pas arrêté de boire de bière, finalement. Puis là, j'ai demandé, puis là, les policiers, tout ça, tu sais, c'est quoi le rabat? Il dit « Les policiers sont fins avec moi, parce que je suis fin avec eux. » Dans la dynamique de la rue, présentement, là, si des policiers t'interpellent, puis qu'ils voient que t'es une nuisance, tu cries, t'envoies chier... ils appellent pêche, là. Tu sais, c'est sûr qu'ils vont appeler la ressource numéro un que les policiers. Mais s'ils voient que tu fais ta petite affaire, puis là, ouais, fais un bout de tes titres, là, en avant du commerce, là, peut-être que tu changes de spot, là, puis, pas de trouble, je vais changer de spot, puis c'est dans ce temps-là qu'ils te mettent la paix. Mm. Puis, il me disait, à l'Aubrivière, c'est bien difficile parce que quand t'as des problèmes de consommation, tu peux pas rentrer avec ta dope. Fait que non. Lui, s'était fait pogner un peu avec une petite pipette.
1: Ah, puis c'est pour ça qu'il y en a beaucoup qui dorment en avant de l'Aubrivière, sur le pavé, en face de la piscine, là.
0: Quand tu te fais pogner avec une pipette, t'es blacklisté parce que t'as rentré, puis il dit, moi, ma pipette, il y avait même pas de dope dedans, puis je me suis fait blacklister pareil.
1: Ouais.
0: Fait que c'est quand même,
1: je les comprends de faire ça, là, parce qu'ils veulent un environnement sans dope, parce que ça peut rapidement dégénérer, là, si c'est pas ce qu'on veut, là, mais c'est important ce que tu viens de dire quand même. C'est vraiment important parce que faire preuve d'humanité, de même, des fois, c'est tough.
0: J'ai juste jasé avec, puis ça lui a remonté le moral.
1: Non, mais c'est juste ça.
0: Il m'a parlé de sa mère, de son père, de sa vie, de sa base, qu'il aimerait se retrouver sa base, puis il va sortir. Puis là, j'ai dit, faut que tu trouves un appart, là.
1: Mais t'es conscient que t'as juste pris de ton temps. Mais le temps, aujourd'hui, là, pour beaucoup de monde, c'est une denrée rare. Puis le donner à des inconnus qui, de surcroît, sont dans la misère, ça attende pas beaucoup au monde. Mais juste ça, là, je suis persuadé que ça a fait une différence. Puis des fois, tu peux semer des graines aussi dans la tête de ces gens-là. Tu sais, tu jases, puis tu l'amènes à quelque part, tu dis, hey, comment ça va? Peut-être que ça va lui permettre de se refléter puis de réaliser des trucs. Tu sais, ces gens-là sont parmi nous, mais sont invisibles.
0: C'est pas le plus beau sourire que j'ai vu de ma journée, là. C'est très loin du merveilleux visage de Patricia ou de Mélanie.
1: C'est sûr que la pipe fait ça, là.
0: Mais tu sais, quand tu te manques 8 dents en avant, c'est sûr que tu vois les canines, mais c'est un sourire qui m'a quand même émerveillé parce que, sais-tu quoi? Un moment donné, mettons que je l'appelle Bob. Bob, il m'a dit, ça me t'as l'air heureux. C'est quoi? J'ai réalisé que j'étais vraiment heureux ces temps-ci. Ouais, j'ai un petit gars, là, on dort pas ben. Mais quand je le pogne dans mes bras, ce petit gars-là, là, de 3 mois, là, Ozzy Gariepi, là, je trippe dessus, là, je capote. Quand j'arrive à la job, je suis content d'être à la job parce que je l'entends plus pleurer. Puis quand je quitte la job, je suis content de retourner voir ma blonde puis voir mon fils, tu comprends? Fait que chaque étape de ma journée est trippante.
1: Ah, puis c'est-tu quoi? Ça a l'air de rien, là, mais c'est une richesse, là.
0: Mais c'est lui qui me l'a fait comprendre. Fait que c'est moi le gagnant de cette conversation-là. Mmh. Moi, personne m'a dit, t'as donc bien l'air heureux. Dernièrement, le monde me dit, t'as l'air fatigué. Ouais. Et lui, il m'a dit, t'as l'air crissement heureux, man. J'ai fait, mais oui, je suis vraiment heureux. Je viens d'avoir un petit gars. Ça va bien à job. J'ai des vacances qui s'en viennent. Puis je travaille avec Max demain. Fait qu'il a dit, oh, je te comprends, travailler avec Max, c'est vraiment un luxe. Mais,
1: très nice, man.
0: Et tout ça pour dire que c'est des cool fois, tu sais, puis ma blonde a recommencé à fumer à cigarette, là, juste pour dire, là, c'est stressant d'avoir un bébé. Là.
1: Ah, je la comprends.
0: Et la game, c'est que j'y vole ses paquets.
1: Elle fume quoi, là? Quelle marque elle fume, là?
0: Ah, des marques de Preppy, là.
1: Non, ouais, Dumouriez.
0: Dumouriez à 25 piastres.
1: Cigarette de riche, là. Puis, elle fumerait pas des McDonald's, là, quand même, van, là.
0: McDonald's? Non, des paquets de 30, là.
1: Non, c'est Dumouriez. C'est les meilleurs, anyway. C'est ceux qui goûtent le meilleur. Puis tu les voles?
0: Ben, j'y vole.
1: Tu fumes des cigarettes, toi?
0: Non, je les donne aux itinérants.
1: Ah ouais, c'est bon, ça.
0: Aux lumières, mettons, là, le gars t'as dit de change. Non, mais j'ai des smokes. Je dis, mais ouais, t'en veux-tu 3 ou 7? Là, je vais en prendre 7. Là, je sors mon pack, là, je donne le là, il dit, tu fumes-tu, toi? Je dis, non, c'est les cigarettes que j'ai volées à ma blonde. Les gens, puis je vais te donner le paquet. Hey, merci, man, t'es vraiment cool.
1: Ah ouais, hein.
0: Fait que c'est
1: donner des cigarettes à un itinérant dans la rue, là, c'est comme si tu apportais un petit lingot d'or. Ben, tu le faisais fondre devant lui, tu faisais un beau collier. Ils sont fous comme normal.
0: Ben, des cigarettes, c'est indécent comment ça coûte cher, là.
1: Hey, man.
0: Ils fument toutes. Tu te demandes toutes comment ils font pour fumer parce qu'ils sont dans la rue, mais.
1: Les canettes.
0: Sûrement.
1: Et ou autre activité connexe, bien souvent, là.
0: Salutations à Jérôme 50 et à Satoune, les ramasseux de canettes. Midi 50, je pense que c'est le moment propice pour, comment dire, reprendre son souffle, faire une petite pause et faire entrer notre prochain invité. Son nom, c'est Bob Junior Girard. Vous l'avez peut-être entendu sur nos ondes cet été. C'est assurément le meilleur chroniqueur métal, musique lourde de l'univers, mais surtout à Québec. Il est allé voir le spectacle de Jean Leloup en Trifluvie à Trois-Rivières à l'Auditorium Cogeco.
1: J'ai hâte d'en apprendre là-dessus, man. J'en ai tellement entendu parler.
0: Ah oui, il va faire la critique officielle dans les prochaines minutes, ici même à Radio X.
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0: 10h43, c'est Couture dans le mid, pas de couture avec vous jusqu'à midi. Et là, on me dit que Danny Hull, directeur de la programmation ici à Radio X, qui est chez eux en ce moment en vacances, a une goutte qui coule dans le front et il sait pas pourquoi. Mais moi, je le sais pourquoi, parce qu'autour de la table, il y a évidemment Jordan Boivin qui m'accompagne.
1: Bonjour.
0: Il y a moi et il y a aussi Max Lacasse. Et ça, je pense que c'est un trio infernal.
1: Je fais cet effet-là des fois. Pas de temps en temps, ça arrive. Quand les gens me regardent, ils suent abondamment.
0: Oh, wow! Et ben c'est ça qui se passe présentement. Bon, mais salut Max, comment ça va?
1: Ça va bien, man, vous autres?
0: Numéro uno. Aujourd'hui, tu nous amènes dans ton monde. Je t'ai dit, vas-y, fais-nous rêver, fais-nous triper. Moi, la semaine passée, dans le Carbo Show, j'ai ouvert les lignes un soir en me demandant, est-ce que quelqu'un peut m'expliquer les chemtrails?
2: C'est une grande question. C'est chaud, là, hein?
0: Ben, ça a pris comme une bonne demi-heure avant qu'on aboutisse à quelque chose. Mais à un moment donné, ils se sont dégénés, puis ils se sont mis à appeler. Puis là, ils me disaient des affirmations, tu sais. Comme, tu sais, c'est pas de l'eau parce que ça reste dans le ciel, tu sais, les chemtrails. Si c'était de la vapeur d'eau, de la condensation, ça resterait pas dans le ciel. Fait que je me dis, quelle est cette matière qui résiste au vent plus que la condensation? Puis là, je suis un trou de cul, je respecte pas le monde, et etc. Donc, je les adore, ces complotistes-là. Et aujourd'hui, ben, c'est dans ce monde-là que tu nous amènes.
1: On va réanimer un segment que je faisais le week-end avec Carbo dans le World Wide Web. Mesdames, messieurs, et tout ce qui est entre les deux, on n'en parlera pas trop, mais ils sont là pareil. Aujourd'hui, complotistes et compagnie.
3: On est pollués par des chemtrails.
4: Complot. Moi, j'ai fait mes recherches, OK?
3: Conspire. Oui, c'est vrai, la Terre est plate.
5: Conspire. Complotistes et compagnie.
0: Wouh! Ben ouais.
2: Ça vieillit bien, ce thème-là.
0: Ah, oh, c'est malade.
2: Incroyable. Comme un pinot noir à 25$ à SAQ.
1: Le Wallowoo Trail.
2: Ah, ouais.
1: Hey, mais dans le temps, quand on faisait ça, on a traité d'une variété de sujets, notamment les chemtrails, la Terre est-tu plate, on est-tu vraiment allé sur la Lune, y a-tu de la viande d'enfant dans les boulettes de McDo? On en a parlé de des affaires, mais j'avais quelques personnages, et dans mes personnages favoris, il y avait celui-là. Il se nomme Carlos, et avant toute chose, on débute par les présentations.
6: Salut tout le monde, bon matin. J'espère que tout le monde va bien. Bon café. OK.
1: Ah ben c'est... Ah. Salut, Carlos.
0: Salut, comment ça va?
2: Je prends deux laits.
1: Bon café, OK. Ben, ça me fait plaisir que tu sois avec nous autres. Carlos, c'est tout un personnage. Mais c'est qui exactement?

0: Ja sopravrette. Carlo, ça sopravrette.
1: Ben, c'est ça. Faut mettre les points sur les bords. C'était Carlos.
2: T'as-tu des fois le soir, lui?
1: Ou? Je l'ai pas pogné.
2: Non?
1: Mais je l'attends.
2: Ça aurait été bon.
1: Ça aurait été lunaire. Mon préféré le soir, c'était clairement Rick, là. Mais,
0: Rick, peut-être qu'il va être là, hein? Tu m'as appelé bon, l'autre fois, d'ailleurs, dans le Carbo Show.
1: Ben, je le sais, tu m'as appelé.
0: Je t'ai appelé avec Rick.
2: Ouais, mais vous l'avez mis, mais c'est lui que t'as mis Messenger avec Max?
0: Wow. Okay. Ben, c'est parce qu'il arrêtait pas de traiter Max de lâche puis de pas travailler. Rick,
1: okay, wow. Ah, Rick ça va c'est un mauvais personnage, ouais. Maintenant. Les fois qu'il a appelé dans la dernière saison, c'était majestueux. C'était une chronique, d'ailleurs, quand tu m'as appelé.
0: Oui, hein?
1: Ben oui, on verra, là, si ça aboutit à quelque chose.
0: Mettons toutes les semaines dans le Last Call.
1: Ben non.
0: Un show complet juste avec Rick.
1: Non.
0: J'étais sûr que non.
2: J'ai d'autres 5% affaires. De ta paye.
1: Ça va finir à 4% pour moi, ça, c'est ça qui va arriver. OK, je vous amène au fin fond de la cinquième dimension aujourd'hui. Avez-vous déjà entendu parler des MedBed?
0: Les MedBed.
1: MedBed, c'est une théorie qui veut qu'il existe des lits médicaux dans le monde dans lesquels tu peux te coucher. Et peu importe l'étendue de ta souffrance, que ce soit psychologique ou physique, il te manque un bras va repousser.
0: Ben là, pourquoi il n'y a pas ça dans les hôpitaux du Québec? On va régler tous nos problèmes avec les MedBed.
2: Le gars
0: là.
2: De Laval avec la crocodile, il aurait pu embarquer dans ce lit-là.
0: Ben oui, ses mains vont repousser.
1: Hein? Les deux mignons revenus en main.
2: Même qu'il y avait des bouts de pied qui commençaient de maganer. Là.
1: Ben, c'est très tough à trouver, selon ce que nous raconte Carlos, mais lui, heureusement, il y a des bons contacts. Et d'autant plus que ça peut guérir à peu près tous les maux qui t'habitent. L'Alzheimer, Parkinson, tu shakes, tu rentres là-dedans 2-3 heures, tu shakes plus là. En sortant.
0: Mettons, OK, bon, je... Ben, pas moi, là, parce que, évidemment, je suis en couple avec ma blonde, puis je l'aime, mais un gars random rencontre une demoiselle un peu douteuse un soir, la ramène chez eux, et là, décide de passer à l'acte sans protéger dans le MedBed. Se trouve que cette fille-là avait la chlamydia. Est-ce que les deux sont guéris ou les deux ont la chlamydia après cette rencontre-là?
1: Les deux ont la chlamydia après cette rencontre-là.
0: Est-ce que les deux vont se guérir s'ils le font dans le MedBed?
1: Un par-dessus l'autre?
0: Ouais, ça marche-tu ou c'est juste celle d'en dessous? Parce que, tu sais, si elle est en dessous, elle va se faire guérir avant d'y donner?
1: C'est une bonne question, ça. Va falloir demander à Carlos à la fin de la chronique.
2: Toi qui a un micro, lui, il fait quoi avec ça? Maintenant, il s'en va dans le MedBed, c'est correct, ça repousse un peu? Ou...
1: Ouais, je pense que si tu mets tes deux mains sur les tempes, comme mesmer, puis tu penses vraiment fort en te couchant dans le MedBed.
2: Il faut
1: que tu
2: tournes en même temps au niveau des tempes.
1: Ouais, c'est comme une petite patte de lézard. Quand ta coupe, ça repousse. C'est la même affaire. Et ça peut te permettre aussi d'aller voyager dans d'autres dimensions. Premièrement, Carlos nous affirme que c'est le premier au Québec à avoir eu accès à cette technologie-là.
3: Ouais, mais on a reçu des énormes nouvelles, n'est-ce pas? Et oui, c'est confirmé. J'ai été approuvé pour le lit médicalisé. MedBed, c'est officiel, OK? Il n'y a plus de revenez-y en arrière. C'est officiel, OK? J'avais dit à un certain moment donné que je serais le premier au Québec dans les civils à passer dans le MedBed. Les gens ne me croyaient pas, OK?
2: Il vient d'où, ce lit-là?
0: Ouais, c'est...
1: Ben, il y a beaucoup d'explications pour ça, là. Les lits médicaux, ça a débuté dans des factions QAnon, des factions, les gens appellent ça d'extrême droite, là, mais c'est le gros, gros complotiste sale dans grosse sauce QAnon au
2: State. On est dans Silicon Valley, là.
1: Quelque chose dans le genre, ouais, peut-être. Mais les premières apparitions de ces théories-là sortent autour des années 50 quand on pensait que des extraterrestres étaient crashés sur Terre et qu'on avait volé cette technologie-là aux extraterrestres. Mmh. Chose certaine, d'après ce que certains complotistes disent, c'est les militaires qui ont cette technologie-là. Et là, de plus en plus, comme le monde va mal, ils la rendent disponible aux citoyens, en l'occurrence les citoyens québécois. Et Carlos, c'est le premier. Forcé d'admettre que, au-delà des souffrances qu'on peut guérir, la dimension dans laquelle on est, c'est la troisième, c'est pas la seule.
3: Parce que moi, c'est la dernière vidéo que je fais présentement en troisième dimension, OK? Quand je vais revenir en cinquième dimension, mon visage va changer, tout va changer, OK? Ça veut dire que je vais être peut-être encore un mois et demi, gros max, là, à ne pas être, je dirais, actif, là, ici, OK? Mais après, par exemple, attachez-vous, ça. On a beaucoup de podcasts à faire.
0: Mais là, okay. Son visage va changer. C'est-tu comme un moyen de nous annoncer le début de sa transition, ça, là, vers la cinquième dimension de ses...
1: C'est Carole, maintenant, qu'elle s'appelle. Non, ce qu'il nous dit, c'est que moi, c'est le dernier vidéo que je fais sur Facebook dans troisième dimension, parce que là, je m'en vais dans la cinquième dimension.
0: Oh, on passe même pas par la quatrième, là.
1: Non, non, non, c'est 3 à 5, direct. Il n'y a pas d'escale.
0: Il n'y a pas de chiffre pair.
1: Non, direct, net frais de sec, tout d'un bout.
2: On demande s'il y a besoin de lunettes pour aller au IMAX maintenant.
1: Je vais y venir à la fin, les lunettes. Alors, si ta question, je vais avoir une réponse pour toi.
2: Lunettes, IMAX, c'est un peu, je le note.
0: Ben, merci. Christopher Nolan, Carlos.
1: Pendant la durée du voyage, il ne pourra pas faire de vidéo. Mais par contre, une fois qu'il va arriver dans la cinquième dimension, là, on va avoir le droit à des podcasts. Comment ça coûte aller là? Ben, lui, il a fait un gros move pour se rendre dans la cinquième dimension.
3: Moi, j'ai vendu ma maison. J'ai tout vendu. OK? J'ai tout vendu parce que je savais ici qu'il fallait que je le fasse et que je sois, que j'aille jusqu'au bout de toute cette histoire-là pour comprendre vraiment et réellement comment ça fonctionne. Et savoir aussi si tout ça était réel, était vrai. Ben oui, tout est vrai.
2: Mais comment il faisait pour avoir ce feeling-là dans la troisième dimension? T'es supposé être dans la cinquième dimension puis comprendre plus d'affaires après, non?
1: Ouais, mais c'est parce que ce qui arrive, c'est qu'il a vu un post Facebook.
0: OK.
1: Et lui a annoncé qu'il y avait des lits médicalisés, médicaux de disponibles. Puis il a fait, ben, je vais DM cette personne-là. Puis la personne, il a dit, si tu me donnes 200 000, je peux t'arranger ça.
0: C'est pour ça qu'il a vendu sa maison. Le lit est la porte d'entrée à la cinquième dimension.
1: Des fois, ça va loin, man. Là. Ça va loin où est-ce que les rabbit holes peuvent nous amener. Fait que le gars, il a vendu sa maison parce qu'elle est, oui, t'en as plus de besoin dans la troisième dimension.
2: Non, mais dans la cinquième après.
0: Effectivement. Mais tu sais, d'habitude, là, moi, des gens qui vont abuser de la misère du pauvre monde de même, tu sais, mettons avec des... Ah oh, oui, j'envoie mon argent à Lara Fabian, puis c'est ma femme, puis elle s'en vient, ou tu sais, ma belle douce de 20 ans, puis moi, j'en ai 85, puis je bande plus, mais

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0: Bon matin.
1: Bon matin.
0: Comment ça va?
1: Ça va bien, toi?
0: Numéro 1. Ah, laisse-nous ça derrière, ça réveille. Yeah! Bon matin, dimanche 2 août 2026, 6h01. Le soleil se lève pas pantoute ce matin à Québec. C'est gris et mouillé. C'est moi, Louis Gauvin, qui vous accompagne jusqu'à 9h ce matin en compagnie du chum Mathieu Dugal.
1: Bon matin.
0: Mon fidèle acolyte ce dernier week-end des vacances de la construction. Avant-dernier week-end de l'été à Radio X, il y aura un week-end prochain, puis après ça, tout le monde va recommencer à revenir tranquillement à gauche, à droite. Mais à ce moment-là, moi, je serai disparu.
1: Dans les montagnes de l'Alberta.
0: Exactement, exactement là où je m'en vais. En forme, Mathieu?
1: Ben oui.
0: Oui?
1: Ah ouais, ben en forme pour un 6h01.
0: Ouais, comme on peut l'être à 6h01. Écoute, je partage cette forme-là, moi réveillé depuis à peu près 1h07min12s. Cadran qui a sonné à 4h55.
1: Très vague là, sur le temps.
0: Ouais, ben écoute, on se réveille tous ensemble ce matin. Si vous êtes là à vous réveiller avec nous autres, évidemment, on va faire les classiques salutations d'usage dans quelques minutes au 418-670-9098 par texto. C'est là que ça se passe. On est en direct du 1134 Grande Allée Ouest et on veut vous lire. On veut savoir qu'on n'est pas tout seul à jaser de même en ce dimanche matin 2 août. Hier, il annonçait de la pluie toute la journée.
1: Oui.
0: On l'avait calé le matin, on disait profitez-en vite, dépêchez-vous. Mais finalement, ben on s'est encore fait avoir par la maudite météo.
1: Ouais, il a fait beau. Ben tu sais, ça a pas été le gros soleil. C'était très humide par exemple hier.
0: Ouais, étouffant.
1: Mais ça pourrait être pire. Comme tu dis, il aurait pu pleuvoir, puis ça aurait pu enlever la soirée au monde qui était au Festival de Lévis hier.
0: Mais je pense que tout a bien été. Il n'y a pas eu d'annulation
1: non,
0: là hier. Les gens ont pu chanter. Mexico,
1: Embarque ma belle.
0: Chanter aussi avec GF Posé, là, pleurer tous ensemble dans un ballon sol. Mais là, à soir, on va prier.
1: Absolument.
0: J'allais vous dire, à soir, ce sera angine de poitrine et Offspring, mais ce soir, si je regarde la météo, ce sera des orages. Présentement, à Québec, c'est 20 degrés, nuageux, très fucking humide. Peut-être un petit peu de soleil qui va sortir aux alentours de 9-10 heures midi. Et après ça, là, on parle de 60% de probabilité d'averse pour cet après-midi et 100% pour ce soir avec des orages. Mais hier, il annonçait la même affaire.
1: Oui.
0: Fait que moi, la météo, là, je ne les trosse plus. Je regarde dans les airs puis j'essaie de trouver un rayon de soleil pour me donner de l'espoir.
1: Oui, exact.
0: Après ça, regarde, on peut rien faire de plus, mais faut espérer. Vas-tu faire un tour au festival?
1: Finalement, non. Écoute, il y avait un show de lutte. C'est SummerSlam en fin de semaine.
0: Ah.
1: Puis, finalement, il y a une couple de mes chums qui m'ont callé hier pour dire hey, demain soir, tu fais-tu de quoi? Finalement, dimanche soir.
0: Là, Seth Rollins contre Roman Reigns, on manque pas ça.
1: Yes.
0: Bon, le retour.
1: T'es au courant, je savais pas.
0: Oh ouais, ben oui, j'ai déjà tombé dans la lutte. Mais t'expliquer un peu ma relation avec la lutte ce matin. Moi, la lutte, je pense que c'est toujours la même maudite affaire.
1: Oui.
0: Puis
1: l'histoire se réécrit, puis les storylines sont réutilisées.
0: Mais c'est toujours la même maudite affaire. Tu sais, j'ai écouté la lutte beaucoup, là, mettons, pendant la pandémie, puis là, un petit peu après, là, comme jusqu'en 2023, mettons. Là.
1: OK. C'était triste pendant la pandémie, par exemple. Faire des shows devant du monde qui était en webcam.
0: Mais je vais comme un peu embarquer là-dedans.
1: Oui,
0: là.
1: Oui.
0: Puis, dans ce temps-là, Cody essayait de finish the story.
1: Oui.
0: Là, l'autre fois, j'ai checké ça sur Netflix. Puis, qui c'est que j'ai vu? Cody Rhodes qui essayait encore de finish the story 5 ans plus tard. Fait que j'en ai un peu plein le cul.
1: Ouais, non,
0: j'ai fait le tour puis je trouve ça extrêmement emmerdant là, quand j'ai fait le tour. Mais je comprends les gens qui trippent là-dessus. J'ai trippé là-dessus aussi un petit bout de temps. Sauf que moi, je suis quelqu'un qui se tanne. Fait que je me suis tanné.
1: Je suis un gros fan de lutte en général. Moi, ça fait des années que j'écoute ça depuis que j'ai 8 ans, je pense. Puis j'écoutais, écoute, les premiers, je louais des cassettes VHS là, avec Hulk Hogan puis Macho Man Randy Savage dans le temps.
0: Qu'est-ce que tu penses de Jacques Rougeau?
1: Jacques Rougeau, je pense qu'il a été utile à la WWF dans le temps qu'il était là parce que ça prenait tu sais, dans le temps, en plus.
0: Je veux pas savoir dans le temps. Aujourd'hui.
1: Ah, aujourd'hui.
0: Ben, parle-moi-en.
1: Has been. OK. Clairement. Tu sais, je veux dire, c'est pas une mauvaise personne, mais je pense qu'il continue à faire des sous.
0: T'appelleras Pat Laprade, puis tu m'en reparleras.
1: OK.
0: Salutations à Jacques Rougeau et son hommage raté à la
1: AEW.
0: Fait que c'est cool la lutte, mais ben cool, tant mieux pour toi que t'écoutes ça ce soir. Salutations à tous les fans de lutte, salutations à Pee-wee. Mm-hmm. C'est hot que ce soit Netflix à cette heure,
1: ouais,
0: c'est
1: ouais, vraiment
0: compliqué à écouter. Fait que ben justement, si vous avez rien à faire, écoutez la lutte, puis peut-être que, je sais pas, peut-être que je vais jeter un coup d'œil à ça. Si je n'y vais pas en gym de poitrine, parce que là, la pluie, ça peut canceller bien des affaires. Par contre, si vous y allez, allez-y tôt. Ça va se remplir tôt.
1: Oui, vraiment.
0: As-tu vu leur apparition surprise hier?
1: Non.
0: À Oshiaga?
1: Ah oui.
0: Tabarouette. Les gens étaient contents de les voir popper, à peu près.
1: Mais c'est un méga phénomène.
0: Incroyable.
1: C'est fou. On s'en parlait un peu avant le début de l'émission, mais à quel point, tu sais, hier, on parlait d'idées de un peu sa brosse, là, de dire, hey, on se fait un projet, là. Mais ça n'est un bon. Tu sais, oui, il faisait de la musique depuis longtemps, mais d'avoir le trip de dire, hey, on se fait des costumes, gros, là.
0: Ouais.
1: Puis, genre, on fait de la musique, là, pas de parole pour être.
0: Puis, on appelle ça angine de poitrine.
1: Ouais.
0: Ça marche.
1: Parce que t'as l'impression de faire une crise du cœur quand t'entends la musique.
0: Tu sais, on s'entend, c'était pas prévu pour marcher. Ça,
1: non,
0: là,
1: pas
0: là,
1: du tout.
0: Jamais ils se sont dit, hey man, on va devenir des stars internationales avec nos costumes. Là.
1: C'est un gag band qui était comme, on va faire une coupe de spectacle d'un bar au Québec, ça va être drôle, on va se faire un nom, puis ça va être ça. Mais
0: on
1: finalement.
0: Va Sébastien avec les mains dans les airs.
1: Mais c'est ça l'affaire avec Internet aujourd'hui, les YouTube, tout ça, les réseaux sociaux, tu sais, ça a pogné, ça a été ces réseaux, puis le fait qu'il n'y ait pas de parole, il n'y ait pas de traduction à faire, fait que là, à ce moment-là, ben, ça pogne partout.
0: Puis tout le monde comprend.
1: Puis tu sais, quand t'as des gars comme Mike Portnoy de Dream Theater qui fait comme genre, ces gars-là, c'est le futur de la musique, excusez, pardon.
0: Ça en dit très, très long sur le talent de ces gars-là. Et d'ailleurs, un peu plus tard dans le show aujourd'hui, aux alentours de 8 si je me trompe pas, semble aux alentours 8 heures. Eric Flynn, le vieux chum qui vient faire son tour. Mon vieux chum, pas vieux dans le sens vieux, dans le sens que ça fait longtemps que c'est mon ami Eric Flynn, puis ça fait longtemps que je l'ai pas vu aussi. Fait que j'ai bien, bien hâte de le voir venir faire son tour dans le show ce matin. Il va nous faire l'histoire là, d'angine de poitrine, comment ces gars-là, comprendre angine de poitrine, comprendre ce phénomène international-là. Je pense qu'il n'y a pas meilleur, ça boule pour l'expliquer qu'Eric
1: Flynn.
0: C'est
1: clair, là. C'est une sommité en connaissance de musical, ce gars-là.
0: Cette encyclopédie sur deux pattes, ce sera très cool. As-tu passé une grosse soirée hier?
1: Hey, très tranquille, mon gars. Très, très, très tranquille. J'étais aux opérations pour Pee-wee hier, en après-midi. Puis le soir, non, je suis arrivé chez nous. Hey, j'ai même fait une petite sieste, là. c'était assez relax. Puis non, on a passé soirée sur le divan, là.
0: Tranquille.
1: Ben, ben tranquille. Ça en prend des petits samedis, des fois.
0: Ouais. Moi, dans mon monde, à moi, ça n'existe pas un petit samedi.
1: Ouais.
0: Ils sont comme trop importants là, pour les gaspiller à dormir ou à rien faire. Mais hier, j'étais allé faire un tour. J'ai fini mes fameux bagages là, pour mon Christy de voyage. Puis, c'est compliqué. J'étais allé souper chez la belle famille.
1: Oui.
0: Très le fun. Salutations à Guy et Sonia qui nous ont très bien reçus. C'était super le fun, on a bien jasé, puis c'est ça. C'était le tour de ma soirée. Par contre, ma journée hier, là, en sortant, j'ai manqué la news, ça a sorti pendant qu'on était en onde aux alentours de 8 heures hier, mais ce que je vous avais parlé un petit peu plus tôt dans le show, c'est concrétisé. Nirmal Purja, Nims Dai, l'alpiniste.
1: Oui, c'est confirmé.
0: C'est terminé. Ouais. L'avalanche aura eu raison de lui. Une grosse, grosse perte pour le monde de l'alpinisme. De 9 autres grimpeurs qui ont péri avec lui, dont une américaine. Là, les autres, c'est pas confirmé, mais on comprendra que ça va être tough.
1: Ouais, ça va être confirmé dans pas longtemps.
0: Ce sera très tough. Pour en jaser un peu plus tard aujourd'hui, on aura François Guitivierge aussi, alpiniste québécois, qui va venir nous parler d'un peu comment ça se passe, là, des avalanches comme ça dans ces montagnes-là, comment les recherches et sauvetages peuvent avoir lieu. Pourquoi aussi, ça va être ma première question, pourquoi on a attendu 13 heures avant d'envoyer des secours?
1: Ouais.
0: Avant d'aller chercher, je comprends que la neige doit lever, mais à un moment donné, juste d'amener du monde, là, les autres grimpeurs sont arrivés hier matin. Là, fait que,
1: mais tu sais, comme tu disais hier, on y posera la question, mais comme tu disais hier, c'est tellement, ça se passe tellement vite puis c'est tellement fort que même s'il y avait envoyé des secours plus tôt, y a-tu vraiment des chances que du monde s'en soit sorti, tu sais?
0: Ben, c'est ce qu'on va demander à François Guitivierge. Lui, il connaît ça plus que nous autres.
1: Absolument.
0: Et il sera dans le show, lui, aux alentours de 7 heures. All right. Ce matin, ben vous pouvez nous dire que vous êtes là, que vous êtes présent au 88-670-9098. Il y a déjà bien du monde à la messe. Robin qui est déjà là. Salut Robin, comment ça va? Robin qui a le bras dans le plâtre. Lâche pas mon homme. Éric Veilleux qui est présent, qui nous dit salutations les boys. Bon matin Éric, Hugo, Leave Too. Toujours présent aussi ce matin à 9h08 sur du L2. Il sera là si vous voulez vous diriger vers Angers de Poitrine. Je sais pas si L2 se rend là, mais ça peut servir à un moment donné à Lévis quelque part.
1: Mais ça traverse la Rive-Nord, puis il y a des navettes de partir de la Rive-Nord.
0: Tain, voilà, le connaisseur de la Rive-Sud, mesdames et messieurs.
1: Hey, je reste là.
0: Justement, moi, je traverse pas là. Moi, là,
1: tu fais bien, mon gars, en ce moment, c'est l'enfer.
0: Mais, sincèrement, là...
1: Oui.
0: Là, unpopular opinion warning.
1: Mm-hmm.
0: Habiter sa rive sud.
1: Ouais.
0: Vous êtes toujours, tout le temps, constamment rendu sa rive nord. Tout le monde ici à Radio X habite sa rive sud.
1: Ouais.
0: On part, OK?
1: Ouais.
0: DH habite sa rive sud.
1: Ouais.
0: Jordan habite sa rive sud.
1: Ouais.
0: Toi, t'habites sa rive sud. JC, il habite dans Béchasse, sa rive sud.
1: Sa rive sud.
0: Pat habite sa rive sud. Doom Dumas habite sa rive sud, mais puis c'est. Ouais, on le salue quand même. Nick Loutier habite sa rive sud. Dan Gravel, je pense qu'il habite à Québec. Pierre Couture habite à Québec. Mais quand même, tu vois comment il y a une grosse proportion des animateurs ici qui habitent sa rive sud.
1: Oui.
0: Puis c'est de même dans tous les jobs à Québec. C'est de même tout le temps. Puis tous les magasins, tout le monde de la rive sud. Là, vous allez me dire, ouais, mais on a un Costco. Ben, c'est bien la seule affaire que vous avez l'autre bord. Parce que le monde de Québec, là. Jamais on traverse la rive sud. Pourquoi on traverserait sa rive sud?
1: Ben non,
0: pour aller au festival, alright.
1: Ouais.
0: Mais à part
1: des événements
0: comme ça,
1: je comprends.
0: Aucune raison d'aller sa rive sud.
1: Non, totalement. T'sais, nous, la décision s'est prise parce que c'était là que c'était achetable au moment qu'on voulait acheter une maison.
0: Voilà, vous habitez toute sa rive sud parce que c'est trop pour
1: on est à Mais on se le dit souvent, moi et ma blonde, on est à pas grand chose de plus traverser sa rive nord. Ne serait-ce que pour venir travailler, mettons. Parce que, tu sais, on se disait, moi, là, ça me prend, mettons, mets-moi un centre d'achat un peu comme Place Laurier, là. Tu sais, mettons, ça me prend, je sais pas, un Simons, un Best Buy, une coupe d'affaires de même qu'on n'a pas sur la rive sud. Puis après ça, je traverse plus pour elle, là. Y a plus grand-chose qui me manque, là. Tu sais, moi, je suis rendu aussi. Ben oui, non, mais je te dis, à part venir travailler, ça, c'est sûr et certain que j'irai pas travailler à Lévis.
0: Mais c'est vrai qu'il y a de plus en plus de stock à Lévis. Ce que je dis là était peut-être plus vrai
1: mais c'est correct,
0: en 2010.
1: Là. Ça, je
0: fais du rage bait, là, vous aurez compris que j'essaie de vous faire pogner un peu un matin. Mais je tiens quand même mon point, j'ai jamais de raison de traverser sa rive sud.
1: Non, puis tu sais, c'est le cas sur souvent pour le monde de la Rive-Nord. T'sais, moi, tous mes chums puis ma famille, ils restent sur la Rive-Nord. Puis, tu sais, eux autres sont tout le temps, ouais, mais là, traverser sa Rive-Sud, je suis comme, ouais, mais moi, je traverse tout le temps. C'est pas si pire que ça. Faut juste que tu prennes le temps.
0: Ben, c'est pas si pire que ça. Hein.
1: Mais c'est parce que moi, j'ai fait la paix avec le fait que tout. Dès que je sors de chez nous puis je vais quelque part, c'est une demi-heure de char minimum.
0: Ah, ouais, ben, tu sais, ça, t'es chanceux, man.
1: Ouais.
0: Moi, j'habite à Saint-Raymond.
1: Ah, ouais.
0: Dès que je sors de chez nous, c'est minimum 45
1: minutes.
0: Ouais,
1: c'est ça, une heure.
0: 45 minutes, si je veux me rendre au Costco à Sainte-Foy, je suis bien chanceux, puis il n'y a pas de trafic. Mais, tu sais, il n'y a pas vraiment de raison, selon moi, d'habiter. Ça arrive sud. Mais en même temps, les auditeurs, si vous voulez, puis vous vous sentez offusqué par ce que je dis ce matin, j'habite à Saint-Raymond. Hein, fait que vous pouvez le dire qu'on sniffe du propane le matin en se réveillant, on le sait. Au moins, on n'est pas les gens de Pont-Rouge qui sniffent du gaz! Voilà. Oh. Et salutations à tout le monde de Pont-Rouge. V'là pas si longtemps, en réservant mes billets d'avion, j'avais regardé, il y en avait des un petit peu moins chers. J'ai pris deux vols avec Porter parce que je voulais pas que ça soit compliqué.
1: Ouais.
0: Parce que sinon, il y avait un vol qui était pas cher qui me proposait Porter de Saint-Hubert pour le décollage. Et retour avec WestJet à Montréal.
1: OK.
0: Retour
1: avec WestJet
0: à Montréal. Et j'ai pas pris ça.
1: Ah,
0: j'ai pris Porter les deux ce matin. Je suis tourpinouchement heureux. Là.
1: Oui, parce que là, tu seras en train de te gratter la tête puis c'est pas à cause de tes bagages. Là.
0: Oh non, non, non, non, non. C'est parce que depuis 2 heures ce matin, c'est la grève. Mm-hmm. C'est parti. C'est 4400 membres, 4400 agents de bord qui font partie du syndicat canadien de la fonction publique qui ont annoncé ça, là, les agents de bord de WestJet qui sont en grève. La compagnie avait déjà annoncé plus de 300 vols ce matin. Là, il y en a probablement plein d'autres qui vont être annulés jusqu'à temps que ça continue à jaser. WestJet avait fait une menace de lockout, par exemple, de leur côté. Là, je ne sais pas s'ils vont y aller. Là, présentement, on est en négociation, mais y aura aucun vol de WestJet. Là. Donc, si vous êtes présentement en voyage ou vous aviez un voyage de prévu, moi, si j'étais vous, je checkerais mes courriels parce que WestJet ont dit qu'ils allaient carrément là, contacter les gens par courriel, ouais. Ceux qui ont réservé directement là. Sinon, votre agent de voyage et votre agent de voyage, si vous êtes à Radio X, c'est probablement Camille Bergeron ou peu importe qui de l'agence de Mel Guimet. D'ailleurs, Camille, ben, sera elle aussi dans le show. Vous voyez, matin, on fait des liens. Bing, bang, boum, Eric Flynn en jean de poitrine, François-Guy Thivierge, Nims Dye qui est mort. Là, votre voyage qui est cancellé, mm-hmm. Vous paniquez, vous braillez, vous vous demandez pourquoi Camille ne répondra pas au téléphone aux alentours de 7h40-45, c'est parce qu'elle va être déjà en train de nous jaser. Fait que vous pourrez l'écouter à radio, pleurer que votre voyage est cancellé, et au moment où on va lui dire « Salut Camille, merci d'avoir été là », vous pourrez l'appeler et la spammer toute la journée en paniquant. « Je veux que ça s'aille moi, là, je veux que tu me trouves un vol, là, mes vacances commencent aujourd'hui, je pars. » Aujourd'hui, là, tu comprends, j'ai payé, moi, pour être ici, OK? Voilà, comportement classique d'un client d'agence de voyage.
1: 100%.
0: Bon, parlons des vraies affaires ce matin.
1: Oui, non.
0: En passant, salutations à François, qui est là, qui nous dit « Bon matin, je viens de me lever, puis bip, que le café est bon. Mm. » Sylvie, qui est là aussi. Qui revient des États, mais plus jamais elle va passer par Squagan. OK. Mm. Bon, comment ça?
1: Qu'est-ce qui se passe?
0: Bonne question. Martin du RTC, fidèle aux poches. Fidèle aux poches.
1: Aux poches, ben oui.
0: Fidèle aux postes. Mon Dieu, j'ai lu Rochebel en même temps, donc j'ai dit poche. Voilà. Ça, c'est un genre de problème radiophonique que j'ai souvent dans le Spacecast. Si vous textez quelque chose en même temps que je suis en train de dire quelque chose qui sonne un peu pareil...
1: Ça va mélanger.
0: Je vais dire la mauvaise chose. Là, fait que textez pas trop de niaiserie.
1: En même temps, le Spacecast, c'est un peu la place pour dire ça.
0: Oui, oui. Ben, des fois, faut pas l'échapper trop loin.
1: Non,
0: Michel,
1: c'est vrai.
0: À Orléans, en Ontario, aussi, sous la pluie ce matin, qui nous dit « Bon matin ». Bon, les vraies affaires, c'est vrai. Vous les attendiez, les vraies affaires. Si vous suivez un peu, depuis vendredi, là, c'est la menace.
1: Ouais.
0: La menace au Moyen-Orient.
1: Ouais.
0: Trump était en mode Furax!
1: On fait tout péter.
0: Oh, ouais. They're gonna be burning. We're gonna bomb the shit out of them. Il faisait les grosses menaces en Iran. Là, il l'avait dit, ça va péter de partout. Et là, on a appris hier que les ambassades américaines dans les pays du Moyen-Orient là, est en train de dire au monde « Oh, préparez-vous, là. Là, c'est vrai, là. Là, c'est vrai.
1: Mm-hmm.
0: Cette fois-là, c'est vrai. » Parce que, je sais pas si t'as suivi un petit peu là, les envolées de Trump, mais souvent... C'est on va anéantir le peuple.
1: Mm-hmm.
0: Ah, on a négocié finalement.
1: Ouais, c'est ça.
0: À minuit, on anéantit le peuple. À 11h59, on a reçu un texto.
1: C'est ça, c'est comme slack. C'est comme toujours son chip de négociation. C'est genre, hey, on va tout faire péter, là.
0: Ouais,
1: tu sais.
0: Tout le temps, vous êtes à. Je pèse sur le piton, c'est fini. Mais il y a toujours une entente à la dernière seconde.
1: Ben oui, c'est ça.
0: Taco. Mm. Trump always chickens out.
1: Oh.
0: Taco Trump, c'est un nom qui lui a été donné à maintes reprises. Et on commence à comprendre pourquoi, là, que ce soit pour les tarifs ou les attaques en Iran, c'est toujours la même histoire. Les grosses menaces,
1: ouais.
0: Là, anéantir une civilisation, on va tout faire péter, préparez-vous. Puis, rien. Mm. Y a rien. Et encore une fois, malgré que les ambassades américaines et implorer là, les citoyens américains au Moyen-Orient de sacrer leur camp. Ben, ce matin, on a appris que... Ben, finalement, il n'y en aura pas d'attaque.
1: Ouais, non, ça va être tranquille. Regardez ça, là.
0: Téhéran, là, ça a l'air que le prince saoudien aussi, le Mohamed Ben Salman, aurait appelé Trump pour y dire qu'il était inquiet concernant les projets de frappe. Fait que là, on appelle Donald. Donald, calme-toi. On veut pas que ça pète.
1: Ouais.
0: Allahu Akbar. Tout le monde est content.
1: Si on fait peut-être quoi, ça va être nous autres.
0: Ouais, exactement. T'as tout compris. Et... Et ben, c'est ça, là. On, sur sa plateforme Truth Social, ben, il a dit que finalement, on va attendre encore un peu.
1: Ouais.
0: Les autres, on a été priés par l'Iran et par les autres pays de suspendre l'attaque. Fait qu'on va jaser pour conclure rapidement un accord. C'est parce qu'on avait un accord, là. Il me semble que c'est genre le 26e accord.
1: Oui,
0: qu'on
1: ben là,
0: a,
1: c'est depuis février que ça dure tout ça, là. Fait que c'est normal qu'on ait eu 27 accords, mais c'est parce qu'il faudrait qu'ils se décident pour de vrai puis qu'ils signent quelque chose, là, parce que. Des accords de gentleman agreement qu'on dit là, tu sais, que c'est jamais sur papier, c'est jamais clair, c'est jamais, puis là après ça, ben ils peuvent se servir de ça pour revenir à, tu sais, comme tu vois là, qui est menacé encore de faire tout péter parce que ça fait pas encore son affaire, puis
0: c'est parce que pendant ce temps-là, tu sais, Trump fait des menaces pour dire qu'il va détruire l'Iran, automatiquement le prix du gaz monte de 15 cents.
1: Ah oui, c'est clair.
0: Puis après ça, finalement, il annonce qu'il y a un traité de paix, on en a pour deux semaines avant que ça rebaisse.
1: Ah oui, minimum.
0: Ça, c'est vive le Québec libre, là.
1: Mm.
0: Et le Québec libre de son naissance. Parlant de Donald Trump.
1: Oui.
0: Et là, on rentre dans les vraies affaires. Les auditeurs, on va avoir besoin de vous dans quelques instants, là, au 88-670-9098. Vous pouvez même sauter sur le téléphone un matin.
1: Oui, oui, pourquoi pas?
0: Pourquoi pas, exactement. Il y en a, comme le prince saoudien, qui appelle Trump pour lui dire de se calmer.
1: Mm-hmm.
0: Il y en a comme Melania Trump qui appelle Trump pour lui dire de la lâcher.
1: Ouais.
0: Il y en a comme Barron Trump, son beau-fils, là, ou quelque chose, son fils, whatever, là, mais il y en a un autre, Jared Kushner, c'est ça, qui l'appelle Trump pour lui dire d'investir dans ses business.
1: Mm-hmm.
0: Et il y a le roi Mohamed VI.
1: Oh.
0: Le roi du Maroc.
1: Oh, ben, coudonc.
0: C'est une tonne, hein? Non, je veux pas de tune qui file un peu Maroc. T'as-tu une tune qui file un peu Maroc pour nous mettre ça en arrière? Ouais, un petit... je sais pas, ça, là. Ouais. J'ai une tune indienne. C'est pas...
1: Morocco Football Song. Hein?
0: Ça, c'est pas... Bon, vas-y, Morocco Football Song. Ah, c'est parfait.
1: Ah ouais, ben.
0: Au Maroc! Nouvelle autoroute. C'est une autoroute qui relie le sud du pays au territoire du Sahara occidental. Territoire qui est d'ailleurs disputé là, entre le Maroc et l'autre. Là, si tu regardes sur une carte à l'ouest du Maroc, là, je crois, là, il y a une partie là, qui tu verras pas la frontière claire parce que c'est pas clair. Eh bien, en hommage... l'amitié et la paix de Donald Trump et les Marocains suite à sa reconnaissance historique de la souveraineté du Maroc en 2020 et son Sahara, parce que lui, il dit que ça appartient au Maroc. Eh bien, Sa Majesté Mohamed VI a donné le nom du président Donald Trump à l'autoroute.
1: Ben non! Bravo!
0: L'autoroute Donald Trump au Maroc. Trump au fucking Maroc. OK. Trump était bien content, là.
1: Ben, c'est sûr, lui. Tu le flattes dans le sens du toupette, là.
0: Ben, il a remercié le prince marocain. Quel immense honneur. J'ai hâte de parcourir un jour cette grande autoroute sur toute sa longueur. Vous voulez faire plaisir à Trump, là? Ben, c'est pas compliqué. C'est des petites niaiseries comme ça. C'est pas plus compliqué. Mark Carney, là, il veut régler toute tension. Tu peux enlever le Maroc.
1: Ben oui, c'est correct. Je m'en allais là.
0: Mark Carney, là, mettons, je suis conseiller pour Mark Carney.
1: Ouais.
0: Ce matin, j'ai dit, tu veux régler tous les problèmes de guerre commerciale avec Trump. Tu veux qu'on se fasse redonner toutes les redevances du pont Gordie Howe. D'un bout à l'autre du pays, tu renommes la 20 l'autoroute Trump.
1: That's it.
0: Boom!
1: Ça règle tout, ça?
0: Tout! Je te jure, du jour au lendemain, là, tout est réglé. Plus de tarifs.
1: Une belle statue de Trump à côté du Château Frontenac.
0: Il nous donne un...
1: That's it.
0: Statue de Trump.
1: Ben oui.
0: À côté du Château
1: Frontenac. Ben oui.
0: Partout. Ouais. Ou qu'on pourrait mettre des statues de Trump en avant du Parlement.
1: En avant du Parlement. Chute Montmorency.
0: Chute Niagara. Oh,
1: chute Niagara.
0: Ben chute Niagara, dans le milieu, tu mets un Trump flottant.
1: Ouais, bonne idée.
0: Qui symbolise l'alliance entre les deux pays, tu sais, vu que c'est des deux bords.
1: Ben oui, on pourrait avoir comme la Statue de la Liberté, mais avec la face de Trump.
0: Mais en deux fois plus gros, puis en or.
1: Ouais. Puis, ouais.
0: Hey, mais sérieux, je suis convaincu, là. Puis là, je peux sonner sarcastique. Mais tu fais juste une affaire de même, là, juste une grosse statue de Trump quelque part où tu renommes une autoroute au nom de Trump au Canada. Là.
1: Ouais.
0: Puis, il flippe bout pour bout.
1: Ah ouais, tu penses?
0: Plus de tarifs, plus de problèmes. On re-signe l'ALENA, puis finalement, mais c'est juste nous autres qui vous payent.
1: Ouais, mais je pense que si on fait ça, il va penser qu'on accepte d'être le 52e État.
0: 51e?
1: 51e.
0: Mais oui, pas de problème. Go for it! faisons ça! Je suis partant à matin, moi.
1: Ah ouais?
0: Oui.
1: Louis the American.
0: Ah, 51e État, avec plaisir. Pour vrai, ce serait la meilleure affaire qui pourrait nous arriver, ça. C'est
1: ah ouais.
0: Le rêve. On a déjà passé proche d'être le 51e État. Dans le temps, les Américains ont déjà essayé d'envahir le Québec.
1: OK.
0: Puis, ils avaient envoyé... là, je vous raconte l'histoire un peu botchée, là, appris dans Ouellet en direct. Crédit où ça va, là. Les Américains avaient envoyé là, une trolley de parchemins aux Canadiens français, leur disant de rejoindre les États-Unis. Puis ils nous avaient fait une méchante bonne offre. Là. Tu sais, c'était dans le temps des 13 colonies. Ouais. Puis ils nous ont fait une offre là, qui était comme... une offre que tu ne peux pas refuser. Là.
1: Je comprends.
0: Ils nous avaient, tu sais, on aurait gardé notre français, les Anglais ne nous auraient pas vargé comme ils nous ont vargé là. Sauf que on était tous des petits crétins ici. On ne savait pas lire, les Québécois.
1: Mmh, non, c'est clair.
0: Ceux qui savaient lire, c'était les membres du clergé.
1: Ouais.
0: Puis les membres du clergé, eux autres, ils voulaient qu'on reste avec les Anglais puis tout.
1: Ben oui, parce que c'est une église différente.
0: Exactement.
1: Ouais.
0: Fait que... il n'y avait pas les Américains sales l'autre bord qui venaient de les tabasser. Fait que ils ont dit, ces parchemins-là, non, ils ont tout brûlé, ils s'en sont tous débarrassés. Puis les Québécois n'ont jamais pu savoir que les Américains, ils venaient comme pour nous sauver.
1: Ouais.
0: Qu'on s'est battu contre eux autres. Mais on aurait pu devenir Américains. L'histoire a passé très, très proche, là, à quelques illettrés près de changer, puis qu'on soit tous des Américains. Puis là, un matin, en lisant ça, et c'est là qu'on a besoin de vous, les auditeurs, ça peut être par texto, ça peut être par téléphone au 88-670-9098. J'aurai besoin de toi aussi.
1: Oui, donc.
0: Tu sais, là, c'est bien beau donner le nom de Trump à des autoroutes, là, mais qui, au Québec, mériterait d'avoir son nom d'autoroute?
1: Ah, bonne question. On fait-tu une pause puis on check ça l'autre bord?
0: On peut faire une pause et checker ça l'autre bord, c'est pas fou. Mathieu, le maître du temps ce matin, qui nous tient ça à la laisse. Les auditeurs, pendant la pause, 88-670-9098, vous pouvez soit vous réserver un circuit si vous êtes là puis ça vous tente de jaser, sinon, regarde, je comprends.
1: Il est de bonne heure.
0: Il est de bonne heure, 6h28. Même moi, je suis pas réveillé. Je vais aller me péter la tête dans le mur un peu, essayer de me faire déplacer quelques petites cellules. Et au retour, qui mériterait d'avoir son nom d'autoroute au Québec?
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0: Dimanche, le 2 août 2026, en direct du 1134 Grande Allée Ouest. C'est votre show du matin week-end qui se réveille tranquillement, pas vite, en même temps que la ville, les yeux un petit peu croûtés. Dehors, il fait pas tant beau que ça. C'est même un petit peu décevant, là, de la pluie qui s'annonce un peu plus tard aujourd'hui. Moi, c'est Louis Gauvin en remplacement de Carbo. Si vous écoutez ce show-là, vous devez savoir un petit peu je suis qui. Là. J'ai quand même fait ma part de show du matin week-end dans les dernières années en compagnie de la nouveauté à Radio X, parce que ça en prend. Et c'est Mathieu Dugal. C'est
1: hey, une
0: nouveauté. Nouveauté que vous commencez aussi probablement à connaître tranquillement, pas vite, qu'on apprend à connaître et qui est très cool à connaître. Avant de partir en pause, là, on s'était dit qui au Québec devrait avoir son nom d'autoroute parce que Trump a eu son nom d'autoroute, mais au Maroc. Fait une autoroute qui s'en va vers le Sahara occidental qui s'appellera l'autoroute Donald J. Trump. J'ai ainsi proposé de renommer l'Avin Trump et je suis curieux de savoir qui vous trouvez qui devrait avoir un nom d'autoroute. On va vous en shooter quelques-uns, mais avant, il y a quelqu'un au téléphone. On va pas le faire attendre plus que ça. On va aller voir qui devrait avoir son nom d'autoroute. Allô, Radio X?
2: Salut, Luigi. Salut, Mathieu.
0: Hey, salut, comment ça va?
2: Ça va bien, les gars.
0: Qui devrait avoir un nom d'autoroute dans ton coin, en plus?
2: Ah, je sais pas. Regarde, choisis la pire autoroute qu'il y a pas sur la planète, là.
0: OK.
2: La plus dangereuse, là.
0: Ouais.
2: Appelle-la l'autoroute Trudeau. face à face avec un autre char, c'est exactement la même affaire. Le nom de la pire autoroute, tu mets ça, l'autoroute, je dirais même pas tru, moi je dirais trou.
0: Ouais, ben comme son père qui a le pire aéroport au Canada, pète, voilà.
1: Avec ben des nids de poules et des dos d'âne pour faire comme les fesses à Katy Perry. Là,
0: ouais.
2: Exactement. Puis mettre de l'huile à bronzage. Là, la tenir tout le temps bien goudronné.
0: Ah, puis tu sais, on pourrait mettre une autoroute woke. Fait qu'il y a deux voies, mais c'est toi qui choisis la voie que tu prends.
1: Ah, je pensais que t'allais dire c'est deux voies, mais c'est deux one-way.
0: Non, ouais, tu choisis la voie que tu prends.
2: Puis cette journée-là, je l'identifie, moi, comme une voiture qui roule en sens inverse face au trafic.
0: Il n'y a pas de problème.
2: Hey, good, les boys. Hey, passez une bonne journée. Là.
0: Hey, yes, sir. Salut, mon Robin.
2: Ciao.
0: Les gens sur le texto sont bien crinqués. On dit l'autoroute Léo-Major. Il y a la route Léo-Major, mais c'est vrai qu'il devrait avoir l'autoroute Léo-Major. C'est plate que ce soit rien qu'un petit tronçon de... un petit bout de chemin de même là avant d'arriver à Valcartier. Je comprends que c'est dans le coin là, mais Léo Major mériterait beaucoup plus qu'un petit bout de route comme ça. Beaucoup de gens ont dit de trouver la route la plus dégueulasse puis de la nommer Trudeau. Mon Dieu, c'était genre trois personnes qui l'ont texté avant que Robin le dise.
1: Oui hein.
0: Fait que c'est vraiment une idée qui fait du chemin chez les Québécois. On dit l'autoroute Lucien Bouchard.
1: Ben oui, pourquoi pas.
0: Pourquoi pas l'autoroute Joe-Louis Vachon?
1: Ah, ben oui, les Joe-Louis.
0: Ben oui, les Gâteaux Vachon. Pourquoi pas? Très bonne idée, personnage très important du Québec. Quelqu'un dit Bertin. L'autoroute Bertin.
1: Ah.
0: Qui est Bertin? C'est moi qui est inculte puis qui sait pas qui est Bertin. Bertin? Hein?
1: Ouais.
0: Hein?
1: Hein?
0: Hein?
1: Hein?
0: Hein? Ben, je comprends pas. Voilà. Toi, t'avais-tu des idées de noms de Québécois ou de gens à qui on pourrait donner une autoroute?
1: Vite de même, là, on pourrait avoir juste une petite ruelle de Solzanetti.
0: Mais une petite ruelle à Limoilou en arrière là, des entre les blocs. Là.
1: Ouais, c'est ça.
0: Et un peu louche que ça passe pas vraiment en char. Ouais. Là, même ça passe pas en char. Là.
1: Non, c'est juste des vélos électriques.
0: Puis des skates.
1: Puis des skateboards.
0: Parce que Solzanetti, pro skater...
1: Ouais. C'est le prochain jeu qui sort au PlayStation.
0: C'est déjà
1: ça?
0: Sorti.
1: Ah ouais.
0: Oui.
1: Ah ouais, je l'ai précommandé.
0: Oui. Oui, non, mais t'as jamais vu ça, Zanetti Pro Skater?
1: Non.
0: Ah, ça existe.
1: Ah, t'es sérieux, OK?
0: Oui, je suis très sérieux, là. Okay,
1: je pensais qu'on était dans niaiserie encore.
0: Oh, non, on n'est pas dans niaiserie. Gabin. Je vais. Regarde. Ça existe.
1: Oh my God, c'est merveilleux, ça. Ah, c'est beau, là.
0: Les auditeurs, si vous vous demandez de quoi on parle, allez googler sur la page du Spacecast. Là, tapez sur l'onglet photo puis descendez un peu. Vous allez trouver Solzanetti, pro skater. Autoroute dégueulasse aussi, qui coûte très, très cher et qui ne... Le but, c'est qu'elle rouvre jamais, genre.
1: OK, ouais.
0: Ou qu'elle l'amène comme nulle part. C'est juste un bout de route qui va dans le vide, là. L'autoroute Éric Kerr.
1: Ah, bah oui. Ben oui, clairement.
0: Tu sais, faut pas se casser la tête plus que ça. 1,2 milliard.

0: pour la construction de cette autoroute-là. Et on amène ça nulle part.
1: Ben, tu sais, dans la même ordre d'idée, moi, j'allais dire, une autoroute qui coûte vraiment, vraiment cher, mais qui finit jamais par être finie, ou qui s'en va avant que ça soit fini, Guy Cormier. Voilà.
0: Hein? Fort. Très fort. Très, très fort. L'autoroute Éric Kerr, elle pourrait aussi juste tourner en rond.
1: Oui. Ah oui, j'avoue.
0: On l'a fait virer, puis virer, puis virer.
1: C'est juste des détours.
0: Je prendrais une autoroute qui cogne.
1: Okay.
0: Une autoroute qui cogne très fort. Une autoroute big.
1: Big.
0: Big par la toune. L'autoroute Big George Larac, mesdames et messieurs. Ben, j'ai dit. Grosse autoroute, elle donne des coups de poing sur la gueule. Dit big tout le temps.
1: Ah ouais.
0: Puis pas de chevreuil qui se fait frapper sur cette autoroute-là.
1: Non.
0: On ne fait pas de mal aux animaux. Sur le texto. L'autoroute Doc Mayou.
1: Oh boy!
0: Et l'autoroute Pierre Mayou.
1: Ça, c'est juste les hommes qui ont le droit de passer sur cette autoroute-là.
0: Juste les hommes qui pissent debout. José! OK. L'autoroute de la CAQ.
1: Ouais.
0: L'autoroute Arruda.
1: Oh.
0: Aplatit toutes les courbes.
1: Oh, c'est bon, ça.
0: Tadoum, très, très fort. Très, très, très fort. Bert, OK. Oh, Bert. C'est ça, Bert. La personne qui nous a dit Bertin.
1: Ah oui.
0: Il veut que ce soit l'autoroute Bert, comme... Désolé pour ce temps d'attente.
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3: Pensez-y comme il faut, là. Tabarnak. Quand vous regardez sur une crise de map, là, un plat. Il y a le Japon à l'autre bout, puis à l'autre bout de Halifax. Hey. Mais des chemtrails, ça existe. C'est un pilote d'avion. Puis il rentre dans l'avion, il vous montre jusqu'à la marque de crise qui spray dans le bout des ailes. Puis sur les ailes, il va vous montrer les bouchons, ce qu'il teint les avions et du kérosène. Puis il va rentrer dans l'avion, puis il va vous montrer la switch. Chemtrail ou chemtrail, ça y donne 10 piastres du gallon.
0: 10 piastres du gallon. J'ai malade, ça. Je me suis mis riche, moi. Je suis devenu un pilote de chemtrail. L'autoroute des carrés pour changer pour l'autoroute. Ah, je peux pas.
1: Non, hein.
0: Mon Dieu, faut lire les textos avant de les lire.
1: Oui.
0: L'autoroute André-Arthur à Québec.
1: Ben oui.
0: Serait hot.
1: Ça sentirait à clope, je pense.
0: L'autoroute qui... parce qu'il y a un projet d'autoroute là, qui veut partir de Québec puis descendre comme vers Saint-Raymond, là, passer entre Sainte-Cat puis Pont-Rouge.
1: Ouais.
0: Ça, j'appellerais ça l'autoroute André-Arthur.
1: Ah oui, hein?
0: Ben là, ça passerait genre par Neuville, là. Ou...
1: Oui.
0: On serait Target.
1: Ouais, on serait Target, pas mal.
0: On descend ça là. Pas fou, l'autoroute André-Arthur. En as-tu encore une ou deux petites dernières, des idées de même qui te viennent par la tête?
1: Vite de même, je te dirais, une autoroute qui mène direct à Hollywood, Denis Villeneuve. Ça pourrait être pas pire.
0: Pas fou. Hein? Un pont dans les airs,
1: ouais.
0: Direct à L.A. C'est très hot.
1: On sauve l'avion.
0: Puis moi, je terminerais ça avec l'autoroute, une autoroute à Victo, l'autoroute Charles Page.
1: Ah, OK.
0: Ou Drummond, je sais plus, je me mêle tout le temps.
1: Sinon, j'allais dire, tu sais, un genre de chemin des vins, mais au Québec. Tu sais, avec plein de distilleries puis de brasseries, puis on appellerait ça l'autoroute Mike Ward.
0: Oh! Pas fou. À Drummond, j'ai dit Victo, hein, c'était à Drummond, excusez-moi.
1: Ah.
0: Je me mêle tout le temps de Victo puis Drummond dans ma tête. C'est la même chose. Fait que si vous avez d'autres suggestions comme ça, ben 88-670-9098 par texto. Pour nous garocher ça. Peut-être qu'on lira ça. Et toujours, si vous voulez nous saluer, si vous venez de vous joindre à nous, si vous vous réveillez plus tard que 6 heures un dimanche matin puis que vous avez manqué les 10 salutations d'usage, ben il y en aura une deuxième ronde dans les prochaines minutes. Si vous voulez nous dire de où vous nous écoutez, qu'est-ce que vous faites ce matin, si vous êtes là, c'est au 88-670-9098 par texto que ça se passe. Dans l'actualité, c'est mollo.
1: Ouais, c'est mollo aujourd'hui.
0: C'est mollo.
1: Petit week-end.
0: Tu sais, quand il y a des articles, puis là, regarde, je vais vous le lire textuellement pour les deux, trois premières phrases. Là. Quand on est rendu à faire des articles de même, c'est parce qu'il y a vraiment, mais vraiment plus rien à écrire. Thomas ne se doutait pas qu'il reviendrait d'un pique-nique au Parc La Fontaine avec une morsure de tic. Ce n'est que quelques jours plus tard, à l'apparition de divers symptômes, que des professionnels de la santé lui ont confirmé que son cas présentait tous les signes caractéristiques de la maladie de Lyme.
1: Oh non.
0: Ta, ta, ta! OK. OK. Thomas s'est fait piquer par une tique au Parc La Fontaine à Montréal. Il y a des tiques au Parc La Fontaine à Montréal.
1: Faites attention, les gens qui vont dans le Parc La Fontaine à Montréal. Quelle nouvelle. Quelle nouvelle.
0: Le journalisme à son meilleur, mesdames et messieurs.
1: Ouais. Mais tu sais, à un moment donné, quand tu te fais dire, il faut que tu travailles pareil, même s'il n'y a rien, mais tu trouves des choses.
0: Et là, on dit qu'on le sait depuis 2024. Qu'il y a des
1: tiques. Des tiques dans le parc, puis ils n'ont rien fait. Incroyable.
0: Ben là, ils n'ont rien fait. On peut pas faire.
1: Mais non, mais non, mais non, je sais. C'est une...
0: Pourrait shooter des pesticides, là, mais gars, à un moment donné. Oui, il y a des tiques où il y a du gazon. Oh là. Mm-hmm. Ce sera comme ça partout au Québec.
1: Ouais.
0: Le parc à Fontaine à Montréal, il y a du gazon qui doit être un petit peu haut.
1: Oui.
0: Il y aura des tiques dedans. Watchez-vous. Si vous sentez quelque chose qui pique, c'est probablement parce que vous vous êtes fait piquer.
1: Oh!
0: Conseil du jour de Naturo Louis.
1: Naturo Louis?
0: Oui, mesdames et messieurs.
1: T'as-tu un petit bracelet pur noisettier de Naturo Louis?
0: Non.
1: Oh.
0: Non, non, non. Salutations à Marcel Leboeuf.
1: Ouais.
0: Pur noisettier. Wow! J'avais oublié ça matin.
1: À vous.
0: Toi, en 76, qu'est-ce que tu faisais?
1: En 76, j'étais même pas un projet, moi.
0: Ah, ouais?
1: Ben oui.
0: T'as pas 58 ans?
1: Non, malheureusement.
0: Merde.
1: Il me manque une vingtaine d'années.
0: C'est les cheveux blancs qui
1: m'ont
0: mêlé.
1: Oui, je sais. Puis les petits poils de barbe gris. Puis...
0: Ah, et toute ta canne.
1: Oui, la canne.
0: Ton dos courbé.
1: Oui.
0: Tes mains toutes plissées.
1: Ouais, ouais. Oui. Mes taches de vieillesse.
0: Exactement, oui. Tes conjonctivites, tes cornes.
1: Ouais, cataractes.
0: Tes cataractes.
1: Ouais.
0: Voilà, oui.
1: Tes conjonctivites. Ouais, ça, c'est un autre. C'est pas pour la même raison, ça.
0: Excusez-moi, matin, puis je vous le dis, profitez-en parce que je suis encore en forme. Morel Live toute la semaine, ça va aller en pente descendante là, parce que j'en ferai partie. Et me lever à cette heure-là, moi, ça ne fonctionne pas. Vous l'entendez probablement. En 76, ben à Montréal, les gens, où c'est que t'étais, là, parce qu'on ouais. sait que t'étais là, Mathieu.
1: Ben
0: tu
1: oui,
0: bernes
1: là,
0: personne avec ta voix de genou, on le sait que...
1: Je graduais du secondaire en 76.
0: Oui, exactement. Ben Montréal, on s'en rappelle, est devenue la première ville canadienne à recevoir les Jeux olympiques. Le monde entier regardait ce qui se passait mm-hmm. à Montréal. Un beau stade qui était pas terminé.
1: Ouais, c'est vrai.
0: Des trucks, des loaders là, qui rentraient avec du sable, qui ressortaient avec le sable, qui faisaient le tour, qui revenaient avec le sable, qui ressortaient avec le sable, qui faisaient le tour, qui rentraient avec le sable, qui ressortaient avec le sable. On a compris, là.
1: Ben oui.
0: Et ils recevaient le chèque à chaque fois qu'ils rentraient avec le sable, là.
1: Ben oui.
0: Montréal, ville de Trou-Du.
1: Mm.
0: À vous de continuer la phrase. Célèbre quote de Danny Hull. Et ben 50 ans plus tard, hier, on a célébré cet événement-là et on l'a désigné officiellement le stade olympique, le parc olympique, comme lieu historique.
1: Yeah! Bravo.
0: Même phénomène que même genre de place là, que quand Jacques Cartier est débarqué.
1: Oui.
0: Puis tout. Là, on parle de.
1: Même importance.
0: Oui, même importance. Le stade olympique, cet endroit-là, berceau de la corruption montréalaise. Nadia Comaneci était là. La belle Nadia qui a vieilli.
1: Oui.
0: Mais qui semble toujours en similiforme. Là, elle a glissé quelques petits mots en français.
1: Ah, cool.
0: T'es contente.
1: Ben oui.
0: C'était un français approximatif, tout de même. C'est plus d'efforts que l'ancien PDG d'Air Canada. C'est ça, on a fait l'annonce. Là, c'était la ministre du Tourisme Amélie Dionne avec la ministre de la région de Montréal, Chantal Rouleau. On fait un petit point de presse, on était contents. Les gens ont applaudi, on a posé des questions... Il y a eu des petites prestations gratuites aussi. Robert Charlebois, Ariane Moffat, Loud, Dubmatic, et la troupe de cirque Les Sept Doigts.
1: Ah ben.
0: Troupe de cirque d'intelligence artificielle.
1: Oui, c'est ça. C'est...
0: Je sais pas s'il y a un lien, mais j'en ai fait un. Les Olympiques, toi, Mathieu Dugal, aimerais-tu ça, avoir ça à Québec?
1: Je me demande où on ferait ça.
0: Jeux olympiques d'hiver.
1: Ah, d'hiver, oui, ça pourrait être cool.
0: Jeux olympiques d'hiver, où on fait ça? On a un centre Vidéotron, on a un centre
1: oui,
0: de curling.
1: Oui, d'hiver, oui,
0: on
1: d'été.
0: On a le
1: c'est, d'été,
0: centre de glace
1: là.
0: Intact Assurance.
1: Oui, c'est vrai
0: on
1: qu'on a beaucoup de
0: stands. Faudrait peut-être aller dans Charlevoix, là, pour, oui. Au massif,
1: au
0: là,
1: massif
0: pour la butte.
1: C'est ça,
0: là. Ou domper ben du caca sur le dessus du Mont-Saint-Anne.
1: Pour vrai, pour des jeux d'hiver, je pense qu'on est dans les meilleures places que ça peut se faire. Là.
0: Ben, t'sais, ville de sport d'hiver, pour
1: exact.
0: Moi, Québec. L'hiver, c'est Québec,
1: ben,
0: partout
1: c'est
0: dans
1: ça.
0: Le monde. Québec puis Vladivostok, on est dans l'hiver, là.
1: Exact. Oui, oui, c'est, ça a sa place. Puis je pense que ça attirerait vraiment beaucoup de monde. Ça serait bon pour Québec, ça serait bon pour le tourisme, ça serait bon pour tout. Ça nous remettrait peut-être sa map aussi. Parce qu'on est dû, là.
0: Ben, on est dû. Bruno essaie de nous mettre sa map dans toutes, sauf les bonnes affaires, là. On est sa map environnementale du monde, mais les Olympiques, ça ferait bien pour le tourisme à Québec.
1: Ouais.
0: On le voit, 50 ans plus tard, on parle encore de ce qui s'est passé à Montréal. Même si le stade est en train de tomber en ruine, il y a de cela quelques années, le long, on est en train de le retaper, mais on met des milliards de dollars là-dedans.
1: Pas de bon sens.
0: Même si, quand tu vas dans les stations de métro, là, dans le coin du parc olympique, ben, c'est celle qui sent le plus le caca, puis c'est celle qui a le plus de caca, justement, sur les coins des murs, puis le plus d'itinérants fucked up, là, qui chill dans ce coin-là.
1: Ouais.
0: Ben, on en parle encore, pis on est encore bien content de cet endroit magnifique-là. Fait que,
1: moi, je verrais
0: Québec
1: ça, Québec.
0: Cool.
1: Vraiment, vraiment.
0: Ouais, ben, c'est plus comme dans le temps, les Jeux Olympiques. Souvent, là, depuis, ben, en fait, avant les, peut-être deux, trois derniers Jeux Olympiques, là, Milan Cortina, là, on parle que c'était peut-être pas tant un fiasco financier que ça.
1: Ouais.
0: Tu sais, les Jeux coûtent, oui, cher, mais on réussit à faire de quoi de plus en plus sobre, tranquille, on spread un peu partout, on utilise déjà ce qu'il y a d'existant. Tu sais, niveau infrastructure à Québec, on n'a pas besoin de vraiment rien bâtir de plus
1: non,
0: que ce qu'on
1: non,
0: a déjà
1: vraiment
0: là.
1: Pas.
0: Pour le hockey, on peut faire ça en masse au centre Vidéotron puis au pavillon Guy Lafleur,
1: oui,
0: l'autre bord, 100%. Pour les plus petites games. Tu sais, le centre de curling est là, la patinoire de vitesse est là. Il y a quoi d'autre? T'sais, ça va être peut-être la traque de bobsleigh qu'il va falloir construire, puis les traques de luge.
1: Village vacances dans le quartier, là, t'as juste ça. Puis...
0: Ouais, tu mets bobsleigh dans l'Everest.
1: Ben oui, direct,
0: en
1: là.
0: En bas, pourquoi pas?
1: Hey,
0: ben
1: ça
0: oui!
1: Se fait.
0: C'est fantastique, ces idées-là, matin. Mais tu sais, on a plein de places, on a plein de belles montagnes dans le coin.
1: Oui, vraiment. T'sais, que ça soit Stoneham, que ça soit le Relais, que ça soit le Massif, que ça soit partout, là, tu sais, on a vraiment... T'sais, comme tu dis, on est une ville, on est une province de sport d'hiver.
0: Oui.
1: Fait qu'on a tout pour ça, là. On a le bois en masse. On peut faire des structures. Regarde, il avait fait le Red Bull Crash Test en plein vieux Québec à côté du Château Frontenac dans le temps. Je veux dire, viens pas me dire que tu peux pas les faire, les infrastructures. Si ça prend quelque chose puis ça amène de l'argent, le monde va être là.
0: Hey, mais imagines-tu... La traque de bobsleigh à place où le Red Bull Crash Test
1: ça serait malade mental.
0: Au travers des marches. Pis
1: tellement! Ça serait fou, puis il y aurait du monde partout en ville. C'est juste pour voir ça.
0: T'as le bobsleigh qui passe le Château Frontenac en arrière.
1: Oui, puis... Tu sais, on s'entend que personnellement le bobsleigh, c'est pas quelque chose que je suis vraiment tant hype à regarder dans les Olympiques.
0: Arrête,
1: normalement.
0: C'est le meilleur sport!
1: Non, mais là... Tu sais, de justement faire ça, mettons, comme dans le Red Bull Crash Test, puis d'avoir justement des structures autour de la ville, ça attirerait du monde à côté d'en voir eux, c'est sûr.
0: Imagine-tu, man, t'es fait partir d'en haut, là, puis t'es fait descendre en bas jusque sur le fleuve, puis ça arrive au vieux port en bas, le bobsleigh. Ça serait.
1: Là, il embarque sur le Louis-Joliette, puis il retraverse.
0: Il faut rien continuer sur le fleuve. Puis c'est vrai qu'il sera le plus loin sur le fleuve.
1: Exact.
0: Le saut à ski, man, t'es fait descendre dans le Cap Blanc.
1: Hein, oui.
0: Puis ça jump l'autre bord. T'atterris dans le fleuve, ça serait fourrette.
1: Ça serait fourrette.
0: Pas sûr qu'on se rendrait jusque-là.
1: Non,
0: là,
1: mais tu fais
0: là,
1: tu comme le monde là, qui met des genres de gros coussins gonflables là, en plein milieu là, pour faire des jumps dans l'eau. Là.
0: Ah
1: tu
0: ouais.
1: Mets ça, c'est, t'atterris là-dessus. Tout est beau.
0: Ben juste une grosse butte de neige, man. C'est l'hiver.
1: Ah oui, grosse butte de neige.
0: Grosse butte de neige dans le fleuve.
1: Ça gèlera
0: là,
1: pas.
0: Ben, on déneige le fleuve puis on met ça là.
1: Ben oui, on déneige le fleuve.
0: Ben oui. Mais les auditeurs, je suis curieux de savoir pour ou contre 88-670-9098. Les Jeux olympiques à Québec dans 20, 30, 40 ans, là, c'est long. Là, ça
1: bon,
0: se
1: planifie
0: pas sur un coup de tête de même. Mais moi, je capoterais. C'est un rêve d'aller aux Olympiques. Hein.
1: Moi, oui, vraiment.
0: J'ai jamais pu
1: assister d'avoir ça dans
0: à
1: ta
0: ça.
1: Propre ville, ça doit être incroyable.
0: Mon père, dans le temps, lui, s'était ramassé par hasard. Il était à Calgary en 2000...
1: Ouais, on va checker ça.
0: À un moment donné. Et ben l'année de... Eddie the Eagle, ben c'est ça. Il se serait ramassé là, par hasard à voir Eddie the Eagle sauter.
1: 1988?
0: Je le sais pas, man. Regarde, je sais même pas si c'est ça ou si je suis en train de fucker l'histoire. Ouais, 1988 à Calgary, ouais. Exactement. Mon père s'était ramassé par hasard à regarder une compétition et ben Eddie the Eagle était là et il a sauté à ski et il a pu applaudir cette légende vivante là qui s'était ramassé là complètement par hasard là. Il y avait pas rapport, puis ça prenait quelqu'un pour représenter l'Angleterre.
1: Ouais.
0: Puis il s'est présenté là, puis il a réussi! Fait qu'on salue Eddie the Eagle, et on salue aussi mon père. Ah, oh, ouais!
1: Ouais, Eddie the Eagle, me semble.
0: C'est bien hot, ça. Légende vivante, Eddie Edwards. Michael David Edwards.
1: Ouais, ils ont fait un film là-dessus en 2015.
0: C'est bien hot.
1: Ouais, un biopic.
0: Avec Hugh Jackman.
1: Avec Hugh Jackman, ouais.
0: Ah, oh, ouais! Puis Taron Egerton.
1: Yes.
0: Who's that? Bonne question. Désolé de ne pas connaître. Mais ah, c'est... Ah, ouais.
1: Ouais.
0: C'est le gars qui crie dans...
1: C'est Elton John.
0: Oui, oui. Mais c'est le gars qui crie dans Rex. Ah, ouais.
1: L'as-tu vu, ce film-là?
0: Ouais.
1: Ouais, c'est malade.
0: Extrait, très, très, très bon film. Puis ben là, en attendant d'avoir les Jeux olympiques à Québec, on devra se contenter dans 6 mois des Jeux du Canada.
1: Oui.
0: Et ça, c'est quand même très, très cool. On dit que ça va très, très bien. Là, c'est 75% des achats de matériel sportif qui a déjà été fait. 65 employés, 200 bénévoles là, qui travaillent là-dessus. Mm-hmm. À 6 mois, ben pile là, du début de...
1: 209 ces, jours, 13 heures, 36 minutes, 40 secondes.
0: Ta barouette, t'as out?
1: Non, je suis sur le site. Ah.
0: À peu près 35 000 visiteurs sont attendus à l'événement. Certainement que moi, je vais aller faire un petit tour là. T'as-tu l'intention d'aller voir de quoi ça va avoir l'air, ça, les Jeux du Canada? Ou c'est
1: peut-être.
0: Quelque chose qui t'intéresse?
1: Oui, peut-être. J'aime ça. Je suis curieux, moi, dans la vie. J'aime ça aller voir des affaires de même. Puis, faudrait vraiment qu'il y ait une compétition en particulier qui me parle pour l'instant. Moi, j'aime bien les arts martiaux. Pour vrai, là. Tu sais, si c'est quelque chose qui est possible de regarder, là, justement, le judo, karaté, des affaires de même, j'aime bien ça.
0: Mais c'est des choses qui ont été ajoutées, même ouais. Si c'est des jeux d'hiver, ouais. Hein. C'est spécial, ça. Ils ont pris, parce qu'il y avait trop de discipline en été, ça faisait trop d'athlètes, fait qu'ils en ont tassé une coupe qui se pratique en dedans, en hiver.
1: Sinon, ski de boss, j'aime bien ça, regarder ah, ça. Ouais, ça, c'est ouais. Malade mental. Ça, je comprends pas comment que le monde, ils ont, leurs genoux sont faits, là.
0: T'es-tu un skieur?
1: Mais je l'ai déjà été, plus snowboard que ski, mais je l'ai déjà été, puis j'ai fait un accident de snow, puis un moment donné, ça m'a juste turn off ben red, ouais. Genre, je suis tombé, j'étais, justement, c'est au relais, je pense. Puis dans le temps, il y avait un snowpark. Puis justement, j'allais faire une... J'allais m'énerver là-dedans. Là. Ouais. J'avais genre 16 ans. Puis j'ai pogné un jump, puis j'avais pas vu. Puis le jump, il avait gelé. Fait que mon snow, il est parti par en arrière quand j'ai pogné le jump, à la place de partir par en avant. Fait que je suis arrivé chest premier, rendu en bas, puis le snowboard, il est allé me fesser en arrière du casque. Le casque, il a fendu. Fait que si j'avais pas de casque, je remonte. Faites attention, snowboard!
0: Salutations à ton casque.
1: Salutations à mon feu casque. Mais oui, c'est okay, ça. Ouais, fait que ben... oui, mais j'ai toujours aimé ça. Puis tu sais, mon père c'est un grand skieur. Puis tu sais, moi j'aime ça les sports d'hiver. Là,
0: ouais, ça va être trippant de pouvoir regarder ça cet hiver à Québec, la ville qui va vibrer au rythme des Jeux d'hiver. On va pouvoir aussi voir les athlètes qui ben veux pas, probablement l'année d'après seront aux Jeux olympiques. Ben pas l'année d'après, on a eu hiver cette année. Fait que ouais. Dans 3 ans, seront peut-être aux Jeux olympiques à un moment donné. 6h56, tu me dis de faire une pause.
1: Ben oui.
0: Bon, t'as peur.
1: On a le temps.
0: Puis sais-tu quoi, finalement, je regarde ce que j'ai. Prenons une pause.
1: Ah, OK.
0: Rien de plus important que d'aller jaser avec nos invités. Vous écoutez le show du matin week-end avec vous jusqu'à 9h ce matin. Moi, c'est Louis en compagnie de Mathieu. Retour de la pause, on parle de la tragédie qui a eu lieu au Pakistan.
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0: 7h ben pile. Je rêve-tu ou je vois un genre de rayon de soleil par la fenêtre?
1: Ouais, je vois le même que toi, je pense.
0: Ça commence à être de plus en plus clair ce matin à Québec. Le soleil se lève tranquillement, mais profitez-en parce qu'il risque de vouloir aller se cacher. On attend un peu de pluie cet après-midi, mais regarde, c'est comme hier. La pluie se tasse heure par heure. Ce matin, quand on a commencé, que j'ai fait la météo pour la première fois, ça me disait que la pluie commençait à 11h. On est rendu à 1h l'après-midi.
1: Ouais, ça va se tasser, là.
0: Ça va arriver à 5h. Pas mal convaincu qu'on s'enligne comme hier là, pour de la fausse météo, de la fausse représentation.
1: 100%.
0: La météo qui nous dit qui mouillera et qui ne mouillera pas. Fait que prions pour les gens du festival, les gens de Lévis. Puis même à ça, je regarde là, s'il y a des orages, ça a l'air vraiment plus d'être en après-midi. Donc, peut-être qu'il y aura juste de la pluie pour le festival. Et donc, qu'il n'y aura rien qui aura besoin d'être annulé. Là, parce que de la pluie, ça n'a jamais rien annulé. C'est les éclairs. Évidemment, avec les tours, les scènes, tout, on ne peut pas garder les gens là.
1: Un petit poncho en plastique du Dollarama, là, ça fait un job en masse.
0: Exactement. Ou un gros Gore-Tex à 800$.
1: Ou si, si tu l'as déjà.
0: Il est là, il est
1: prêt. Sinon, c'est un bon investissement pour aller voir un spectacle.
0: Ouais, surtout au festival. Ouais, il paye sa passe 80$, puis il achète...
1: Il m'entend un Gore-Tex à 800$.
0: Juste pour ça, puis il jette en sortant.
1: Ouais.
0: Voilà. On vous mentira pas ce matin, j'ai fait une erreur numéro 1 en radio, c'est-à-dire de teaser un invité. Vous le savez, si vous êtes un auditeur habituel, quand on tease des invités, souvent, ben, vous n'entendez pas ce dit invité, on se le fait chier dans pelle. On va essayer de recontacter l'invité que je ne nommerai plus dans les prochaines minutes, mais d'ici là, ben, on va se contenter de ce qu'on a. Et ce qu'on a, c'est très, très bien quand même.
1: Ouais, merci.
0: C'est Mathieu Dugal. Bonjour,
1: hey,
0: Mathieu.
1: Salut.
0: Tabarouette, chroniqueur émérite
1: et
0: du show du matin week-end.
1: Absolument.
0: Ça fait longtemps qu'on s'est pas vu.
1: C'est vrai.
0: Je suis content que tu sois là.
1: Hey, merci, moi aussi, Louis. Merci de l'invitation, en fait.
0: Ben, ça fait plaisir. Merci à toi de t'être levé pour venir nous jaser ce matin.
1: Ben oui, puis merci à tous les autres auditeurs de Radio X qui nous écoutent en ce moment de me faire une petite place dans votre matin comme ça.
0: Ben
1: je viens pas souvent. Mais...
0: Non, c'est ça. Puis on t'a pas entendu avant.
1: Non, c'est ça. C'est nouveau. Là. Moi, c'est une première pour moi.
0: Juste une chronique.
1: Ouais.
0: Le temps d'une chronique.
1: Voilà.
0: 15 minutes, je m'en vais. Mathieu, la chronique, vas-y. Hey,
1: on continue dans le même ordre d'idées qu'hier. Dans le fond, je sors des petites nouvelles insolites puis je vous jase de ça parce que je trouve ça bien, bien drôle. Encore une nouvelle un peu dégueu un matin. Je vais essayer de voir si ton gag reflex il est là.
0: 7h03, ceux qui mangent des toasts, préparez-vous.
1: Hey non, mais c'est pas si pire que ça. C'est pas si pire que ça, mais on va voir si t'as pas mangé de gâteau au fromage un matin. Hein.
0: Fait non, que, j'ai rien mangé puis j'ai mal au ventre.
1: Tu devrais être pas pire.
0: Si y a quelqu'un qui veut venir nous porter du Tim Hortons.
1: Hey, hein?
0: Je vais rentrer un rap du travailleur, saucisse bacon. 11h34,
1: extra patate.
0: Mets le drop en avant de la porte.
1: Ouais. Ben, tu sais qu'il existe des services pour ça.
0: Ouais, j'ai pas envie de payer.
1: Ah, OK, c'est ça.
0: Mais plus j'y pense, plus que c'est pas fou.
1: Ah ouais?
0: Parle-moi de ça pendant que je me commence.
1: Ah, OK, parfait. Il y a un étudiant de 19 ans qui s'appelle Didier Gaspard Owen Maximilian, parce qu'il y a juste des Français pour se donner des noms anglophones comme ça. Il étudie dans une école de commerce à Singapour, puis il vient d'apprendre à ses dépens que licher du contenu à Singapour, licher quelque chose, ça peut coûter cher.
0: Licher quelque chose?
1: Ouais!
0: Le mais gars... Là, licher quelque chose, ça peut coûter cher.
1: Ouais.
0: Au Québec, on a le droit de licher à peu près tout. C'est à tes risques et périls.
1: C'est, oui, c'est ça.
0: Genre, mettons, je décide que je liche le micro, là.
1: Ouais. Ah, mais là, d'après moi, il y a comme un bon condensé de bave de bain du monde là-dessus.
0: Ouais, ça goûtait Patricia.
1: Ah, OK. Mmh. Mais, en fait, c'est... Encore une fois, c'est des stunts. Tu sais, des stunts de... On veut faire des vidéos sur les réseaux sociaux, on veut essayer de pogner, on veut essayer de... créer un engouement autour de quelque
0: la
1: chose.
0: La viose.
1: Le gars, il a filmé une vidéo de lui en train de licher une paille dans une machine distributrice de jus d'orange, OK? Puis Singapour, je sais pas si tu connais, mais c'est un peu comme le Japon, dans le sens qu'ils ont des règles super méga strictes sur, tu sais, mettons, l'environnement, la propreté.
0: À Singapour, t'as pas le droit de manger de la gomme?
1: Ah oui, sûrement. Non, mais tu sais, dans le sens, en termes de propreté.
0: Mais comme, je pense que la gomme est illégale. Genre, tu ne trouveras pas de gomme à Singapour dans un dépanneur.
1: T'es sérieux?
0: Je suis pas mal convaincu de ce que j'avance.
1: Hey, tu sais, juste pour vous dire à quel point ils sont stricts. Puis, en fait, lui, il a liché la paille de jus d'orange, puis c'est mal fait un peu. C'est comme un stack de paille couche-tard.
0: Ouais, l'importation puis la vente de chewing-gum est bannie à Singapour.
1: Hey, c'est malade. T'imagines juste pour que ça salisse pas tes rues, là, tu sais. Mm-hmm. Fait que, Le gars, c'est ça, il est allé d'une machine distributrice, puis ils ont des pailles comme un peu en vrac, là, parce que tout le monde est propre. Fait que, tu sais, c'est moins grave. Fait que le gars, il a pogné une paille, il l'a liché, il s'est filmé en train de le faire, il trouvait ça bien drôle, puis il l'a remis, là.
0: Ah!
1: C'est magique.
0: Gros dégueulasse. Ah, oh, ça, c'est un sale. Oh,
1: ouais. Ouais, puis le, dans le fond, la ville de Singapour, ben là, Singapour, plutôt, ils ont vu le vidéo, puis ils ont retrouvé le gars, puis ils ont décidé de le poursuivre en justice pour reconnu pour, parce que là, dans le fond, il a, vu qu'ils sont reconnus pour les lois strictes là-dessus, ben ils l'ont poursuivi en justice pour le traîner en cours pour qu'il paye une amende et peut-être même une peine d'emprisonnement.
0: La prison?
1: Ouais, mais le gars, il a plaidé coupable à une accusation de nuisance publique, plutôt. C'est une infraction qui peut aller jusqu'à 3 mois de prison avec une amende de 1 500$.
0: 3 mois pour
1: t'imagines-tu pour licher une paille?
0: Mais en même temps, c'est un gros dégueulasse.
1: Mais je te souhaite-tu qu'il marche ton vidéo pour faire 3 mois de prison?
0: Ouais, mais c'est pourquoi ça marcherait, ce vidéo-là?
1: T'sais, ben non, mais ça a marché, ça a passé des nouvelles partout.
0: Ça, on en parle aujourd'hui, ben, ça a marché c'est ça, à peu près, là.
1: Mais... fait que finalement, le gars, il a plaidé coupable, mais finalement, en tout cas, les procureurs ont été juste, puis ils ont juste laissé l'amende, ils ont laissé tomber les 3 mois, parce que le gars, il aurait retiré la paille lui-même après avoir fait le vidéo, apparemment, et qu'il n'y a pas vraiment de preuves que le public aurait été affecté par ça. Son avocat lui dit qu'il était sincèrement désolé pour tout le trouble qu'il a causé, puis que c'est ses parents qui vont assumer qu'il paye l'amende lui-même, puis pas ses parents. Parce qu'il a 19 ans, payer 1 500$ quand t'es un étudiant, c'est quand même des sous.
0: Mais il l'a cherché.
1: Ah oui, il l'a cherché, certain. Là.
0: Quand t'es dans un pays comme ça, là, surtout à Singapour, qui est un genre de quasiment en Chine. En Chine. Là,
1: exact.
0: Mais pas tout à fait. Là. Mais tu peux pas faire des niaiseries de même. T'sais, ça se passera pas comme en France, là, où en France, tu peux envoyer chier le président 2 pouces de la face, puis tu vas rien avoir comme problème. Là. Là-bas, là, tout le monde se tient droite comme une barre. Et surtout si t'es étudiant là-bas pis t'es même pas touriste, là, tu vas rester là un petit bout. Tiens-toi droite.
1: Puis lui, on se le rappelle, il est étudiant dans une école de commerce à Singapour et les autorités de l'immigration de Singapour vont devoir décider si le jeune peut continuer ses études là-bas après ce dérapage-là. Fait que 1 500$ d'amende, il aurait pu faire 3 mois de prison puis en plus, ça se peut qu'il perde son scholarship pour continuer à étudier là-bas.
0: Ben... Il y a une bonne vieille quote, bonne vieille citation d'un grand sage que je réutilise souvent puis que je pense qu'il s'applique extrêmement bien dans ce cas-là. Je vais vous la citer en anglais là, pour pas la déformer. Là. Ça va comme suit. The more you fuck around, the more you're gonna find out.
1: Voilà. Exact.
0: Et lui, il a fuck around.
1: And he found out.
0: Il a find out, voilà. c'est ce qui arrive. Tu récoltes ce que tu sèmes. Quand tu joues avec le feu, tu te brûles. Je sais pas comment le dire autrement.
1: Non, c'est ça.
0: Qu'est-ce que tu fais là, man? T'es pas à Paris, là. À Paris, tu peux faire ça, puis c'est la gérante du magasin qui va te botter le cul en te sacrant dehors. Mais là, c'est pas...
1: T'es ailleurs, là. T'es pas chez vous. Fais attention.
0: Exactement.
1: Les fameux tests ADN, les genres de 23andMe, je sais pas si tu connais ça, là.
0: Ah ouais, Ancestry.com.
1: Ouais, c'est ça, là.
0: Toutes ces affaires-là qui sont faites pour que, justement, tu t'incrimines dans quelques années quand tu vas avoir oublié que t'as fait ce test-là, t'as décidé de braquer une banque, et là, bang, ils t'ont pogné.
1: Exact. Puis là, ben, il y a des gens qui ont fait ça, puis il y a une cinéaste de LA qui s'appelle Sophia Maddox. Elle va sortir, ou elle vient de sortir un documentaire sur Hulu qui s'appelle « My Grandfather is Charles Manson ».
0: Oh!
1: Yes! Parce que, dans le fond, il y a une. Elle raconte qu'il y a environ 4 ans, elle a reçu un appel de son père, qui s'appelle Daniel, qui a annoncé qu'il a fait un test d'ADN, puis que le test ADN avait confirmé que Charles Manson, c'était son grand-père biologique. T'imagines-tu, là? Tu te lèves le matin, tu te fais 2 œufs, tu te fais appeler par ton père, puis finalement, t'apprends que ton grand-papa, c'est Charles Manson.
0: Ça doit te donner un petit choc.
1: Ouais.
0: Là. Tu comprends pourquoi t'aimes autant tuer des écureuils.
1: Oui.
0: Tout est clair.
1: Oui, tout est dans tout.
0: Oui, tu réalises que t'étais un peu spécial. Là. Mais voilà.
1: C'est ça. Puis là, le documentaire, dans le fond, va suivre cette fille-là qui explore son histoire familiale puis qui essaie de comprendre ce lien-là avec un des criminels les plus infâmes de l'histoire américaine. Elle raconte même que son père lui a toujours dit que quand il était jeune, il sentait que la famille portait une genre de malédiction.
0: Ah.
1: Puis le processus de tournage... a vraiment fragilisé justement la relation entre elle et son père, puis là, il se parle plus pour plein de raisons, parce que peut-être qu'il le savait, puis il a caché depuis des années, puis blablabla. Mais selon Maddox, le documentaire, c'est pas juste une histoire avec son lien avec Charles Manson, c'est pour briser les cycles de traumatismes familiaux. Mais moi, ce qui m'intéressait là-dedans, c'est, hey, tu sais, le fameux, tu fais un test Ancestry.com, puis t'apprends des affaires, genre, t'es le descendant d'Hitler, genre. Tu sais, c'est toutes des affaires, parce que oui, tu peux juste te dire, OK, je suis genre 20% t'sais, genre amérindien puis
0: 80% amérindien. Oh, oh, t'as cherché ma carte.
1: Yes sir.
0: Fais les impôts.
1: mais c'est ça, tu sais, ça peut toujours servir à des affaires de même, mais tu sais, d'un coup que t'apprennes des affaires graves de même là, comment tu dis avec ça après?
0: Grave de même.
1: Non, ça, je sais que les crimes d'une personne font pas que parce que c'est dans ta famille, ouais, t'es à être incriminé non plus. Mais pareil, ça peut fesser comme information. Là.
0: Oui, mais tu sais, moi, je ne comprends pas pourquoi faire un documentaire là-dessus. Tu sais, moi, je n'y vois absolument aucun fucking intérêt. Là. J'en ai ri. Jamais je ne vais écouter un documentaire de la petite fille d'un tueur, tu sais.
1: Ouais,
0: mais c'est pas toi. En plus, elle le savait même pas. Si t'es la petite fille de Charles Manson,
1: ouais,
0: que t'as grandi avec,
1: ouais,
0: que là, ton
1: là,
0: père
1: t'as des souvenirs, puis
0: là, ok, intéressant, mais là, elle savait même pas.
1: Mais là, c'est ça.
0: Là, c'est ça. Là, je la vois venir. Là, ouais, l'histoire, là, ça va être les histoires de tu l'as dit, là, de traumatisme
1: ben
0: familial,
1: oui,
0: de ah, oh, je pleure tous les soirs puis je suis dépressive. C'est à cause que mon grand-père c'était Charles Manson puis je le savais pas.
1: C'est ça.
0: Ça là, c'est de toujours. C'est très très très moderne là, comme résolution de problème, mais c'est de mettre nos problèmes sur le dos des autres.
1: Oui, 100%.
0: C'est jamais de notre faute. Le trauma que j'ai, c'est il m'a été inculqué à la naissance parce,
1: ouais,
0: que ça a été inculqué à ma mère, parce que ça a été inculqué à ma grand-mère, parce que mon arrière-grand-mère s'est fait battre par son mari.
1: Mm-hmm.
0: Gna, gna, gna, pauvre petit. Non, arrêtez! Voyons donc, c'est pas de même ça marche. Là. À un moment donné, les problèmes, c'est tes problèmes, puis tes problèmes de vie, si t'es triste, ben c'est parce que t'as tué des trop d'écureuils, okay?
1: Mais tu sais, peut-être que t'es juste pas le public cible, mais moi, je sais que auprès des gens qui aiment un peu le true crime, tu sais, les documentaires un peu bizarres autour de des tueurs en série et des affaires de même, ça va peut-être être des petites pièces d'information supplémentaires à aller chercher. Peut-être qu'on va apprendre des nouvelles affaires à propos de Charles Manson là-dedans. Je te dis pas, ouais, que moi, je vais l'écouter personnellement, mais je trouvais ça quand même cool, tu sais, de voir qu'il y a quelque chose d'autre qui va se faire puis peut-être de voir un autre angle là-dessus. En tout cas, ouais, avoir à suivre.
0: Si c'est dans ce sens-là, où on va apprendre des nouvelles choses sur Charles Manson, alright.
1: Mm-hmm.
0: Le documentaire a sa place.
1: Ouais, ouais.
0: Mais si c'est un documentaire sur
1: pour brailler,
0: Sophie
1: là.
0: Maddox qui pleure,
1: non, je comprends.
0: Puis qui parle de comment qu'elle a découvert que c'était son grand-père, puis que là, justement, elle parle qu'elle pleure parce que c'était son grand-père, je n'ai rien à foutre.
1: Ouais, on s'en suit. 100%.
0: Mais spécial. Qui tu penses, toi, que t'as dans tes ancêtres?
1: Je sais pas. C'est une maudite bonne question. Vite de même, je pourrais pas te dire. Ben, en fait, du côté de ma famille, moi, je sais qu'il y a un homme connu au Québec dans le monde de la lutte. Mais Mad Dog Vachon. Ouais, ça se trouve être du côté de ma mère.
0: Ben non.
1: Oh, ouais, c'est le grand-oncle à ma mère, ouais.
0: Incroyable.
1: C'est fou, pareil.
0: On a une star en studio. Tu devrais faire une chronique qui s'appelle « Mon arrière-arrière-grand-oncle ».
1: Ouais.
0: Mad Dog Vachon.
1: Ou commencer à faire de la lutte et m'appeler Lil Dog Vachon.
0: On a quelque chose.
1: On tient quelque chose.
0: On a vraiment quelque chose.
1: Hey, mon dernier sujet, tu sais, le AI, là, on s'entend, là, c'est, je sais pas si toi, tu travailles beaucoup avec le AI, je sais que moi,
0: tu m'as entendu un matin péter une coche à ChatGPT.
1: Oui,
0: là.
1: Mais ça, c'est correct, tu sais, tu valides l'information ou tu lui demandes de faire des recherches pour toi, c'est basic. Mais, tu sais, moi, un moment donné, il y a eu beaucoup de mes chums qui ont eu, tu sais, il y a des plateformes comme Suno pour faire de la musique, ou tu sais, il y a eu d'autres affaires pour faire des vidéos. Mais là, on est rendu à une nouvelle découverte là, dans le AI pour les gens qui sont en deuil. On appelle ça un grief bot. Fait que dans le fond, essentiellement, c'est il y a de plus en plus de monde qui se tourne vers ce type de chatbot AI là, soit par texto, courriel ou messages vocaux, ce qui est le plus weird à mon avis là-dessus, d'une personne décédée.
0: Hmm.
1: Fait que tu pourrais faire écouter à ton chatbot un peu la voix de quelqu'un que t'as perdu, que ce soit ton père, ta mère, ton grand-père, un cousin, peu importe. Puis il va être capable de émuler cette voix-là pour refaire une conversation avec une personne qui est décédée. Pis ça, je trouve ça un peu weird.
0: Ben, un peu weird. Moi, Surtout, je suis curieux de savoir comment on va faire pour que ce soit cohérent avec la personne morte. Parce que moi, je la vois venir, là, mettons le grand-père. Puis ouais. Là, je ne prends pas mon grand-père, mais un grand-père, parce que mon grand-père n'est pas mort, puis ouais, je suis bien content, puis je le salue.
1: Ben oui.
0: Mettons, là, grand-papa, on va l'appeler Bertrand.
1: Grand-papa Bertrand.
0: Bertrand, mort à 97 ans. Bertrand, lui, le racisme, c'est son mode de vie. Bertrand, les femmes, c'est à la maison, c'est pas supposé travailler. Puis Bertrand, et quand il était plus jeune, il a jamais touché à ses filles.
1: Sauf une fois au chalet.
0: Excepté une fois au chalet, ouais, tu connais mon histoire, parfait. Puis là, Bertrand, dans l'intelligence artificielle, il parle encore comme ça.
1: Mm-hmm.
0: Puis là, il t'a dit que Justin Trudeau, c'était un bon premier ministre.
1: Oui.
0: Parce qu'il est hors d'été. Puis là, Bertrand, il dit que Greta Thunberg a fait de la bonne job. Puis là, Bertrand, il dit qu'il s'est fait une nouvelle blonde au paradis.
1: Oui.
0: Fatoumata.
1: Oui.
0: Fait que là, tu te demandes vraiment qu'est-ce qui est arrivé à Bertrand, là.
1: Ouais, non, c'est ça, exact. Puis, c'est un peu... T'es allé dans la bonne direction, parce qu'il y a une femme du nom de Rebecca Nolan. Elle, elle a perdu son père quand il avait 14 ans. 15 ans plus tard, elle a décidé de créer un bot avec sa voix à partir d'un enregistrement, exactement comme je viens de te dire. Puis au début, elle trouvait ça beau d'entendre sa voix. Tu sais, c'est comme quelqu'un qui te manque depuis des années. Tu sais, des fois, il y a du monde qui garde un vieux message vocal de quelqu'un.
0: Parce que la voix, c'est des premières choses qu'on oublie.
1: Exactement. Puis tu sais, c'est le fun de garder le contact de même. Mais après à peu près une heure et demie de conversation, ça l'a un peu viré à l'envers parce que justement, le bot commençait à prendre des libertés. Ben, puis inventer des souvenirs qui ont jamais eu ensemble.
0: Toute conversation avec n'importe quelle intelligence artificielle, plus la conversation dure,
1: plus c'est mêlé.
0: Plus l'AI devient fou.
1: Ben oui.
0: L'AI se met à halluciner, à dire n'importe quoi, à inventer des affaires, justement. Moi, c'est pour ça, truc, si vous utilisez beaucoup de ChatGPT, là, toujours commencer des nouvelles conversations.
1: Absolument, 100%.
0: Parce que sinon, ils viennent.
1: Parce que dans le fond, le AI, comment ça fonctionne, c'est pas, ça n'a pas une intelligence en tant que telle. C'est juste que ça va aller chercher les meilleures probabilités pour ce que toi, tu demandes.
0: Mm-hmm.
1: Puis plus tu deviens précis en continuant la conversation, plus il sait plus où chercher. Fait qu'il va chercher à gauche, à droite, les petites bribes qui ont rapport avec les mots, mais ça va te donner quelque chose de weird, là.
0: Ouais.
1: Fait qu'il y a un, fait que là, c'est ça, le bot, répondait que bon des souvenirs qui n'existaient pas, puis quand elle a fini par lui demander directement s'il restait une partie de son père là-dedans, puis le bot lui-même il a dit non, moi je suis juste un écho là, ça a pas rapport à ce que je suis en train de te dire.
0: Ah ok, au moins là il a allumé là.
1: Ouais. Puis, il y a un sondage canadien qui montre que 75% disent qu'ils voudraient pas que leur conjoint ou conjointe soit reproduit en AI après leur mort. Je sais pas, tu sais, tu peux garder d'autres souvenirs, des vidéos que tu as tournées avec, des affaires que tu sais que tu as vraiment vécu avec, mais tu penses-tu vraiment que le AI, c'est la solution pour essayer de garder en vie quelqu'un qui est parti? Genre?
0: C'est touché parce que parler du deuil, c'est différent pour tout le monde. Il y a probablement des gens pour qui ça aiderait à petite dose.
1: Ouais.
0: Tu sais, de pouvoir y parler. Tu sais, mettons, là, je pense peut-être à Janine, la femme de Bertrand.
1: Oui.
0: Quoi? J'entends plus. Hey, Bertrand, il est encore là. Hey. Elle pourrait le voir en FaceTime, Bertrand.
1: Ben oui.
0: Puis elle pourrait trouver ça cool là, pour les 8 années ou les 8 mois qui restent à vivre là, de jaser avec Bertrand qui a été son compatriote pendant les 50 ans de sa vie où elle a fait la vaisselle pour Bertrand. Puis là, elle ne sait plus quoi faire parce qu'elle a perdu Red. Là.
1: Ouais.
0: Fait que t'sais, ça pourrait peut-être...
1: Mais faudrait que ça soit vraiment un AI... comme dédié à ça avec quelque chose de plus solide parce que tu sais là clairement c'est genre ChatGPT avec une voix là.
0: Puis mettons pour que ça soit utile, faudrait comme que l'AI soit entraînée par la personne pendant qu'elle est vivante.
1: Oui, c'est ça.
0: Toi, ferais-tu ça?
1: Mm-hmm.
0: Voudrais-tu t'entraîner un AI comme pour laisser à tes enfants, ben t'as pas d'enfants là, mais
1: non, mais
0: laisser à tes proches pour quand
1: mettons
0: tu vas
1: mourir. Mettons que j'en avais là.
0: Ouais.
1: Tu sais je le sais pas. Tu sais, je pense que c'est touché. Je pense pas que le AI, ça serait une solution. Puis je pense pas que faudrait vraiment qu'il y ait une machine adaptée, comme tu dis, que t'es capable d'entraîner comme toute ta vie pour que qu'elle soit une bonne représentation de qui t'étais.
0: Ok, comme Bertrand, sois raciste!
1: Mais tu sais, juste te dire, je suis pas la personne que j'étais il y a 10 ans. Puis il y a 10 ans, j'étais pas la personne que j'étais 10 ans avant non plus.
0: Évidemment.
1: Fait que tu sais, de l'entraîner de même puis de donner plein de souvenirs à travers une vie, ça va-tu vraiment être représentatif de ce que toi t'étais pour la personne? Puis en même temps, tu sais jamais qui t'es pour la personne. Tant que ça, tu sais. Oui, tes enfants, c'est tes enfants, t'es son parent, mais mettons que, je sais pas, pour un de tes chums, là, genre que tu penses que t'es vraiment, vraiment, vraiment chum avec, puis finalement, pour lui, c'est pas tant ça. Tu sais, tu comprends-tu? Il y a comme un bias là-dedans, mm-hmm, que je trouve que c'est pas parce que toi tu penses que c'est représentatif de toi que ça va être la même perspective
0: ouais,
1: pour les autres.
0: On se voit pas de la même manière que les autres nous voient, là.
1: C'est ça.
0: Ouais, t'as bien raison. Fait que c'est spécial. Moi, je pense pas non plus que j'irai là-dedans.
1: Non, c'est
0: faire
1: ça.
0: Faire l'intelligence artificielle, justement là, pour ce que tu dis de on change tellement.
1: Ouais.
0: Il faudrait toujours le garder up to date pour quand tu vas mourir, parce que tu sais pas quand tu vas mourir.
1: C'est ça. Puis tu sais, tu veux quoi? Tu veux-tu que ça soit ta version? Tu sais, parce qu'on se dit tout le temps, mettons, le monde qui croit à la vie après la mort, ils disent, OK, mais là, je vais-tu avoir mon corps jeune? Je vais-tu avoir mon corps vieux? Tu sais, c'est-tu dans l'état où je meurs? Fait que tu sais, c'est quoi le souvenir que tu veux laisser? Tu veux-tu laisser, toi, mettons, à ta quarantaine, dans ton prime, que t'étais genre actif, que t'étais encore en forme, puis tu sais, t'étais, ou toi, à 80 ans, un peu malade, ou
0: quand
1: toi.
0: T'es parti,
1: ouais. C'est ça, t'sais, c'est quoi qui est représentatif pour la personne? Fait que je trouve ça weird. La voix, c'est telle que telle, mais on verra où ce que ça va. 418-670-9098, j'aimerais ça savoir le monde sur le texto, justement, ou même par téléphone. Pensez-vous que le AI, ça va un petit peu plus loin, ou un peu trop loin même, puis est-ce que c'est quelque chose que vous, ça vous intéresserait de pouvoir parler à quelqu'un qui est décédé via un AI? Je me le demande ce matin.
0: Hey, quelqu'un dit... quand des fous vont commencer à se recréer des blondes d'AI qui l'a laissé comme si elle était morte.
1: Ah ouais.
0: Ça arrive plus que vous pensez.
1: Oui,
0: ça,
1: c'est
0: là,
1: déjà,
0: là,
1: ça existe déjà, ça.
0: Dès que tu parles d'AI, les creepy sortent puis ils sont là, sont dans le coin.
1: Ben
0: sont
1: oui.
0: Prêts,
1: puis tu sais, je trouve ça drôle parce que des fois, ils te le vendent, là. Tu sais, sur Facebook ou des affaires de même, puis là, c'est comme, tu sais, ton AI partner que tu peux downloader une application, puis là, c'est comme, mais tu sais, c'est juste pour me faire une amitié, puis tu sais, deuxième ligne de conversation. C'est genre, tu peux-tu que je t'envoie des photos de moi tout nu?
0: Tout le temps.
1: Tout le temps, 100%. Là, c'est comme, voyons donc.
0: Très, très louche, ces histoires d'intelligence artificielle-là. Robin qui dit non, mort, c'est mort. Et je pense que c'est ce qui fait la beauté de la vie, hein, la mort.
1: Ouais.
0: Si personne meurt, personne vit.
1: Ouais, c'est éphémère.
0: C'est,
1: profitez-en
0: c'est,
1: pendant que vous êtes là.
0: Exactement, profitez-en pendant que vous êtes là. On va prendre on va prendre une petite pause à 7h22. On va essayer de joindre notre invité de tantôt. Sinon, garde, on va jaser au retour de la pause. Restez là, c'est le show du matin week-end avec vous jusqu'à 9h.
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0: on est là. 7h27, en direct du 11-34, Grande Allée Ouest. C'est votre show du matin week-end avec moi-même et moi-même Lou Gauvin et Mathieu Dugal. Et ce matin, ben, c'est beaucoup de nous parce que, ben, on a fait la classique erreur de, de teaser un invité. Par contre, invité que je peux vous teaser, qui est présentement en route vers la station parce qu'elle sera en studio.
1: Oh!
0: Oh oui, monsieur, la grande visite.
1: On est gâtés.
0: Elle trouvait que 5 jours semaine à se lever le matin pour venir ici, c'était pas assez. Ben, Camille Bergeron s'en vient nous parler de la grève des agents de bord de WestJet. Mais d'ici à ce qu'elle arrive, ben on va continuer à jaser tous les deux.
1: Certain.
0: Parce que ben on a rien que ça à faire un matin.
1: Puis c'est agréable aussi.
0: Ben oui, on a du fun. On a beaucoup, beaucoup de fun. Ça, j'ose ça. Les auditeurs, comme d'habitude, si vous voulez participer à la discussion, c'est le 88-670-9098. Es-tu un maniaque de cinéma, toi?
1: Oui, ben moins d'y aller maintenant, mais je suis encore un gros fan de films.
0: OK, fait t'es-tu le genre de gars qui peut m'expliquer pourquoi le monde trippe autant sur l'Odyssée?
1: Je pense que ça fait longtemps qu'on n'a pas eu un... Excusez l'anglicisme encore, là, mais un blockbuster d'été comme ça. C'est un gros film historique, grosse liste d'acteurs là-dessus. Puis, c'est une pièce d'époque. Là, on s'entend l'Odyssée, là, c'est un récit de grec qui date de la mythologie. Puis, c'est la troisième itération du film en plus. Il y en a eu un dans les années 70. Après ça, il y en a refait un plus tard. Puis là, c'est le nouveau qui est sorti. Je pense qu'on a besoin de films de même aussi pour se divertir, pour faire changement de... Parce que moi, je sais pas toi, là, mais moi, j'ai l'impression que tous les films qui sortent depuis 2-3 ans, c'est tout le même film à peu près, là, avec un filtre différent dessus, puis 2-3 acteurs changés, mais c'est tout le même genre de film d'action un peu policier,
0: ouais.
1: C'est tout le genre le même...
0: C'est genre de rapide et dangereux,
1: ouais,
0: mais spin-off, là.
1: C'est ça, puis là, il y a tout le temps soit John Cena ou The Rock qui joue là-dedans,
0: tout le temps,
1: puis... Mais c'est ça, puis je sens que pendant longtemps, il y a eu une fatigue des films à cause de ça, parce que tout ce qui sort, c'est la même faire. Puis même les nouveautés, là, tu sais, mettons, moi, on écoute bien Netflix chez nous, là, mais tu sais, même toutes les nouveautés qui sortent sur Netflix, c'est toutes des films qu'on n'a pas vu le film, on l'a déjà vu, là.
0: Ouais.
1: Tu sais, t'écoutes le trailer, tu fais comme, ah, OK,
0: c'est beau
1: aussi.
0: Parfait.
1: Puis ça, puis là, je peux te faire un bout avec ça, si tu veux, mais il y a aussi le fait que maintenant, je trouve que il y a trop de bandes annonces quand il y a des films qui sont annoncés. Tu sais, c'est tout. Mettons, là, je vais prendre le prochain Avengers, OK?
0: Mm-hmm.
1: Il y a eu, au Super Bowl, il y a eu un tease. Après ça, il y a eu un premier trailer, il y a eu un deuxième trailer, là, ils sont rendus au troisième trailer, puis il va en avoir 3-4 encore avant que le film sorte.
0: Fait que t'as tout vu
1: avant
0: la fin.
1: Fait que t'as tout vu, tu sais. Puis là, ils sont rendus à altérer, tu sais, mettons, de changer avec du Photoshop, mettons, enlever des acteurs ou des affaires de même dans les bandes-annonces pour qu'on ait une surprise. Mais hey, j'ai une maudite bonne façon pour vous autres d'avoir des surprises. Arrêtez de faire des bandes-annonces pour rien.
0: Mais en même temps, c'est de même qu'on crée la hype aujourd'hui. Tu sais,
1: oui.
0: Il faut en mettre dans la tête du monde beaucoup, beaucoup, beaucoup parce qu'on en a tellement que t'as pas le choix de bombarder.
1: Mais tu sais, dans les années 90 ou début 2000, là, c'était la même bande-annonce. T'en avais une par film. Puis elle pouvait passer tout l'été au complet pour teaser ton film qui s'en venait à l'automne. Mais t'en avais juste une. Fait que quand t'arrivais dans la salle, t'avais pas déjà vu trois quarts des bouts du film.
0: Non, t'avais vu 3 minutes.
1: Même pas.
0: La version longue.
1: Une bonne bande-annonce, tant qu'à moi, c'est comme 1 minute et demie. Là.
0: Ouais.
1: C'est juste le temps de mettre la table de « Hey, c'est ça le film, il y a telle personne qui joue dedans, voici 5-6 explosions, allez en salle pour le voir. »
0: Tu sais, aussi à cette heure, avec tous les bouts qu'on peut voir sur les réseaux sociaux, tu sais, le film Obsession.
1: Oui.
0: Moi, je l'ai pas écouté.
1: Ah, c'est excellent.
0: Mais je l'ai écouté.
1: Ouais, OK. Oui, c'est ça. Oui, 100%.
0: Je l'ai tout vu en petit bout.
1: Ouais.
0: J'ai tout vu, le Hercule. Ah non, je t'aime. Là, plein de bave. Puis là, elle m'a emmené à taper la porte. Puis là, elle tue l'autre. Puis tout, j'ai tout vu, mais en petit bout de ses réseaux sociaux.
1: C'est ça.
0: Que pourquoi j'irais voir ce film-là au cinéma ou pourquoi je trouverais ça quelque part, là?
1: Moi, j'étais un fervent supporter de la cause que... Tu sais, moi, je dis souvent, Internet a gâché une génération, là.
0: Mm-hmm.
1: Tu sais, dans le sens que tout est divulgaché maintenant. Tout, que ce soit...
0: Tout.
1: Même c'est rendu que des combats de boxe. Tu peux avoir des résultats quasiment un peu avant que ça arrive, ou tu sais...
0: Ben oui, parce qu'il y avait du monde live
1: ben
0: qui,
1: c'est ça.
0: Et qui te le disent avant le stream.
1: Puis là, tu sais, mettons, tu te dis... C'est grave, là, de dire... Tu sais, comme moi, mettons, hier, j'ai décidé que j'écoutais la lutte parce que j'étais comme, c'est sûr que si je l'écoute pas, demain matin, je rouvre mon téléphone, puis je me le fais tout gâcher.
0: Exact, puis tu t'en rappelles pas que c'était hier.
1: Non.
0: Puis là, tu vas rouvrir Instagram, puis pouf.
1: Pow. Puis là, tu te fais spoiler tout. Tu sais, c'est ça que je trouve plate. Il y a plus de surprise dans rien. Puis après ça, le monde font comme, ouais, mais tout est prévisible. Je comme, je comprends que tout est prévisible. Tout est déjà vu le gâcher d'avance.
0: Mm-hmm. Dans le temps, il fallait que t'arrives à job le lendemain, puis là, tu bouches les oreilles. Là. Non, je veux pas savoir ce qui est arrivé dans District 31. Là.
1: Mais tu sais, à moins que quelqu'un t'en parle avant les réseaux sociaux, t'en avais pas. Il fallait que t'ailles toi-même faire la recherche sur Internet pour voir, tu sais, vraiment aller te spoiler, si
0: ouais,
1: tu veux, si tu le voulais.
0: Là,
1: exact. Mais c'était beaucoup plus difficile. Puis en tout cas, moi, je trouve que ça, c'est peut-être un fait aussi de qu'est-ce qui fait que le cinéma, pendant un bout, était moins populaire, parce qu'on revient à notre sujet. mais c'est ça, tu sais, un moment donné, quand tu vois tous les films à travers 5-6 trailers avant que le film sorte, il y a moins d'engouement, je trouve, autour de ça.
0: Pas fou, c'est un angle que j'avais jamais entendu avant pour parler de du cinéma. Tu sais, on parle tout le temps des prix exorbitants, des concessions, là, du popcorn pis tout, mais c'est avec ça qu'ils font leur argent, on le sait.
1: Mais ça, c'est fou, là. Avant que le film sorte, il y a moins d'engouement, je trouve, autour de ça.
0: Pas fou, c'est un angle que j'avais jamais entendu avant pour parler de du cinéma. Tu sais, on parle tout le temps des prix exorbitants, des concessions, là, du popcorn pis tout, mais c'est avec ça qu'ils font leur argent, on le sait.
1: Mais ça, c'est fou, là.
0: C'est pipi. Oh, c'est que c'est fou.
1: Mais

0: ado à début vingtaine, tu sais, tu roules pas sur l'or, là.
1: Non.
0: Fait que, tu sais, d'être capable de dire, je vais voir un film, je me pogne un, tu sais, un popcorn, une liqueur, un sac de jujube, puis je m'en sors à 25$, c'est quand même pas pire. Mais, tu sais, c'est quoi le dernier film qu'on est allé voir au cinéma, ma blonde? Peu importe, mais on est allé voir un film, puis j'avais gagné une carte cadeau de Cinéplex de 25$. Puis ça nous a quand même coûté 50$. Puis on a juste pris un breuvage rendu là-bas parce que le cinéma étant ce qu'il est, on se sneak des snacks dans notre manteau.
1: Oh, ben non!
0: Ben oui, j'étais un gars de même, moi. Ouais, ouais.
1: Personne qui fait ça, voyons
0: donc. Ben non, pis t'sais, il y a un Dolorama à côté, un câble, tu sais. Mais c'est ça, tu sais. Je veux dire, je rentrais pas avec genre un 4 litres de popcorn non plus, là. Mais c'est ça, tu sais. Juste pour dire, pis tu sais, ça a quand même coûté 50$, pis on avait 25$ de carte cadeau là-dessus, là.
1: Mais
0: puis on est deux, tu sais. Imagine, moi, j'ai des chums qui ont 5 enfants.
1: Un grand popcorn au cinéma, plus cher que deux T-bones.
0: Non, mais tu sais, tu sors avec ta famille voir un film au cinéma, ça te coûte 200$.
1: Ah oui.
0: T'imagines-tu? C'est un super au resto avec ta blonde, ça.
1: C'est une grande partie de pourquoi les cinémas vont moins bien qu'avant. Le monde est pauvre, puis ça coûte vraiment cher pour quelque chose que tout le monde peut faire dans son salon.
0: Ben, c'est ça. Puis moi, ça m'amènerait à une solution pour eux autres, moi, s'ils en veulent. Parce que je sais, je me rappelle pas s'ils l'ont fait ou s'il y avait eu l'idée. En tout cas, mais pendant la pandémie, me semble qu'il y avait sur Cinéplex, il y avait une app, là, comme dans ta TV intelligente, là, que tu pouvais avoir. Puis tu pouvais, me semble, louer un film pour un genre de forfait familial pour qu'eux autres perdent pas trop d'argent.
1: Un film qui est comme seulement
0: qui est déjà
1: salle,
0: au cinéma.
1: Ouais.
0: Mais tu sais, là, avec la pandémie, mettons, il y avait pas de salle. Ouais. Fait que c'était comme la solution. Mais à défaut, parce que, tu sais, comme tu viens de dire, ton point est super bon. C'est toutes des affaires que tu peux faire chez vous. Puis tu sais, si moi, le film m'intéresse vraiment, mais que j'ai pas le goût de payer 50$ pour y aller avec ma blonde, je vais attendre qu'il sorte. Tu sais, je vais attendre qu'il sorte, puis je vais l'écouter sur Netflix.
1: Ou... tu vas brancher ta petite boîte noire dans ta TV, puis tu vas l'avoir drette là.
0: Drette là. Fait que, tu sais, il y en a d'autres des possibilités. Fait que, tu sais, moi, je pense que le cinéma, oui, va moins bien. Puis, tu sais, en même temps, les salles de cinéma ont pas été updatées depuis que les cinéplex sont ouverts. Tu sais, il y a peut-être 2-3 salles en super GTX 4D avec le bank shake qui ont rénové un peu.
1: Ouais.
0: Mais les salles en tant que telles, le son, les écrans, ça a pas été mis à jour tant.
1: Là, on parle, tu sais, pour l'Odyssée, là, du fameux IMAX 70 ouais. mm, la grosse affaire. Mais il y a rien qu'un cinéma au Québec, ce que tu peux aller voir à Montréal ou Scotiabank. Non, ouais. Même pas au Galerie de la Capitale, c'est même pas le vrai IMAX.
0: C'est vrai.
1: C'est un IMAX. C'est digital, là, le vrai IMAX
0: avec
1: le rouleau.
0: Ah oui, à Montréal, ouais, t'as raison.
1: Pour le voir, l'Odyssée, dans le vrai format, c'est le même. Fait que c'est beaucoup de taponnage pour pas grand-chose.
0: Mais tu sais, c'est ça, ils devraient faire. Ils devraient ramener ça. Tu veux encore faire des sous, puis oui, je comprends que c'est avec les concessions que tu fais le plus d'argent, mais on s'entend, là, pour une location de film qui, toi, ça te coûte pas grand-chose à le mettre, puis tu le mets la durée qui est disponible en salle. Après ça, il est plus disponible. Là, t'attends qu'il sort.
1: Ouais.
0: On l'étirera pas sur une plateforme s'il est pas disponible au cinéma, puis ça, je suis totalement d'accord avec ça. Mais tu sais, moi, j'écoute beaucoup mes films en anglais. Fait que, puis, tu sais, mettons, si je veux aller voir des films en anglais, c'est au cinéma de Sainte-Foy.
1: Mm-hmm.
0: Puis, tu sais, comme là, on voulait aller voir, c'était quoi? Ah, le dernier Evil Dead, qu'on voulait aller voir en anglais. Puis finalement, ben, The Odyssey, il est sorti. Fait que la salle en anglais s'est rendue The Odyssey.
1: Ah.
0: Fait que je vais attendre qu'il sorte. Mais, tu sais, il aurait pu faire 50$ avec moi. Je l'aurais loué chez nous pour le voir chez nous, tu sais.
1: Ouais. Moi, mais ça, probablement que
0: tu vas aller au dragon avec ça.
1: Mais je pense que c'est peut-être pas les cinémas, là. Ça doit être une question de droit avec les producteurs de films puis les grosses boîtes. Puis,
0: parce
1: que de le rendre public, de même disponible en streaming, tu te souviens comme de tuer tout l'engouement d'aller le voir au cinéma en même temps, là. Je sais pas, c'est touché. Ben curieux. Savoir ce que vous en pensez, comme d'habitude, au 88-670-9098. On devrait-tu mettre les films disponible pendant le même temps pour plus cher. Fait que tu sais, ce serait pas comme un Netflix, ce serait un moment où tu te gâtes,
0: oui, c'est ça.
1: Un nouveau film. Je sais pas. C'est une bonne idée.
0: Mais je pense que tu sais, faut que le cinéma en tant que tel rejoigne un peu la période, le temps où on est rendu. Tu sais, faut qu'ils se mettent à jour. Parce que oui, c'est le fun d'aller voir un film au cinéma, mais moi, le trois quarts des films que je suis allé voir les dernières fois, les salles étaient vides, là.
1: Ah oui.
0: Vide, là.
1: C'est les gros hits, c'est plein.
0: Oui.
1: Puis t'es pas capable d'avoir de billets.
0: C'est ça.
1: Tu sais, le Mardi des pauvres, l'Odyssée, c'est plein.
0: Ben oui, c'est sûr.
1: Plein. Mais le reste des films, le reste des autres salles à côté, il n'y a pas un Christicha. Par contre, cet été, là, on parle quand même d'un été qui est très prometteur là, pour du moins la moitié de l'année, pour l'année au total là, ouais. Cette année. Dans le cinéma au Québec, il y a L'Odyssée, qui est très hot. Il y a aussi quelques films québécois là, qui

0: porte quand même bien, là. 125 rue des Malaises, puis François.E, Françoise, qui...
1: avec Louis Morissette,
0: oui. Ouais, qui attire beaucoup, beaucoup de monde. Les tenanciers de salles de cinéma, ben, sont de bonne humeur. Il y a du monde, il fait pas beau. Mm-hmm. Fait pas beau, fait que c'est bon pour les cinémas. Un été où il fait beau, c'est pas bon pour les cinémas. On n'est pas plus fou que ça. Mais on dit que ça rappelle l'été de Barbenheimer.
1: Ah oui, oui, Barbie puis Oppenheimer. Ouais.
0: Où tout le monde avait été au cinéma. Ça avait même réussi à me faire sortir de ma bulle puis d'aller au cinéma. C'était la première fois en genre 8 ans que j'y allais.
1: Ben, tu sais,
0: puis j'y suis pas retourné depuis.
1: Puis tu vois, c'est ça que je pense qui fait du succès, les films historiques. Tu sais, le Oppenheimer, ça a attiré bien du monde, autant que The Odyssey. Je comprends que c'est un récit, mais mais tu sais, c'est quand même une partie importante de la mythologie qui pourrait être dans l'histoire. Tu sais, c'est une pièce historique pareil. Fait que je pense que ça intéresse du monde. Puis sinon, ben, il y a Spider-Man. C'est qui est un peu dans beaucoup plus dans le divertissement, justement dans le MCU, puis ce qui va nous teaser, je pense que c'est le dernier film justement avant qu'Avengers sorte.
0: Ouais, mais c'est ça qui m'énerve moi avec le nouveau Spider-Man. Moi, Spider-Man, j'ai écouté ceux avec Tobey Maguire.
1: Ben oui, mais les meilleurs à mon avis.
0: Ceux avec Andrew Garfield.
1: Ouais.
0: Puis quand Tom Holland est arrivé là, ça s'est mis trop compliqué.
1: Ouais.
0: Là, c'est un brand new day, un autre, là c'est dans le temps, là c'est avant l'autre, puis là c'est là, puis c'est là, puis c'est là. Puis il faut comme trop que tu suives, puis là à un moment donné, j'ai vu Tobey Maguire et Andrew Garfield avec l'autre. Ouais. Ils étaient tous là. Je comprends plus. C'est trop fucking, man. Je peux pas aller voir ça. Je vais rien comprendre.
1: Non, ben...
0: tout mêler.
1: L'affaire, c'est encore une chose de droit, là. C'est parce que dans le fond, les premiers films de Spider-Man, avant que le MCU existe puis que Marvel soit owned par Disney, c'était Sony qui avait les droits des films. Puis il y a encore quelques droits de films, dont les X-Men, dont... Venom, dont les vieux Spider-Man. Puis là, ben, Spider-Man est devenu dans l'MCU avec ça. Puis là, c'est ça qu'ils essaient de faire. Je pense qu'ils ont fait ça aussi avec Deadpool et Wolverine. Là. Ouais. Ils ont ramené... c'était Blade, puis plein d'autres personnages. Elektra aussi, qui avait fait des films dans les années comme début 2000, quand les droits appartenaient à Sony. Puis ils sont en train de les ramener là, pour comme expliquer les histoires, puis les temps, puis comme ramener ça tout à une même place.
0: C'est ce que je trouve plate avec les films de super-héros aujourd'hui. Tu sais, regarde, là, Batman The Dark Knight. Là, je sais que c'est pas Marvel, là, mais tu peux avoir écouté aucun Batman avant.
1: Oui, c'est vrai.
0: Écoute ça, là, tu comprends. Ça écoute va. Spider-Man 3. Random, là, il y en a un, puis il y en a un deux avant. Là.
1: Oui.
0: C'est pas grave. Tu vas rencontrer Spider-Man, tu vas tout comprendre pareil.
1: Ouais.
0: T'as pas besoin d'avoir le lore de 27 films avant, écouté d'un ordre fucké, avec un film spécial qui t'explique ça.
1: Puis un bout de série. Puis...
0: Exact! Ça devient tellement compliqué à comprendre que tu manques tous les insides. Oui, le storyline, ça va être cool, ça va être plein d'action. Mais c'est rendu, je pense, trop deep dans le rabbit hole, moi, pour... Tu sais, à base d'un super-héros, là, c'est supposé de faire plaisir aux ticounes.
1: Oui.
0: Là, à cette heure, un super-héros, là, c'est fait pour faire plaisir aux geeks qui suivent ça puis qui font des théories fucked up. Là.
1: Ouais, c'est ça. Mais moi, je pense qu'il y a deux affaires qui expliquent ça. Il y a une affaire qui est les comic books. Le monde qui lise vraiment des comic books, c'est comme ça que ça fonctionne. Tu sais, mettons, si tu veux suivre une histoire complète, là, tu pourrais écouter, je vais te dire n'importe quoi parce que je connais pas tant les comic books, là, mais tu sais, ça pourrait être X-Men 1, 2, 3, puis après ça... Le bout d'histoire se continue dans Thor numéro 726. Puis après ça, t'as un bout avec Hulk 247. Puis là, tu reviens X-Men 4. Puis là, c'est tout le temps de même. Il y a comme tout le temps des crossovers à travers des comic books, mais c'est jamais une série A à Z. C'est tout le temps A à Y, tu reviens à D, puis là, après ça, c'est F. Puis c'est ça. Puis l'autre point, je l'ai oublié. Ben écoute, je me suis perdu dans mon sujet.
0: Intéressant.
1: Ben oui.
0: Intéressant. Fait que ça fait le tour, hein, je pense, pour la chronique cinéma aujourd'hui.
1: Oui, monsieur.
0: C'est ça a été fait. Dans l'actualité, encore une fois, parce que c'est ça, on vous tient au courant ici à Radio X de tout ce qui se passe. Ça va être mon prix du titre le plus clickbait que j'ai vu dans le Journal de Québec depuis des années.
1: C'est pas peu dire.
0: Des années. Le titre, OK, en gros, quand t'es sur le site, OK, avant de cliquer sur l'article, le titre, c'est « La pollution de l'air menace votre santé ».
1: Mais non.
0: Ouais. Puis là, tu cliques sur l'article pour lire l'article.
1: Ouais.
0: Et là, le titre change.
1: Ah.
0: « La pollution de l'air menace votre santé ».
1: OK.
0: Trois petits points, mais moins qu'avant.
1: Nice.
0: Ouais. On a appris que tout ce qu'on fait pour l'environnement, c'est payant.
1: Ouais.
0: L'air s'est beaucoup, beaucoup, beaucoup amélioré depuis les 30 dernières années. Donc, on doit se dire, mon Dieu, merci Bruno Marchand. Merci Bruno d'avoir empêché les poings et la bois, tu sais.
1: Ben oui.
0: C'est ce qui pollue tellement notre air et qui tue plein de monde. On se rappelle très bien Bruno Marchand qui avait sorti une statistique, je ne l'ai pas exactement, mais il me semble que c'était environ 1100 personnes par année qui disaient qu'ils mouraient à cause de la piètre condition de l'air et okay. des particules fines au Québec.
1: Ben oui, OK.
0: OK, il avait sorti un chiffre.
1: Ouais, ouais.
0: J'ai pas le chiffre exact, mais je me rappelle très clairement qu'il avait sorti un chiffre. Puis il me semble que c'était 1100, là, dans justement la volée de l'interdiction des poêles à bois à Québec. Mais, ben là, on dans cet article-là, on nous dit les trois polluants principaux qui mettent en danger la santé des Québécois. On parle des particules fines, de l'ozone et du dioxyde d'azote. Dans le temps, ce qui polluait vraiment, là, c'était les grosses industries. Ce qui brûlait en malade là, du gros charbon puis des affaires de même. Mais aujourd'hui, ça s'est beaucoup, beaucoup, beaucoup calmé. Tu sais, il y a l'ozone, comme on dit.
1: Ouais.
0: Ça, c'est la couche d'ozone, mais ce gaz-là, ben c'est pas si bon que ça pour nous. Ça peut irriter les voies respiratoires. Le dioxyde d'azote, ça vient de la combustion des carburants fossiles. Là, fait que ton char, tout ce qui brûle. Et ben les particules fines. Ça vient notamment des feux de forêt, des industries aussi, des véhicules et du fameux chauffage au bois à Bruno Marchand qui nous a sauvés.
1: Ben oui.
0: Dans cet article-là, par contre, on cite quelqu'un. On cite le docteur Stéphane Perron de l'Institut national de la santé publique du Québec. Et lui, il dit que c'est difficile de donner une évaluation précise de la qualité de l'air. C'est parce que le Québec, c'est grand.
1: Oui.
0: Puis la qualité de l'air, c'est très...
1: changeant selon les régions.
0: Exactement. Et il dit aussi que mesurer les décès par la pollution, ben c'est un petit peu...
1: Tiré par les cheveux, on va
0: ouais,
1: dire.
0: Ouais, mais c'est très arbitraire.
1: Parce que, tu sais, je me dis, les feux de forêt qu'on a connus au Canada cet été, d'après moi, c'est une coupe de poêle à bois, ça.
0: J'avais déjà fait le calcul pour le fun.
1: Ouais.
0: De, mettons, un hectare brûlé de feux de forêt,
1: mm-hmm.
0: ça équivaut à combien de poêles à bois.
1: Ouais.
0: Puis, me semble, là, l'année passée, tous les feux de forêt qu'il y avait eu, je pense que j'avais pris juste au Québec. Là.
1: OK.
0: Tous les hectares de feux de forêt qui avaient brûlé au Québec avaient dégagé là, dans l'atmosphère. Me semble que c'était une affaire comme 100 fois plus. De gaz puis de boucan que toutes les poêles à bois du Québec
1: c'est sûr.
0: Pendant toute l'année.
1: C'est ça.
0: Fait que, tu sais, on en fait déjà beaucoup, beaucoup, beaucoup pour l'air et on le voit que l'air, ben, va mieux. Les spécialistes, les scientifiques nous le disent, l'air va mieux. Fait que, tu sais, des fois, là, on pourrait peut-être slacker un tour dans
1: vraiment.
0: Les mesures épouvantables. Tu sais, les gros polluants, c'est correct. On leur tape dessus. Les grosses usines, tu sais, la White Birch, puis tout, j'imagine que s'est beaucoup amélioré dans les dernières années. Mais quand on enfant de chienise la vie du monde avec les poêles à bois.
1: Ah non.
0: Puis tu sais, nos chars, puis tout ça. Le problème n'est pas là.
1: Non.
0: Il va toujours en avoir de la pollution dans l'air. Ça sera jamais parfait. Mais on est au Québec. On est au Canada. On n'est pas à Mexico. Là.
1: Non, c'est ça.
0: L'air est magnifique. L'air est pur. Plus que dans 90% des villes du monde. Là, c'est fantastique habiter ici. C'est vrai qu'il faut la protéger, mais à un moment donné, il faut pas aller aussi loin que ce qu'on va. Là.
1: C'est ça. T'sais, va juste te promener une semaine à New York.
0: Ah! Oh!
1: Hey, non, mais t'sais,
0: l'odeur de New York.
1: L'odeur puis la pollution qui est créée sur une toute petite île. T'sais, c'est ça l'affaire. C'est qu'il y a des millions de personnes, un peu comme à Montréal, mais en mille fois plus gros.
0: Ben oui.
1: Puis, tu sais, là, en plus, il y a pas juste la concentration des chars. Tu sais, il y a les trains souterrains, les subways. Tu sais, il y a le monde qui sont là. Il y a tout le transport en commun. Il y a tout ça mis ensemble, en plus de tous les buildings puis tout ça. Hey, t'en veux-tu de la pollution au pouce carré, tu vas en avoir, là? Puis, le monde survit pareil.
0: Tu fais rien que passer au-dessus d'une trappe de métro, là, puis là, t'as la porte d'air qui sort de là.
1: Et oui.
0: Ça sent bon, les particules fines à New York. On a-tu le temps encore pour une petite dernière? On va y aller pour une petite dernière pour la route. Dans la catégorie russe qui fait peur.
1: Oh.
0: C'est pas un russe, mais il y a un nom russe. Anatoli Vidovin.
1: Oh, oui, bon russe.
0: Anatoly Vidovin. Lui, c'est un bon crotté. Lui, depuis 57 ans, là, il cumule les dossiers criminels année après année. Il s'était pogné 10 ans de détention en 2018 parce qu'il avait, il fabriquait des AK-47. Très russe, AK-47. Oui. Puis depuis 2021, là, il se fait arrêter pour menaces et outrages, puis ça arrête pas, puis ça arrête pas. Il a déjà tenté d'avoir... Il a déjà été accusé d'avoir conseillé à quelqu'un de tuer le Yann Lafrenière.
1: OK.
0: Quand il était porte-parole du SPVM en 2013, mais il avait été acquitté de tout ça.
1: Ouais, j'ai vu ça passer.
0: Et lui, Anatoly Vidovin, récemment, il a été reconnu coupable d'une autre belle bourde. Lui, il était en prison, puis en prison, il disait qu'il y avait un avocat, le maître Nicolas Bellemare, ne pas confondre avec le maître Marc Bellemare.
1: Non, c'est ça que j'allais dire.
0: Qui lui aurait prétendument volé 10 000 $ et lui, ben, il y avait un petit cellulaire dans sa prison.
1: OK.
0: Et chaque jour, il l'appelait et il l'harcelait, l'avocat. Il traitait, là, de. Il disait, tu vas couler, des grosses menaces, là. Il le traitait de verre, de pute corrompue. Il dit, ça cessera jamais tant que je serai en vie. Du gros harcèlement à l'avocat qui, ben, visiblement, tentait juste comme de l'aider, là, au départ. Puis c'est parce que ça allait pas assez vite à son goût.
1: Ben oui, monsieur
0: Vidovin, qui était en prison. Et là, ben, il a écopé d'une peine de 22 mois pour ça, pour harcèlement. parce que l'avocat, il avait dit. Mais de ces 22 mois, il n'aura passé qu'une seule journée en prison parce qu'il était déjà en détention préventive depuis tout ce temps-là. Mais il reste quand même en prison!
1: Ben oui.
0: À cause d'une autre cause, parce que c'est un niaiseux là, où il va passer dans de, il va être accusé le mois prochain pour des communications harcelantes à l'égard d'employés de Service correctionnel Canada. Bon! Chaud du matin week-end avec vous encore jusqu'à 9h ce matin. Ça fait 1h50 qu'on jase tous les deux, Mathieu.
1: Yes, sir.
0: Et je t'aime bien, là.
1: Même moi aussi.
0: Mais je commence à être écœuré qu'on jase tous les deux. C'est pour ça qu'au retour de la pause, on commence à inviter du monde dans ce show-là. Camille Bergeron vient nous parler pour ceux qui paniquent à cause de WestJet.
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0: 11h54. En direct du 1134 Grande Allée Ouest, c'est votre show du matin week-end de ce dernier dimanche des vacances de la construction jusqu'à 9h ce matin. Et on dit vacances de la construction, on dit évidemment vacances,
1: voyage
0: avec WestJet. On dit ce matin, ça va pas bien.
2: Ça va pas bien, mais parce que dans l'imaginaire collectif, on oublie que l'année passée, c'était Air Canada. Mm-hmm. Puis que ça a passé proche avec Transat en décembre cette année, pour, ben 2025 en fait. Puis on s'est dit, ouf, on l'a évité. Puis
0: on l'a échappé belle, mais pas cette fois-là.
2: Pas cette fois-là, effectivement.
0: Camille Bergeron, bon matin.
2: Bon matin.
0: Merci de t'être déplacée en studio.
2: Ça fait plaisir.
0: Et t'es tout le temps belle, même pas maquillée.
2: Bon, alors, je commençais. Il sait qu'on travaille ensemble cette semaine,
1: ben
2: je
1: oui,
2: pense.
1: C'est ça.
2: Il veut m'avoir du bon bord.
0: La grève à WestJet, justement, ça a été déclenchée ce matin, aux alentours de 2h du matin. Les agents de bord qui décident que tout est à terre. Là, c'est la panique. Qu'est-ce qu'on fait?
2: Ben, premièrement, on consulte son application. Okay? Si on est un client et qu'on devait partir dans les prochaines heures, même les prochains jours, on va parler déjà demain. Là, parce que s'il y a annulation à avoir, tous les vols, on parle de plus de 500 autour d'eux. WestJet, ça assure 600 vols par jour. On dit que c'est des milliers de passagers.
0: Y a-t-il des vols qui partent de Québec avec WestJet ou c'est juste de Montréal?
2: Ben là, pour la fin de semaine, on avait aujourd'hui Cancun qui a été annulé. Québec-Cancun. Okay. Punta Cana a réussi à partir hier. Mais ça se peut que ce soit lors des vols de rapatriement. Là. S'il y a une grève, on a fait partir les voyageurs, ben leur retour est peut-être menacé. Est-ce qu'on va être capable d'assurer la semaine au complet pour ces voyageurs-là? En date d'aujourd'hui, je peux même pas te confirmer ça. Là.
0: Sunwing, c'est WestJet aussi à ce
2: moment-là. Oui,
0: sont-ils en grève eux autres aussi?
2: Ben oui, parce que les vols
0: même
2: sont
0: gang.
2: Maintenant opérés par WestJet. Non, fait okay. que les 4400 agents de bord présentement qui font la grève, ils assurent les vols de WestJet encore, qu'on dit qu'ils sont pas trop touchés par le débrayage. WestJet Vacances, parce qu'ils ont une division maintenant de Forfait Sud qui compétitionne un peu plus Air Transat. Tu sais, tu vas aller chercher un catalogue d'hôtels. Tu te cannibalises pas vraiment avec Sunwing parce que t'as des hôtels que Sunwing vend pas, mettons.
0: Plus de classe, mettons, genre?
2: Pas nécessairement.
0: Non, okay. Juste différent.
2: Ben, après un petit peu, pour moi, ça fait pas nécessairement avec plus de classe, mais c'est un bon rapport qualité-prix pareil qui a une exclusivité, mettons, WestJet et Transat. Puis t'as Sunwing Vacances depuis le mois de mai 2025 qui ont des vols assurés par WestJet parce qu'ils ont racheté Sunwing, eux autres. Ils ont mis en dessous du petit baluchon.
0: Okay.
2: Ce qui fait en sorte que oui, il y a du monde qui sont menottés un matin, qui ont ouvert leur application. Ou hier soir, déjà, ça commençait pendant que j'écoutais SummerSlam.
1: Oh yeah!
2: Premier soir. Tu sais, je voulais te parler de lutte cette semaine, tu voulais pas, mais je vais m'imposer pareil pendant le premier soir.
1: C'est correct, je l'ai mis dans le bain tantôt
2: un peu.
1: Il m'a avoué qu'il l'a écouté pendant la pandémie. Là.
2: Ouais, mais c'est ça, mais c'est Louis n'est plus un fan.
0: J'étais un ex. Pour moi, la lutte, c'est comme un ex.
1: Il faut que tu parles de lutte.
0: Ça a déjà été cool, la lutte, mais à cette heure, c'est de la vidange pour moi.
1: Bon.
2: T'écouteras juste... Au Bafemi, c'est tout. Juste ça.
1: Juste voir Au Bafemi,
2: c'est un géant, man. Je te le dis. En tout cas,
0: c'est pas lui qui est là juste parce qu'il est gros qui est grand.
2: Au contraire, il est vraiment athlétique. C'est ça qui est le plus impressionnant. Il pèse 300 livres, là, mais il en fait des affaires sur le ring. Là.
0: Bon.
2: C'est tout.
0: Je n'irai pas voir ça.
2: Mais pendant justement cette soirée de lutte, j'ai des clients qui m'écrivaient le savoir. OK, on a eu un courriel. Parce que dans l'actuel, si votre vol est annulé, vous avez reçu un courriel hier qui travaillait à vous trouver des options de vol. Automatiquement, on essaie de vous protéger là, sur un prochain départ. Mm-hmm. Mais mon client, là, je le salue, le Seb, là. Seb, on y proposait Québec, Philadelphie, Los Angeles, Cancun. Je rappelle, le gars veut juste aller dans un tout inclus au Mexique.
0: Un vol de 5 heures qui finalement va en prendre
2: 12. Non, mais tu fais coast to coast pour retourner sur Cancun. Fait que tu comprends que ça n'a pas de Christy de bon sens. Mais ça va être ça, là, les vols, là, les partenaires aériens qui vont se proposer à aider. On va trouver du tout-ski dans la mesure du possible pour vous faire manquer le moins de vacances. Mm-hmm. Mais ça n'aura pas de logique. Là. C'est la même chose pour le retour. Le retour, c'est moins pire, quoique c'est pas mieux. C'est le même nombre d'heures de vol, mais c'est pour revenir à la maison. T'sais, tu veux revenir à la maison, ben il y a un vol qui va te reprotéger, ben peut-être pas la journée même.
0: OK. Quelqu'un est à Cancun aujourd'hui, puis il n'y a pas de vol pour revenir, il attend.
2: C'est reconduit.
0: Est-ce que dans ce temps-là, WestJet va compenser pour les nuits d'hôtel ou c'est à tes frais?
2: La réponse, c'est qu'ils sont supposés. Est-ce que ça va se faire? Est-ce que actuellement, ce qu'ils promettaient, là, mettons vendredi, c'était un hébergement jusqu'à une semaine supplémentaire sans frais, selon disponibilité. Puis c'est là que la petite étoile de contrat de carte de crédit est important de lire, parce que si c'est plein, soit qu'ils vont devoir vous relocaliser ailleurs, ou souvent c'est par vos propres moyens, puis ensuite vous faites la réclamation là, à votre retour. Fait que ça, là, ça ouvre un peu la maison de fou, parce qu'actuellement, juste aujourd'hui, des gens qui devaient revenir le 2 août en sol québécois, là, c'est retourner au 5 et au 6 déjà. On est à plus de 72 heures. Fait que l'effet domino est enclenché, les amis, c'est malheureux, là, mais c'est ça. Fait que conseil du jour, là, si vous aviez à partir puis que vous avez peu de marge de manœuvre, parce que pour plein de raisons, la vie, le retour en classe qui se fait, le back to school, c'est là, là, à l'achat de fournitures scolaires puis de nouveaux jeans, ça, pour rentrer à l'école, c'est là, là. L'option annulée serait pas pire, là. Parce que vous l'aviez depuis quelques jours, à partir du 30 juillet pour les départs ou arrivées prévues entre le 30 juillet. Maintenant, c'est devenu jusqu'au 5 août. Fait que déjà, on calcule que ça va durer une journée de plus peut-être, là. Mettons qu'on fait des estimations. Ben, on vous proposait de faire une modification de votre forfait ou une annulation avec Crédit Voyage. Pour ceux qui ont dit non, on garde le forfait tel quel, puis j'attends de voir si je vais partir ou si vous allez me replacer sur un autre vol. Vous avez reçu un courriel qui vous en propose 4 options, dont annulation avec remboursement intégral.
0: Même si c'était des billets, mettons, de ultra base, où c'est que ça dit que tu n'auras jamais de remboursement?
2: Oui, parce que c'est pas toi qui as décidé d'annuler. Tu sais, ces termes et conditions, ils changent. On tombe en grève, c'est des mesures spéciales à cause de la situation. Okay. Effectivement, si tu as eu peur, là, 2 semaines, quand le mandat de grève est sorti puis tu as voulu annuler ton vol, il était non remboursable. Tu comprends? C'est pour ça que dans ce temps-là, t'es mieux d'attendre les odds de la vie, puis qu'on te propose peut-être autre chose, là, parce que ben, t'as acheté un billet sans condition. Là, fait que sans condition, sans remboursement, sans modification possible.
1: T'sais, on sait au Québec aussi, les négociations dans ces genres d'affaires-là, ça peut prendre des semaines. Ouais. Des jours, des semaines. Est-ce que, avec tes connaissances, mettons, des compagnies aériennes comme ça, ça peut prendre aussi longtemps que, mettons, les grèves du RTC qu'on a connues au Québec?
2: Non, parce qu'il y a plus de millions en jeu.
1: Oui, c'est ça que je me disais.
2: Non, c'est vraiment l'argent qui mène le monde là-dessus. Puis il y a des impacts, c'est autant du professionnel que du commercial touristique. Là, c'est pas WestJet, en plus, avec beaucoup de vols dans l'Ouest, c'est pas juste du monde qui veulent aller passer des vacances à Banff. Là. C'est du monde aussi qui vont travailler. Fait que, t'sais, ça, y a un pan aussi de l'économie qui est touché fortement par ça. Et que ça va au-delà de juste des petites vacances, là. Puis, tu sais, de Québec, c'est ça la complexité. C'est le peu de routes qu'on a présentement à cause que c'est la basse saison. Fait qu'à cause de la disponibilité inexistante ou presque des vols, le décalage est encore plus fort. Fait que ça met de la pression, ça aussi, sur, on va dire, la pensée collective de régler le conflit. Qu'est-ce qui va arriver? Tu sais, est-ce que WestJet va vouloir se faire chef de file à avoir les meilleures conditions? C'était à prévoir, là. Puis il y en a, avant que vous posiez la question, je me doutais qu'il y aurait une grève, mais je savais pas que ce serait aujourd'hui, là. Il y en a qui étaient comme, t'étais-tu au courant quand j'ai acheté mon forfait? Non, j'étais pas au courant.
1: On l'a su en même temps que toi, 2 heures dans
2: la
1: nuit, là.
2: La cause connue, en fait, de l'avis de grève, c'est faite par les assureurs, là, les assurances Manuvie Croix-Bleu de ce monde, le 17 juillet. Là, quand t'as acheté ton forfait vacances après cette date-là, là, t'étais en connaissance de cause du mandat de grève qui avait été voté, puis de la rumeur qui courait que ça se réglerait peut-être pas. Tu sais, c'est ça, des négociations. On est encore à la table. C'était connu que les conditions de travail puis les heures de non-vol, non payées, t'es payé juste en heures de vol, pas en temps de travail. Tout le monde a passé par là dans la dernière année.
0: Mais justement, moi, je me rappelle quand Air Canada, les premiers, ont commencé, ils ont dit « Toutes les autres sont déjà corrects. C'est nous autres, les derniers, les caves, qui se font encore payer de même. »
2: Ouais.
0: OK, on vous croit. Après ça, Transat sont arrivés, puis ils ont dit « Toutes les autres sont déjà payés de même. »
1: Ouais, c'est ça.
0: « Nous autres, on est seuls, on est les derniers. » Puis là, WestJet disent encore la même affaire. Là, il y en a-t-il encore un autre après? Là, c'est Porter qui sera pas content.
2: Mais
0: c'est
2: en fait, pour vrai, Porter était encore dans les rumeurs aussi. Faudrait voir sur leur. Mais non, mais c'est sûr que.
1: Dis pas ça, il part, là.
2: Tu parles le 9. Fait que, non, il y aurait plus longtemps d'avis que ça à donner. Fait que t'es correct, là, pour ton départ, c'est clair. Mais Porter, on a déjà vu qu'il y avait une menace, eux autres aussi. Mais c'est clair qu'ils vont tous faire la parade, Louis, là. Bon, c'est normal. Il y a une condition là-dedans qui est noble de proposer puis de lever la main et de dire moi, je vais être payé pour les heures que je fais. Là.
0: Oui.
2: Quoi que nous autres, en radio, on est payé pour les heures en nombre, pas nécessairement pour les heures qu'on fait non plus. La préparation, si tu prends 3 heures à préparer ton show puis une demi-heure, t'es payé à la même affaire au final dans ton contrat.
0: Exactement.
2: C'est des conditions syndicales actuellement, puis c'est un air de la guerre du milieu aérien. Là. Tout le monde a réussi à avoir gain de cause. Fait que toi, t'es là, puis WestJet, supposément, présumément... payé chef de file whatever dans les salaires, ben, a dit, ben, nous autres, non, finalement, on va aller au bat, nous autres aussi, pour nos conditions. À voir combien de temps ça va durer. Là.
0: Si on a un vol de prévu avec une autre compagnie que WestJet, est-ce qu'on
2: T'es
0: peut
2: content.
0: S'attendre à... Non, mais est-ce qu'on doit s'attendre à des délais parce que justement tout va être comme débordé puis il y a plein de monde qui arrive dans le marché? Y a-tu d'autres avions qui vont être ajoutés par les autres compagnies? Y a-tu des nouveaux vols qui vont arriver?
2: Ben Air Canada a dit qu'elle allait lever la main pour aider. Est-ce qu'eux autres rajoutent des routes pour compenser? Je sais pas, là, la réponse, c'est je pense qu'ils vont plus essayer de remplir ce qu'ils ont déjà. Mm-hmm. Et ça, c'est une complexité pour nous parce qu'on n'a pas accès au temps réel. T'sais, on ne sait pas si l'avion est plein à 60% de capacité ou 85 ou 92 quand on fait des réservations. On voit le nombre.
0: Le petit site, quand il me dit deux sièges restants, il me bullshit.
2: Ben, deux sièges dans l'avion, ça se peut.
0: Okay.
2: Ça se peut, mais tu sais, moi, je peux pas aller voir après ça l'appareil puis voir le pourcentage qui a été réellement vendu. Mais oui, s'il reste deux sièges, ils te le disent qu'il reste deux sièges, puis t'es mieux peser ce piton parce que c'est vrai que ça disparaît.
0: OK,
2: vite.
0: C'est vrai que c'est deux
2: non,
0: sièges.
2: Non, ça, c'est vrai. Là. Ça, ils peuvent le dire à mettons, neuf sièges ou moins, ils ont tendance à le dire que, mettons, il reste trois chambres à ce prix. Même à l'hôtel aussi, tu sais, un inventaire limité, ils vont te le dire. Là. Mais je peux pas aller voir, puis des sélections de sièges, c'est un peu, excuse-moi l'expression, mais crissant là, de se fier là-dessus. Puis c'est pas tout le monde qui sélecte des sièges.
1: Non, c'est ça.
2: Fait que si tu t'as pas fait ta sélection, ça veut pas dire que l'avion est vide. Là. Ça veut juste dire qu'il y a du monde qui n'ont pas payé pour des sièges. Il y a ça qui est dur à gager. Mais actuellement, c'est sûr qu'il va y avoir un petit branle-bas de combat dans les aéroports, que ce soit Montréal. Actuellement, on a un client qui s'est présenté à l'aéroport ce matin. Et son vol a été annulé. Et là, lui, il est dans Twilight Zone en attendant son courriel. Il y a peut-être plus sa chambre d'hôtel qu'il avait payée hier soir pour aller dormir puis avoir son stationnement pour la semaine. Mmh. Et que là, lui, il faut qu'il attende, là. Mais il attend à l'aéroport. C'est mieux que d'aller attendre dans un Tim Hortons. Tu me diras, là, au moins t'es là, mais il faut que t'attendes d'avoir ton courriel qui va soit te reprotéger sur un vol ou te proposer les autres options qui sont le vol de remplacement, de l'accepter même si vous allez faire le tour de la Terre avant de vous rendre peut-être, possiblement à destination. L'option 2, annulation avec remboursement intégral. Le 3, annulation avec un crédit voyage valide pendant un an avec la même compagnie.
0: Est-ce que ça, dans ce temps-là, ils vont bonifier un peu? Parce
2: non,
0: que
2: c'est vraiment c'est le selon
0: là,
2: le
0: vous
2: prix.
0: Vous êtes stupide de prendre ça puis de pas prendre le cash.
2: Ben, c'est sûr que si on propose un remboursement intégral, après ça, ça vous empêche d'être lié. C'est ça, ça vous empêche d'être lié aussi à une compagnie aérienne. Là,
1: le crédit voyage, il faut absolument que tu ailles un autre moment dans ton année que tu vas te dire, là, je peux repartir. C'est ça, là.
2: Ça sera peut-être pas nécessairement au même prix parce que ceux qui voyagent en ce moment, c'est pas tout du monde qui sont arrivés à l'agence cet été puis qui ont demandé un dernière minute. Mm-hmm. Là, il y en a eu beaucoup qui sont partis, puis là, après ça, qui se sont virés de bord, puis on dit, OK, moi, je rebook d'autres choses. Il y en a beaucoup qui ont fait des rebookings avec d'autres compagnies aériennes. Est-ce qu'on peut s'attendre à des délais? Peut-être, là, tu sais, je sais pas. Normalement, quand il y a des grèves, il y en a qui volent comme prévu, puis il y en a d'autres que, justement, c'est ça, ça part pas. Ou quand il y a des problématiques, surtout sur des retards de vol, on le voit, des fois, ce monde-là est mystérieux. Hein? On a des réclamations à faire pour des retards de vol à cause de la météo, mais t'as un vol de Transat qui était parti la même journée. C'est particulier.
1: Ils n'ont pas les mêmes standards de météo, mettons, pour partir.
2: Assurément, peut-être qu'il y en a qui sont plus frileux, justement, de partir.
0: Les pilotes avec plus de couilles.
1: Des couronnes.
2: Peut-être, avec gaz au bout, en cas de doute. Là, ça peut être une possibilité. La dernière, c'est de réserver par vous-même, parce que là, il y en a qui font F-off, là. D'attendre le 5 ou le 6 août pour repartir. Pas les moyens de
0: on
2: ça.
0: On y va à la carbo, on s'arrange par nous-mêmes, on paye ça, puis après ça, on sera remboursé.
2: C'est ça. L'option numéro 4, c'est de réserver le vol et le transfert, parce qu'on parle majoritairement de tout inclus en ce moment pour les vacances. Mm-hmm. Le transfert aussi, qui est d'habitude est assuré par la compagnie. Puis après ça, vous conservez votre réservation à destination. Mais ça, c'est important de réagir comme dans les deux jours suivant la réception de ce courriel-là, parce que si tu prends pas ton vol, rien, ben vu que tu réponds pas, tu tombes
0: dans le néant.
2: Ben oui, c'est ça. Puis là, ta réservation, c'était ça toi-même de te faire justice puis de réserver ton vol. Puis t'arrives à l'hôtel, ça se peut que ton hôtel soit complètement annulé pour nos shows. Là. Fait que...
1: Checkez vos spams. Hein?
2: Ouais, les indésirables, les applications. Il y en a qui ont reçu des avis par texto également. Fait que vous avez plein de moyens de faire contacter. Puis en plus, quand vous faites affaire avec une agence, ben il y a Camille, il y a Mélanie Guillemette qui est de retour de l'Italie, fraîchement bronzée, que je m'en vais rejoindre avec un grand café, 5 sucres, 2 crèmes, 5 sucres, je sais.
0: Trouve l'agence juste pour ça.
2: C'est ça. On a fait un petit tableau Excel pour garder les départs ou les retours potentiels d'aujourd'hui, demain puis de la prochaine semaine. Moi, j'avais mis ça jusqu'au 6 de bonne foi. Ça va-tu aller plus loin? On le sait pas parce que, comme je disais tantôt, est-ce que WestJet va vouloir faire bonne réputation? Ou être celui qui va avoir le moins bien géré ses négociations aussi, là? Qu'on l'a vu, là. J'en ai quelques... Ça fait pas longtemps que je fais ça, là. Ça fait 4 ans, là. Mais dans la dernière année, ils sont tous allés en grève. Ouais, on a vu tous les scénarios possibles. On a eu des gens qui sont venus deux jours plus tôt d'un voyage parce que, historiquement parlant, Transat était jamais allé en grève, puis il n'était pas question, mais préventivement, on avait annulé des vols comme hier. Hier, on a passé de 200 à 300 vols annulés en prévention. Aujourd'hui, c'est 500. Tous les vols ont été carrément annulés, privés à l'horaire. Puis Transat a évité la grève de même. T'sais, ils ont été capables de jaser. Ah. Puis il était jamais parti en grève, Louis.
3: Et c'est toujours pas fait.
2: C'est toujours. Ben, c'est
3: ils l'ont pas fait.
2: Ils l'ont pas fait.
3: Ben voilà.
2: Ils l'ont pas fait. Mais là, jour, forcé d'admettre que WestJet, on est dans le jour 1 de combien? On suit ça pour vous. Là, ouais.
1: La bonne nouvelle, c'est que s'ils sont tous allés en grève, ben, tu vas avoir la paix pendant une couple de mois, années. On
2: ouais,
1: te le souhaite, en tout cas.
2: C'est ça. Ouais, ben, ouais, les conventions jusqu'à échéance de convention collective. Puis là, après, on recommence le bal. C'est le same old.
3: Puis là, vous commencez à savoir comment gérer ça. C'est plus oui. Votre première grève, là.
2: Oui et non, parce que les conditions des transporteurs peuvent être différentes. Là, fait que les clients qui nous disaient cette semaine, qu'est-ce qu'on fait? Ben, c'est plus vous. Qu'est-ce que vous êtes prêt à faire pour votre réservation? Parce que moi, je peux pas vous dire qu'il va y avoir ce scénario-là tant qu'ils me le sortent pas sous le visage. Là, on commence
3: faut pas
2: à avoir
3: des miracles.
2: Non, c'est ça. On peut pas faire le département des miracles. On essaie, mais je l'ai pas trouvé encore. J'ai pas trouvé la formule magique parfaite. Là.
3: Ben, si on est à la recherche de cette formule parfaite, on peut te contacter, agence Mel Guillemette, un peu partout?
2: Oui, aujourd'hui, on est théoriquement fermé, mais si vous avez des problèmes puis des réservations avec nous, hein, arrivez pas parce que vous avez réservé en ligne puis là, vous êtes dans la merde parce que le vol est annulé. Puis que
3: tant pis pour vous!
2: Ben, c'est pas ça, c'est qu'on n'a pas accès à votre réservation puis on va prioriser ça. Ceux qui auront fait affaire avec une agence avant,
3: un
2: naturellement.
3: Dossier, ceux qui ont payé.
2: Le département des miracles qui va être exclusivement réservé à la clientèle, le voyage Mel Guillemette, au 418-741-3437. Mais aujourd'hui, ça va être de se mettre en attente chez les Sunwing et WestJet Vacances avec un temps d'attente qui, ce matin, à 7h, était déjà de 60 minutes. Ouf. Donc, ouais, ça va être des heures de plaisir. Mais au moins maintenant, tu sais, avec l'aspect électronique des formulaires, ça accélère le processus. Si j'ai de quoi annuler, ça va se faire dans le système directement. Mais bref, c'est ça, c'est bon bal, les amis, c'est ça, c'est les joies de la grève. On est là pour vous, sachez qu'on est autant impuissant à certains niveaux. Mmh. La seule chose qu'on peut faire, c'est relayer l'information puis d'être présent pour nos clients.
3: Puis on va suivre ça toute la semaine dans Morel Live. Merci Camille.
2: Assurément, plaisir.
3: On revient après ceci.
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0: politologue Éric Flynn.
1: Ben oui, il est là, Éric Flynn. Yes comment sir. Ça va?
2: Ah, ça va super bien.
1: Moi aussi, ça va bien. Sérieusement, quand j'ai su que j'animais le show du matin week-end, je me suis dit, la première personne que j'écris, c'est Éric Flynn. Je te veux à ma tête. Puis je suis bien content que tu sois là. En plus, on dirait que les étoiles se sont comme alignées. Là, trois semaines, t'avais préparé cette chronique-là.
2: Ouais, puis c'est Bonnie Tyler. C'est de la faute à Bonnie Tyler. Tout est de sa faute à elle.
1: Et là, ben, ça donne que le groupe dont on va parler aujourd'hui, ils vont être juste l'autre bord du fleuve à soir. Et c'est Angine de poitrine.
2: Yes. Donc.
1: Parle-nous de ça, mon Éric.
2: Ouais. Puis là, le but, c'est pas de convaincre les gens d'aimer ça. C'est pas, tu sais, c'est vraiment pas ça le but que je vais emmener, mais de faire comprendre un peu pourquoi que c'est un gros phénomène, puis qu'est-ce qu'il y a de spécial dans ce groupe-là. Mm-hmm. Tu sais, parce que moi, le premier, je suis pas un grand fan de leur musique, là. Tu sais, je suis pas un grand fan, mais sauf que je reconnais, par exemple, le phénomène mondial, là. C'est incroyable.
3: Le talent,
2: il est incroyable, là. Tu sais, c'est tout un. Puis en plus, ils sont deux, là.
3: Mais oui.
2: Puis c'est ça, tu sais, j'ai l'impression, comme dans le temps avec Rush. Tu sais, tu fermais les yeux, t'écoutais à Rush, t'avais l'impression qu'il était 6-7. Puis en réalité, les gars, c'était juste 3, là. Tu sais, t'as juste 3 mm-hmm. personnes, là. Donc, c'est tout ça, c'est un paquet d'affaires. Et d'où viennent leurs musiques aussi? Pourquoi qu'ils ont des drôles de sons? Puis mm-hmm. on va décortiquer ça. Dans le fond, c'est surtout ça que je vais amener aujourd'hui. Dans le fond, faire comprendre un peu c'est quoi le phénomène.
1: Genre, excellent.
2: J'ai besoin de mes lunettes roses.
1: Le phénomène d'angine de poitrine.
2: Je pense même pas aperçu que je les ai achetés.
3: Moi, je pensais que tu parlais des verres. J'étais comme, ben, ils sont pas roses.
2: Non, c'est ça. Le but, c'est
3: de lire comme il faut.
2: Voilà. Je les ai achetés la semaine passée. Je n'ai même pas regardé la couleur.
1: Ça fonctionne. Ça,
3: ils sont plus rouges.
2: Ouais, c'est ça. Ils sont rouges.
1: Rouge sans métal.
2: Ouais.
1: Rouge sans barbier.
2: Ben ouais, c'est ça. Ben, allez écouter du Dimmu War Gym, moi, là, tantôt. Hey, hein? Lunettes roses. Mais ce qui est phénoménal, tout d'abord, ces deux groupes, on pourrait écouter peut-être.
3: Ben oui, certainement.
2: S'il y en a qui connaissent pas ça, tu sais, peut-être qu'il y en a qui ont écouté ça une fois ou deux, là, pour, dans le fond, pour donner une petite idée, c'est la pièce Sherpa. Donc.
1: Il y a de quoi qui joue en arrière.
3: C'est ça?
1: Non, il y a de quoi d'autre qui joue en arrière. C'est pas des Fire Vire.
3: Oh. Bien sûr.
1: Merci.
3: Il y a une belle trame de.
1: Yeah! Ça, ça a plus de sens. Je reconnais mon angine de poitrine. Tu peux l'avancer un peu parce que ça va être beaucoup pareil longtemps là, avant que ça quitte.
2: Ouais. Puis, dès que j'ai entendu ça la première fois aussi, il y a un petit côté void. Mais je suis pas capable de le situer. Ils viennent du même coin. Là.
3: La guitare, je pense, vraiment plus. Le vibe de la guitare, les. Il y a quelque chose, l'ambiance.
2: Il y a un petit quelque chose de void qu'on entend, surtout de l'album Nothing Face. Là, la pièce Astronomie Domine.
1: Le genre de
2: c'est ça, effectivement. Donc, il y a un petit quelque chose de Voivode que j'aime bien, qu'on reconnaît là-dessus. Et puis, c'est ça. Donc, pour parler justement des musiciens, il y a le guitariste et bassiste lui, c'est quand même assez spécial. Là, il y a deux instruments en même temps. Ça, en partant, c'est déjà particulier. Ce qui est particulier aussi, c'est qu'il joue avec ses pédales live. Normalement,
1: il change le ton puis en plus il est lourd.
2: C'est ça. Mm-hmm. Fait que là c'est ça, ben justement, tu sais, puis là il va jouer avec ses pédales live. Puis en plus, c'est pas juste de piler, il va jouer avec le volume en plus de la pédale.
1: Ah.
2: Là t'as des volumes puis t'as du tu sais de toutes sortes de pitons. Donc il est en train de jouer puis là il va jouer en plus avec ça là, tu sais. Ça c'est déjà particulier parce que là c'est pas quelqu'un qui est en arrière qui taponne après ça là. C'est lui qui le fait live puis il le fait d'une façon parfaite là, tu sais. Donc ça c'est déjà aussi assez capoté puis les notes aussi. C'est ça. Là on est rendu qu'on joue jusqu'à 24 notes.
1: Parce que nous on connaît les classiques do ré mi fa sol la si do, on
2: 8.
1: A les dièses et les bémols.
3: Ouais.
1: Qui sont des demi-tons entre ces notes-là.
3: Exact.
1: Ouais. Fait que ça donne quoi, 16 notes, mettons, avec les dièses et les bémols?
3: Ouais.
2: C'est
1: mais là, ça.
2: Ça
1: en rajoute 8 de plus entre les notes, des tiers de notes.
2: On que depuis 120 de ans, on joue avec, justement, les mêmes notes, là.
1: Oui.
2: Puis là, eux autres, ils arrivent avec d'autres notes. Oui, c'est sûr que Il y a des notes là-dedans qui sont un peu prises de ce qui est du Moyen-Orient, de la Turquie, un petit peu de l'Asie, tu sais, parce que ils ont des notes, eux autres, des fois qu'on va entendre, surtout la musique thaïlandaise, tu sais,
3: oui.
2: Tu sais, c'est surtout ça, tu sais. Donc, ils vont aller chercher un petit peu ça. Mais honnêtement, dès ma première écoute, il y a un groupe qui m'est venu en tête. On va les écouter. Tu vas voir. Les plus vieux vont se souvenir de ça facilement.
1: C'est-tu Primus?
2: Ah, on va en parler tantôt.
1: Ah!
2: Mais non! Gentle Giant.
1: Gentle
2: un
1: Giant.
2: Un vieux band du début des années 70, fin des années 60. Un groupe progressif. Dans ouais. Le style Jethro Tull, là. Donc, c'est eux autres, ça. Gentle Giant.
3: J'avoue qu'il y a un petit quelque chose là-dedans. Le moins nécessairement les notes, mais plus le chaos musical un peu. Là,
1: ben, ouais. Angine de poitrine.
3: La saturation.
1: Plus du Saguenay.
3: Oui, c'est ça.
1: Ça donne ça.
2: Ouais.
1: T'es plus creux dans le Saguenay, là, puis ils ont appris à jouer de l'accordéon puis du violon, ça donne ça, genre.
2: C'est ça.
1: Intéressant.
2: Ouais. Plus dans le coin de Robert Val, là.
3: Ouais, c'est ça.
1: Mais tu vois, oui, sur le beat, sur le fond, la manière dont ça groove un peu,
2: ouais.
1: C'est ce que ça donne, ouais.
2: Parce que moi, c'est la première chose qui m'est venue en tête. Je veux pas, parce qu'on essaye souvent de voir, hey, ça ressemble à qui, puis... Mm-hmm. Là, j'étais là, j'ai dit, OK, un petit peu Gentle Giant, même éventuellement, je vais peut-être trouver autre chose. Non, ça revenait tout le temps à Gentle Giant. C'est vraiment là, le plus proche, là, tu sais. Donc, c'est ça. Puis là, ben on parlait tantôt de la micro-tonalité. Ça, dans le fond, c'est ça, ça l'avance, puis ça l'évolue en permanence tout le temps. C'est pour ça que aussi le groupe reste très difficile à cerner leur musique. Puis dans le fond, ils cherchent pas à être comprises, mais plus à être vécues. Et c'est la raison pour laquelle, comme toi, tu vas le vivre ce soir, en show, tous les commentaires que j'ai eus, là, ce qui paraît en show, là, c'est vraiment hot. Je les ai pas vus en show.
3: La mise en scène, moi, j'ai vu une couple à la télé, je les ai pas vus live, mais tu sais, j'ai vu une couple de mise en scène, c'est hot, avec les jeux de lumière, la boucane, tu sais, il y a comme quelque chose de mystique un peu dans ce qu'ils font, là. Tu sais pas s'ils essayent de summoner Satan ou s'ils essayent de faire de la musique, là, c'est hot. Je trouve ça cool, tu sais, c'est
1: genre des rituels, oui, là, d'aller voir ça.
3: Moi, ouais. J'aime ça des spectacles quand il y a un peu de théâtral là-dedans,
2: ben, c'est
3: parce que c'est bien le fun d'écouter la musique, mais quand tu as 5 musiciens statiques qui bougent pas puis qui font juste chanter le tune, c'est pas le fun à regarder. Puis tu sais, c'est des raisons pourquoi des bands comme Muse puis des affaires de même, ça pogne encore beaucoup aujourd'hui parce qu'ils ont cet élément là de des lasers, des affaires interactives pour le public
1: plus que la musique.
3: Plus que la musique là.
2: Bah ben ouais, comme Iron Maiden,
3: ben oui,
2: visuel avec Eddie.
3: Avec Eddie dans le fond, genre
2: c'est
3: grosse marionnette.
2: C'est Alice Cooper qui est en grosse tournée avec Rob Zombie, je pense, puis tu sais, justement, le côté théâtral aussi qui est super important.
3: Vraiment.
2: David Bowie qui était fort là-dessus dans le temps. Donc, leur style de musique, on peut dire, c'est du math rock, OK? Math comme mathématiques.
1: Qu'est-ce que ça veut dire, math rock?
2: OK, ça, c'est un son.
3: C'est moi, rock.
2: Ouais,
3: rock.
2: C'est
3: math
2: ça.
3: Math rock.
2: mathématiques, dans le fond.
1: Ouais.
2: Ça, c'est un son qui vient de la Turquie, qui est très instrumental, qui a marché beaucoup à la fin des années 90 et qui... est en train d'avoir une renaissance, veux pas, avec Angine de poitrine, qui est un son qui est progressif, qui est assez complexe. Et le précurseur là-dedans, c'est Don Caballero, qui est précurseur un peu de ce style-là qu'il y avait dans les années 90. Justement, on va écouter un petit bout.
3: On est dans le prog, là.
2: Ouais. Là, c'est tiré vers le prog un peu.
1: Du prog, détimé, jazzé un peu, tu sais.
2: Ouais.
1: Dans le fond, le matrock, ce que je comprends, c'est que c'est un peu ça, c'est que c'est pas basé sur la classique signature temporelle du 4-4, là. Tu sais, on sera pas capable de compter ça comme faux, ça va être un peu tout croche.
2: C'est ça. Il y a un autre exemple aussi qu'on peut écouter, c'est un groupe de Nat en France, c'est des Français. Le groupe Chevreuil. Ouais, la pièce Tartarus. Donc, qui font un peu dans le même genre là, qu'il y avait là, justement dans à la fin des années 90, début des années 2000.
3: C'est quasiment comme juste du drum and bass.
2: Ouais.
3: C'est nice.
1: Ouais, tu rajoutes une petite guitare qui crie au-dessus de ça, là. Puis t'as pas loin du angine de poitrine.
2: Ouais.
1: Ouais, on sent les inspirations peut-être là, qui...
2: Oui, ben c'est ça, il y a un petit peu... dans le fond, où on peut se rapprocher aussi, c'est avec Frank Zappa. Justement, avec Apostrophe, tu sais, Frank Zappa qui a touché dans beaucoup de styles, tu parlais de jazz. ça a été une force de Frank Zappa au cours de sa carrière. C'est sûr, un matin, on arrive avec beaucoup de chansons qu'on connaît un petit peu moins, là, qu'on est moins habitué, mais tantôt, on va retomber dans nos pantoufles. Là, à la fin, là, j'ai une petite surprise pour tout le monde avec avec ça. Mais c'est ça, c'est Frank Zappa avec apostrophe, là, vraiment, là, c'est ça se rapproche un peu, là. Mais encore là, on dit qu'on se rapproche, ça veut pas dire qu'on est à côté. T'sais.
1: Non, et là, peut-être plus d'intonalité dans la musique. Là, on est mieux structuré un peu.
3: C'est dans le psychédélique des années 70. Ouais. Fin 60, début. Mais oui, la tonalité de Git est très, très, très similaire.
2: Ouais.
1: Tu sais, un riff de même, ça pourrait passer dans du engine de poitrine à un moment donné.
3: Oui, oui, oui, c'est
2: facilement. Git, hein. Facilement. Encore là, c'est beaucoup instrumental. Tu sais, à date, les extraits, là, peut-être pas la prochaine, justement, Primus, qui se rapproche beaucoup. Puis Primus, Gentle Giant, Primus, là, on est vraiment là, proche. Là,
1: ouais, là,
2: tu sais,
1: c'est
2: on
1: ça.
2: Se rapproche. Là. Donc, ce que j'ai emmené comme pièce, c'est la chanson des chats, Tommy the Cat.
4: Hmm.

0: garde ce son-là, puis tu fais parler le guitariste en gêne de poitrine là, avec.
1: Ouais.
0: C'est ça.
2: On dirait déjà que c'est ça.
1: on y croit, on est là.
0: Ah ouais. Aussi, on peut y aller avec un autre band qui ressemble un peu. Il y avait Can qui a marché beaucoup dans les Can. Années 90.
1: C'est ouais. A-N,
0: ouais. Ouais, c'est A-N, donc vitamine C.
2: Là, faut vraiment comme enlever les paroles de notre tête et essayer d'entendre
0: ouais,
2: juste
0: ouais,
2: la musique
0: ouais,
2: derrière.
0: Mais ça,
2: là.
0: Ça va venir éventuellement avec Angine. Hein?
2: Ouais.
0: Peut-être pas Angine, mais ça, je vais en parler justement tantôt.
2: Ah ouais?
0: Ouais. Là, ça a l'air organisé, mais ils maîtrisent très bien leur musique, là.
2: Tout est dans la structure, dans comment la musique a été construite, comment la musique a été pensée.
0: Effectivement.
2: Des bons liens à faire.
0: Ouais. Aussi dans l'exploration musicale, dans le style un peu qui se rapproche à Engine de poitrine, Giraffe. Ouais. C'est ça, c'est...
2: Ah!
0: Ouais. Là, on arrive avec des noms qu'on est moins habitués, là, tu sais.
2: Et tu changes le son un peu et t'as du engin de poitrine.
1: Oui, ouais, c'est ça.
0: C'est ça.
2: Là, on est très, très, très, très proche.
0: Ouais.
1: Ouais. J'avoue qu'on est pas loin.
2: Malheureusement, pour Giraffe, pas mal moins connu qu'Engine de poitrine.
0: Ouais, ouais, c'est ça. Ouais, il y en a eux autres, ça, c'est sûr, là. Puis, tu sais, dans le fond, ce qui va arriver dans le rock, parce qu'on le sait que depuis une quinzaine d'années, le rock tourne en rond.
1: Mm-hmm. Oui,
0: on se cachera pas. Ah,
1: oui,
0: même que c'est le métal qui prend plus de place maintenant. Oui.
2: Du bon rock, des bons bands de rock qui sont actuels, je peux même pas t'en nommer.
1: C'est
2: ici,
1: parce que c'est encore les vieux qui roulent.
2: C'est ça, exact.
0: En plus... Donc, si tu vas avoir de quoi de neuf qui bouge beaucoup puis qui va rocker, faut que tu ailles écouter du Alestom, faut que tu ailles écouter avec H ou avec A, Sabaton, tu sais, faut que tu t'en ailles plus vers le métal.
1: Vers le métal
0: là. Donc, avec tout ça, ben, dans le fond, c'est une bonne nouvelle parce que l'effet de engine de poitrine, OK, on va y aller avec un tableau, OK, qu'on va se faire dans notre tête, là, une genre de caricature, là.
1: Ouais.
0: C'est engine de poitrine égale génération 1. OK?
1: Mm-hmm.
0: Qui est en 2026 et ainsi de suite. Là, en ce moment, puis c'est déjà commencé, il y a un paquet de jeunes qui sont en train de jouer leur musique et qui regardent puis qui écoutent Engine de poitrine, des attends, puis on va essayer de prendre ce qu'il y a de bon, puis on va tosser peut-être ce qu'on aime moins, puis on va ajuster un son, mais à partir d'Engine de poitrine.
2: Tu penses qu'on est en train d'assister à des précurseurs, vraiment?
0: Effectivement.
1: Oh.
0: Qui est la génération 2, puis qui est fort probable qu'il va avoir, je dirais même, ça va être sûr, qui va avoir une voix. Que ce soit un gars ou une fille, on va commencer à entendre des chanteurs. Parce que on peut regarder comme Journey, qui a une musique très particulière. Eux, au début, faut pas oublier que les trois premiers albums, il y avait pas de chanteur.
1: C'est vrai.
0: Steve Perry est arrivé après.
2: Mais tu verrais quelqu'un s'ajouter à Engine de poitrine pour chanter ou
0: peut-être
2: un gars,
0: pas okay. directement avec Engine.
2: Okay, mais
0: la génération 2.
2: Similaire.
0: La génération 2 qui vont prendre, là, comme je te dis, là, ils vont ajouter des voix. Puis ça va être... c'est déjà commencé, mais on va commencer à voir le résultat peut-être dans un an et demi. Mais là, il va y avoir la génération 3 pour d'à peu près 2030, qui, eux, ils vont prendre ce qui est bon puis ce qui est moins bon de la génération 2, et que là, on va baser le rock des années 30, 40, 50 et ainsi de suite.
2: Ça va devenir juste comme la normale.
0: Ça va être la norme. Eux, ils vont créer la norme. Donc, on a peut-être des kids de 15-16 ans en ce moment là qui sont dans des garages puis qui jouent de la guitare ou d'un petit local ou dans le sous-sol, peu importe, et qui, eux, dans quelques années, ils vont être au début de la vingtaine, qui vont créer le nouveau son rock.
1: Tout
0: ça va venir de la base, le squelette, engine de poitrine.
2: Tu penses vraiment que c'est eux, qui parce qu'il y en a d'autres, là, des groupes qui se sont essayés de même, puis il y en a plein des groupes qui sont devenus ultra populaires, puis que du jour au lendemain... sont complètement disparus, mais selon ton analyse, engine de poitrine, de ce que je comprends, c'est pas parti pour disparaître. Là.
0: Non.
1: Mais c'est tellement quelque chose d'unique qui existe. Tu sais, qu'on a eu des exemples de quelque chose qui existait à travers l'histoire, mais c'est pas autant, tu disais tantôt, tu sais, c'est pas autant large scale que engine de poitrine l'est aujourd'hui. Fait que je pense que justement, cette visibilité-là et cette disponibilité-là, du fait aussi qu'il y a pas de parole pour l'instant, c'est juste de la musique, fait que c'est accessible à tout le monde, va essentiellement influencer beaucoup de jeunes. T'sais.
0: Effectivement. Puis engine de poitrine, ils vont aller chercher n'importe qui, là. T'sais, ça peut être le couple de 50 ans, comme ça peut être le métalleux de 22
2: comme
0: ans.
2: Ça peut être un Chinois, un Africain, un Russe.
0: Effectivement, là, tu sais. Puis oui, il y a toujours le jeu des personnages, et ainsi de suite. Tu parlais tantôt, justement, Mathieu, dans les films, il était quoi, 7h30 tantôt? Mm-hmm. Tu parlais, tu sais, que on va se pouler, puis tout ça, pis c'est plate parce que t'as trop d'extraits, puis t'as pas besoin, comme tu disais tantôt, t'as pas besoin d'avoir le film au complet, t'as déjà le film en extrait.
1: C'est ça.
0: En musique, on a le même problème aussi avec les singles. On va garocher 7-8 singles d'un album, tu sais. Et justement, mais le problème, c'est qu'on a enlevé la magie. Et ce qui est important avec Engine de poitrine, je sais qu'il y en a beaucoup qui veulent avoir le vrai face de quoi ils ont là. Non, gardez la magie. En musique, on a le même problème aussi avec les singles. On va garocher 7-8 singles d'un album, tu sais. Et justement, mais le problème, c'est qu'on a enlevé la magie. Et ce qui est important avec Engine de poitrine, je sais qu'il y en a beaucoup qui veulent avoir le vrai face de quoi ils ont là. Non, gardez la magie.
1: Gardez la magie.
0: Gardez la magie, gars.

0: poitrine, costume très bien.
1: Ouais.
2: Ah ouais. Okay.
0: Très bien.
1: Mais c'est ça.
3: Puis ça, ça l'a suivi justement des bands comme Slipknot ou Gwar ou des affaires de même. Que justement, tu sais, on le sait, Corey Taylor, à cette heure, il ressemble à quoi, mais le reste des musiciens, on essaie le plus possible de garder l'image inconnue pour.
1: Ben ouais.
3: Parce que c'était ça qui était cool dans le temps, c'est que tu savais pas c'était qui, c'était Ghost.
1: Ben non,
3: sur le stage.
1: C'est ça. Même ça Ghost qui. Ben, même avait Ghost, réussi pendant longtemps, jusqu'à une histoire en justice, de garder l'anonymat.
3: C'est vrai.
1: Puis c'est ça qu'il faut vraiment c'est garder, la magie de tout ça. Parce qu'aujourd'hui, justement, avec Internet, il n'y en a plus de magie. Puis ça, c'est vraiment le, ça serait vraiment le fun qu'on la conserve le plus possible là, avec Angine de poitrine. Donc, pour aussi, j'ai deux autres extraits. On va écouter le premier extrait, qui est un classique de Led Zeppelin, qui est Rock and Roll. Je pense que tout le monde connaît très bien.
3: Ben oui. Puis ça aussi, ça a été un band qui a influencé énormément d'autres bands. Tu sais, si Led Zeppelin, non seulement ça l'a inspiré plein de bands, mettons, des années 80-90, mais sans eux autres aussi, on n'a pas des bands comme Crownlands ou Greta Van Fleet ou, tu sais, des, justement, du monde, tu disais, il n'y a pas de rock aujourd'hui, mais je pense qu'il y en a encore, mais c'est juste qu'ils émulent tellement un son qui existe déjà, genre Led Zeppelin, que c'est ça qui arrive. Tu sais, ils passent peut-être plus un peu sous le radar parce que les gens qui vont attirer aussi, c'est la clientèle ou, tu sais, mettons, les fans qui trippaient sur Led Zeppelin dans le temps.
0: Mm. Ouais.
1: Ben, comme le métal. Le squelette du métal, le engine de poitrine de ce que je parlais tantôt, là, c'est Iron Maiden.
3: Ben oui.
1: Tu sais, tout est basé autour d'Iron Maiden. C'est pas Slayer, désolé, c'est pas Metallica, c'est pas Megadeth. Tout est basé autour, puis surtout le métal européen, tout est basé autour de Iron Maiden. C'est
3: Judas
1: vraiment
3: Priest,
1: le squelette.
3: Peut-être?
1: Judas Priest, ben, qui font partie un petit peu du même style. Puis tu vois que cette génération-là, le NWO, BHM, comme on appelle, sont inspirés par le punk et non le blues, comme les groupes comme justement comme Led Zeppelin.
3: Ouais.
1: T'sais? Là, on a entendu Rock and Roll de Led Zeppelin. Cette fois, là, désolé pour le son, là, on va entendre du Windows 95. Donc, du Windows 95, là, ça, c'est pas voulu parce que c'est vraiment là de quoi qui a été pris de même. Là. Angine de poitrine avec la même chanson, Rock and Roll de Led Zeppelin. Qu'est-ce que ça sonne avec Angine de poitrine, hey, quand ils font un cover?

0: Avec les boutons.
1: C'est pas nous autres qui débranchent les clés USB, by the way.
2: Non, non, non, non.
3: Ah, là, il rajoute de l'heure, là. On a entendu le riff de Sherpa là-dedans, là.
0: Ouais, ouais, ouais, ouais.
3: Mais ça, sont exceptionnels, ces musiciens-là.
0: Ça, je trouve que c'est quelque chose que toutes les bandes devraient faire. Quand tu fais un cover, tu devrais pas juste faire intégralement la même tune. Oh, tu devrais tellement rajouter ta couleur, ta sauce à toi.
2: Merci.
0: Pour que, justement, ça soit une reprise, mais par un autre band.
3: Exact. Genre Five Finger Death Punch qui reprend Gone Away.
0: Ouais, c'est ça, exactement.
2: Ça, là, ça fait longtemps que j'arrête pas de dire ça. Tu sais, un cover, faut pas te copier l'original. Non. Prends la chanson puis amène-la ailleurs.
3: C'est genre Weezer, l'album de cover là, c'est nul, c'est tout pareil.
2: Ah, c'est
3: ça. À moi là, c'est Take on Me de Weezer ou Take on Me de Aha, c'est pareil.
2: Ben c'est ça. Faut que tu prennes la chanson puis tu l'amènes ailleurs. Ouais. Justement, ça sert à ça un cover. Sinon, c'est pour copier.
0: Puis tu sais, c'est facile de le faire autrement. Tu donnes cet exemple-là, mais mettons les Lost Fingers, là, ça n'est un maudit bon exemple des gars qui font des covers puis qui l'ont vraiment viré à une autre sauce de leur style.
3: Absolument.
0: À eux autres. Puis ils en ont fait de tous les styles, autant du pop dance que genre du rock. Puis non, c'est vraiment cool.
2: Chadwin of Bottom.
0: Qui c'est était...
2: vrai? Ils ont même repris Britney Spears.
0: Non, c'est ça.
2: Tu sais, c'est ça. Oops, I did it again. Tu sais, quand tu dis Children of Bottom, on repris ça, là. Mais les gars sont vrais. Tu sais, ils sont vraiment hot. En passant, Children of Bottom, oui, Alexis est décédé depuis plusieurs années. Ils ont annoncé hier qu'ils vont être au prochain week-end en 2027.
0: Oh! Ouais. Ah. Avec un nouveau chanteur?
2: Ouais, sûrement. Sûrement avec un nouveau chanteur parce que...
0: Ça va-tu leur prendre un guitariste de plus ou ils vont trouver quelqu'un qui fait les deux?
2: ouais, c'est ça. J'ai hâte de voir le résultat de ça, mais Halloween va être là aussi.
0: Ça, c'est un de mes bands sacrés, ça.
2: Ah ouais?
0: Ah oui. Halloween, là, ça, c'est ma base. C'est les gars... Dans les bands qui ont inventé le speed metal, qui était précurseur au power metal qu'on parlait tantôt. Puis pour vrai, ces gars-là, c'est des machines. Ils sont là depuis la fin des années 70, puis ils roulent encore. C'est débile.
2: Ah ouais, leur premier album, Wall of Jericho, là, c'est putain classique.
0: J'ai mon t-shirt Wall of Jericho.
3: Eric, t'en vas-tu au festival ce soir, les voir?
2: Ben non, je travaille.
3: Dommage.
2: Ouais, tu le béto.

0: moi, m'a essayé d'être là. Puis, m'a te faire saluer au loin, là, en pointant vers le fleuve.
1: Ouais,
0: là,
1: tu prendrais un fusil de détresse, là, puis Louis est là!
0: Ben, un gros merci de t'être déplacé ce matin pour nous...
1: À se faire des plaisirs.
0: Nous donner des cues,
1: j'espère
0: de mieux
1: juste
0: comprendre
1: que ça...
0: d'où vient angine de poitrine.
1: Ceux qui comprenaient pas trop le phénomène, en tout cas, j'espère que ça a aidé un petit peu, là.
2: Ben, en tout cas, sûrement que les gens qui nous écoutent, qui veulent peut-être aller au spectacle ce soir, vont avoir une meilleure idée, en tout cas.
1: Ouais.
0: Exactement. Un gros merci, Eric Flynn.
1: Merci.
0: On vient après ceci.
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0: Ben oui, il est là avec un écouteur qui semble très mal fonctionner, là, comme l'entièreté des écouteurs ici. Steph, on s'excuse, on deal avec ça. Comment ça va, Stéphane Cadorette?
17: Comment ça va? Ben ça va bien. Ça va bien, ça va bien.
0: Ça va bien, ça faisait longtemps qu'on s'était pas vu. Moi,
17: ben oui, moi quand je t'ai vu, t'avais les cheveux courts, là, tes cheveux longs.
2: Fait que, t'imagines?
0: Ça fait un maudit bout.
2: T'as tellement grandi, Louis, là.
0: Oh, je sais, écoute,
2: j'étais tout petit.
0: J'ai grandi avec mon permis de conduire.
17: Oui. Es-tu encore dans le cabanon chez vous ou t'as changé de poste?
0: Non, le cabanon, il est...
17: Il sert d'attache pour toutes tes...
0: Non, il n'y en a plus.
17: Non?
0: Non, j'ai appris la démolition.
17: Ah oui?
0: Ouais, scie mécanique.
2: C'est le fun, hein?
0: Coup de scie mécanique dans le cabanon, puis j'aurais peut-être même eu besoin de tes conseils pour démolir ce cabanon-là, là, parce que ça m'a pris un maudit bout, le sacré à terre. Ça a été vraiment plus compliqué que prévu. Mais c'est ça, tu passes un bel été, Stéphane?
17: Ah, oui, écoute, mais...
0: Comment ça?
17: Écoute, ça fait... 3 semaines, j'ai une nerf sciatique, coincé raide. Là, c'est 24 heures par jour, c'est de la misère à vivre. Mais écoute, on va s'en sortir.
0: Ouais, ça, c'est la vie d'un gars de construction, hein, des histoires de même.
17: Ouais, là,
0: ça, puis le tunnel carpien, puis toutes ces histoires-là.
17: Mais là, c'est la première fois que ça me fait ça. Là. Mais écoute, on va s'en sortir.
0: Que ça va passer vite. Les auditeurs, si vous avez des trucs.
17: Ah, écoute, j'en ai. Tout le monde me donne des trucs, mais là,
0: rien qui marche.
17: Je suis des traitements, j'ai chiro, physio, pilule.
0: Caroline.
17: Ça veut pas décoincer.
0: Ah, ben, je te souhaite que ça passe vite.
17: Ah, écoute, ça va, ça. On va s'en sortir.
0: Je te parlais de mon cabanon que j'ai sacré à terre. Justement, ça a libéré plein de belles places dans ma cour. Puis là, c'est l'été, les vacances de la construction sont terminées, mais quand même, il y a encore du monde qui sont en congé, qui veulent peut-être rendre Puerto Patio plus beau que ce que c'était tout autour d'Encours. Mm-hmm. Puis je me suis dit, on pourrait aller chercher des trucs du professionnel sur comment rendre sa cour un peu plus belle, là, comment couler une petite dalle de béton, mettre un petit peu de garnot, du concassé trois quarts, les conseils de l'expert.
17: Ben, quand tu sais, commencer, mettons, par un patio, ce qui est bien, là, qu'il y a depuis quelques années, ça existe, c'est des ancrages NAMI, là, quand tu veux te partir sur ta maison. Là. C'est des ancrages que tu mets dans le solage au lieu de visser, si tu veux, ta solive sur ta maison.
0: OK.
17: Qui peut créer des infiltrations d'eau.
0: Ouais.
17: Ben, c'est des ancrages NAMI qui s'appellent. Ça se fixe juste au bas de ton revêtement, si tu veux.
0: OK.
17: Sur la fondation. Ça, c'est fantastique.
0: Tu vises ça dans le béton, puis...
17: Des ancrages, là, il y a différents... Hmm. Différents ancrages qui existent pour... selon ce que tu veux faire.
0: OK.
17: À valider si, mettons, exemple, un jour, tu veux te faire un toit sur ton patio, un toit permanent. Ben, prévois avant de valider ce que ça te prend pour le faire, par contre.
0: Ouais, parce que là, tu peux pas visser ça direct dans le clabard.
17: Ben, c'est parce que peut-être que la charge du toit, de la neige...
2: Ouais, c'est ça, je veux dire, le poids, peut-être que c'est pas...
17: Le poids de la structure en tant que telle. Fait que si, mettons, tu veux le faire, c'est de valider comme il faut avant.
0: OK, puis ça, tu te mets ça sur la maison. Les autres, c'est des ancrages normales, des pattes d'éléphant, des pieux.
17: Ouais, ben, tu sais, à l'autre bout, si tu veux. Ouais. Si tu fais juste un patio qui est relié d'en avant en arrière, si on veut, là, ben... T'es pas obligé de mettre des pieux, là, si tu veux. Là. Si tu mets des pattes d'éléphant, ouais, comme t'appelles, là, ben lui, il va bouger avec le gel dégel, il va se replacer.
0: Okay.
17: Mais si t'as un angle de 90 degrés, tu t'es fixé à deux endroits, ce que je viens de dire là, c'est plus bon.
0: OK.
17: Ça te prend des pieux.
0: OK, pas le choix.
17: Ça te prend un pieu parce que là, t'es fixe à ton solage sur deux endroits. Fait qu'avec le gel dégel,
0: ça va venir prailler dans la maison.
17: Ça peut briser, faire des dommages.
0: OK. Okay,
17: aussitôt que. Mais si t'es seulement fixé à un endroit, c'est ta maison, ben il lève, il descend.
0: Pas plus compliqué que ça.
17: C'est le best, puis c'est mieux que des sonotubes. Tu sais, des sonotubes, là, ça n'a jamais été bon, là. On pensait que c'était bon à un moment donné.
0: Puis finalement.
17: Ben, c'est parce que ce qui arrive, c'est qu'avec le gel, le gel le prend.
0: Pas fait pour ici.
17: Ouais, exact. Le gel le prend, il lève. Puis quand il se replace au printemps, bien, il ne reprend pas sa place parce que la terre...
2: a bougé.
17: Elle a rentré en dessous. Si, mettons, ça a levé, j'exagère, de 4 pouces,
0: mm-hmm,
17: bien, là, la terre, quand ça va redescendre, il va venir s'appliquer. Puis là, bien, ton patio, au lieu d'être droit, bien, là, il va être... Il ne sera pas correct, en tout cas. Fait que c'était mieux que des pattes d'éléphant qu'avec ça.
0: Excellent. À ce temps, mon patio, moi, chez nous, chanceux, il est déjà bâti.
17: Okay.
0: Mais il est dégueulasse. Il commence à être tout défait. Il y a des petits bouts qui sont arrachés. Comment réparer un patio? Puis qu'est-ce que je peux mettre sur mon patio à un coup que je l'ai réparé, que je l'ai mis beau pour qu'il reste beau?
17: Ben, tu sais, en bois, il n'y a pas beaucoup de solutions. C'est de le traiter puis de mettre des Thompson Warseal, des scellants, là, pour. Puis aux 2-3 ans, tu sais, tu fais des.
0: OK.
17: Tu le gardes à l'œil, tu vas le garder longtemps quand même.
0: OK.
17: Puis avant de le faire, à cette heure, il se vend des membranes.
0: Ah!
17: Que tu peux mettre sur tes. Tu peux mettre sur tes solives.
0: Okay.
17: Tu sais, que tu mets là par-dessus, fait que c'est là que ça pourrit. Fait que là, au moins, tu peux conserver ta structure.
0: Okay.
17: Parce que là, quand c'est plat, ben c'est là que l'eau peut stagner, puis à un moment donné, ça pourrit, puis là, bon, ben, le problème, les troubles commencent. Mm-hmm. Mais c'est ça, c'est de l'entretenir.
0: Fait que moi qui l'ai laissé aller.
17: Ouais, ben, c'est ça, là.
0: Trop tard.
17: C'est ça. Puis, tu sais, moi, je suis de l'école, je n'ai déjà fait des patios en cèdre, en du bois, uh-huh, plus noble. Tu l'entretiens pas, là.
0: Ça finit tout par pourrir.
17: Puis sais-tu quoi? Si, mettons, tu es allé dans le mode économique, là,
0: uh-huh,
17: achète ton bois brut, naturel, là, plané au pire,
0: uh-huh,
17: puis teins-le toi-même.
0: OK.
17: Parce que le bois va te coûter la moitié moins cher. Mmh.
0: Puis la teinture, tu
17: le peins pas. Quand tu fais tes coupes, tu peintures les bouts, puis les choses te coupées. Puis avec ça, ben, tu sauves beaucoup. Parce que le bois traité, là, il est traité l'épaisseur d'un cheveu, on se fera pas de cachette avec ça. Puis c'est pas le plus beau bois qu'ils prennent non plus. Là. Fait que, avant, on avait du bois là, qui piquait, là, puis qui était vraiment traité en profondeur.
0: Mais là, on n'est plus là.
17: Il me semble, je me souviens pas d'avoir vu ça, je pense que ça n'existe plus.
0: Pour me rendre à mon dit patio,
17: oui,
0: j'aimerais ça, ben, il y a un chemin, là, mais le chemin, il est très, très, très archaïque. Là. C'est comme, ouais. Ça a été tapé avec le temps, puis il n'y a pas de gazon, fait que c'est ça qui est là, puis les chars ont apporté de la garnotte un peu, de la cour vers ce petit, ouais. Ce petit truc-là. Mettons qu'on veut faire un beau petit chemin, là, avec de la roche, puis tout mettre ça beau, là. Comment qu'on fait ça? Je fais-tu rien que creuser, puis domper ma roche, là, ou ben j'ai des... Ben, il y a une membrane à mettre.
17: Il y a différentes façons. Mais ben, tu sais, même si tu mets une membrane en dessous, là, le... ça sert à rien. Parce que, dans le fond, la mauvaise herbe, elle pousse sur le dessus. Fait que, okay. Si, mettons, tu fais un trottoir en interbloc, ben, si tu nettoies pas de temps en temps tes impressions, là, ouais. Ben, la mauvaise herbe va pousser entre, là.
0: Okay.
17: Parce que ça rentre, là, tout ça. Quoi qu'à cette heure, avec, t'as des sables, là, qui sont spéciaux pour ça, là.
0: Mettrais-tu de la poussière de pierre dans le fond, genre, pour
17: ben, si, mettons, pour t'égaliser avec de la poussière de pierre,
0: okay.
17: C'est sûr que c'est plus facile. Tu peux te faire un petit fond en 0,3
0: quart. Même affaire qu'une piscine, ou ben.
17: Ouais, c'est ça. Okay. Mais, tu sais, tu peux te faire un fond en... Mettre un 4-5 pouces de 0,3 quart, compacté. Puis tu finis avec la poussière de pierre parce que c'est plus facile de se niveler puis se mettre droit, dépendamment de ce que tu veux faire. Puis tu peux le faire avec des pas chinois. Des pas chinois, c'est comme des pierres par-ci, par-là. Tu sais. Il y a du gazon entre.
0: Ouais,
17: ça peut être
0: en
17: béton, ça peut être en interbloc.
0: Mettons que je veux le faire en béton.
17: On évite en bois.
0: OK. Oh, le bois à terre.
17: Le bois à terre, ça marche pas. Là.
2: Ça va pourrir.
17: Très mal. Ah, c'est sûr, ça pourrit.
0: Mettons, quelqu'un veut se faire une belle dalle, là, un beau setup pour le barbecue dans le fond de la cour. Il veut se couler une dalle de béton. Ça ne tente pas de faire venir la bétonnière. Puis, tu sais, les gars de coffrage, souvent, ils ont d'autres choses à faire que de venir te couler une petite dalle de béton de 12 par 12 dans le fond
17: ben,
0: de la cour.
17: Ben, les gars de béton. Tu peux peut-être parler des gars de fondation, c'est sûr qu'ils font pas ça. Ils font pas ça.
0: Oui, c'est ça, exactement.
17: Des gars comme nous, là, on en fait. Là.
0: OK.
17: Mais tu sais, tu perds pas ton temps à couler une dalle 12 par 12 avec des poches. Là.
0: Non.
17: Ben, t'es mieux
0: on fait venir une bétonnière.
17: T'es mieux de coller du béton parce que, tu sais, tout l'effort que tu vas mettre puis l'argent que tu vas mettre va coûter un peu plus cher de béton, mais c'est parce qu'au moins, t'as du vrai béton calibré, tu sais.
0: La grosse affaire.
17: Puis là, quand t'as fini de couler, t'as toutes sortes de finis. On appelle ça fini balai, là. C'est un peu comme les trottoirs, là, quand tu vois dans la rue, là, c'est comme ligné un peu. Là. Bon, ils ont passé un coup de balai. Ou si tu veux l'avoir un peu plus lisse, ça peut être juste la truelle. Tu l'attends un petit peu, qui sèche. Tu redonnes un coup de truelle, il devient plus lisse. Après ça, tu te mets un scellant. Parce que là, si tu veux t'en servir, faire...
0: Mon barbecue.
17: Ton barbecue, on s'entend qu'il y a du béton s'attache.
0: Ah, c'est sûr que l'huile va couler en bas du fumoir parce que le pot est plein.
17: C'est ça. Mais moi, je te conseille fortement de mettre un tapis de caoutchouc. Là. Ils en vendent dans toutes les bonnes quincailleries. Là. Tu mets un beau tapis de caoutchouc en dessous pour t'éviter. Parce que
0: le
17: gras, écoute, tu seras plus qu'à l'enlever.
2: Comme pour une plonge de cuisine, là, quasiment.
17: Oui, ouais, c'est ça. Ben, okay. Dans une cuisine, ben, c'est de la céramique. C'est, ouais. Ça, c'est de toi, quoique les joints sont en
0: pseudo-ciment,
17: ben, les autres, ils viennent sales. C'est pour ça que tu mets un... Tu le coules, tu mets un bon traitement, là, un bon... je cherche le nom vient pas, vite fait.
0: Un
17: scellant. Puis t'en mets, là. Tu le traites au moins une fois par année, deux. Okay. Tu vas l'acheter dans un endroit où il y a des produits commerciaux. Tu en as un 20 litres, tu vas dire, ouais, c'est cher. Mais tu vas l'avoir longtemps. Puis tu le traites. Puis je ne te pas de le traiter parce que, pour les raisons, là, que, bon, t'échappes du vin, du ketchup, la friture.
0: Si je veux éviter que ma dalle casse, y a-tu quelque chose qu'il faut que je fasse avant? J'imagine c'est un peu le même principe que l'autre. On met quoi dans le fond?
17: Une dalle, oui, là.
0: Ça va casser.
17: C'est fait pour casser.
2: Ouais, c'est
17: quand
2: ça.
17: Même, tu mettras 100 pieds de béton. Il va casser.
2: Puis, y aurait-tu d'autres choses qui seraient mieux que de faire une dalle de béton à ce moment-là pour le même genre de setup?
17: Ben, en fait.
2: Quelque chose qui dure
17: oui, mais
2: plus
17: tu peux contrôler quand même le fissurage en faisant des traitis.
0: OK.
17: Si, mettons, t'as 12-12, mettons, t'en fais en 4. Un traitis d'un sens, un traitis dans l'autre. C'est pas assuré 100% que ça va casser dans le traitis. Mais il y a des bonnes chances qu'il soit là. Okay. Fait qu'au moins, t'évites que ça se lézarde puis que ça parte de tous les bords puis que ça fasse pas beau. Tu scies un bon deux tiers quasiment, là. Si, mettons, ta dalle à 4 pouces, tu scies au moins 2 pouces, 2 pouces et quart, là. Pour l'affaiblir.
0: Ouais, par-dessus, t'as pas le choix.
17: Exact.
0: Ça te laisse une bonne craque.
17: Ouais, parce que, c'est ça. Mais ça, c'est pas grave, tu sais. Okay. Tout est fait. Normalement, les tours de piscine, les gars font des traitis. Partout. Okay. Partout, c'est des dalles de béton, des entrées, faut les scier parce que si tu veux contrôler le fissurage, faut que tu fasses ça. Mais ça garantit pas à 100%, tu sais. Je te coule une dalle chez vous, puis tu m'appelles 2 semaines après. Ouais, là, Stéphane, le traitis, puis là, est parti à gauche.
0: C'est la vie.
17: Je suis désolé, j'ai pas le contrôle là-dessus. On fait ce qui est le maximum pour le contrôler. Après ça, ben, techniquement, ça est souvent, plus souvent qu'autrement, ça y va d'un trait, là.
0: Hey, on se fait courir après par l'horloge. T'aurais quoi comme dernier petit conseil à nous donner pour notre cours dehors? T'as-tu deux, trois petits trucs?
17: Ben écoutez, c'est tout les secrets de. Il n'y a pas de secret, en fait. C'est tout est dans la préparation.
2: Mm-hmm.
17: Les fonds. Surtout quand tu creuses une entrée, un cabanon. Vous faites un cabanon, faites une dalle. Faites-le qu'elle soit plus haute vraiment que le gazon. Parce que à un moment donné, vous allez avoir des problèmes au printemps, la neige fond, l'eau veut rentrer entre. Ta solive, là, puis la dalle, faut qu'elle soit plus haute. Puis vos dalles de cabanon, essayez donc de les faire en béton.
0: Ouais.
17: Ouais, c'est parce que ça pourrit tout le temps.
0: Oui, aussi, ben oui, je l'ai vu en défaisant mon cabanon, moi, le fond est en bois.
17: Ben, à moins que tu les fasses sur des pattes d'éléphant, comme tu dis.
2: Ouais.
17: Puis tu laisses un espace d'air. Faut que l'air passe en dessous.
2: C'est ça, pour sécher.
17: Avec un bon venir, ça fait. Ça, c'est une bonne solution, mais laissez de l'air passer. Les gens ont tout le temps le même défaut d'envoyer ça à terre. Là.
0: C'est dégueulasse.
17: C'est pas une bonne idée, c'est parce que ça pourrit dans le temps de le dire.
0: Les champignons pognent là-dedans, les bébites.
17: Tout pogne.
0: Tout le kit.
17: Yes.
2: Des bons trucs, en tout cas, Moutou, sur le projet de faire ça pour l'été prochain, peut-être, une petite dalle de béton, puis ça me donne des bonnes idées.
17: Mais c'est surtout, ce qui est important pour une dalle, c'est du chaland.
2: Ouais.
0: Ce qui est important, si jamais on veut pas se casser le bécic à faire tout ce qu'on a dit un matin, on peut t'appeler?
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0: C'est merveilleux. Stéphane Cadorette, Jessica Construction, c'est encore de même, ça s'appelle?
17: Ah oui, absolument.
0: C'est merveilleux. Merci beaucoup de t'être déplacé ce matin,
17: ça fait
0: d'être
17: plaisir, jaser. Oui.
0: Ça faisait longtemps que je t'avais pas vu.
17: Ben
0: je suis
17: oui.
0: bien content.
17: Réinvite-moi.
0: Yes, sir, certainement. On revient après ces quelques messages pour vous dire bye-bye.
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5: Bon, on a plus de temps.
6: Plus de temps, c'est fini.
5: Déjà busté, puis oui, il est fâché, je le vois l'autre bord. Il nous fait des fingers, de la rouge, il m'a dit, je t'ai fait un atémie quand tu sors du studio, mon maudit. Fait que je sais pas trop comment je vais faire pour me sauver d'ici. Mathieu Dugal, un gros merci.
6: Ben, Louis Gauvin, un gros merci toi aussi.
5: C'était tout pour ma performance dans le show du matin week-end cette année.
6: Yes, sir.
5: J'espère que vous avez aimé ça. Je vous souhaite un bon dimanche de fin de vacances de la construction. Demain, lâchez pas, ça recommence, mais faut dealer avec. Ça recommence pour moi aussi. Demain, je serai là dans Montréal Live et dans le retour. Puis Mathieu, ben,
6: on espère un carbo show cette semaine.
5: Tout carbo show avec Gary.
6: Avec Gary toute la semaine.
5: Merveilleux.
6: Puis après ça, je suis là en fin de semaine prochaine aussi.
5: Bon! Ben justement, plus de Mathieu Dugal à Radio X dans les prochains jours. Passez une belle journée. Bye bye.
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Bon début de journée, bon dimanche, bienvenue dans les légendes du rock. Je me présente, moi c'est Yannick, vous me connaissez sous le nom de Pee-wee, votre radio DJ sur les ondes du 98,1 et là c'était The Offspring qui ce soir seront du côté du festival. Et en première partie, vulgaire machin, angine de poitrine, ça promet et j'y serai de retour pour animer le show live dans les prochaines heures. Mais pour tout de suite, on commence ce show-là. Hey, j'ai du Nirvana qui s'en vient. Holy Heart-Shaped Box. Après Cedar, place à Broken avec la voix d'Evanescence. Emily, c'est parti. Bienvenue dans les légendes.

Toujours plus de cloches à vache. C'est ce qu'on entendait dans le légendaire clip de Saturday Night Live. Mettant en vedette Christopher Walken et Will Ferrell. Un bijou du classique du samedi soir du côté des États-Unis. Live from New York, Blue Oyster Cult. Et juste avant, Billy Talent. On poursuit la nostalgie avec The Outfield. Voici Voices of Babylon dans vos légendes du rock. Wow!

Billy Talent, Surrender, formation canadienne qui mérite sa place dans le mixtape des légendes du rock, tout comme Three Days Grace, de leur petite dernière Apologies, ben une petite dernière, ça fait déjà quelques années, mais c'est encore tout chaud, tiède mettons. Puis aussi du Van Halen qui s'en vient après le grunge de Alice in Chains, oh le grunge, Nirvana, Pearl Jam, Soundgarden, et Alice in Chains fait partie de cette formation, fait partie de ce mouvement grunge de Seattle. On poursuit avec Man in the Box. Vous écoutez les légendes du rock en direct du 1134 Grand L.O.S. et sur les ondes du 98,1 FM. Bon dimanche!

0: ce piton-là. On revient dans pas long.
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Celle-là, c'était mon tout premier slow. Au camp de vacances, dans les années 90, alors que sans consentement, le moniteur m'avait dit « Tu vas danser avec elle. » C'était la fille qui sentait les oignons. Fait que c'est pour ça que je pleure tout le temps un peu en écoutant Wind of Change. Pas parce que ça me rappelle les souvenirs, pas parce que j'étais amoureux, non, non, juste parce qu'elle sentait les oignons puis ça me fait pogner dans les yeux. Anyway. Hey, aujourd'hui, je retourne sur le site du festival pour animer les légendes du rock. On va avoir du Offspring pour vous autres, rien qu'en masse. Mais parlant du festival, voici un band qui était là il n'y a pas si longtemps que ça. Soul Meets Body, une pièce de Dead Cab for Cutie qui mérite sa place dans les légendes du rock à choix.

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Brad Arnold, qui nous a malheureusement quitté dans les derniers mois, la voix de Three Doors Down, qui restera immortelle. Je pense que ce band-là fait partie de l'ADN de Radio X, la pièce When I'm Gone. Chanson qui prend une autre signification en l'écoutant. Oh my God, cancer, ça pardonne pas. Fuck you, cancer. En quelques instants, une pièce de The Offspring. On continue le warm-up pour ce qui nous attend ce soir au Festivant. Après la douce voix de Steve Perry, la nostalgie de Oh Sherry dans les légendes du rock.

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ta promesse ce soir, The Offspring, 21h30 au Festival de Lévis. Salut, moi c'est Pee-Wee, bienvenue dans les légendes du rock. Officiellement, en direct du 1134 Grand Alley West, 10h05. Bush, appelle Leonard Skinner, une petite toune d'été, ça vous tente?

Bush de Chemicals Between Us dans vos légendes du rock en direct du 1134 Grande Allée Ouest. Bon dimanche, Québec City, 2 août déjà dans le sports. Ce qui retient l'attention, c'est bien évidemment à Québec, les Remparts qui seront en action à la fin du mois d'août avec des matchs pré-saison. Le 21 août au pavillon Guy Lafleur, le 28 au Centre Castel à Sainte-Marie, le 29 au PJ. Et ensuite de ça, on va commencer en septembre la 30e saison de l'histoire des Diables Rouges. Bien hâte d'être de retour à l'animation. Il y a quelqu'un qui me croisait au Stade Canac qui a dit « Puis oui, crois-tu que les Remparts vont être bons cette année? » Oui, j'ai confiance en Simon Gagné. Oui, j'ai confiance en lui. On se voit au Centre Vidéotron. Et du côté du Stade Canac, les Capitales qui ont pris leur revanche hier. C'est à notre tour de frapper un grand chelem. On leur a fait mal. Là. Un jab, un 6 pouces d'un côte. 18-7 sur les Aigles de Trois-Rivières. Et quelle soirée, quel hommage à Michel Laplante. C'était le plus gros hommage qui n'avait jamais été fait auparavant pour les Capitales de Québec. Puis c'était amplement mérité. Une centaine d'invités, les proches de Michel Laplante qui étaient là, toute sa famille. On a débuté la soirée avec un bel hommage, vidéo, des témoignages, entre autres, de Miles Wolfe, le créateur des Capitales de Québec, et aussi Éric Gagné, qui était là virtuellement pour dire ses quelques mots en hommage à Michel Laplante. Et on a dévoilé un nouveau tableau avec les numéros qui sont retirés pour les Capitales. On en a maintenant 4 avec Eddie Lantigua, Sébastien Boucher, Carl Gélina, et maintenant le numéro 9 de Michel Laplante qui ne sera plus jamais porté dans l'organisation des Capitales de Québec. Il reste encore des billets pour le match de ce soir. C'est le dimanche des familles. Les billets pour enfants, ça débute à 5 $. C'est à 17h05, service de maquillage. Il va y avoir également quelques hommages qui seront rendus. Une autre belle soirée. Je regarde la météo, là. Finalement, on n'est pas pire. OK, il y a une veille d'orage violent en vigueur. Pour après-midi, ce soir. Mais on dirait que je suis comme pas sûr. 40% finalement, ouais. 60% de chance. C'est la note de passage qu'on devrait s'en sortir. Ce soir, 19 degrés. Là, ça risque peut-être de tomber un peu. Mais on dirait que pour aller voir The Offspring, ça me dérange pas tant. Ça fait partie de l'expérience. Ça va faire partie de nos souvenirs. Dans 20 ans, hey, t'en souviens-tu, là? Quand j'étais allé au festival, Offspring, vulgaire machin, angine de poitrine, il mouillait. On était là, on chantait. La, la, la, la, la, la, la, la, la, la, la. Ça va être épique. Salutations à ceux que je vais croiser, parce que j'y retourne dans les prochaines heures pour animer les légendes du rock en direct du festival. Juste à côté de la tente des premiers soins, là. Fait que si tu viens me voir, t'as un malaise, ben, ils vont être juste à côté de moi. 88-670-9098. Bon dimanche, Bon Jovi, ça s'en vient, mais pour tout de suite, voici 21 Pilots.

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88-670-9098. Bon dimanche, 2 août, 10h30 minutes. Et puis oui, qui vous accompagne comme ça jusqu'à 16h en mode légende du rock. Et ensuite, c'est l'Extra 2000 qui, on va déborder des années 2000. Parce que oui, The Offspring, on va en avoir aujourd'hui. On va mettre la table pour le concert au Festivant ce soir. Mais à 16h, je vous ai concocté un 60 minutes. Pendant que vous allez être en déplacement et vous cherchez un stationnement pour apprécier cette merveilleuse soirée, celle de clôture de l'édition du Festivant, vous allez avoir du Offspring rien qu'en masse et je serai en direct du site pour justement vous crinquer là, pour ceux qui vont être en route. On va vivre une méchante belle soirée. Offspring qui ne déçoivent jamais en show. On la recette pour faire lever un party. Ils sont sympathiques, des vieux routiers. Ils connaissent la recette. C'est sans prétention, avec un grand cœur, qui reviennent dans la région de Québec. Donc ce soir, 16h, spécial The Offspring. Des petites salutations au passage, 88-670-9098. Jean-Pierre Brochu et toute la gang de l'entrepôt qui aimerait saluer Rémi Montminy. Sa dernière journée de travail avec eux. Et quitte pour d'autres défis. On le remercie. Rémi, bonne chance dans tes futurs défis. Puis on va voir des bonnes tunes qui s'en viennent là, pour vous crinquer pour cette dernière journée émotive. Paramore, entre autres. Misery Business, après un peu de Goo Goo Dolls. Vous avez boycotté eux autres pendant la série contre les Sabres de Buffalo parce qu'ils viennent de là-bas. Je vous offre la pièce slide en direct à choix.

0: Queen, The Little One Bites the Dust.
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0: On poursuit la playlist avec, entre autres, la messe de 11h, des mini-concerts, incluant U2 et des classiques de Deep Purple.
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2: En direct de l'église du 1134 Grande Allée Ouest, c'est la BPOI qui vous offre votre Eucharistie du rock. Au nom du Père et du rock, de la guitare et de la bass. Pour toute confession, 88-670-9098. Non, je ne changerai pas de vocation. J'aime mieux être un radio DJ la fin de semaine. À joie. Merci beaucoup d'être là. Alors que oui, il va y avoir du Offspring. Dans la prochaine heure, on va avoir au moins une toune à l'heure. Et à 16h, un 60 minutes de warm-up avec les gros hits de The Offspring. Et on va couvrir plusieurs décennies. Les dernières, les classiques et des incontournables. Manquez surtout pas ça. 16h, spécial, warm-up, Offspring pour le festival. Parce que ça va être une grosse soirée, hein? Angine de poitrine va attirer les foules. Je pense qu'il va falloir se trouver un stationnement et prévoir le tout un peu plus tôt qu'à l'habitude. Et j'anticipe déjà la sortie du site sur Tagnetta et la 20, qui a juste une voie pour accéder au pont. On va passer sur ça, mais pour tout de suite, moment présent, messe de 11h, des mini-concerts, les Killers, Pearl Jam, U2, et on passe ça avec un 3 pour un 3 tonnes, back to back to back, de Deep Purple. Je vous offre Knocking at Your Back Door, Child in Time et Highway Star. Are you ready, Quebec City? Are you ready to rock? On passe ça. Messe de 11h, édition du 2 août 2026. À la météo, 23 degrés. Luminex, 31. Ça risque de tomber sur nos têtes d'ici la fin de la journée, mais c'est pas grave. Ça va être une belle. Merci d'être là. Bon dimanche!

c'est avec Knocking at Your Back Door que je termine ce mini-concert de Deep Purple dans la messe de 11h. Et là, c'est l'heure d'aller faire un petit tour en Irlande avec un band qu'on adore et qu'on a bien hâte de voir à Québec sur les plaines à chaque année. Ça fait partie des spéculations et de vos désirs. Ben, dans les légendes du rock, dans l'extra et même dans la messe de 11h, on peut pas passer à côté de l'œuvre de U2. Les voici, les voilà en mode 3 pour 1, en mode mini-concert, New Year's Day Desire et Sunday Bloody Sunday. Ah, c'est merveilleux, dimanche 2 août, êtes-vous prêts? C'est parti, allez-y.

mini-concert, le triplé de U2 dans la messe de 11h à choix avec l'abbé Pee-wee. Et là, c'est l'heure de poursuivre avec un autre triplé. Cette fois, d'une formation de Seattle, fait partie du mouvement grunge aux côtés de Soundgarden, Alice in Chains et Nirvana. Un des meilleurs concerts que j'ai vu au Centre Vidéotron. Ça fait déjà plusieurs années. Pas la deuxième fois, là, la première. Voici Pearl Jam. Voici Black Evenflo et Daughter.

Black de Pearl Jam. Et pour terminer la messe de 11h aujourd'hui, un band qui, ça manque dans mon livre d'artistes que j'aimerais voir live. On est plus que dû. Les Killers, Mr. Brightside, un incontournable au karaoké qui a probablement été chanté genre à la Nine quasi hier soir. Là. Je vous l'offre. Après Somebody Told Me, pour terminer votre Eucharistie du rock, pour terminer la messe de 11h. Wow!

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4: Ça y est, j'y suis, en direct du Festival de Lévis. C'est vos légendes du rock. Puis moi, ben, c'est votre radio DJ préféré. Puis oui, merci beaucoup d'être là et d'être branché au 98,1 FM. Oh, que ça va être une belle journée. Il y a déjà des enfants dans la barboteuse. Ça a l'air que Jordan est quelque part. J'ai regardé dans les arbres, j'ai regardé dans les petits raccoins sombres. Non. Jordan est là aussi. On va le croiser, il va peut-être venir nous jaser également. Mélanie Trudel aussi va venir faire son tour. Quelle journée! Il fait beau, il fait chaud, il faut boire de l'eau. Je ne jouerai pas à la maman avec vous, vous savez ce que vous avez à faire. Mais venez faire un tour, je suis dans la zone famille. À côté de la tente des premiers soins et aussi de la tente Jean Coutu. Ouais, ben c'est très familial le festival. Donc, s'il y en a qui ont des petits manques de couches de poudre pour bébé ou de petites serviettes hygiéniques, là, ben, vous venez faire un tour. Il y a la barboteuse à côté, il y a des jeux gonflables, il y a de l'animation. Hier, les mascottes sont venus faire un tour et j'ai hâte d'entendre les soundchecks pour ce soir. Angine de poitrine. Oh, que ça va être bon. J'anticipe vraiment cette soirée-là. Là. Bonne chance pour vous trouver un stationnement. J'ai l'impression qu'il va y avoir un bel engouement pour la formation de rock un peu fucké de Angine de poitrine. Le duo du Saguenay qui était à Oshiaga hier, bien ce soir, c'est au Festival de Lévis. Puis comme ils sont anonymes, là, chaque fois qu'il y a deux gars qui passent, là, j'y regarde comme disant « C'est-tu vous autres, Angine de poitrine? C'est-tu vous autres? C'est-tu vous autres? » Il y a des pages YouTube, il y a des pages Facebook. « Ah, je pense que c'est eux autres, là. » Ils ont encore un certain anonymat pour ce qui est d'Angine de poitrine. Donc, bien de voir ça ce soir, vers 19h20. Ensuite, les vulgaires machins qui n'ont plus besoin de présentation vont rocker et mettre la table pour The Offspring. Et inquiétez-vous pas, je vais le faire aussi, je m'en occupe dans les légendes du rock et aussi un 60 minutes de The Offspring, que les gros hits. On va aller faire un tour dans différentes générations. Il va y avoir des hits qu'on vous joue un peu moins, certains que vous entendez, mais on se lasse jamais de The Offspring. Moi, je suis là au festival. Lui, il est à la console au 1134 Grande Allée Ouest. Mathieu Dugal, comment ça va à l'air climatisé?
5: Oh, capitaine, mon capitaine, ça va très très bien à l'air climatisé. Je sens pas l'humidité, ouais. Pas en tout.
4: Ah, moi, je la sens un petit peu, là. J'ai apporté mon déo, puis ça commence à couler entre mes bras. Puis ça, c'était juste de partir de ma voiture pour m'en venir sur le site. Fait que, ouf, pas chaud.
5: Ça va être long jusqu'à 5 heures?
4: Ouais, c'est pas si pire, pas si pire. Même jusqu'à 6 heures, là, on va défoncer un peu aujourd'hui pour l'occasion. Toi, The Offspring, c'est rentré comment dans ta vie? C'est quoi le premier hit que t'as connu du band?
5: Ouh, The Kids Aren't All Right. J'ai entendu ça, je pense, j'étais encore au primaire, au début du secondaire. Puis,
4: c'est vrai, t'es né en 88, toi.
5: Oui, exactement. Ouais. Fait que, tu sais, moi, dans le fond, l'apogée du punk rock, là, avec justement les Blink 182, les Sum 41 de ce monde, puis The Offspring, of course, ben, ça s'est tout mis en même temps, là, dans ma vie. Fait que ça a été un des premiers bands punk rock que j'ai connu, puis j'ai adoré depuis. J'écoute encore leur musique.
4: L'album Americana avec Why Don't You Get a Job, ben, Pretty oui. Fly for a White Guy, on va l'entendre aujourd'hui. Et je vais vous faire l'entendre parce que il y a beaucoup de chansons de The Offspring, et j'avais demandé à Noodles lors de leur dernier passage au Festival d'été de Québec, peux-tu me faire le Mont Rushmore des chansons de The Offspring? Puis je pense que je l'ai pris de court un peu.
6: Do you have a Mount Rushmore of Offspring songs?
3: Oh, wow. That's interesting. That would be a big mountain.
6: mean, if you have only four.
3: Yeah. Oh, gosh. I don't know if I could do it, man. Let me try. Let me see what I can come up with.
4: Okay.
3: I'm going to do Self-Esteem, Kids Aren't All Right, You're gonna go far, kid, and bad habit.
4: Au moins, ta chanson fait partie du Mont Rushmore de Noodles.
5: Oui, c'était des très bons choix qu'il a fait, d'ailleurs.
4: Il a couvert différentes générations, puis c'est pas facile de monter un setlist parce que la dernière fois qu'ils sont venus au Festival d'été de Québec, toi, t'es vu avec Blink-182 il y a quelques années, je pense que c'était juste avant la pandémie.
5: Oui.
4: Puis le dernier passage qu'ils ont fait sur les plaines, il avait même pas fait Gone Away. D'habitude, Dexter s'installe avec son piano, puis il nous l'a fait version un peu plus touchante, un peu plus acoustique. C'est vraiment toujours un bon moment, donc je sais pas si on va l'avoir ce soir. Mais pour la première chanson en direct du festival, j'ai le goût qu'on la parte ensemble. C'est simple, c'est la la la la la la la la. OK, t'es prêt?
5: Oui.
4: OK, 1, 2, 3, go! La la la la la la la la la la. OK, on va la retravailler. On va la retravailler.
5: Au karaoké, next time.
4: Next time, 88-670-9098 pour échanger avec nous. En direct du Festival de Lévis, on met la table pour le concert de ce soir. La journée de clôture du festival. Venez faire des manèges, apportez-vous de l'eau, hydratez-vous en masse. Place à Self-Esteem. Bienvenue dans les légendes du rock.

Oh, c'est cute au festival, je viens de croiser une petite famille habillée tout en poids. Le papa avec un gilet d'angine de poitrine. La petite fille habillée tout en poids. Même j'ai croisé un gars avec un gilet modifié. Là, c'est cirrhose du foie, lui, par contre. Il y a vraiment quelque chose dans l'air. On se prépare pour angine de poitrine. En tout cas, c'est rare que je vois autant de t-shirts d'une première partie que du band principal. J'espère croiser des gens avec des gilets de The Offspring. Hey, Rose Smith, après Tin Lizzy, voici The Boys Are Back in Town.

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Understand, she's the Pat Benatar. Love is a battlefield. D'ailleurs, au festival présentement, je sais pas si vous entendez les tests de drums. C'est Vulgaire Machin qui sont en train de faire leur test de son avant le concert.

d'une première partie que de le band principal. OK, j'ai vu quelques vieux punk rockers avec leurs gilets de Lagwagon, des gilets de Smash, de The Offspring. Ils sont prêts. Mais pour Angeline de Poitrine, est-ce que nous sommes réellement prêts? 88-670-9098. Le 22 juillet dernier, c'était le premier anniversaire du décès du prince des ténèbres, Ozzy Osbourne. Et même Birmingham a décrété que la journée était le Ozzy Day. Dans les légendes du rock, on passe jamais à côté de son œuvre. Voici Mama, I'm Coming Home, je suis...

Ozzy Osbourne qui fait partie des artistes et qui demeureront immortels grâce à son œuvre « Mama, I'm coming home » dans vos légendes du rock. En direct du Festival de Lévis, on se prépare pour la soirée avec Angine, Vulgaire et Offspring. 88-670-9098, juste avant de vous offrir du Def Leppard. On retourne le 17 juillet dernier sur les plaines d'Abraham avec un groupe qui, oui, n'a plus besoin de présentation, surtout à Québec, parce qu'on a une belle histoire d'amour avec la formation de Muse. Quand ils viennent, c'est toujours deux fois plutôt qu'une. Là, c'était un one night only au FEC sur les plaines. Je vous parle ici de Muse. Je vous offre la pièce... Supermassive Black Hole.

Festival d'été de Québec l'année dernière, Def Leppard, dans vos légendes du rock, en direct du site du festival. Je suis situé dans la zone famille, à côté de la tarte médicale. Parfait, parce qu'il commence à faire chaud, là. Faut boire de l'eau, faut s'hydrater. Oh my God, quelle soirée! Alors que vers 19h20, sur la scène, le phénomène, le duo saguenéen Angine de Poitrine. Oh, que j'ai hâte! Il y en a qui sont déjà costumés, il y en a qui sont craqués. Ils étaient à Oceaga et là, on les a dans notre cours. Le phénomène qui est maintenant rendu mondial, Angine de Poitrine, au Festival de Lévis. Et tout de suite après, juste avant The Offspring, ils sont en train de faire leur test de son actuellement. C'est un groupe québécois que j'adore. J'ai eu la chance de les présenter, ce privilège-là, il y a quelques années. Je crois que c'était-tu au Red Bridge? Je pense que c'était à Rock la Cause. Et j'ai très, très hâte d'entendre leur grand hic. Mesdames et messieurs, Vulgaire Machin! Un band qui fait partie de l'ADN de Radio-X.

0: Et des chansons un peu dark aussi.
1: Ça va pas trop bien, mais c'est correct. On s'en balance pas mal. Les vrais affaires, dites-moi les pas, ça fait trop mal.
0: Et probablement aussi, je fais de la poudre. En direct du site du festival, passez me voir dans la zone famille, un petit fist bump, toujours un plaisir d'échanger avec vous, un petit fist bump. Et les gens viennent de passer, hey, ouais, hey, t'es-tu Pee-wee? Oh, salut, man, bonne journée. On poursuit la playlist de votre journée en ce show 2 août avec votre dose de System of a Down.

0: Quand vient le temps de parler des artistes qu'on aimerait avoir au Québec, même dans notre belle grande région, souvent on parle d'Eminem, U2, Coldplay, mais System of a Down arrive en tête de liste pour moi. Oh, que j'aimerais ça les voir un jour. Je lance ça dans l'univers, on sait jamais.
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5: En direct de la zone famille au Festival de Lévis, dernière journée. C'est vos légendes du rock avec votre radio DJ Pee-wee. Oh que oui, ça promet ce soir. J'ai vraiment hâte. Et là, il y a un petit vent qui s'est levé, là. Ça fait du bien. Faut s'hydrater, il fait chaud, faut boire de l'eau. Pas là pour jouer à la maman, mais vous savez ce que vous avez à faire. La barbotine qui me regarde depuis tantôt, là, je pense que je vais aller faire un petit saut puis je vais avoir le temps de sécher. Et pour revenir au micro, 88-670-9098, merci beaucoup d'être branché à choix. Salutations à tous ceux que j'ai croisés au Stade Canac hier. Quelle soirée, on a rendu hommage à Michel Laplante. On a retiré son numéro 9 dans le champ centre. C'était vraiment de toute beauté. Plus grand hommage qui n'a jamais été rendu pour un joueur des Capitales de Québec. Et laissez-moi vous dire que c'était mérité. Ce soir, The Offspring, are you ready, Quebec City? Je pense qu'il y a plus de gens qui sont prêts pour Engine de poitrine que pour The Offspring. Leur dernier passage, parce qu'ils sont venus souvent quand même au Centre Vidéotron, entre autres en 2022, au Centre Bell cette année, ont été aussi du côté... Ben, du festival, c'est ce soir et demain au Capitole de Québec. Et ça, c'est sold out. La tournée Just the Punk Stuff. Salutations à ceux qui ont leur billet, qui vont en profiter. Mais pour tout de suite, on recommence la 13e heure avec Original Prankstar.

Allez, Courtney! Whole Celebrity Skin dans vos légendes du rock en direct du Festival de Lévis. Et on poursuit en nostalgie dans les années 90 avec Soul Asylum à choix.

Les gens sont tellement gentils. Les mascottes sont adorables. Il y a Brio de Kaleido qui s'est proposé à aller remplir ma bouteille d'eau. Ah, vraiment fun. T'es parfaite, parfaite. Merci beaucoup d'être là. Salutations à tous ceux que je vais croiser. Venez me voir dans la zone famille au Festival de Lévis. Alors que les tests de son se poursuivent pour le spectacle de ce soir. Engine, vulgaire machin. Et que dire de The Offspring ce soir? Il y a beaucoup de punk rockers qui sont sur place. Merci beaucoup d'être branchés. Bon dimanche, il fait chier.

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Après STP, Stone Temple Pilots et l'indémodable Interstate Love Song à choix.

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Le Festival de Lévis, c'est oui, des manèges, des concerts mémorables, mais également dans la zone famille. À 15h, les amis de Flip Fabric vont vous présenter la récréation avec leurs 400 coups. Ça, c'est sur la scène de la famille du lait, vraiment dans le fond, à l'opposé de la scène principale. Un spectacle d'environ une trentaine de minutes. Il y a des animations aériennes également à compter de 17h30 sur la scène de la terrasse Meuble RD. Donc, plusieurs activités qui vous sont proposées. Et vos légendes du rock qui vous parviennent en direct de la zone famille, justement, au festival. On poursuit avec les Bad Boys du Rock and Roll.

Motley Crue! Dans vos légendes du rock en direct du festival. Oh, il fait chaud, beaucoup de femmes d'angine de poitrine. C'est rare d'habitude, c'est toujours le Ben en main event qui attire les plus grands fans. Oui, j'en ai vu quelques-uns, des vieux chandails délavés de Smash, mais c'est surtout angine de poitrine qui retient l'attention ce soir au festival. Rise Against, après Guns N' Roses, dans vos légendes du rock.

0: de sports. Dans Morey Live. Et Will est en direct. Ray de sports.
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6: Merci, Noodles! Vous écoutez les légendes du rock. À choix. En direct du Festival de Lévis, dans la zone de famille, il fait chaud et il y a beaucoup de t-shirts, de robes à poids. Je pense qu'il y a plus de gens qui sont en attente d'angine de poitrine ce soir que The Offspring et Vulgaire Machin. 88-670-9098, moi c'est Pee-wee, je vous accompagne comme ça jusqu'à 16h en mode légende du rock. Et ensuite, un 60 minutes. Non-stop de warm-up pour The Offspring. Tous les hits y seront. On va aller faire un tour sur les différents albums. Je vais même sortir un peu du catalogue de Radio X. Pourquoi? Pourquoi pas? Je me garde, mon boss est en vacances. Il n'en sert à rien pantoute. Hey, Bryan Adams, ça s'en vient dans quelques instants. Qui sera à la fin du mois à l'amphithéâtre Cogeco. Toujours moyen à chaque année de voir Bryan Adams. Il est déjà venu deux fois plus tôt qu'une au Festivant. L'année dernière, c'était au Centre Vidéotron. Pour le voir cette année, il faut se déplacer dans le 819 en trifluvie pour aller apprécier ses plus grands classiques. Allez faire un tour sur la page Facebook des Légendes du Rock. Je vous demande votre tune préférée de The Offspring. Et la photo, c'est simple. Je suis entouré de Pretty Fly. Il y en a qui sont costumés, qui sont crinqués avec leur chaîne en or, avec leur casquette par en arrière, leur gilet de football bleu poudre. Salutations à tous ceux qui sont réellement crinqués. Puis quand je suis arrivé pour prendre une photo avec eux en mode pose de Pretty Fly. Vous dites, hey, c'est Pee-wee. Wow, vraiment très, très cool. Toujours un plaisir d'échanger avec vous. Puis d'ailleurs, parlant de The Offspring, on débute chaque début d'heure avec un grand classique. Là, on va aller faire un tour sur l'album Smash. Ça vous tente? On part ça right now avec Come Out and Play.
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Le chanteur de Kansas, tellement sympathique. J'ai eu un plaisir immense de lui échanger quelques mots avant de leur passage au Festival d'été de Québec il y a quelques années. Somber, petite nouveauté, 12 to 12 après un incontournable de Jimmy Eat World.

0: Yes, 12 to 12, en direct du Festival de Lévis. Groupe qui sera au Festival Phono sur le site de l'Université Laval le 11 septembre prochain. Cette pièce-là, vous allez l'entendre. Vous la connaissiez pas, c'était votre opportunité de vous faire votre propre opinion sur une chanson qui mérite sa place dans notre playlist ici à Choix.
1: Puis oui, qu'est-ce que tu nous offres au retour?
0: Une chanson qui fait partie de l'ADN de Radio X. Ça fait longtemps qu'on l'a entendue, celle-là. Puddle of Mud. Let's go.

0: Python-là, on revient dans pas long.
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6: Vraiment content de vous rencontrer sur le site du festival. Je suis avec Alexandre. Comment ça va?
7: Bien.
6: Ton nom de famille?
7: Bélil.
6: Alexandre Bélil, t'as quel âge?
7: 9 ans.
6: 9 ans? Ben, t'as l'air sûr de toi. T'as l'air un peu nerveux, par exemple. Ça va bien aller, t'es un gilet du Canadien. Et tu viens faire quoi aujourd'hui au festival?
7: Faire des rides.
6: Des rides de quoi?
7: Des choses crazy.
6: Oh, oh, oh, j'aime ça, des choses comme les... C'est qu'est-ce qui est crazy pour toi, là, Alexandre?
7: J'ai déjà fait le zipper. Ça a fait des backflips et des frontflips. C'était beaucoup de choses à en tenir.
6: Oh, wow! Et là, est-ce que tu viens voir un des shows ce soir?
7: Non, on a déjà y allé avant hier.
6: Oh, donc vous étiez à Papa Roach?
7: Ouais.
6: C'est quoi ta toune préférée?
7: J'ai pas de toune. On est juste venu ici pour les rides.
6: Les rides? Des rides crazy? Oh, nice. T'as-tu des gens que t'aimerais saluer, Alexandre?
7: Non.
6: Non, parfait.
7: Oui.
6: Vas-y.
7: Bonjour tout le monde.
6: Alexandre, merci beaucoup d'être passé. Fist bump, bye. Ça me fait plaisir. C'est ça la beauté du Festival de Lévis. J'adore être en direct pour vous jaser. De tout, de rien. Il y en a qui viennent me voir. On me dit, hey, on te croise au Rempart, on te croise au Capital, on te croise à la lutte. Ben, des fois, c'est aussi au Festival. 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

Dépêche Mode, Enjoy the Silence en direct du Festival de Lévis. Hey, le petit Alexandre, t'es-tu malade rien qu'un peu? Malade! 88-670-9098, toujours un plaisir de vous jaser. Carl Belland de Lavoto Rendez-vous, qui est en train de faire un nettoyage en profondeur de la cuisinière et ensuite c'est le tour du frigo. Gros dimanche, mon Carl, avec un gros 28... que ben plein. Merci beaucoup d'être branché à choix. Il y a Julie qui nous écrit également. Salut, puis oui, Mélanie. Merci beaucoup d'être branché. Oui, Mélanie qui va venir me rejoindre tantôt. Et il y en a aussi quelqu'un qui, hier, j'en faisais mention, là, Joseph Boily, qui était en compétition aux États-Unis au collège Bassmaster en Pennsylvanie pour de la pêche. Ben, c'est une grosse compétition, là, pour pêcher de l'achigan. Ben, il a terminé en troisième position. Donc, bravo. On n'est pas à sa première édition pour l'overall, mais il a très bien fait et son université a terminé première. Donc, good job. Et merci d'être branché à choix. Ça a l'air que j'ai contribué à la motivation pour sa compétition. 88-670-9098 également. Vous êtes nombreux à partager la photo sur la page des Légendes du Rock. Je vous demande votre chanson préférée de The Offspring. À 16h, ne manquez pas un spécial de 60 minutes. Ceux qui vont être en route vers le festival, ben, que vous allez vous chercher un stationnement. Il y en a beaucoup là qui sont là avec des jeunes enfants qui se disent « J'espère que les enfants vont toffer pour la soirée parce qu'il fait chaud, mais il y a beaucoup de moyens de s'hydrater. » Il y a la barbotine. D'ailleurs, quelqu'un qui m'a repris, là, parce que j'ai dit une barbotine, c'est une barboteuse. Ouais, barbotine, ça, c'est le rafraîchissement. J'en aurais grandement besoin aussi. Je pense que je vais me gâter dans les prochaines minutes parce qu'il y a beaucoup de restaurateurs de food truck sur place. Hier, j'ai allé manger un délicieux burrito chez la Mamacita. Et aujourd'hui, je suis allé voir les amis de Yuzu. Je sais pas si vous avez vu ça. C'est comme un cône. Il y a 8 morceaux. J'aurais grandement besoin aussi. Je pense que je vais me gâter dans les prochaines minutes parce qu'il y a beaucoup de restaurateurs de food truck sur place. Hier, j'ai allé manger un délicieux burrito chez la Mamacita. Et aujourd'hui, je suis allé voir les amis de Yuzu. Je sais pas si vous avez vu ça. C'est comme un cône. Il y a 8 morceaux de sushi et avec un

Très belle initiative. Je sais qu'il y a beaucoup de restaurateurs là qui sont partis sur cette mode-là. Mais moi, j'ai dégusté ceux de Yuzu Sushi pour dîner. Et pour souper, ben je vais peut-être aller faire un tour du côté des amis de Ashton. Bref, Festival de Lévis, dernière journée, angine de poitrine ce soir. Les vulgaires machins qui étaient en mode warm-up. D'ailleurs, j'ai partagé sur la page des Légendes du Rock et mes médias sociaux une petite story où c'était le soundcheck. Puis il faisait la toune « Je fais de la poudre ». Ouais, c'est... très, très bon. OK, on poursuit en musique tel que promis avec Puddle of Mud. Une chanson que ça fait longtemps qu'on vous a offert un choix. J'ai le goût de vous gâter avec She Hates Me.

celle-là. Je travaillais au centre communautaire des Chutes. Puis dans mon petit local, j'écoutais en cachette le DRX. Avec Marteau, Vince. Le 4h11. Ça, c'est le genre de tune qui jouait. Puddle of Mud, She Hates Me. Dans vos légendes du rock, en direct du festival. 88-670-9098. Je reçois un petit message. J'aimerais souhaiter bonne fête à ma belle-mère aujourd'hui. 60 ans. Guylaine Mathieu de Lambton. Elle nous écoute à toutes les fins de semaine. Bonne fête, Guylaine. Merci beaucoup d'être branchée. Et j'aimerais saluer Mike également, qui ont célébré leurs 60 ans hier avec Nick Cloutier comme chansonnier. Wow, une belle fête! Merci, papy et mamie. Les salutations sont faites, effectivement, avec Nick Cloutier. Il va prendre le contrôle du retour de Radio X une semaine avant la rentrée radiophonique de choix. Et c'est Nick et Mel Trudel, accompagnés de Louis également, qui vont vous accompagner dans le retour à la maison demain à compter de 15h également. On me demande de souhaiter un joyeux anniversaire bien spécial. 10 ans aujourd'hui. 10 ans pour un fidèle auditeur. Louis David, c'est à toi que je parle. C'est Pee-wee qui te souhaite bonne fête. Merci beaucoup d'être branché à choix fin de semaine après fin de semaine.

la radio en direct. Je vous parlais un peu plus tôt qu'il y a des crinqués d'angine de poitrine. Ben, il y en a un qui s'est mis des poids partout d'en face, ses mollets, ses bras. Difficile de passer inaperçu. Il y a même des enfants qui passent, sont habillés en jean de poitrine. Ce soir, 19h20, ça promet. Un concert qui est vraiment attendu. J'ai l'impression qu'il va y avoir un petit ménage là, sur le site après le concert en jean de poitrine. Mais Vulgaire Machin, j'entendais leur soundcheck tantôt, ça promet. Je les ai vus à quelques reprises. Ils vont me donner un méchant bon show. Que dire de The Offspring? Chaque fois que je les ai vus, ils ne m'ont jamais, jamais, jamais déçu. Ils connaissent la recette pour faire lever un party. Et ce sera le cas encore une fois ce soir. Donc, dernière soirée du festival. J'en profite pour remercier toute l'organisation pour l'accueil et les féliciter pour cette belle programmation. Sébastien Huot, qui travaille très, très fort année après année pour nous offrir une belle programmation. Puis là, il y a même des mascottes. La mascotte de Lévis, Virvan, il vient de passer me voir. Salut, Virvan! Bois de l'eau, Virvan! Très important, oui, il faut boire de l'eau. Faut boire de l'eau, ouais. Je m'adresse ça à ton accompagnateur, là. Manquez pas d'eau. Manquez pas d'eau. 88-670-9098. Une belle journée comme aujourd'hui. Ben, ça prend des petites chansons ensoleillées. Comme Europe, BTO et Sugar Ray. Ça, c'était sur les trames sonores de Big Shiny Tune. Je m'en souviens, je m'en allais au secondaire dans l'autobus jaune, dans mon Shockwave. Il était très efficace. Je frappais dessus, puis le disque ne sautait jamais. Juste avant qu'il me meure les mains.

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3: Lévis, c'est vos légendes du rock à choix. Oh, que je croise du monde sympathique. Toujours un plaisir, vraiment une belle organisation que le festival. Beaucoup de fans de angine de poitrine qui se promènent. Mais le point qu'on a tous en commun, c'est l'hydratation. Faut boire de l'eau. Il y a beaucoup dans la barboteuse. Il y a beaucoup qui se promènent. Surtout des parents, je pense, qui espèrent que leurs enfants vont être capables de toffer jusqu'à la fin de la soirée. Ça promet. Vulgaire Machin et The Offspring également. Oh, que j'ai hâte! Beaucoup de gilets de The Offspring, les croisés des fidèles auditeurs avec leurs gilets délavés de Smash. J'ai l'impression qu'il l'a acheté, lui, quand ça a sorti en 94. 88-670-9098, toujours un plaisir d'interagir avec vous. Ce soir, je vous pose la question, quelle est la meilleure chanson de The Offspring? Quelle est votre meilleure chanson? Parce que même moi, j'avais posé la question à Noodles, puis il savait pas trop quoi me répondre.
4: Do you have a Mount Rushmore of Offspring songs?
2: Oh, wow. That's interesting. That would be a big mountain.
4: If you have only four.
2: Yeah, oh, gosh. I don't know if I could do it, man. Let me try. Let me see what I can come up with. Okay. I'm going to do Self-Esteem, Kids Aren't All Right, You're Gonna Go Far Kid, and That House.
3: Moi, ça me plaît, son Mont Rushmore. Est-ce que vous partagez celui de Noodles? 88-670-9098. Et allez commenter la page Facebook des Légendes du Rock sur la publication où j'ai pris une photo avec des Pretty Fly qui sont déguisés et crinqués pour le show de ce soir. D'ailleurs, dans 60 minutes à 16h, spécial, une heure de The Offspring. Mais pour tout de suite, on y va avec Gotta Get Away en direct du festival. Yeah.

Wow, je viens de voir une photo passée par texto 88-670-9098. Hier, il y avait beaucoup des célébrations halloweenesques dans les différents campings. Après le Noël du campeur, c'était l'Halloween qu'on célébrait hier et un costume assez incroyable d'angine de poitrine. J'espère que vous allez venir ce soir parce que vous mériteriez de monter sur scène, mes chers amis. Salutations à tous les crinqués qui sont en route et qui peut-être se cherchent un stationnement parce qu'il va y avoir beaucoup de monde ce soir et ça vaut la peine de se stationner et d'encourager des jeunes organisations, des jeunes, d'étudiants. 10-15 piastres, vous avez une belle place de stationnement. Survivor et même du Oubestang, ça s'en

L'œil du tigre, Survivor en nostalgie. Dans vos légendes du rock en direct du festival de Lévis. Et là, c'est l'heure de poursuivre avec une autre chanson. Cette fois, c'est Uba Steng en vedette. Parce que chaque fois que j'entends cette tune-là, je pense à Tata Boutlamine, ouais, le joueur qui joue seulement avec une note à cause d'un accident de moulin à café. Amateur de François Pérusse, vous allez comprendre la référence. The Reason, dans vos légendes du rock en direct du festival de Lévis. Bon dimanche.

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Live, I Alone, dans le dernier droit des légendes du rock, toujours en direct du festival. Et dans 30 minutes environ, un spécial de 60 minutes de The Offspring. Puis je vous pose la question, quelles sont vos chansons incontournables du band? Sous ma publication où je suis allé devant la scène prendre une photo avec des crinqués qui se sont costumés au personnage de Pretty Fly for a White Guy. Ça va être un méchant bonjour, mais ça me surprend à quel point il y a des gens déguisés en angine de poitrine aujourd'hui. Les petits pois sont revenus à la mode. R.E.M. après Velvet Revolver dans vos légendes du rock.

Pour répondre à la question « What's the frequency? » Kenneth, c'est le 98,1 FM. Queens of the Stone Age avec Dave Grohl derrière le band. Derrière le drum, devrais-je plutôt dire. Nous offrait, il y a plus de 20 ans, un classique intitulé « No One Knows » qu'on a surnommé à une certaine époque la toune chevreuil. Allez voir le vidéoclip pour comprendre la référence.

Queens of the Stone Age en direct du festival de Lévis. Je vous pose la question, vos chansons de The Offspring préférées dans les prochaines minutes spéciales de 60 minutes de The Offspring. Jeanne qui m'écrit, mes deux favorites sont Gone Away et It That. Bonne nouvelle, Jeanne. Tu vas les avoir. Si vous êtes à la maison en train de vous préparer pour le show de ce soir et vous dirigez vers le festival et commence à avoir un peu de monde, et si vous vous dites « Ouais, je vais mettre un T-shirt avec des pois blancs », ça va être malade pour angine de poitrine, ben, dites-vous que vous ne serez pas seul. Il y a beaucoup, beaucoup, beaucoup de gilets d'angine de poitrine. On est vraiment, vraiment crinqués pour ce show-là. Le spécial The Offspring, ça s'en vient dans l'extra. Après In Excess et Yes, voici Rhythm of Love pour terminer les légendes du rock.

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4: L'Extra 2000 qui se transforme en Extra Offspring. Salut, moi, c'est Yannick. Mieux connu sous le nom de Pee-wee dans la belle grande région de Québec, en direct du Festival de Lévis. Oh, qu'il y a du monde habillé avec des poids. Je sais pas si The Offspring... D'après moi, ils comprennent le phénomène, là. Ils vont se rendre compte que, ouais, il y a des gens habillés en Pretty Fly sur le devant de la clôture, mais il y a beaucoup, beaucoup de gens qui sont sortis les poids pour le spectacle qui s'en vient vers 19h20 ce soir. 88-670-9098, vos chansons préférées de The Offspring. J'ai l'impression que, peu importe votre demande, elle sera entendue, parce que jusqu'à 17h, que du Offspring. On se craint pour le show de ce soir, le show de clôture du festival. Les vulgaires machins également qui seront sur scène entre Angine de Poitrine et The Offspring. Si vous êtes en train de vous chercher un stationnement, ben bonne chance. Peut-être nous envoyer au 88-670-9098 vos endroits de prédilection. Est-ce que vous avez des petites cachettes? Ben, j'ai l'impression. Peut-être qu'on va fermer le site ce soir. Qui sait? Et peut-être très, très tôt. Hey, Defy You! Et on commence ce spécial de 60 minutes de The Offspring avec Hit That. Bienvenue dans l'Extra spécial The Offspring. On est en direct du festival.

sera Offspring pour le show de ce soir en direct du festival. Salut! J'ai reçu un texto. Le Louis-David est sur la route présentement avec ses amis Nathan, Élie, Étienne et Thomas. Ils arrivent d'une fête pour ses 10 ans. Est-ce que c'est possible présentement de leur saluer? Ben voilà, c'est fait. Ils vont capoter les boys! Salut! Et bonne fête encore, Louis-David. Avant The Offspring et avant Vulgaire Machin, c'est le phénomène de angine de poitrine qui va monter sur scène. Oh, qu'il y a des gens qui se sont dit, « Je vais mettre mon gilet avec des poids. Je vais être seul. » Non, tu seras pas tout seul. Le poids est à l'honneur ce soir pour le phénomène du Saguenay qui était du côté de Hochelaga, Montréal, hier soir. Des gens que je connais qui sont allés, qui ont été impressionnés par la performance. Et là, il y a beaucoup de gens qui saluent en faisant le triangle avec les mains également. Donc, beaucoup de monde qui attendent ce spectacle. Et dans quelques instants, on poursuit le spécial The Offspring avec You're Gonna Go Far, Kid. The shit aren't all right. Ça, c'est Noodles qui m'a appris à le dire comme ça après Original Prankstar.

spécial The Offspring pendant 60 minutes jusqu'à 17h pour ceux qui sont en déplacement, qui sont en route, qui sont prêts pour le show de ce soir. Après Why Don't You Get a Job, on poursuit avec Pretty Fly.

C'est l'œil pour tous ceux et celles qui sont devant la barricade en ce moment. Ils ont fait le chicken run, ils sont arrivés très tôt, habillés en Pretty Fly pour le show de The Offspring ce soir. Et mon ami Louis-Alexandre, qui lui a poussé la donne, tellement un gros fan de The Offspring, qui a demandé un tatouage. Il a demandé un 13, mais finalement, il y a eu un 31. Puis ça, c'est pas la faute de Rich qui a fait son tatou, mais c'est vraiment lui. Donc, il y en a beaucoup là qui ont fait ce petit move-là de demander un tatou qui ont un 31, mais ils ont demandé un 13. Ben, c'est en lien avec la chanson de The Offspring. Jusqu'à 17h, que le meilleur de The Offspring. On se craint pour le show de ce soir. On a entendu un peu d'angine de poitrine tantôt parce qu'il y a beaucoup de monde qui ont osé mettre du poids aujourd'hui, les petits poids qui sont revenus à la mode. Le phénomène angine de poitrine qui va débuter les festivités à 19h20. Et aussi, on a les vulgaires machins qui seront là. Et ça aussi, ça fait partie des groupes qui sont dans l'ADN de Radio X. Ça aussi, c'est bon. J'ai vraiment hâte. Hey, j'ai des frissons juste à y penser. Et que dire des chansons un peu plus dark comme Triple Meurtre et Suicide Raté?

J'anticipe vraiment cette belle soirée de clôture du festival, alors que c'est gris, il vente un peu, mais la pluie va vraiment faire du bien. Salutations à ceux qui sont en train de se stationner. Ça va vraiment être une belle soirée de clôture. 88-670-9098 à 16h26 avec Pee-Wee. Je vous ai concocté un petit spécial des Offspring. L'Extra 2000 devient l'Extra Offspring. Et là, juste après Gotta Get Away, Can't Get My Head Around You. C'est loin d'être terminé. Il reste encore au moins une trentaine de minutes à ce spécial des Offspring. C'est laquelle votre préférée? Est-ce que vous êtes en route pour vous en venir? De où vous écoutez le show? Pour nous joindre, toujours le 418-670-9098. Moi, je suis crinqué. Let's go. Vive the off fucking spring!

0: 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Dans l'Extra 2000 qui devient l'Extra Offspring. Salutations à ceux qui m'envoient leur chanson préférée. Jeff qui est en route de Montmagny. Self-esteem. Oh, que oui, on va l'avoir un peu plus tard. Et quelqu'un qui me dit Gone Away. Ça, c'est une de mes préférées. Yes, sir. Meller. 88-670-9098. Elle vient d'arriver. Elle est à mes côtés. Mélanie Trudel du retour de Radio X. Oh, oui. Qui a finalement trouvé un kick pour s'en venir. T'as tes Doc Martens. T'es prête pour rocker. The Offspring, ma chère.
1: Yes. Spring!
0: Oh, fucking Spring! Ça va être malade. Ta tune préférée, c'est laquelle?
1: Oh mon Dieu, il y en a beaucoup, là. Wow, attends un petit peu, là, je suis déstabilisée.
0: C'est de la radio en direct.
1: Mais
0: on
1: oui,
0: est
1: là,
0: on
1: tu m'as pogné sur le fly, ça n'a pas de bon sens.
0: Et on c'était ça toute la journée.
1: Je les aime toutes. Honnêtement, quand ils sont venus au festival d'été, une après l'autre, c'était merveilleux. Fait que je les aime toutes.
0: Ça
1: vraiment.
0: Va être une belle soirée. Oui, on va découvrir Angine de poitrine ce soir.
1: Oui.
0: Il y a beaucoup de poids, hein?
1: Oui, très drôle.
0: Les petits poids qui sont à l'honneur, puis Vulgaire Machin aussi, à première partie, j'ai entendu les soundcheck tantôt. Là,
1: oui,
0: avec, je fais
1: bonjour les enfants.
0: Poudre. Ouais, ça, les enfants marchaient partout. Et de la mescaline.
1: C'était
0: et
1: spécial.
0: Et de la cocaïne. Et des Advil. Oh, ça va être vraiment un très
1: c'est
0: bon
1: chaud,
0: show.
1: C'est chaud, mais emmenez vos ponchos, hein?
0: Oui, hein, parce que mais je pense ça va faire tomber l'humidité.
1: Oui, ah,
0: J'ai hâte qu'il mouille. Il y a Louis Gauvin qui s'en vient aussi.
1: Ah oui, avec sa douce.
0: Oui, ben il va escalader quelque chose, puis il va s'en venir.
1: Ah oui?
0: Sûrement.
1: Mais oui, c'est vrai. Il est probablement déjà dans une montagne en train de descendre et de s'emmener.
0: Probablement. Hey, Christy, are you doing okay? All I want. Et on poursuit ça avec Want You Bad, l'Extra 2000 qui devient l'Extra Offspring, toujours en direct du festival.

L'Extra 2000 qui se transforme en Extra Offspring. 88-670-9098. Ça a l'air que la pluie a commencé dans le coin de Neuville. Même dans le coin de... dans le comté de Portneuf, à une heure de Lévis. Fait que ça, on va y goûter, ça a l'air. Mais on dirait que j'ai hâte. Ça va ajouter à l'ambiance d'Angine de poitrine, vulgaire machin, The Offspring ce soir. Mais ça devrait pas durer très, très, très longtemps. Donc, salutations à ceux qui sont en route vers le Festival de Lévis. On poursuit le Festival Offspring au retour de la pause avec, entre autres, Come On and Play et votre demande spéciale, votre chanson la plus aimée du groupe Self-Esteem, après Gone Away. Puis on va souhaiter qu'il la joue ce soir. On se croise les doigts.

Ça a l'air que ça commence à tomber pas mal. 45 minutes dans le coin de Portneuf et ensuite, retour au beau temps. L'impression que ça s'en vient pour nous autres. On termine ce spécial The Offspring avec Self-Esteem en direct du festival.

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15: 88-670-9098. J'espère que vous avez apprécié le petit 60 minutes où l'Extra 2000 s'est transformé en Extra Offspring. On est en mode soundcheck et ça va débuter dans pas long. Même chose pour la pluie, hein? Salutations aux gens de Portneuf, Neuville, qui m'envoient l'information 88-670-9098 que ça tombe pas mal, hein? Mais semble-t-il que ça dure quelques 35 puis ensuite on passe à d'autres choses. J'ai hâte de voir de quoi ça va ressembler dans les prochains instants. Toujours en direct du festival, place au 5 à 5, les 5 plus grosses tunes de l'heure. Vous allez entendre Nickelback, Papa Roach, qui était justement au festival ce vendredi. Wake up, Colin! Ça mérite sa place dans notre mixtape, l'Extra 2000. Et on passe avec un band qui, eux aussi, était dans la région de Québec il y a quelques semaines. C'était le 23 juillet, un jeudi soir, au Festival Génération à Nicolet. Three Days Grace! Eux autres qui connaissent la recette pour faire un méchant bon show. Don't wanna go home tonight. C'est ce qui débute le 5 à 5. Les 5 plus grosses tunes de l'heure en direct du Festival de Lévis. Venez faire un tour.

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2: Bon, mais on est en train d'évacuer le site du festival. On vous tient au courant s'il y a quoi que ce soit. Ça va être passager. Et ensuite, on devrait reprendre les festivités pour The Offspring.

Oh, je sais pas si vous l'entendez, mais là, ça commence à brasser pas mal. Là. Au festival, on évacue le site et moi, comme je tiens à ma sécurité, ben je pense que je vais aller me mettre à l'abri aussi. Suivez les médias sociaux du festival pour la suite. On m'a dit que c'était passager, environ 45 minutes, mais là, ça commence à brasser pas mal. Fait que je vais aller me mettre à l'abri comme tous les festivaliers. Breaking Benjamin, KJ Lefen, merci à Fred, merci à Mathieu. À la console, voici Shinedown, Young Again en 5 à 5. Peut-être une prochaine fois, OK? Prenez soin de vous et bon festival à ceux qui sont en route parce qu'on devrait rouvrir le site plus tard. Bye bye!

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